0: Ok, j'ai réalisé ça il n'y a pas très longtemps, finalement, j'ai fait mon enfance dans un drapeau français, quoi.
1: C'est vrai. Mais c'est marrant que ces couleurs vous reviennent. Effectivement, il y a ce sol qui est rouge, il y a ces voitures avec ces pare-brises que vous venez d'évoquer. Si j'ai bien compris, effectivement, c'était HLM. Plus on avançait dans la résidence, comme disaient vos parents, plus les barres étaient hautes, c'est ça?
0: Oui, exactement. Il y avait le jardin donc Gabriel où on était. Après, il y avait le jardin Hockeygame et après le jardin Bousignac. Ouais. Alors, j'ai appris bien longtemps après que c'était des compositeurs de musique. Et effectivement, plus on allait vers l'école primaire, maternelle, primaire et collège, plus les bâtiments devenaient de plus en plus hauts et du coup une faune de plus en plus nombreuse. Alors nous, on était à l'entrée, donc on était peut-être entre guillemets les mieux lotis. Ouais. Voilà.
1: Plus tard, vous irez dans Tours, mais là vous êtes un peu en dehors de Tours. Quel souvenir vous gardez de cette période? Parce que c'est dans ce coin-là qu'il va y avoir la primaire, qu'il va y avoir en tous les cas les premières années de la scolarité. Je sais que vous avez des souvenirs de jouer aux billes, par exemple, sur les grilles. Vous avez une enfance insouciante, agréable, malgré un décorum qui n'est pas le meilleur, on va dire.
0: Ah, j'ai l'enfance d'un gamin qui porte des lunettes. Donc ça, c'est un truc, c'était avant Harry Potter. Là où on était, il y avait un jardin, enfin justement c'est des jardins, ouais. Donc il y avait à chaque fois un petit parc avec des endroits pour jouer au football. Et donc moi j'ai passé ma vie à être dans les buts, puisque j'étais choisi en dernier, et du coup j'ai passé ma vie à recevoir des ballons dans la figure et à casser des lunettes.
1: C'est moche ça.
0: Oui, c'est très très moche. Très très moche. Ça m'a donné une certaine aversion envers la masculinité toxique et notamment le foot. Voilà.
1: Alors vous fabriquez des cabanes, je sais pas moi, comme tous les gosses, vous avez des lieux doudous. Il y a des endroits quand même au cœur de ce foot que vous prenez dans la tronche, des endroits un peu sympas quand même. Le sapin.
0: Ah bah oui, il y a un sapin. Un seul sapin, derrière lequel j'ai roulé mes premières
1: pelles.
0: Enfin, mes premières pelles, on peut dire ça.
1: Bah oui.
0: Et je me rappelle bien, c'était avec Sandrine et Caroline.
1: On était en même temps.
0: On était tous les trois. Okay. Et puis c'est elle qui m'avait emmené derrière ce sapin. Mmh. Et puis on s'est entraîné. voilà. Et ça, j'en ai pas roulé avant 24 ans. Ensuite.
1: Ça, c'était pendant 24 ans, vous avez fait une pause de 24 ans.
0: Ben non, mais j'ai fait une pause de pelle pendant à peu près. J'ai 11, 13 ans.
1: Non, sérieux?
0: Ouais. Ah ouais, je suis arrivé assez tard dans la vie sexuelle. Sexuelle d'ailleurs, c'était pas sexuel. C'était dans la vie sentimentale.
1: En tous les cas,
0: assez tard.
1: Ce sont les lieux de vos premiers émois. Pour le reste, on fera une autre émission si vous voulez bien à ce moment-là. Bon, en tous les cas, voilà, ce sont ces premiers lieux de vie. Vous dites d'ailleurs que ce n'est pas de la nostalgie quand vous y retournez, parce que je sais que vous y retournez souvent, ou en tous les cas, vous avez l'occasion d'y repasser. Vous dites que vous y allez pour vérifier que ce lieu n'est pas seulement un rêve dans votre tête.
0: Oui,
1: c'est joliment dit ça. Hein.
0: Y a déjà un truc, c'est moi je rêve en noir et blanc, et quand je rêve souvent de cet endroit-là, je rêve souvent du parking, précisément du parking.
1: Couvert,
0: sous les immeubles, et avec, j'ai une vision très très très très claire, et il faut vraiment que je retourne, en dehors de ces souvenirs olfactifs du bitume, il faut vraiment que je retourne régulièrement là-bas pour voir, effectivement, que c'est en bleu, blanc et en rouge, et peut-être aussi en vert parce qu'il y a les sapins.
1: Luz est votre invité, très coloré malgré ses rêves en noir et blanc. On va continuer de se balader dans votre enfance, on vient juste de commencer le voyage. Mais je vous l'ai dit, on s'échappe un petit peu partout en France, on va aller dans le Gard et dans la Lozère pour un rendez-vous des merveilles avec Benoît Prospero qui nous présente aujourd'hui un passionné, écoutez.
2: Ah, sa passion dans la vie, ce sont les castors. Alors, dit comme ça prête à sourire. Hein. Ben oui, si, c'est vrai. Mais vous allez comprendre pourquoi c'est merveilleux. Lui, c'est Lionel Coste, professeur de mathématiques, et avec ici Gard Lozère, on vous emmène à sa rencontre. Et pour comprendre comment tout a commencé, d'abord un souvenir d'enfance.
3: Je me souviens de ces odeurs quand on arrivait au printemps, ces insectes qui volaient, cette nature. Les premières fois, on m'a montré les barrages de castors qui étaient revenus. Et c'était pour moi un peu le paradis. C'est quand même des lieux magiques.
2: Voilà, ça c'est donc durant l'enfance de Lionel. Et des années plus tard, de manière assez inattendue, on va lui demander d'écrire un article sur le castor, donc, alors qu'il n'y connaît rien. Et ce qu'il va découvrir va le fasciner. D'abord...
3: Donc pour observer les castors, il faut sortir la nuit, c'est comme quand vous allez à un spectacle. C'est quand la lumière s'éteint, le spectacle commence. La journée, il n'y a rien. C'est le désert total, à part les plantes qui ne peuvent pas nous fuir. Et là, dès que le soleil se couche, vous avez une faune absolument incroyable. Des fois, je me croirais dans la savane africaine. Il y a tout qui sort devant vous. Et c'est des moments d'émotion que je ne retrouve nulle part ailleurs.
2: C'est pas génial comme histoire. Et vous allez voir, ce qui plaît à Lionel dans le fait d'observer les animaux, bah, c'est pas seulement le côté scientifique, c'est aussi et surtout l'idée de se reconnecter au vivant.
3: Il y a ce côté presque de méditation avec la nature. C'est assez surprenant. Des fois, j'ai larmes aux yeux, je vois des choses absolument incroyables. Des fois, j'endors pas la nuit.
2: Ah, ça fait envie. Hein. Et au cas où, sachez que les castors, oui, il y en a en France.
3: Dans le Gard, le castor est très présent. La loutre est revenue d'ailleurs il y a presque une vingtaine d'années. Le Gardon, la 16, même le Vidourle. Vous avez le castor et la loutre partout. Bon, bien sûr, on peut rajouter le Rhône. Hein, et la plupart des petits ruisseaux, enfin des affluents de ces rivières, le castor et la loutre sont présents.
2: Eh ben voilà. Et vous savez ce qui fait avancer Lionel Coste dans la vie? Quelle est sa philosophie de vie?
3: Moi, je pense qu'il faut, jamais jouer à l'adulte. On n'est rien, on va pas mourir demain, on est là de passage. Moi, je suis un enfant, mais sur la sensibilité, quand je vois mes animaux, je suis un vrai enfant. Éternellement émerveillé. Oui, c'est ma curiosité. J'ai envie de vivre, de me sentir vivre, de découvrir. J'ai une soif d'apprendre. J'ai toujours eu cette impression de rien savoir. Parce qu'on me dit souvent, mais tu sais beaucoup de choses. J'ai dit, mais non, je sais rien. Et en fait, il n'y a pas que moi. Nous ignorons quasiment tout.
2: Qu'est-ce que vous voulez rajouter? Continuez à regarder le monde vivant avec les yeux de quelqu'un qui découvre encore le monde. Essayez. Vous verrez, c'est une merveille. Merci Lionel Coste, message bien reçu. Et merci, ici Garloser.
1: Luce, on a écouté l'invité qui dit, j'ai retenu, il ne faut jamais jouer à l'adulte. Parce qu'être dessinateur, c'est jamais jouer à l'adulte.
0: En tout cas, c'est essayer de repousser l'âge adulte.
1: Tant qu'on peut.

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2: Et merci encore une fois d'être avec nous sur ICI. Notre voyage à travers les souvenirs continue avec un invité. Alors cette fois qui connaît particulièrement bien les histoires de famille, les lieux de tournage et les paysages qui peuvent donner naissance à une aventure. Réalisateur et scénariste, notamment des films Camping ou encore 3-0, Fabien Onteniente était avec nous cette semaine face à Éric Bastien. Il nous parle de son parcours, de ses souvenirs et de cette France qu'il a traversée au fil de ses projets. C'était lundi dans Il n'y a pas que Paris dans la vie. On réécoute cette rencontre.
3: Bon, on va en parler de cette Dordogne, parce qu'on a parlé des Vosges. Votre enfance, elle est aussi en Dordogne. Qu'est-ce que vous y faisiez?
4: Ah bah, c'était la deuxième partie de nos premières vacances, qui a duré 7 ans. On y est allé pendant 7 ans. Alors, il y a eu le Périgord noir, puisque on allait du côté de...
3: On mange très bien.
4: De Sarlat. Et puis après, il y a eu le Périgord vert du côté de Périgueux.
3: On mange très bien aussi.
4: On mange très bien aussi. De toute façon, c'est le dénominateur commun, c'est de manger très bien. Ouais. Et donc, j'aime beaucoup cette région où il fait quand même beau, chaud. Et donc, il y avait un parfum de Dordogne. C'est là que j'ai appris à nager, dans le fleuve de la Dordogne.
3: Après les eaux gelées de la Vosges.
4: Voilà, j'ai appris à nager vraiment dans la Dordogne. Oui. Et j'avais mes copains avec qui je faisais les 400 coups. Et surtout, on y allait, nous, on n'était pas vraiment des juilletistes, on était des Aoussiens.
3: Ouais.
4: Et donc, on y allait après le Tour de France. Donc, on refaisait des étapes.
3: Dont vous êtes fan.
4: Dont je suis énormément fan.
3: Ultra fan.
4: Ultra fan. Et donc, on refaisait le Tour de France. Dans ces petites routes,
3: à vélo, ouais.
4: Sur ces petites routes. Moi, je me rappelle, j'avais un vélo sans vitesse. Donc, ouais. C'était plus dur pour suivre ouais. Les autres, mais c'était extraordinaire.
3: Et vous avez voulu aller jusqu'en Andorre, je crois, à un moment donné.
4: Alors après, oui, c'est plus tard.
3: Ah oui, mais bon.
4: Quand j'ai eu mes examens, quand j'ai eu mon BTS, on a traversé toute la France avec les copains du lycée et on est allé jusqu'en Andorre en vélo.
3: Ouais. Vous avez pris un train à un moment donné.
4: Ah oui, j'ai pris un train.
3: Oui, quand même, faut être honnête. Ah, oui. Une petite étape, voilà. Alors, une grande étape pour vous qui a changé votre vie, c'est à 12 ans. On a écouté le coup de manivelle tout à l'heure pour raconter l'histoire de votre vie. Je retourne à Villiers-sur-Marne. Il y a une voie ferrée qui passait à côté de votre immeuble. Tout le monde pensait que votre famille était garde-barrière, d'ailleurs. Non, c'est vrai, hein, je n'invente pas. Bon, et de l'autre côté de la voie ferrée, il y avait des bidonvilles portugais, pour qu'on comprenne bien l'univers dans lequel vous allez grandir. Vous mangez des prunes à l'époque, qui n'étaient peut-être pas un peu plus polluées aujourd'hui. Et un jour, vous jouez. Et vous apercevez des camions.
4: Ouais.
3: Et vous découvrez un plateau de tournage.
4: Voilà. Dans ce bidonville où vivait une grande communauté portugaise, on voit débarquer des camions, des voitures de luxe et des techniciens qui construisent en 2 jours une maison Louisiane. Ce qui est très étonnant dans ce bidonville. Et évidemment, de ces camions et de ces voitures sortent des comédiens. Bernard Blier, Maurice Birot, Annie Girardot, Jean Carmet.
3: Vous avez 12 ans, c'est énorme là.
4: C'est énorme.
3: C'était et le donc, film Elle cause plus, elle flingue.
4: C'était la suite de Elle boit pas, elle fume pas, mais elle cause.
3: Qu'est-ce qu'elle cause,
4: ouais. Et là, Elle cause plus, elle flingue. Et donc c'était signé Michel Audiard. Petit bonhomme avec sa casquette, je le revois encore. Et à un moment, donc moi j'allais de plus en plus sur le tournage et de moins en moins à l'école. Et j'allais voir évidemment ce qui se passait, je voulais comprendre. Ouais. Parce que c'est pas facile à comprendre un tournage de l'extérieur. Surtout ce tournage-là de Michel Audiard. Ouais. Parce que quand j'ai revu le film, je comprenais pas non plus. Donc c'était encore... Donc, je regardais, je m'accrochais, etc. Et il avait dû me repérer. Donc, à un moment donné, Jean Carmet sort de cette maison Louisiane avec une chaussette grise en disant à Jésus, le personnage de Jésus, vous avez oublié ça cette nuit. La script fait remarquer à Michel Audiard que la chaussette, on ne la voit pas parce qu'elle est grise et qu'il faut mieux, il faut mieux d'avoir une chaussette de couleur. Donc, à un moment donné, Audiard se tourne vers moi, il voit que j'ai des chaussettes rouges. Il vient vers moi, il me dit, dis-moi gamin, il serait possible d'emprunter des chaussettes juste pour le temps de la prise. Alors je dis, ben oui, bien sûr. Et donc je tends mes chaussettes, moteur, action, et là tout le monde se marre, parce que la chaussette est bien trop petite, je faisais du 32. Donc Audiard revient me voir, il me dit, gamin, la chaussette ne va pas convenir, mais si tu veux, tu peux rester avec nous. Il m'a donné une pièce de 5 francs
3: en
4: argent.
3: Vous avez un cachet 5 francs, c'est génial.
4: Et le droit de rentrer dans cette maison Louisiane et d'être la mascotte de ce film.
3: Waouh,
4: voilà. Donc
3: quelle chance incroyable. Bon, c'est le déclic, me dites pas
4: c'est,
3: que
4: c'est le déclic.
3: C'est de là que tout part. On est bien d'accord.
4: C'est la piqûre.
3: À 12 ans, vous n'avez pas d'idée de ce que vous voulez faire en ce moment-là.
4: Non, Je pensais juste à déconner. Mais
3: oui. Alors c'est vrai que vous êtes quand même aussi un gros déconneur. Merci pour cette très belle histoire, parce que un petit peu plus tard, vous allez aussi en Dordogne. Vous l'avez dit pendant 7 ans, grandir, c'est l'adolescence, c'est les premiers amours, c'est les premiers bals, c'est les premières fêtes de village.
5: Dans ma tête,
3: tu fais un petit clin d'œil à Camping.
4: Ah oui.
3: Pour la petite valse.
4: Petite valse de Gérard Lenormand.
3: Ouais, c'est dans Camping 3. C'était la fête de village au camping. Et ce sont ces années-là que vous vivez, que ce soit en Dordogne ou sur l'île d'Oléron. C'est cette époque-là où vous allez aussi faire du camping, Fabien Antonio.
4: Ben oui, oui, oui. C'est là que j'apprends à planter des sardines.
3: Les sardines, les tentes de l'époque, ils se font plus maintenant, mais bon.
4: Les tentes de l'époque étaient, on les attachait par des piquets métalliques qu'on appelait les sardines. Je dis ça pour nos auditeurs. C'est surtout apprendre à connaître l'autre d'une manière assez facile. Ouais. Dans un camp de camping, on se parle. Tu viens d'où, toi, de Haute-Normandie, toi, tu viens d'où, de Loir-et-Cher, bon, voilà, on se parle facilement, et on se parle encore plus facilement au moment de l'apéro. Donc, c'est ces souvenirs de rencontres vers l'autre qui m'ont marqué, qui ont fait que ça a inscrit, ça a mis une pièce un peu dans la machine pour que un jour je réalise camping.
3: Je vous propose pas une petite couillette, il a encore un petit peu de temps.
4: Vous savez que cette couillette, l'histoire de la couillette,
3: c'est
4: le bec verseur dans lequel on verse la dose de pastis. Ouais. Mais en fait, c'est Jacques Villeray qui m'avait appris. Et parce que à l'origine, le film était écrit pour Jacques Villeray. Et c'est Claude Brasseur qui l'a fait, parce que Jacques Villeray est décédé entre temps. Ouais. Et voilà, donc la couillette est restée, Jacques Villeray est parti.
3: Il y a quelqu'un qui compte dans votre vie, c'est un oncle qui travaille à la SNCF. Il n'avait pas d'enfant, c'était un peu vous finalement. Et alors lui, avec sa Peugeot 403 à la Colombo, puisqu'il avait vraiment une 403, il va vous emmener partout en France.
4: Ah ouais, une Peugeot 403 bleue. Avec des sièges en sky qui sentaient fort quand il faisait un peu chaud. Ouais. Et il nous emmenait un peu partout en France. Il nous a fait découvrir
3: Compiègne,
4: Pierrefonds, les châteaux de la Loire. Il nous a fait découvrir aussi tous les châteaux. Quand il venait nous rejoindre en Dordogne, tous les châteaux qui existent, et Dieu sait s'ils sont nombreux en Dordogne, le château de Bénac, le château de Rouffignac, enfin le château de... Et les gorges aussi, les gouffres, notamment les Eysiques, où il y a eu le premier homme préhistorique, il y a encore des traces. Et donc on a visité beaucoup de choses, avec beaucoup de monuments, avec cet oncle Paul, qui était un espèce de tonton Cristobal, qui arrivait avec sa voiture, trois coups de klaxon, on sortait. C'était merveilleux. Et il nous a ensuite fait visiter aussi toute la région où il vivait, la région du Puy de Sancy, Mont-d'Or.
3: On va aller en Auvergne. Vous pouvez pas, là vous parlez du Puy de Sancy. Boire un petit coup, c'est agréable. On parlait de la couillette il y a un instant, Fabien Antoniante, surtout avec l'entrepreneur du jour. On s'échappe un instant de votre vie pour aller en Auvergne, retrouver Catherine Quicandon. On sort un verre et une paille et on vous suit. Où est-ce que vous nous emmenez donc du coup aujourd'hui?
6: À Thiel, sur Acolin, dans l'Allier, à une vingtaine de kilomètres à l'est de Moulins. Ça pétille. Ça pétille de bonheur pour Jérôme Boireau et sa compagne qui fabrique les limonades Bulle Gourmande.
7: On a investi en masse dans du matériel français dernier cri qui nous permet aujourd'hui de travailler à deux simplement et de pouvoir avoir une forte cadence. C'était primordial. Et aujourd'hui, je travaille tout seul. Et elle est quand même derrière moi pour donner un coup de main. Mais tout est automatisé. Il n'y a pas grand-chose à faire, mis à part... créer la recette, préparer la recette et tout ce qui est des phases de nettoyage et de réglage.
6: Et si pour la production, il se débrouille seul, enfin presque, Jérôme travaille avec quelqu'un pour les saveurs.
7: Aujourd'hui, nous, on travaille avec des arômes qui sont 100% naturels. On a un aromaticien qui nous fabrique les arômes à la demande. On a une dizaine de jours d'attente à chaque fois. Et on travaille vraiment avec l'essence même des fruits, des plantes, des fleurs.
6: Et cela donne des recettes intéressantes. Il y a par exemple violette, pêche basilic, framboise hibiscus, poire miel, ou encore rose litchi. Pour la couleur, Jérôme a fait appel à un chef pâtissier qui a imaginé des colorants particulièrement flashy, encore un peu et ça brille dans le noir. Les limonades de Jérôme se vendent sur place, à l'usine ou dans les grandes surfaces du coin, et elles se vendent bien, même très bien, et ce, dès le début de l'aventure.
7: On finit l'année 2024 en ayant fait 7000 bouteilles, tranquille. 2025, on a fait 42 000 bouteilles, et on est passé à 10 références. Et là, cette année, on est déjà à 45 000 bouteilles. On en a fait 19 000 sur le mois de juin-juillet.
6: Et oui, cela fait seulement 2 ans que Jérôme est dans la limonade. Avant, son domaine, c'était la bière. Le passage de l'un à l'autre s'est fait par hasard. Un comité des fêtes lui demande de la limonade pour un événement, et voilà. Et comme ça marche bien, il a d'autres projets. L'année prochaine, il sort des thés glacés et un tonique. On ne l'arrête plus, le Jérôme. Plus d'infos sur les pages Facebook et Instagram Bulle Gourmande. Merci à Noémie Guillotin d'ici Pays d'Auvergne pour cette idée qui pétille. Ici, ça entreprend dans l'Allier avec Bulle Gourmande, une limonade qu'on redemande.
3: J'ai compris, Fabien Antoniente, pourquoi vous avez choisi l'Auvergne pour votre prochain film. Vous êtes en repérage en ce moment. Vous connaissez l'Allier d'ailleurs, près de Moulins.
4: Oui. Je suis allé il y a pas longtemps pour des dédicaces à Vichy.

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16: Allez, la soirée continue et notre France continue de se raconter sur Ici. Après les artistes et les réalisateurs, place maintenant un visage familier de la télévision, passionné depuis toujours par la transmission et la découverte. Jamy Gourmand était au micro d'Éric Bastien il y a quelques jours. Et avec lui, les souvenirs prennent forcément quelques chemins de traverse. Des lieux, des expériences, comme son arrivée à Paris, des découvertes, comme ses pas sorciers, et cette curiosité qui permet de regarder notre pays autrement. On retrouve cet échange dans Il y a pas que Paris dans la vie.
17: Merci encore une fois, Jamy, d'être avec nous. J'ai évoqué ce parcours. Il y a eu Presse Océan. Il y a eu de la radio à Bordeaux également. Vous avez travaillé où à Bordeaux ?
18: Alors, ben, j'ai travaillé chez vous à Radio France à l'époque.
17: Radio France Gironde à l'époque.
18: Alors, c'était Radio France Bordeaux-Gironde.
17: Radio France Bordeaux-Gironde. On salue l'équipe d'ici Gironde.
18: Ça, c'était en 88, en août 88. Et puis, j'ai travaillé aussi à peu près à la même époque à Fréquence Nord à Lille.
17: Ah ouais?
18: Voilà, donc je
17: ancêtre aussi de notre radio. Hein,
18: absolument, donc, tout à fait.
17: Je salue les équipes de DC Nord également, et ici Gironde, qui ont fait beaucoup cet été dans la mobilisation aussi par
18: évidemment,
17: rapport aux événements et ce qui s'est passé. Il y a Angers aussi dans votre vie?
18: Non, je suis...
17: Ah, me dites pas non à chaque fois, hein, parce que vous avez reçu un prix.
18: Ah,
17: prix de jeune reporter au Festival International du Scoop, pour une émission que vous aviez fait sur les maternités roumaines.
18: Absolument.
17: Et c'est à Angers que ça se passe.
18: Absolument, tout à fait. Le Festival du Scoop d'Angers.
17: Vous avez un souvenir d'Angers? Une ville que vous avez découvert ou vous n'avez peut-être pas eu le temps?
18: Non, ce jour-là, je n'ai pas eu le temps de découvrir Angers, même si là aussi, il y a un très beau château, le château du roi René,
17: évidemment,
18: qui est magnifique.
17: On revient toujours au château. Je rappelle le château de votre enfance à Montaigu. Alors, on remonte un petit peu le temps. On vient de parler du fait que vous installez à Paris pour des études de journalisme. Vous installez où à Paris? Dans quel quartier?
18: Alors, je suis d'abord allé dans le 17e arrondissement. J'étais à La Fourche. Voilà. Brochant, exactement.
17: La ligne 13, pour ceux qui connaissent.
18: Brochant, rue Truffaut.
17: Mais il est arrivé à Paris, c'est un choc d'émotion?
18: Ah, c'était un bonheur. Un bonheur. J'étais, je quitte la région nantaise où je m'ennuie un peu et je me revois débarquer à Paris. C'est presque Rastignac. Hein.
17: C'est Eugène Rastignac. Je me voyais déjà. Et à nous deux Paris maintenant.
18: À nous deux Paris maintenant. Il y a vraiment cet enthousiasme. J'arrive, je bois cette ville.
17: Oui.
18: Je bois, mais parce que j'adore les avenues, les rues parisiennes, les monuments parisiens. Je passe mon temps à me balader. Je ne m'ennuie jamais. Et je me sens bien. J'ai l'impression, en fait, c'est assez étrange, mais j'ai l'impression de rentrer dans une sorte de village. Donc,
17: des fois, certains disent que Paris est un grand village.
18: Hein. Non, mais je vous promets, je me sens, je me sens dans un cocon. Je me sens bien.
17: Oui, mais il y a pas les huîtres de Noirmoutier que vous aimez. Elles sont pas là. Il manque quand même des choses. Il y a pas la brioche vendéenne.
18: Voilà, mais j'en suis pas loin non plus.
17: Il y a une rencontre qui change votre vie, c'est Fred Courant.
18: Oui, Fred. Absolument. Ouais.
17: À quelle occasion vous rencontrez?
18: On se rencontre en 1989, lui est rédacteur en chef d'une chaîne de télévision qui s'appelle Canal Santé. C'était une chaîne qui était diffusée par satellite et accessible aux professions de santé. Et donc il est rédacteur en chef. Moi, je suis après mon épisode radio, je suis redevenu pigiste. Je fais surtout de la presse écrite et un peu de télévision.
17: Vous faites une rubrique à ce côté, je crois.
18: Et donc on va faire quelques reportages ensemble. C'est avec lui d'ailleurs que je monte cette expédition là en Roumanie. Et puis on va plus quitter et quelques années plus tard, on travaille sur une émission de science, un magazine de science et un magazine assez classique. En travaillant sur ce magazine, on se dit il y a des choses à améliorer, etc. Et on imagine comme ça le midi quand on est au resto des notre magazine de science idéal.
9: C'est celui-là ?
18: C'est celui-ci.
17: On peut pas ne pas parler de ces pas sorciers qui fait évidemment partie de votre vie, votre prolongement, c'est Fred, hein, vous êtes tous les deux un peu le rôle ingrat, vous, parce que vous êtes dans un décor, à l'intérieur du camion, décor qui va tourner quand même en France aussi. Hein. Et Fred, lui, c'est l'extérieur, lui, c'est d'ailleurs, parce que vous vulgarisez les choses, vous nous les expliquez, et lui, il est dehors. Vous l'avez bien vécu, de pas voyager comme il a pu le faire ?
18: Ah mais très bien. Très bien, parce que au départ c'est un choix. Moi j'avais été JRI pendant plusieurs années, Fred était au desk à la rédaction, et à un moment donné alors il se trouve que j'allais devenir papa. Et donc, j'avais envie
17: de rester.
18: Voilà. Donc ça a sûrement aidé, mais j'avais envie de tenir ce rôle autour de l'explication. C'est vraiment quelque chose dont j'avais
17: envie. Vous êtes l'expert scientifique.
18: Donc, chacun, je pense que chacun a choisi la place qui lui convenait.
17: Quand on entend ça, on voit le camion, un Kenworth W900. Et on a les images en tête, aériennes, en plongée. C'est en Lozère, c'est sur le plateau de l'Aubrac.
18: C'est sur le plateau de l'Aubrac, absolument.
17: Mais vous n'étiez pas là, c'est, voilà, c'est les images qu'on
18: a si.
17: Ah, alors, vous étiez là à ce moment-là.
18: Là, on a, pour le générique, on a participé. D'ailleurs, on nous voit quand le
17: je ne revois que le camion. Non,
18: vous voyez le camion, mais il y a un moment, il y a une image. On voit le camion qui rentre dans le champ, la cabine du camion qui rentre dans le champ, et on s'avance tous les deux vers le pare-brise. Voilà, on est à bord du camion.
17: Je vais regarder à nouveau. Voilà. Alors pour les fans, c'est entre Rieutor d'Aubrac et le pont de Marchastel.
18: Absolument. Ouais. Ouais.
17: C'est vous vous souvenez ce jour-là ?
18: Ah mais je m'en souviens comme si c'était hier. On n'est pas très loin de l'Aïeul.
17: Ouais.
18: Voilà. Et pour l'anecdote, quand on a tourné, donc il y avait ce camion, les images ont été tournées en hélicoptère. Quand la productrice a réservé un hôtel qui était juste à côté, qui était en pleine campagne, elle demande à l'hôtelier s'il y avait un grand parking. Il lui répond oui, elle lui dit oui, parce qu'il va y avoir un camion américain. Il dit vous foutez de moi, et il raccroche. Bon, elle le rappelle, elle dit non, je ne me moque pas de vous, ouais, vous êtes sûr, c'est pas un camion de la radio. Oui, il y a un grand parking, vous pourrez mettre un camion américain. Les routes sont tout petites. Elle dit j'ai pas fini. Est-ce qu'on peut faire atterrir un hélicoptère ? Et il raccroche, évidemment.
17: Bien sûr.
18: Il a fallu le convaincre que vraiment, il y avait un hélico qui allait se poser sur le parking de son hôtel et à côté d'un Kenworth.
17: Combien d'années ? Combien de saisons ? Combien d'épisodes ?
18: Euh, 570 épisodes.

0: groupe de résidence pour seniors Domitis propose à des étudiants de se loger gratuitement en échange de quelques heures passées aux côtés des résidents. Inès, 18 ans, vient par exemple d'emménager dans l'un de ses appartements. Florence Gaucho est allée à sa rencontre.
1: Mes parents, ils n'auraient plus payé un logement étudiant, mais au final, là, j'ai un appart qui est beaucoup mieux comparé au logement étudiant. Je fais des heures de bénévolat pour pouvoir me le payer, donc c'est mieux pour mes parents et pour moi.
0: L'appartement d'Inès est un T2 tout équipé, déjà meublé, climatisé, lumineux. Il dispose même d'un balcon, le tout pour 0 euro de loyer en échange d'une quinzaine d'heures de bénévolat chaque semaine auprès des résidents. L'étudiante s'engage par exemple à organiser des ateliers de pâtisserie, des sorties au marché ou encore des jeux.
2: Pompiers et militaires. Ouais, c'est facile. Tu croyais être tranquille avec des vieux, hein?
0: Pour Denise, 81 ans, c'est un lien intergénérationnel très précieux.
3: C'est amusant parce que des fois, on dit des choses, ah non, je sais pas, j'étais pas née. Et elle-même en bénéficie de notre savoir aussi. C'est dans les deux sens.
0: Alors ici, dans la Drôme, ça marche, mais vous, qu'en pensez-vous? Je suis allé en discuter avec Fabien qui salue l'initiative.
4: Bah, c'est une bonne initiative pour permettre aussi aux jeunes étudiants, s'ils galèrent à trouver un logement, de pouvoir se loger et en même temps de faire une bonne action.
0: Et au-delà du logement, cette solution permet aussi de créer du lien entre les étudiants et les seniors, un aspect important pour Fabien.
4: Totalement, parce qu'on se rend compte qu'il y a de plus en plus aussi de personnes âgées qui se trouvent abandonnées par leur famille parce que trop loin à la distance ou autre, et qui se retrouvent seules. Et donc je trouve ça bien aussi de permettre à ces personnes âgées d'avoir une activité, des contacts et du lien avec des jeunes.
0: Aujourd'hui, avec cette solution, Inès économise plus de 500 euros chaque mois et ce dispositif Génération Partage a déjà permis à plus d'une centaine d'étudiants de se loger gratuitement.
2: Et c'est là qu'on n'en trouvera pas.
5: Voilà, et cette année, pour la 10e édition de Génération Partage, 44 résidences Domitis participent. Il y a encore des places disponibles sur ces résidences seniors, notamment à Berck, dans le Pas-de-Calais, à Amiens, dans la Somme, à Viard, dans la Loire, à Moulins, dans l'Allier, ou encore à Gap, dans les Hautes-Alpes.

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2: Et toujours avec vous pour ce best-of de Il n'y a pas que Paris dans la vie et pour cette dernière rencontre du week-end, on va retrouver un artiste qui connaît particulièrement bien l'univers de la musique et de la télévision. Magali Ripoll. Bah oui, tout le monde la connaît. Si, si, vous allez voir. Elle était récemment au micro d'Éric Bastien pour évoquer son parcours, ses souvenirs et les endroits qui ont accompagné son histoire. Une conversation pleine de souvenirs à retrouver maintenant avant de refermer cette heure de Il n'y a pas que Paris dans la vie.
3: Magali Ripoll est notre invitée jusqu'à 21h, musicienne, chanteuse de talent dans la vie et à la télé dans cette émission. N'oubliez pas les paroles avec cette actualité, le rendez-vous des légendes et des duels au sommet. On s'en dira un petit mot, les Masters 2026 qui arrivent la fin septembre pour le tour préliminaire et puis ensuite la grande compétition. Mais j'oublie pas qu'elle a fait également un premier album en 2016, L'amour des lamentations. Elle est également montée sur scène avec Radioactive. Ça, c'était un seul en scène sur où vous avez joué, hein, vous avez chanté, vous avez dansé. Une autorité en tous les cas pour Magali Ripoll qui est mise au service de la télé. Et puis elle a même été animatrice à plusieurs reprises, je pense notamment à Interville, c'était il y a encore quelques temps. Et Interville, ça vous a permis d'aller un peu partout en France aussi.
4: Oui, oui, oui, et de palper l'ambiance du public et cette effervescence dans les régions.
3: Vous avez été où?
4: Alors, on est allé à Gap, on a fait deux Intervilles à Wallers et le premier Interville à Beauvais.
3: Ça, c'est génial parce qu'Interville, voilà, c'est une institution et ça permet de mettre aussi en relief et en avant toute la France. Alors, je sais que dans vos émissions un peu de référence, il y a 40 degrés à l'ombre.
4: Ah ouais.
3: Vous adoriez reprendre cette émission qui était présentée par Vincent Perrault sur FR3 à l'époque.
4: J'adorerais. Alors, moi, déjà, déambuler en France, me balader en région et retransmettre au mieux en direct une ambiance et des couleurs et plein de choses pour tous les spectateurs, c'est quelque chose dont je rêve.
3: Qu'est-ce que vous avez découvert des Français, vous qui avez fait toutes les régions, toutes les villes de France?
4: Ce que je retiens et ce dont j'ai l'impression, c'est que les Français aiment les rendez-vous. Je trouve hyper rassurant quand je débarque dans une ville, quelle qu'elle soit, une petite ville, une petite bourgade ou une plus grande ville. Déjà, on arrive à la gare, il y a plein de petits cafés, il y a plein de... Voilà, les gens se regroupent. Et quand je vais donner un spectacle dans une ville ou que j'accompagnais un artiste qui faisait une tournée, il y a des rendez-vous en province, en fait. On se donne rendez-vous. Tiens, le samedi 23 septembre, on va voir... tel artiste, on se prépare, on y va, on va participer à quelque chose et j'aime ça.
3: Et ça, c'est, à Paris, ça n'existe pas?
4: Alors, oui, ça existe aussi, mais comme Paris est très grand et qu'il y a quasiment autant de spectacles tous les soirs à Paris qu'il en est proposé tout au long du Festival d'Avignon, par exemple, ça fourmille encore plus. Donc, il y a beaucoup, beaucoup, beaucoup de repères pour plein de choses de styles différents. Donc, on s'y perd peut-être un petit peu. Mais en province, voilà, il y a le rendez-vous. Et souvent, il y a des festivités ou des festivals, d'ailleurs, qui sont organisés par un système intercommunal. Donc, voilà, on est dans une vallée, il y a plusieurs petites communes et paf, ça forme un groupe, on se rassemble comme ça, on se donne rendez-vous.
3: Parler d'Avignon, ça tombe bien parce qu'Avignon, vous connaissez. Je crois même que vous y avez joué votre spectacle. Vous avez décroché le prix du meilleur seul en scène au Festival d'Avignon.
4: Oui, c'est un petit peu l'Oscar d'Avignon.
3: And the Oscars goes to Magali Ripoll. C'est pour Radioactive.
4: Oui, c'est
3: en
4: ça,
3: deux
4: exactement.
3: Mots, je précise, Radioactive.
4: Oui, oui, Radioactive, oui.
3: Avignon, le Vaucluse, le Palais des Papes, l'ambiance, l'effervescence du théâtre. C'est un endroit que vous aimez, une ville que vous aimez?
4: Ah, c'est une ville que j'aime et en même temps qui est tellement remuante. Parce que, d'ailleurs, c'est marrant. Parce qu'il m'est toujours arrivé des trucs de dingue à Avignon. Je me suis cassé la jambe, je me suis fait larguer, il m'est arrivé plein de trucs.
3: C'est un peu la ville de la loose, du coup, pour vous.
4: C'est un peu la ville de la... Oui, mais c'est la ville de la... Voilà, il faut se relever de tout
3: vous
4: ça.
3: Vous avez eu un prix quand même pour Avignon. Donc
4: voilà, c'est ça. Donc tout ça, c'était la cerise sur le gâteau.
3: Alors un petit mot sur les engagements, parce qu'au-delà d'être engagé justement auprès du public, parce que vous donnez énormément et beaucoup d'énergie et beaucoup d'amour, vous avez aussi défendu ces valeurs de la musique à travers différentes associations. Vous voulez peut-être en dire un mot, Magali?
4: Oui, oui, bien sûr, on me sollicite souvent et c'est un grand honneur pour moi pour être présente en tant que marraine ou présidente d'un jury de concours de chant, de festivals et justement de petits festivals qui se montent dans les régions, qui sont des festivals tout à fait très bien organisés et des festivals professionnels, mais on sent que voilà, tout le monde met la main à la pâte et ce sont des petites structures, donc j'essaie de les soutenir et de répondre présente, et je tiens surtout aussi à soutenir et à répondre présente et à être fidèle à des associations qui défendent aussi les droits des enfants, les droits des gens en général, et aussi qui viennent en aide médicalement aux enfants. Et je pense à des associations comme Princesse Margot, Princesse Juju, et aussi le Secours Populaire auquel je suis fidèle.
3: C'est très bien d'en parler.
4: Je suis fier de représenter.
3: Et puisque vous parliez justement de ce que vous faites de la musique, j'avais juste noté, vous étiez marraine il y a déjà quelques années du festival Le Salagou. Je me souviens du Salagou, j'ai voulu en parler parce que je me souviens du lac, j'ai passé des vacances. Très égoïste de ma part, dans le village de Liosson et Clermont-l'Hérault. Voilà. Et c'est autour d'un lac, et c'est vraiment très joli.
4: C'est magnifique.
3: Magali Ripollet, votre invitée, jusqu'à 21h. Vous vivez où aujourd'hui ?
4: Je vis à côté de Vincennes, à l'Est parisien, dans la banlieue proche de l'Est parisien.
3: Vous avez besoin de forêt, de nature, d'environnement, vous n'êtes pas au cœur de la capitale. Quoi,
4: non, voilà. J'ai vécu dans la capitale, dans des arrondissements que j'aime beaucoup et que, dans lesquels je vais me balader, où je donne des rendez-vous de temps en temps. Mais là, je suis en dehors de Paris, mais en même temps très proche, parce que j'ai besoin d'avoir un métro, j'ai besoin d'être en 20 minutes, montre en main, parce qu'il y a un rendez-vous imprévu ou un travail à faire. Enfin voilà, j'aime bien ça. Et en même temps, c'est vrai que le côté, je suis à côté d'un bois, j'ai de la chance, donc je peux aller marcher, et quand je suis un peu énervée, shooter dans des marrons, ça va mieux.
3: Alors, quelques villes comme ça qui seraient votre top 3 en France aujourd'hui. Je sais que vous aimez beaucoup La Rochelle.
4: Oui, j'aime La Rochelle.
3: Il y a
4: les Franco. Ouais. Et puis, La Rochelle, j'ai l'impression d'être une éternelle touriste à La Rochelle, parce que je ne viens pas du tout de cette région. Je ne suis pas familiarisée vraiment avec... Et en même temps, je m'y sens bien, j'adore. Je trouve que les gens sont hyper sympas. Déjà, c'est une très belle ville. Je trouve que c'est les constructions, ils sont très préservés. Et puis, il y a une ambiance bonne enfant. C'est chouette, on ne se prend pas le chou. Puis j'ai un très, très bon ami que j'embrasse, qui s'appelle Didier, qui se reconnaîtra.
3: Ben voilà, il y a l'île de Ré, à deux pas, que vous aimez aussi beaucoup.
4: Oui. C'est pareil, l'île de Ré, il y a un côté mystérieux. Je comprends pourquoi les trains sont pleins pour aller à l'île de Ré. Et c'est vrai que rien que d'aller sur cette île, et même pour une journée, on a l'impression d'être au bout du monde.
3: Ce sont les lieux où vous lâchez prise, où vous avez besoin, je ne sais pas si vous voulez vous échapper de votre vie parisienne, de vos tournages, les lieux de réconfort, les lieux où vous ressourcez.
4: Alors, le lieu où je me ressource, c'est à Saint-Raphaël, c'est sur la côte. Je peux aller marcher dans l'Estérel pendant une heure, ça y est, tout va mieux. Mais rien quand j'y vais en train, très souvent, d'ailleurs j'y vais en train, et quand le train commence à longer la côte après avoir quitté Marseille. Oh, mais rien que d'en parler, je sais pas comment vous dire. Je pourrais même rester dans le train et remonter à Paris.
3: Partez,
4: j'aurais changé.
3: Si vous voulez, on arrête l'émission maintenant.
4: J'y vais, il est quelle heure? Non, je vais prendre un train de nuit.
3: Presque 21h, là, mais bon. Alors, justement, et presque 21h, vous n'avez pas dîné, moi non plus. Ça tombe bien, il y a aussi la carte de France de la gastronomie. Alors, on mange bien dans toute la région de France, on va pas les opposer. Je vais pas vous demander où est-ce que vous aimez bien manger, mais malgré tout, je sais que vous aimez la ratatouille.
4: Ouais.
3: Donc, la ratatouille, c'est pas dans le Nord. Hein.
4: Non, c'est sûr, c'est pas dans le Nord. Quoique peut-être que certains... Non,
3: alors on la mange où, cette ratatouille?
4: Ah, on la mange. Bah, déjà, on la mange chez ma mère.
3: Oui, c'est pas mal, donc ça rappelle.
4: Chez mes parents, et j'ai de la chance parce que mon chéri fait une très bonne ratatouille aussi. En fait, j'ai passé un casting. J'ai dit, voilà, je veux bien que tu sois ma maman parce que tu fais une bonne ratatouille. Je veux bien que tu sois mon mec parce que tu fais une bonne ratatouille. non, c'est vraiment les légumes confits comme ça, cuits à part les uns des autres, et ensuite qui se retrouvent. Et le meilleur, Eric, c'est la ratatouille. Quand il en reste, le lendemain, froide.
3: Ah bah, toujours le lendemain.
4: Tartinée, froide. Tartinée sur une grosse tranche de pain de campagne, là.
3: Vous allez prendre le train tout de suite. Moi, je vais partir tout de suite pour aller manger. Parce que là, on n'en peut plus, c'est pas possible.
4: Ouais, c'est ça.
3: C'est presque vicieux ce que vous faites, là. Il y a salade niçoise aussi, hein.
4: Ah ouais, les olives noires.
3: Ouais, donc c'est Nice.
4: Ouais, Nice.
3: Ah, la salade niçoise, elle est à Nice.
4: Bien sûr.
3: Avec la soca.
4: Ah, la soca, c'est bon.
3: Alors, c'est quoi la soca?
4: Alors, la soca, c'est une sorte de galette, de crêpe faite à base de farine de pois chiche, tout à fait.
3: Oui.
4: Et ça s'effrite un peu comme ça, c'est bien. Oh là là, moi j'aime bien ce qui est un peu gras et qui s'effrite.
3: Est-ce qu'il y a des régions...
4: Je parle de la nourriture.
3: Oui, bien sûr. Est-ce qu'il y a des régions comme ça que vous ne connaissez pas? Et que vous vous dites, oh là là, mais j'aimerais bien découvrir, j'y suis peut-être passé pour un concert, mais voilà. Il y a des régions comme ça en France où c'est votre prochain voyage, quoi, en gros.
4: Alors, je ne sais pas si c'est le prochain, mais il faut vraiment, et je me dois de prendre le temps d'aller découvrir la Bretagne.
3: Je connaissais pas, ou peu.
4: Je connais peu. C'est-à-dire que j'y suis allée vraiment pour des sauts de puce. J'ai été invitée là-bas pour un mariage, j'y ai passé 2-3 jours. Et en même temps, bien entendu, voilà, les discours tout faits. Oui, en Bretagne, il fait pas beau, il pleut. Oui, mais bon, j'ai les cheveux qui moussent. Bon, c'est pas grave. Oui, mais j'adore les crêpes. Oui, mais les gens sont sympas. Ouais, puis leurs traditions sont formidables. Non, mais c'est vrai que la Bretagne, c'est magnifique. C'est très, très beau. J'ai vraiment envie d'aller découvrir. J'ai l'impression qu'il y a 1000 paysages différents en Bretagne.
3: Bah, je vous invite à y aller parce que c'était effectivement magnifique.
4: Vous m'invitiez tout court.
3: je crois qu'on a beaucoup d'invitations, Magali. Il va falloir qu'on s'organise à un moment donné. Il y a la vallée de la faïence. Alors ça, c'est quelque chose que vous connaissez.
4: Oui, la vallée.
3: Vous recommandez Gironde. Et là, on est dans vos recommandations à vous.
4: Ah bah, tous les petits villages de la vallée de Fayence, après avoir longé le lac de Saint-Cassien, sur la route de Grasse, là, voilà, on longe. Alors, il y a Montauroux, il y a Calian, plus loin, il y a Seyan, il y a Fayence, il y a Tourette. C'est magnifique, ces petits villages-là. Oh, puis alors, on y déguste l'été, lors des fêtes du village, une aïoli. Mais vous m'en direz des nouvelles.
3: Ah, si, je l'entends bien. Dans les gorges du Verdon, qu'est-ce qu'on déguste alors là-bas? Ça, c'est un endroit que vous nous recommandez aussi.
4: Qu'on déguste, qu'est-ce qu'on déguste? On déguste plein de choses, on déguste la Provence.
3: Bon, en tout cas, c'est un très bel endroit que vous recommandez. Vous avez découvert peut-être récemment.
4: Oui, je l'ai redécouvert récemment, j'ai eu très envie d'y retourner. J'ai eu la chance d'y aller en camping avec mes grands-parents quand j'étais enfant.
3: Et... c'est pas là que vous avez vu l'éclipse?
4: Si, exactement, exactement. Sur un plateau, dans un champ. Oh là là, l'endroit rêvé.
3: Et le Lavandou?
4: Le Lavandou?
3: C'est joli, le Lavandou.
4: C'est très, très
3: bien. Il y a baigné au mois d'octobre.
4: Oui, c'est possible. Vous êtes quand même courageux.
3: Mathilde Mallet a envoyé le générique. Je pense que ça veut dire qu'il faut qu'on aille dîner. C'est surtout que je crois qu'il faut qu'on passe à table. Parce que là, vous nous avez donné vraiment envie. On vous retrouve sur France 2. Je l'ai évoqué pour N'oubliez pas les paroles. Le rendez-vous des légendes et des duels au sommet à partir du 5 octobre, 18h40 avec l'ami Nagui. Le tour préliminaire dès le 29 septembre, c'est dans quelques jours. Les maestros, qui parviendra à détrôner Arsène, qui va soulever le trophée des masters. Vous y serez.
4: Oui, et ce ne sera pas moi.
3: Ce ne sera pas vous. Et puis tous les beaux projets autour de l'univers de Magali Ripoll, avec les spectacles qu'on a évoqués, avec la télévision. On va continuer de vous suivre. C'était un plaisir, ce Tour de France.
4: Merci pour moi aussi. Merci pour cette invitation, Eric.

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2: Youpi, c'est dimanche. Salut à toutes, salut à tous et bienvenue dans Décibel. Je dis youpi parce que le dimanche, c'est l'émission des auditrices et des auditeurs. Emmanuel, David, Charlotte, Jean-Maurice, Jean et Christophe choisissent les chansons ce soir. Et jusqu'à 20h, on va se régaler. Mais avant de leur laisser la place, je vous donne un rendez-vous. Nous sommes le 4 octobre, donc dimanche prochain, nous serons le 11 octobre, qui devrait être un jour férié puisque c'est le jour anniversaire de Jean-Jacques. Dois-je préciser son nom de famille ? Allez, pour ceux qui dorment au fond de la classe. Jean-Jacques Goldman aura 75 ans dimanche prochain. Alors nous allons lui consacrer une émission complète. Si vous avez envie de participer, envoyez-nous un email. L'adresse de l'émission, décibel, avec un S à la fin, @radiofrance.com. décibel@radiofrance.com. Vous nous mettez dans le mail votre numéro de téléphone pour qu'on puisse vous rappeler et votre chanson préférée de Jean-Jacques. Cette fois-ci, je ne redonne pas son nom de famille et on écoute.

0: Jean-Jacques Goldman, vous avez noté, sera donc à l'honneur dimanche prochain, jour de son 75e anniversaire, pour un décibel spécial avec les chansons préférées des auditrices et des auditeurs. Et puis, c'est un petit peu plus loin, mais notez-le déjà dans vos agendas. 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
0: Et il est temps d'accueillir la première auditrice de la soirée, c'est Emmanuel. Bonsoir.
2: Bonsoir Émilie, bonsoir tout le monde.
0: Et après le bonsoir, je dois ajouter un merci Emmanuel, merci infiniment de m'avoir fait découvrir les louanges que je ne connaissais pas.
2: Ben moi non plus, j'ai découvert tout récemment, il y a quelques semaines, et j'ai été enthousiasmée par son travail, et notamment la chanson « Ne me quitte pas des yeux ». Alors je me suis dit, ben peut-être que ça pourrait plaire à d'autres personnes, voilà.
0: Ah mais j'en suis sûre. Alors moi je suis toujours très curieuse, hein, quand un auditeur, une auditrice envoie un mail avec un nom que je connais pas, je me dis, ah bon, tiens, qu'est-ce que c'est? Et là je suis allée écouter, et dès la première écoute, j'ai trouvé ça fabuleux. Alors j'ai enquêté un peu, c'est un Québécois. Ouais.
2: Voilà, c'est ça. Et derrière les louanges, en fait, c'est un artiste canadien, donc québécois, ouais, qui s'appelle Vincent Roberge. Et moi, ce qui m'a attiré, que quand j'ai entendu pour la première fois « Ne me quitte pas des yeux », j'ai été scotchée, voire limite hypnotisée par la rythmique, la basse, enfin la rythme, enfin la rythmique très basse. Et je me suis dit, waouh, qu'est-ce que c'est, écoutons mieux. Et là, j'ai été complètement prise. Et au bout de plusieurs écoutes, je me suis dit, quand même, je vais écouter, je vais me pencher sur les paroles. Et c'est là que j'ai encore plus aimé la chanson, parce que les louanges dédient cette chanson « Ne me quitte pas des yeux » aux aidants et aux personnes qui accompagnent les aidants. Et c'est vrai que toutes ces paroles, ça prend encore plus de sens, et ça m'a vraiment touchée. J'aime encore plus cette chanson, quoi.
0: Et on découvre, grâce à Emmanuel et ses oreilles curieuses, les louanges « Ne me quitte pas des yeux ». Merci Emmanuel, à bientôt.
2: Avec grand plaisir, à bientôt, au revoir.
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Après cette jolie découverte qui vient du Québec, les louanges ne me quittent pas des yeux. Deux classiques arrivent dans Décibel. David nous passera du Pet Shop Boys et Charlotte débarquera avec un bon Rita Mitsouko. Belle soirée ici et à tout de suite.

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1: Eh oui, Décibels, le dimanche, la seule émission programmée intégralement par ses auditrices et ses auditeurs, qui en plus sont des personnes de goût. Bonsoir David.
2: Salut Émilie.
1: Comment ça va?
2: C'est gentil. Mais écoute, ça va, ça va. Bah, contre le blues du dimanche soir, il y a Décibels. Et en plus, moi, j'ai choisi un truc un peu festif. Hein.
1: Ah bah oui, j'allais dire, il y a Décibels, il y a les Pet Shop Boys.
2: Exactement.
1: Et effectivement, alors certaines chansons des Pet Shop Boys sont éminemment mélancoliques, mais enfin, c'est pas le cas de celle-ci.
2: Exactement, oui, mais non. Eh ben oui, alors ça, c'est, je me suis dit, les fans hardcore des Pet Shop Boys vont pas être contents parce que, alors, j'ai choisi Servidae. That's the way life is.
1: Ouais.
2: Et je pense que c'est pas la chanson préférée des fans hardcore des Pet Shop Boys, mais on s'en fout.
1: Mais oui, mais j'aime bien ces phénomènes, moi. Parce que t'as toujours une chanson dans la discographie d'un artiste vraiment impeccable et tout. Et t'as toujours une chanson. C'est un peu le bouton milieu du nez. Mais pour les fans, c'est comme les gens qui trouvent que Dao, mon manège à moi, la reprise, c'est un peu trop poète-poète.
2: Ah ouais.
1: En fait, on s'en fout si ça donne du plaisir aux gens.
2: Pas de snobisme en chanson, et encore moins là avec les Pet Shop Boys, on va pas en avoir.
1: Mais oui.
2: Et on prolonge l'été, alors là c'est l'automne, mais c'est festif. Et en fait, moi j'ai découvert cette chanson à l'époque où il y avait les chaînes de clips.
1: Oui.
2: C'était sur MCM à l'époque. Et ils arrêtaient pas de passer Servidae. Et c'est vrai que moi j'avais découvert les Pet Shop Boys quelques années plus tôt avec des chansons beaucoup plus sombres, enfin, toujours un peu up tempo, mais avec des trucs un peu sombres.
1: Oui, des nappes de synthé un peu crépusculaires et tout. Voilà, oui. Alors que là, exactement. C'est vraiment du pur fun, quoi, cette chanson.
2: Ouais, ouais. Et le clip, c'était des gens qui étaient sur un bateau en vacances, plein soleil. Enfin bon, voilà, c'était festif. Et je me suis dit, tiens, on pourrait passer ça ensemble avec Émilie, et voilà.
1: Moi, je trouve que c'est une très bonne idée. Et surtout, n'oublions pas, on est quand même sur une période un peu charnière de la semaine, qui est le dimanche soir. On a besoin aussi de se sentir comme invité à une fête sur un yacht. Je vois pas pourquoi ce serait que les stars. Hein, on est d'accord.
2: Je te sors un peu de champagne, Émilie.
1: S'il te plaît, chin-chin, David. À la tienne. On y va.
2: Ben c'est parti.
1: Allez. Servidae, I love you. Merci David.
2: C'est du portugais, ça veut dire la vie ainsi, je crois. Enfin,
1: oui,
2: voilà.
1: C'est ça. La vie, c'est comme ça.
2: La vie, c'est comme ça, voilà.
1: Merci David. Chin-chin.

0: That's the way life is, la vie, c'est comme ça, chantaient les Pet Shop Boys en 96 sur leur sixième album Bilingual.
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0: Voici Charlotte qui vient aussi s'occuper de vos oreilles et de la mémoire de Catherine Ringer que nous avons perdue au début de ce mois de septembre. Bonsoir Charlotte.
2: Bonsoir tout le monde.
0: Bienvenue.
2: Et ouais, j'étais très très très émue parce que c'était quelqu'un qui comptait finalement dans ma vie et je l'ai su que là en fait. Voilà.
0: Bah oui, oui, on s'en rend compte quand ils sont partis que les gens qui étaient là depuis toujours, ils étaient importants parfois.
2: C'est ça. Bon, surtout que moi je l'ai découvert de façon assez impressionnante pour moi.
0: Ah bon?
2: J'avais 8 ans, oui. Ouais. Avec mon papa qui m'avait fait une cassette et qui aimait beaucoup le morceau Petite fille princesse.
0: Alors ça me fait plaisir qu'on écoute, alors on adore les tubes d'Erita Mitsuko évidemment, mais Petite fille princesse, c'est sur un album où il y a Le petit train ou Singing in the Shower, donc des chansons très très connues. Petite fille princesse, elle est moins connue. Qu'est-ce qui plaisait, tu crois, à ton père et à toi d'ailleurs sur cette chanson?
2: Ben, le côté très théâtral, le côté conteur, et puis c'est aussi que ça avait un petit rapport avec la famille aussi, c'est qu'on y retrouvait quelque chose. Moi, j'étais un petit peu, vous voyez, l'enfant un peu, on dirait qu'on m'avait volé, l'enfant de Claude François, très blonde, avec des petites boucles, des petites robes, alors que mes parents étaient rock'n'roll à fond.
0: À fond.
2: Et donc, on aurait dit des fois qu'on m'avait kidnappée, quoi.
0: La petite fille princesse.
2: Donc, la chanson faisait écho, et puis voilà, puis elle est très impressionnante, je trouve.
0: Ouais, non, elle est incroyable, mais je crois qu'elle passe jamais à la radio, donc c'est vraiment une aubaine. C'est exactement en fait pour ça que ce format d'émission existe. C'est pour que les auditrices et les auditeurs arrivent avec leurs chansons à eux. Donc je suis vraiment, vraiment très, très reconnaissante, Charlotte. Je pense qu'on va passer un très bon moment. Juste, je suis un peu ma curieuse, mais vous avez fini par la voir sur scène après, Catherine Ringer, avec Lerita ou en solo?
2: Alors j'ai eu la chance de les voir en 94. J'avais tout juste 14 ans.
0: Waouh.
2: Il se passe rien dans mon bled où j'étais à l'époque, sauf que un jour la mairie a eu la bonne idée de les inviter, de nous offrir ça, ainsi que Réglisse y avait en première partie.
0: Mais de l'huile, Réglisse,
2: en première partie et en deuxième. Et ben Catherine est arrivée, a fait le tour de la place 3 fois en bus, nous a fait des coucous de princesse. Et ensuite, ben, la sauce, quoi, qu'elle envoie.
0: Génial, ça doit être inoubliable. Merci Charlotte de partager ce souvenir avec nous. Merci beaucoup.
2: Super, je suis enchantée.
0: Allez, on va faire un tour en 1988, donc sur le classique d'Erita Mitsuko.

Et si vous avez envie de continuer à rendre hommage à Catherine Ringer, sa vie, son œuvre et son talent, n'hésitez pas, vous êtes au bon endroit. Ici, on l'aimait beaucoup. Elle est venue nous voir d'ailleurs souvent dans Décibel. Et puis, pas plus tard que tout à l'heure, on l'écoutera en solo, puisqu'il y a un autre auditeur ce soir qui s'appelle Christophe et qui avait envie d'écouter un extrait de l'album Chronique et Fantaisie de Catherine Ringer. Donc, ça sera un petit peu après 19h45. Allez, à tout de suite.

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3: Les auditrices et les auditeurs de Décibel ont très bon goût. Depuis le début de l'heure, on a écouté les louanges, une découverte qui venait du Québec, les Pet Shop Boys et les Rita Mitsouko. Puis je vous ai passé un petit Jean-Jacques, parce qu'un petit Jean-Jacques du dimanche soir, ça fait du bien. La suite s'écrit avec Jean-Maurice, qui est avec nous au téléphone. Salut Jean-Maurice.
4: Oui, bonjour Émilie, bonjour.
3: Des auditeurs les plus fidèles de l'émission depuis la création de Décibel. Jean-Maurice répond présent. Et alors là, écoute, Jean-Mo, tu me prends par les sentiments. Le petit Stevie Wonder qui va bien. Franchement, ça fait plaisir. T'es fan depuis toujours. T'as été biberonné à Stevie.
4: Oui, j'ai mis un peu de temps pour acheter l'album à l'époque. Je me souviens très bien. Mais... en fait, il n'y a pas une chanson que... C'est peut-être une chanson que je sautais quand j'écoutais le disque.
3: Ouais.
4: Mais franchement, elles sont toutes très très bien. Et je vais t'expliquer en fait ce qui m'a fait choisir Az.
3: Alors avant, je vais juste t'interrompre deux secondes, expliquer que l'album dont tu parles, c'est Songs in the Key of Life, qui est un album culte de Stevie et qui fête ses 50 ans cette année, l'album.
4: Ah oui, voilà. C'est important.
3: Et donc dessus, il y a plein de tubes, mais toi, tu as choisi Az. Alors pourquoi? Vas-y, je t'écoute.
4: Alors pourquoi That is the question.
3: Yes.
4: Parce que ça a été repris, notamment en 99. Enfin, je pense qu'il y a eu d'autres reprises, mais enfin, c'est la plus marquante de George Michael et Mary J. Blige.
3: Oui, oui.
4: Et il y a toutes les sonorités qu'on adore.
3: C'est merveilleux.
4: Voilà.
3: C'est rare d'ailleurs, parce que déjà, il faut y aller. Tu reprends du Stevie Wonder. Alors bon, tu reprends du Stevie Wonder à la kermesse de tes enfants. Personne n'est au courant. Mais tu es George Michael. Tu reprends du Stevie Wonder, t'es obligé de réussir. Et en plus, t'invites Mary J. Blige. Enfin, voilà. Je pense qu'il y avait une pression immense. Mais qu'est-ce qu'elle est belle, cette reprise. C'est vrai. Mais t'as quand même choisi l'original.
4: Bah oui, parce qu'il est quand même là le 15 octobre. Enfin, je pense qu'il y aura d'autres dates. Mais bon, pour l'instant, avec le 15 octobre.
3: Mais parlons-en. Cette annonce surprise, enfin surprise il y a deux semaines maintenant, c'est plus une surprise, trois semaines,
4: oui,
3: du concert de Stevie Wonder à Paris, est-ce que tu as eu des places, Jean-Mo?
4: Oui, j'en ai.
3: Mais c'est génial! Écoute, alors, t'es mon premier, parce que je connais que des gens qui voulaient y aller, mais qui n'ont pas eu de place. Alors, je suis tellement contente pour toi. Tu vas aller voir Stevie Wonder le 15 octobre à Bercy.
4: Oui, c'est très, très possible. Merci. Ma santé veut le
3: permettre. Oh, bah dis, ta santé, on s'en fout, hein. Si t'as le Covid, tu fous un masque et tu y vas quand même, hein.
4: Non. C'est pas le cas pour l'instant, donc croisons les doigts d'ici là. Mais franchement, je serais impressionné par la bande-son et je sais qu'il est très, très émotif en plus, puisque je l'ai vu chanter du Stevie Wonder en larmes, du Michael Jackson,
3: oui.
4: Qu'on va cliché, en larmes sur quelques peu de temps après sa mort. Donc, c'est une personne réelle,
3: oui.
4: Avec des musiques fabuleuses. Donc, je sais pas comment louper ça, quoi, c'est pas possible.
3: Non, on ne le loupe pas. Félicitations Jean-Mo pour ces places de Stevie Wonder et merci d'avoir pensé à nous pour écouter Az. Et on a le droit de chanter très fort et très faux, ça va, personne ne nous entend. Merci Jean-Mo, à bientôt.
4: Allez, de rien, à bientôt Émilie.

0: Girl. Vous avez bien chanté. Oh, quel bonheur. Ah, c'est Stevie Wonder sur son album, je vais dire culte, mais non, lui c'est au-dessus. Cultissime, cultissimo, cultissimissimo. Enfin bref, un album sublime qui s'appelle Songs in the Key of Life. Un album qui a 50 ans cette année.
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0: Alors si comme Jean-Maurice ou un petit peu plus tôt dans la soirée Emmanuel, Charlotte et David, vous avez envie de venir partager vos chansons préférées avec nous, il suffit d'envoyer un email. Notre adresse c'est Décibel avec un S à la fin @radiofrance.com. Décibel @radiofrance.com. Dans le mail, faut mettre votre numéro de téléphone pour qu'on puisse vous rappeler et la chanson que vous avez envie de partager. Et la semaine dernière, on a reçu un mail de Jean. Jean avait très envie d'écouter Charles Doré et le voilà avec nous à l'antenne. Bonsoir Jean.
2: Bonsoir Émilie Rosier.
0: Comment ça va?
2: Très bien, et vous?
0: Ça va très bien, je vous remercie. Cher Jean, ce Charles Doré est un ami de la maison ici. Il va d'ailleurs très bientôt donner un concert, ici, par en live. On se réjouit d'avance. Vous, vous l'avez découvert comment, Charles Doré?
2: Ben justement, je crois que c'était ici. Avec la chanson « Famille ou pas famille », j'ai acheté le CD sur le Bon Coin. Ouais. Et puis j'ai découvert qu'il y avait la chanson, il y a plusieurs chansons qui sont succédées, il y a plein de tubes dans ce disque.
0: Beaucoup de tubes, ouais, dans le premier album de Charles Doré.
2: Il y a aussi Hypersensible, oui. Et Hypersensible aussi qui passe, et puis à la radio, mais vous pourrez passer aussi l'autre chanson qui s'appelle La fille de Sanary.
0: Ouais.
2: Sanary-sur-Mer. Et puis il y en a d'autres encore, mais il y a que des chansons bien sur cet album. Hein.
0: C'est vrai. Alors, c'est un garçon.
2: C'est un grand chanteur, Charles Doré, je l'ai découvert, je trouve que c'est un grand... Là, il aura un grand avenir, je pense.
0: Il a été découvert par celles et ceux qui regardent la télé, et notamment TF1, dans la Star Academy. C'était en 2024, la saison 12 de la Starac. Et c'était Clara Luciani qui était la marraine de cette édition. Et c'est Marine qui avait gagné. Mais Charles, il avait vraiment été remarqué. Et il fait son petit bonhomme de chemin. Est-ce que vous l'avez déjà vu sur scène, Jean?
2: Non, jamais, non, jamais.
0: Alors, il est en tournée en ce moment. Charles Doré, il est en concert à Lille samedi prochain. Ensuite, le 30 octobre à Rennes. Et puis, il y a plein de dates jusqu'au printemps 2027. Il fera une grande date parisienne.

demain tout s'arrête. Charles Doré dans vos oreilles en ce dimanche soir, grâce à Jean qui a craqué sur cette chanson. J'espère qu'elle vous a plu. Aussi, dans la suite de Décibel et jusqu'à 20h, il y aura un petit Beatles parce que ça fait pas de mal. Et puis Catherine Ringer en solo sur son album Chroniques et Fantaisies, son dernier album solo. On ne savait pas à l'époque que c'était le dernier. Une très très belle chanson que Christophe a choisie pour vous. On arrive.

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1: Et oui, le dimanche, ce sont les auditrices et les auditeurs de Décibel qui assurent la programmation musicale. Pour votre info, le samedi, c'est un ou une artiste invitée qui prend cette grande responsabilité. Puis ensuite, du lundi au vendredi, c'est une mission d'actu musicale. Mais voilà, on est tous les soirs avec vous sur votre radio ici à 19h. Alors là, d'ici à 20h, justement, je vous donnerai quelques infos sur nos invités de la semaine prochaine. On s'écoutera les Beatles, puisqu'il sera question des Beatles la semaine prochaine dans Décibel. Mais là, tout de suite, c'est notre dernier auditeur de la soirée. Il s'appelle Christophe. Salut Christophe.
2: Et bonsoir.
1: Comment ça va?
2: Particulièrement bien.
1: Ah,
2: dimanche, on est détendu, tout va bien.
1: Oh, mais voilà. Et on a un petit accent de Toulouse, quoi?
2: Oui, complètement, région toulousaine.
1: Et c'est que j'ai grandi là-bas, moi.
2: Il paraît.
1: Bah oui, mais oui. Deux temps. D'abord, mes parents étaient dans le Gers quand j'avais l'âge de l'école primaire. Donc ça, c'était trop chouette. Et après, j'ai fait, oui, une bonne partie de mon collège, tout mon lycée et le début de la fac à Toulouse.
2: Donc, ouais. Très belle région où il fait bon vivre.
1: Il est loin, très, mon très pays, région. Qu'il est loin. Bref, haute Toulouse, il n'est pas question de Nougaro ce soir, Christophe, mais d'un hommage encore un à Catherine Ringer, la chanteuse d'Erita Mitsuko, qui vient de nous quitter.
2: Exactement.
1: Enfin, qui vient de nous quitter.
2: Avec Erita Mitsuko, Catherine Ringer.
1: Ouais.
2: Donc, bien entendu, un petit hommage à Catherine Ringer, ça s'est imposé ce soir.
1: Ben, c'est super. Encore. Et en plus, tu as choisi une chanson dont elle était très fière sur son album solo, donc Chroniques et Fantaisies. Et c'est une chanson qui s'appelle Tristessa. Pourquoi tu as choisi celle-là?
2: Exactement. Ben, Tristessa, c'est une chanson qui, moi me plaît beaucoup, énormément. Et puis, c'est surtout ce qui est caché dans cette. Dans les paroles de cette chanson-là qui est très émouvante, qui prend aux tripes, puisque c'était une chanson qui avait été écrite en hommage à son mari, guitariste Fred Chichien.
1: Ouais.
2: Et donc, beaucoup d'émotions quand on la réécoute. Aujourd'hui, on a l'impression que c'est une chanson qu'on peut lui chanter, ou que c'est un poème qu'on peut lui conter même, parce que c'est très émouvant.
1: C'est vrai. C'est vrai, je suis d'accord avec toi. Elle m'avait dit, donc, l'album Chroniques et Fantaisies sort en 2017. Ça veut dire que ça fait 10 ans que Fred Chichien est mort à ce moment-là. Et il y a des traces de lui un peu partout dans l'album. Mais ce texte-là, voilà, c'est vraiment un poème qu'elle lui avait écrit. Et là où tu as raison, Christophe, c'est qu'en fait, en gros, ce qu'elle dit dans les paroles, c'est que, bon, bien sûr, il est mort, mais qu'on peut transcender la mort. Voilà, il est toujours là.
2: Il est toujours vivant. Ouais.
1: Elle entend sa guitare, elle sent la chaleur de son corps dans leur lit, elle voit son visage dans le visage de ses enfants, dans le sourire et tout. Et bien sûr, oui, qu'on peut appliquer ça aussi à Catherine Ringer aujourd'hui.
2: C'est une chanson très, très touchante qui prend vraiment aux tripes. Et bien entendu, quand il y a quelqu'un qui disparaît, ben c'est une chanson qu'on a envie de lui adresser à elle maintenant, effectivement, pour lui rendre hommage, hein. Tout simplement.
1: Mais c'est vrai, Christophe. Tu retiens quoi d'elle? Là, si tout de suite je te dis Catherine Ringer, c'est quoi l'image qui te vient?
2: Bah, Catherine Ringer, c'était le rock français à l'état pur. C'était une des grandes personnalités de la chanson française, tout simplement. Ouais. Au même niveau que Goldman, au même niveau que Téléphone, au même niveau que Panique, les plus grands, tout simplement.
1: Oh, bah c'est
2: une grande, très très grande artiste. C'était une grande femme, une grande artiste.
1: Merci pour ce bel hommage, Christophe. On va
2: écouter. Elle mérite tellement.
1: Sa chanson maintenant, grâce à toi. Merci, je t'embrasse et je te souhaite un bon dimanche soir et une bonne semaine à venir.
2: Merci infiniment.
1: Merci,
2: à très
1: Christophe.
2: Bientôt, tous.
1: Ah oui, ah, j'espère bien. Voici Tristessa. C'est beau, c'est triste, comme son nom l'indique, mais lumineux aussi, puisqu'à la fin, elle nous dit, Catherine Ringer, et elle a raison, qu'on finit toujours par retrouver ce qu'on aime.

0: l'amour du monde dans cette chanson. Elle s'appelle Tristessa. Catherine Ringer l'a regrettée sur son album Chroniques et Fantaisies, sorti il y a un petit peu moins de 10 ans.
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0: La semaine prochaine, c'est déjà demain. Alors, qu'est-ce qu'on vous réserve dans Décibel? Demain soir, il viendra en direct Icar, qui a signé notamment la chanson comeback de Céline Dion.

0: François Ricard est l'invité de Décibel. Au rayon revenant, mercredi soir, on sera avec Sinclair. Sinclair, nouvel album, nouvelle tournée. Il va avoir une année 2027 pleine de folie et de musique. Il viendra nous raconter tout ça mercredi. Jeudi, dans Décibel, on sera avec un illustre Québécois.
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0: Robert Charlebois avec son nouveau spectacle en Charlebois-scope qui s'arrêtera à Paris au Grand Rex au mois de mars prochain. On va en savoir un petit peu plus. Vendredi soir, Dominique A sera notre invité. On l'avait découvert dans les années 90 avec Le Courage des Oiseaux.

artistiquement super intéressante, Dominique A, dans Décibel, vendredi soir. Et là, vous vous dites, mais elle a sauté mardi soir. Oui, c'est normal, parce qu'on va terminer là-dessus mardi soir. On sera avec l'auteur de BD et grand fan de musique, Hervé Bourris, qui sort aux éditions Casterman un bouquin consacré à un Beatles parfois un peu sous-estimé. C'est Ringo Starr. Alors, en attendant de parler de Ringo mardi soir, on l'écoute dans Décibel. Bah oui, c'est lui qui chante Yellow Submarine.

0: Yellow Submarine, les Beatles sur l'album Revolver en 66 et la voix de Ringo, donc, dont nous parlerons la semaine prochaine dans Décibels le 6 octobre. Allez, c'est terminé les amis, pour ce soir évidemment. Arrivent les meilleurs moments de Yapak Paris dans la vie qui va vous accompagner à partir de 20h avec notre cher Benoît Prospero. Merci à l'équipe de l'émission. Il y avait ce soir Antoine Griffin, Diana Alcide et Julien Moulet à la technique. Ah oui, c'était un soir faste pour la technique. Merci l'équipe. Oumaïma Abaz au standard, Iris Guitoni à la réalisation, Thierry Boffa, Thomas Demol de la délégation musique, Mélodie Chaïb à la programmation des invités. Et donc je vous l'ai déjà dit, mais je vous le répète, je vous aime, vous êtes très beaux et à demain, 19h avec Icar. Salut.
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3: Bonjour, bon dimanche, sous vos applaudissements, c'est Willy vient déjeuner chez vous, numéro 1094.
4: Oh là là, Saint-Filoche.
3: Bonjour la tribu.
5: Bonjour.
3: Alors, qui est là aujourd'hui? Nicolas Malabeuf, notre enfant de télé. Bonjour, mon bon Nicolas.
6: Bonjour Willy, bonjour tout le monde.
3: Et Fabien Imo, notre geek. Bonjour mon Fabinou.
7: Bonjour Willy, bonjour à
3: et
7: tous.
3: Bienvenue à tous. Jusqu'à 13h30, non c'est rien du tout. On raconte que des... Le problème c'est là, c'est qu'on raconte que des bêtises.
6: À longueur de journée.
3: Et on peut pas vous dire la moitié de ce qu'on... Je sais que c'est très frustrant, c'est nul de faire ça. Parce que les gens disent, bah oui, mais pourquoi ils rigolent? Et je ne peux pas vous l'expliquer. Je sais, sinon on sera viré dans les 2 minutes. Et je tiens à mon poste. Bon, bienvenue à tous mes amis. Jusqu'à 13h30, vous le savez maintenant, les samedis et dimanches. On vous propose un talk show pas comme les autres, des infos avec nos invités, des sourires avec nos chroniques, de la musique, des cadeaux. Ici, on apprend et on se détend. Ici, c'est la radio utile, alors vite notez les 2 dossiers du jour. Dans un instant, si comme moi, vous vous apprêtez à payer votre taxe foncière, si comme moi, jusqu'en décembre, vous payez le reste de votre impôt sur le revenu, si comme moi, vous avez l'impression de payer plus et encore plus et toujours plus, eh bien, restez ici parce qu'on va apprendre qu'on va encore payer plus. Dans une minute. Et à 12h30, la tendance du moment, attention, nos hippodromes sont en danger. Véritable part du patrimoine français, l'hippodrome, où se retrouvent des parieurs, bien sûr, mais aussi des familles qui viennent se balader avec les enfants. Il y en a vraiment partout en France. Et bien, nos hippodromes souffrent de la baisse du nombre de joueurs qui a été divisé par 2 ces dernières années. Alors, si comme Guilux, le tiercé, c'est votre nana, eh bien, on en parle dans 20 minutes. Et puis, vous commencez à le savoir maintenant, c'est la nouveauté de cette saison, ah oui, dorénavant entre 13h et 13h30, alors ça c'est le moment qu'on adore, c'est vous qui avez les clés de cette émission, c'est 30 minutes 100% rien qu'avec vous, venez à l'antenne vous nous raconter vos youpis, vos moments de la semaine, les trucs sympas que vous voulez nous rencontrer, la belle rencontre, la jolie histoire, la bonne nouvelle, venez nous faire un petit coucou, venez réagir sur les thèmes du jour, les impôts, est-ce que vous aimez payer vos impôts, est-ce que vous comprenez pourquoi vous payez des impôts, est-ce que vous êtes joueur ou joueuse de tiercé, ou est-ce que vous pariez à autre chose, venez nous raconter tout ça. Le samedi c'est youpi la vie certes, mais le dimanche
5: c'est youpi aussi.
3: 0810 055 056 et vous repartirez aujourd'hui.
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3: Voilà, vers 13h25.
7: Et vous pouvez réagir aussi en direct au 0810 055 056 sur le WhatsApp de l'émission, on reçoit vos photos, vos vocaux, vos message en direct dans notre studio.
3: Merci beaucoup, on a tout dit.
6: On a tout dit.
3: Alors, démarrons. Allez, hop, hop, hop.
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0: Bonjour Olivier Redoulès.
1: Bonjour.
0: Bienvenue ici mon cher Olivier, vous êtes le directeur des études chez Rexcode. Alors, il y a quelques jours, vous avez sorti votre bilan annuel des prélèvements obligatoires. Et alors mon cher Olivier, le moins qu'on puisse dire, c'est que ça pèse lourd, hein. Ça fait mal, ça fait même très mal, ou c'est qu'une impression? Parce que j'ai l'impression qu'on nous prend de plus en plus, mon cher Olivier.
1: Alors ça pèse lourd et effectivement ça pèse de plus en plus lourd, ouais. Parce que dans le décompte que nous avons fait, les prélèvements, en tout cas les nouveaux prélèvements, ouais, nets des baisses éventuelles augmentaient d'à peu près 13 milliards d'euros en 2026. Pour les ménages, en fait, c'est 6 milliards. 6 milliards, c'est à peu près 200 euros par ménage.
0: Ouais.
1: Mais ça, c'est venu après deux hausses de prélèvements en 2025 et 2024.
0: Ouais.
1: Donc au total, on a à peu près 37 milliards de hausses de prélèvements sur ces trois années. Donc, dont la moitié à peu près pour les ménages, et ça représente à peu près plus 600 euros par an, par ménage. Donc effectivement, la facture pèse lourd.
0: Voilà. Et les ménages, et vous parliez aussi des entreprises, hein. Ça, c'est même,
1: oui,
0: elles sont
1: absolument
0: pas épargnées, hein. Voilà, ouais.
1: Non, en fait, sur le total, elles ont pris une partie un petit peu plus grosse. Les ménages, c'est 18 milliards, les entreprises, c'est 19 milliards depuis 3 ans. Avec le sujet, c'est qu'une partie des taxes, des hausses de prélèvements sur les entreprises, ça va in fine peser sur les ménages.
0: Ah
1: si
0: bah
1: vous,
0: oui,
1: prenez par exemple les allègements de cotisations, ou si on les réduit, ben ça va, les entreprises auront moins de marge pour, ouais, augmenter les salaires.
0: Voilà.
1: Pour l'an prochain, le gouvernement veut fiscaliser l'épargne salariale, la faire rentrer dans le calcul des allègements de cotisations. Ben, ça va juste tuer l'épargne salariale pour beaucoup de salariés.
0: Exactement. Donc, mon cher Olivier, on va revenir sur le chiffre que nous avez donné là. En 3 ans, donc plus 37 milliards d'euros supplémentaires en taxes et impôts. Qu'est-ce que vous entendez, pardon, par taxes et impôts? Ça a été prélevé où en plus?
1: Alors, vous avez tout. Vous avez les cotisations sociales,
0: ouais,
1: sur les salaires,
0: ah
1: la,
0: oui,
1: fois du côté, ah employeur,
0: oui,
1: et du côté, voilà, salarié.
0: Ouais.
1: Les contributions sociales, comme la CSG et la CRDS,
0: ah,
1: que tout le monde paie.
0: Tout le monde.
1: Mais vous avez aussi l'impôt sur le revenu, ouais, vous avez, ah, aussi, oui, la TVA, bien sûr, vous avez les impôts fonciers, ouais, vous avez l'impôt sur les bénéfices. Alors,
0: en fait,
1: impôts et cotisations, c'est un champ très large.
0: Oh là là,
1: c'est un,
0: oui,
1: champ très large. Et il faut savoir que les impôts et cotisations représentent à peu près 44% du PIB, c'est-à-dire de la richesse nationale produite.
0: Ouais.
1: C'est logique, parce qu'on a aussi un État, une dépense publique, ouais, qui est très élevée et qu'il faut bien financer.
0: Ouais.
1: Donc l'un dans l'autre, on s'y retrouve en quelque,
0: ouais,
1: sorte. Mais la facture s'accroît.
2: Mais oui.
0: Et on entend souvent qu'on est les plus taxés d'Europe, c'est vrai ça?
1: Alors c'est vrai, mais c'est vrai. Mais en même temps, en face, on a aussi les dépenses publiques,
0: ouais,
1: les plus importantes.
0: Et voilà.
1: Le vrai sujet, c'est qu'entre les deux, on a un écart qui est important, ce qu'on appelle notre déficit. Et tout le paradoxe de ces 3 dernières années, c'est que même si on a prélevé 37 milliards,
0: oui,
1: d'euros de plus sur les ménages et les entreprises, le déficit est exactement au même niveau,
0: autour
1: de 5,4 points de PIB.
0: Donc on nous prend tout cet argent pour faire quoi,
2: oui?
0: Pour boucher des petits trous, juste?
1: Alors il y a plusieurs choses. La première, c'est que déjà la facture des intérêts a augmenté,
0: mmh,
1: et donc une partie des hausses d'impôts depuis 3 ans a juste servi à équilibrer la hausse de la facture d'intérêts.
0: Mmh.
1: On parle quand même de cette année de près de 80 milliards.
0: Ah,
1: c'est
0: rien,
1: juste énorme pour 2026, et ce sera encore plus élevé ensuite. Et puis aussi, sans doute qu'une partie des prélèvements, en fait, on est arrivé à la zone de ce qu'on appelle de rendement décroissance. C'est le mauvais côté de la courbe de l'affaire, c'est quand l'impôt tue l'impôt.
0: Ah bah là,
1: et
0: oui,
1: donc une partie, en fait, des prélèvements qu'on compte en, mmh, points de PIB, comme font les économistes, en fait, on ne retrouve pas toujours ces petits.
0: Et Olivier, je vais vous demander un truc vraiment tout bête, mais par exemple, quand je gagne 100 euros, d'accord, mon employeur me donne 100 euros, j'ai combien qui va dans ma poche?
1: Vous avez sans doute un peu moins de, autour de 40 euros qui vont dans votre poche.
0: Non, mais tu te rends
2: moins
0: compte.
2: De la moitié.
3: Mais non, mais on donne trop.
1: Mais une partie sert, vous permet d'acquérir des droits à la retraite ou au chômage.
0: Oui,
1: donc,
0: d'accord.
1: Ce qu'on appelle le salaire différé. Donc,
0: ouais,
1: ce n'est pas neutre.
0: Bon, ce n'est pas neutre. Et tiens, pour celles, juste comme ça, pour terminer aussi sur un petit chiffre, mais pour celles et ceux qui nous écoutent, là, qui ont par exemple une activité avec des employés qui sont payés au SMIC, parce que je l'ai vu là dans votre rapport aussi. Si par exemple, je voulais augmenter mon employé de 100 euros, Ça me coûte combien en réalité ?
1: Ça vous coûte très cher. En fait, ça vous coûte, c'est pour, si votre employé est à temps plein autour de 1,2, 1,3 SMIC, ça va vous coûter 520 euros.
0: Pourquoi ? Donc si je veux l'augmenter de 100 euros, ça me coûte 520 euros.
1: Alors, mettons, clarifions ce que veut dire augmenter. Si vous voulez qu'il ait 100 euros de plus à la fin du mois.
0: Voilà, c'est ça.
1: Si vous voulez qu'il arrive, qu'il ait 100 euros de plus sur son compte en banque à la fin du mois, le problème, c'est que il va perdre de la prime d'activité.
0: Voilà.
1: Il va perdre de la prime d'activité, donc vous allez devoir payer juste 90 euros de plus pour la prime d'activité qu'il perd. Mais comme vous allez perdre, payer de l'argent en plus, ça va déclencher toute une cascade de prélèvements. Et au total, la perte de la prime d'activité va vous coûter 240 euros plus. Il y a quand même des cotisations de droit commun qui viennent. Et donc là, on est à peu près à 120 euros de cotisations et d'impôts de droit commun, plus 50 euros de perte d'allègement.
0: Non, mais c'est démentiel. C'est un puits sans fond, en fait. On n'y arrivera jamais. Qu'est-ce qu'on fait ? On met la clé sous la porte, Olivier. Qu'est-ce qu'on fait ?
1: Une solution très simple, c'est quand même techniquement, mais politiquement ultra complexe, mission impossible, c'est de réduire la dépense ces prélèvements financent. Ces prélèvements, ils financent une dépense. Et même quand on dit qu'on a un déficit public, ça veut dire qu'au fond, globalement, en moyenne, on reçoit plus que ce qu'on paie. On n'en a peut-être pas l'impression. Il n'y a qu'à voir ce qui se passe dans nos lycées ou collèges cette semaine. Mais globalement, le fait qu'on ait un déficit public, ça veut dire que l'État, la sphère publique française distribue beaucoup plus, exactement à peu près 150 milliards de plus que ce qu'elle prélève.
0: Bon, cherchons l'argent.
1: C'est la seule solution de votre modèle.
0: Oui, voilà, faites comme moi, allez tous planter votre argent en Suisse. C'est le message qu'on peut donner.
2: Une petite astuce.
0: Et Olivier, merci beaucoup, c'était très très clair, merci. C'est vrai que dès qu'on parle un peu tout ça, c'est vite compliqué, mais avec Olivier, c'était très clair. Merci infiniment. Olivier Redoulès, directeur des études donc chez Rexcode. Allez, si vous voulez réagir là-dessus, à partir de 13h, vous passez à l'antenne, 0810 055 056. Venez nous parler, si vous avez la sensation de payer de tous côtés. Et puis venez nous raconter tout ça, on en parle à partir de 13h. On parle de quoi avec toi dans un instant, mon Fabinou ?
2: L'actu web, je vais vous présenter une application qui va plaire à tous les propriétaires de camping-cars.
0: Très bien.
2: Restez ici.
0: Restez tes parents ou un camping-car,
2: non ? Mes parents, un camping-car.
0: Voilà.
2: Il vadrouille.
0: C'est vrai, il vadrouille ? Pas beaucoup. Bon, pas très bien.
2: Ça va.
0: Ça sert à rien qu'ils aient un camping-car. Ils ont une maison, c'est très bien déjà.
2: On parlait des impôts.
0: Oh,
2: on est comme par hasard.
0: Avec les Pink Floyd.

0: très bien. Ça, ça j'aime bien démarrer l'émission comme ça. C'était évidemment les Pink Floyd.
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0: Un petit mot sur le groupe Facebook, mon Fabinou, parce qu'on n'en a pas encore parlé. On est bien d'accord que le groupe existe toujours.
3: Ah, mais oui.
0: Comment il s'appelle ce groupe?
3: Alors, il est gratuit. Vous tapez dans votre barre de recherche Facebook, Youpi la vie avec Willy Rovelli, bim, vous tombez sur nous.
0: Voilà, venez, inscrivez-vous là, parce que c'est mou. En ce moment, au niveau des inscriptions, c'est mou.
3: En plus, c'est gratuit, donc profitez-en.
0: Venez, venez. Allez,
3: la question du dimanche, avez-vous déjà gagné, vous savez, à des jeux de hasard, loto, tiercé, jeu à gratter? On attend vos réponses.
0: Alors voilà, n'hésitez pas, on vous attend. En attendant, c'est toi.
3: Oui, Je garde la parole. Allez, c'est parti pour toute l'actu web de la semaine. On démarre avec la mobilisation des étudiants partout en France. Les jeunes réclament, vous savez, plus de moyens. Et pour se faire entendre, ils sont dans la rue. Et ce qui a fait rire les internautes cette semaine, c'est le niveau d'humour sur les pancartes, vous savez, de manif. Oui. On a pu lire 8h-18h, on est au lycée ou en garde à vue? Voilà, ça y va fort. Sur une autre, c'était marqué augmenter nos bourses, la bière coûte trop cher. Et bien voilà un vrai combat. On a pu lire également la nuit, c'est pour faire l'amour, pas pour réviser. Et une petite dernière, une heure de pause, 50 minutes de queue, c'est la 13 ou la cantine. Et oui, ça bouchonne apparemment dans les cantines scolaires. Nos étudiants ont du talent. En tout cas, toutes ces pancartes font un carton sur Internet. Toujours dans l'actu web, alors là, c'est génial, j'ai repéré une application qui va plaire à toutes les personnes qui possèdent un camping-car. Vous l'aurez remarqué, hein, les vacances sont finies
4: On est en octobre.
0: On l'a remarqué. Merci.
3: Vous l'aurez remarqué. C'est une info. C'est une info. Eh bien, la question.
0: C'est chez nous.
3: La question qui va se poser pour nos amis camping-caristes. Où stocker les camping-cars cet hiver? Parce que forcément, on n'a pas forcément toujours de la place chez nous.
0: Ou stocker, ou garer peut-être.
3: Ou garer aussi, on stocke aussi les camping-cars. Eh bien, bonne nouvelle, Gérpéry, une application géniale qui est gratuite, ça s'appelle Mon Hangar. Airbnb du camping-car. En gros, sur cette application, il y a des agriculteurs qui vous proposent des bâtiments, des granges ou des hangars vides pour stocker votre camping-car. L'utilisation est simple, vous vous connectez donc sur l'application Mon Hangar, vous tapez votre code postal et là, vous verrez des exploitants qui mettent à votre disposition des grands bâtiments sécurisés pour garer votre camping-car tout l'hiver. Alors c'est trop bien et tout le monde est content. L'exploitant, lui, se fait un peu d'argent, entre 40 et 80 euros par mois. Et les propriétaires de camping-cars sont rassurés de savoir que leur maison roulante, voilà, est à l'abri et en sécurité. Tout l'hiver, ça fonctionne aussi pour les caravanes.
0: Ah, très bien.
3: Donc voilà, franchement, moi je trouve ça, cette idée géniale. C'est mon appli coup de cœur de ce dimanche et ça s'appelle Mon Hangar et c'est une application française, monsieur.
0: La France. Ah,
3: on passe maintenant au concombre de la semaine.
0: C'est ma vacance préférée. On n'est jamais dedans, c'est dommage.
3: bientôt, vous inquiétez pas.
4: On pourrait.
0: Non, on pourrait largement.
3: Alors, le concombre de la semaine, à l'université de Bordeaux, un prof s'est fait gauler en train de regarder un porno sur son ordinateur. Petit détail, l'ordi était encore branché aux vidéos. Au projecteur de la classe.
4: Ah oui, quand même.
3: Comme ça, tout le monde a pu en profiter. C'est notre champion de la semaine. Alors, l'enseignant concerné a été convoqué et suspendu à titre conservatoire le temps qu'une instruction permette.
0: Il a été quoi ?
3: Je cite.
0: Il a été quoi ?
4: Suspendu.
3: Suspendu ? Oh là là, vous avez vraiment tissé mal placé. Alors, donc une instruction est en cours afin de permettre d'établir précisément les circonstances et de déterminer les suites à leur donner. Bon, j'ai rien compris. Voilà une histoire qui va rester dans les annales. Bravo, monsieur.
0: Merci beaucoup. Mon bon Fabinou, hier t'as réparé ton toit. Ouh, il y avait des problèmes de toit.
3: J'ai plein de problèmes.
0: On
3: accumule les emmerdes.
0: Ah, mais les maisons, c'est dès qu'il y a un truc est fini, il y a autre chose. Hein.
3: J'en peux plus. Et puis les entreprises, donc ça prend.
0: Mais bien sûr.
3: Les devis, non, mais c'est milliers d'euros, j'ai de faire moi-même.
4: Et vous, avec votre villa, en plus.
0: Moi, j'ai le petit.
3: Votre yacht
0: et
3: votre château.
0: Moi, j'ai un personnel qui s'en occupe, c'est pas moi. Merci beaucoup, mon cher Fabien. Alors, tu sais quoi, dans un instant, on va vous présenter un invité. Pas banal.
3: Ah oui.
0: Parce qu'on aime vous présenter des invités.
5: Pas banal.
0: C'est juste après ce jingle. Regarde, écoute.
3: Ah, j'aime bien.
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3: C'est pas mal.
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0: Et voilà, bim, comme promis, place à la personne pas banale du dimanche. Bonjour Héloïse.
6: Bonjour Willy.
0: Elle est souriante, Héloïse. Bienvenue ici, ma chérie. Alors Héloïse, on va se tutoyer, d'accord? Tu peux me dire tu et je te dis tu. Allez. Es lycéenne en terminale, c'est ça, dans les Yvelines?
6: Tout à fait.
0: Voilà. Et il y a 15 jours, pendant une semaine, ma chère Héloïse, tu as fait quoi pendant une semaine?
6: Pendant une semaine, j'ai marché de chez moi à mon lycée et au retour de mon lycée à chez moi, 5 jours.
0: Ouais.
6: Donc ça faisait 10 km aller, 10 km retour, 100 km en tout.
3: Wow.
0: À pied, donc à pied entre Houille et Saint-Germain-en-Laye. donc tout dans les fait. Yvelines, donc 10 km le matin, 10 km le soir, tout ça à pied. Et pourquoi est-ce que tu as fait ça, alors, Héloïse ?
6: Eh bien, j'ai fait ça pour récolter des fonds pour l'UNICEF, pour l'éducation pour chaque enfant.
0: Voilà. Donc, l'idée, c'était que donc, quand tu marchais, on est bien d'accord, tu avais quoi ? Des drapeaux, des vêtements pour qu'on te remarque ?
6: Tout à fait. J'avais un manteau UNICEF et quand il faisait plus beau, j'avais mes drapeaux derrière mon sac et un t-shirt.
0: Voilà. Et donc, l'idée, c'était quoi ? De récolter des fonds ?
6: Oui. Il y avait une collecte qui avait été faite en amont et sur un site de collecte pour l'UNICEF. Ouais. Et les personnes qui souhaitaient me soutenir donnaient de l'argent et voilà pour l'organisation.
0: Et donc, tu t'étais fixé un budget, enfin une somme à atteindre ?
6: Oui, mon objectif, c'était de récolter 1000 euros.
0: Oh, et alors ?
6: Et alors, j'ai bien dépassé cet objectif parce que là, je l'ai doublé. Oh. Donc, je suis à plus de 2200 euros.
0: Oh là là ! Donc, les 1200 euros en plus, tu les gardes pour toi. C'est dans ta poche. Héloïse, c'est dans ta poche.
6: Non.
0: C'est bien. Dis donc.
3: Belle initiative.
0: Bravo, belle initiative. Et pourquoi est-ce que tu as eu cette envie de faire ça ? Parce que je crois que l'idée de t'engager chez toi, elle est présente depuis longtemps, hein, longtemps. Hein.
6: Oui, tout à fait. Bah, quand j'étais petite, en CM2, on avait fait une visite à la maison de retraite. Oui. Ensuite, j'ai fait le service national universel et ma mission d'intérêt général.
0: Oui. Il paraît que t'es scout aussi, il paraît, c'est vrai ça ?
6: Oui, je suis aussi à une grande place aussi pour l'engagement, servir les autres. Voilà. Et j'ai passé plus de 100 heures dans une maison de retraite et je fais des maraudes et tout.
0: Oh là là.
6: Voilà.
3: Tu aimes bien les personnes. T'as que 16 ans en plus.
0: Ouais, elle a que 16 ans, hein, Héloïse. Hein. Donc tu aimes bien les personnes âgées. Tu peux venir un jour ici, parce que.
3: Il y en a.
0: Hein. À la maison de la radio, il y en a pas mal. C'est vraiment très simple. Tu vois, on est très sympa. Encore très propre. Enfin, pas tous. Globalement. Et donc, ton prochain défi, Héloïse, tu sais déjà, ça va être quoi ?
6: Là, pour l'instant.
0: Elle se repose. Pour l'instant, Héloïse, elle se repose. C'est bien.
6: Voilà. On verra s'il y a un autre projet de MC qui me fait faire un autre projet un peu comme ça.
0: Voilà. Donc, tu as récolté donc, un peu plus de 2000 euros pour les enfants, c'est ça, hein ? Avec l'UNICEF.
6: Tout à fait.
0: Voilà, c'est ça.
6: Oui.
0: Et en plus, je crois qu'Héloïse, tu rêves d'être médecin. Donc voilà, hein, bon, bah, en fait, tu es tournée vers les autres. Et puis c'est tout, Héloïse. Bah écoute, bravo.
3: Bravo.
0: Héloïse, bravo.
3: Bah, oui.
0: Voilà, ça, c'est la jeunesse qu'on aime. Du coup, cette semaine, tu vas faire quoi ? Tu vas aller à pied casser devant les écoles ? Non.
3: Elle est toujours sympa. Des bonnes idées.
0: Elle est sympa, Héloïse. Hein. Moi, j'adore Héloïse. Bravo, Héloïse. Si un jour tu veux venir à pied jusqu'à la maison de la radio, on t'attend avec beaucoup de plaisir. Elle est très sympa.
3: Et Willy ne fera pas de nom.
0: Non.
3: Garde l'argent.
0: Bravo Héloïse. Donc pendant une semaine, tu as fait chaque jour 20 km à pied de chez elle à l'école pour soutenir l'UNICEF. Bravo Héloïse. Voilà, on t'embrasse très très fort et merci d'être passé nous voir.
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4: Allez, partons gaiement vers la deuxième demi-heure de votre talk show du dimanche. Alors ici, c'est comme la messe du dimanche, mais pas pareil.
5: Sinon, c'est la même chose.
4: Dans un instant, attention, hippodrome en danger.
6: Oh là là.
4: Ah oui. Et votre tribu est là, notre enfant de la télé, Nicolas Malabeuf. Tu joues des fois ?
6: Alors, je suis allé une fois à l'hippodrome de Longchamp et mon cheval est tombé.
7: Le pire Richard.
4: Non, mais c'est Pierre Richard,
7: le gars.
4: Il n'arrive que des poisses. Et ça va, tu l'as mangé le cheval après ? Il va bien ?
6: Fin du seul.
4: Dire qu'avant je mangeais du steak de cheval.
7: Oh là là, c'est bon.
4: Ouais. Ouais,
7: mais il n'y a plus de boucherie chevaline.
4: C'est vrai.
7: Ouais, c'est vrai.
4: Mais
7: ça gueule.
4: Et notre spécialiste web, oui. Fabien, et moi, toi, tu joues un petit peu.
7: Moi,
4: tu...
7: je joue.
4: Tu joues ?
7: Oui, je gratte.
4: Ah, d'accord, t'as gagné un petit peu ?
7: Au mois d'août, 100 euros.
4: Oh là là, pas mal. Ouais. Pas mal. Jamais. Moi, je joue jamais. Je gagne. Enfin, je ne gagne pas. J'ai assez d'argent.
6: Vous gagnez déjà plus gros.
4: C'est la question qu'on vous a posée d'ailleurs sur le groupe Facebook.
7: Pour nous retrouver, vous tapez Youpi la vie avec Willy Rovelli. La question du dimanche, avez-vous déjà gagné à des jeux de hasard ? Donc pas mal déjà de commentaires. Francis, lui, il a gagné en 2011 2500 euros.
4: Ah, oh là là, bien.
7: C'est pas mal. Miange, j'ai gagné 60 francs il y a très longtemps.
4: Ah oui, il y a très longtemps. 60 francs
7: il y a très longtemps. Et Marine, il y a 10 ans, j'ai gagné 2500 euros à l'euro million.
4: C'est pas mal.
7: Donc continuez à réagir, c'est gratuit sur Facebook. Voilà. Pour nous retrouver, vous tapez Youpi la vie avec Willy Rovelli.
4: Et appelez-nous à partir de 13h. On vous donne les clés de cette radio pendant 30 minutes. C'est unique au monde, ça. Imagine, tu viens, tu dis ce que tu veux pour nous donner vos youpis, la bonne nouvelle du moment, le truc sympa qui vous est arrivé, le coucou que vous voulez passer à nous ou aux autres. Faites ce que vous voulez. Réagir sur les thèmes du jour. On a parlé des impôts, là. Est-ce que vous en avez marre de payer ? Est-ce que vous trouvez ça normal d'en payer autant ? Est-ce que vous pariez sur des jeux, tout ça ? Voilà, 0810, 055, 056. On vous attend et vous repartez.
6: Et l'un d'entre vous aura la chance de partir en vacances grâce à votre radio ici, mais aussi Bellambra Club, un séjour qui vaut 2000 euros.
4: Voilà, appelez-nous, on vous attend, 0810 055 056. Mais d'abord, si vous n'avez pas suivi l'actu, pas de panique, l'actu vous suit. Il est temps pour moi de mettre les points sur les i.
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4: Et on commence avec la colère des étudiants. À Bordeaux, un prof d'université projette par erreur son porno au vidéoprojecteur. Dès qu'il s'en est aperçu, il l'a vite arrêté. Bah oui, mais faut pas s'étonner après. Tu m'étonnes que les étudiants cassent tout. Ils veulent voir la fin. C'est normal. Ils sont malins. C'est pas un prof d'université, hein, mais un prof de qu'université. En tout cas, voilà une méthode originale en maths pour leur apprendre à compter jusqu'à 69. Dans son nouveau budget, le gouvernement prévoit une nouvelle taxe.
6: Ah ouais.
4: Génial, il y avait bien 24 heures qu'on n'avait pas eu une nouvelle taxe. Quelle joie, mais quelle joie. Cette taxe sera sur les produits sucrés pour lutter contre l'obésité. C'est vrai que c'est tellement plus courageux de créer de nouvelles taxes plutôt que de pousser les industriels à changer leurs recettes. En tout cas, le seul qui continuera à bien être obèse dans ce pays, c'est l'État. Et Gérard Larcher, le deuxième homme de l'État. Selon le renseignement sud-coréen, le dirigeant nord-coréen Kim Jong-un dépasserait les 140 kilos. On rappelle que Kim Jong-un, au petit-déjeuner, au déjeuner ou au dîner, c'est pas l'ami Ricoré du Nord. Dans une déclaration à la presse, le ministre américain de la Défense a déclaré que dans les rangs de l'armée, il devait n'y avoir pas de barbu, pas de gros, pas de trans, pas de cinglé, pas de mauviette. Merde, j'en coche déjà trois. Moi qui voulais m'y engager. Claude-François Junior, condamné à 3 ans d'interdiction de gérer une société pour faute de gestion.
5: Mal géré, j'en suis le mal géré.
4: Oui, le téléphone pleure et cette fois, c'est le comptable à l'autre bout du fil. Ouais. Ça s'en va et ça revient, sauf la trésorerie apparemment. Entre lui et la gestion, le courant passe mal. Ouais. Son père avait les Claudettes, lui, juste les dettes. Voilà, je crois que je vous ai toutes faites. Après 130 ans d'existence, le chausseur André est placé en liquidation judiciaire. André connaît un sérieux coup de pompe. Il a pourtant tout fait pour redresser la boîte, même les talonnettes. Un jury de l'émission La meilleure boulangerie viré après avoir dérapé avec une consoeur. Il lui a renvoyé une photo de son sexe, ou comme dirait Patrick Bruel, de sa demi-baguette. Enfin, la question du jour, la fin du chausseur André. Est-ce que c'est parce que les gens se sont lassés ?
6: Lassés.
4: Ben, vous avez 2 heures. Malheureusement, dans 88 jours, c'est fini 2026.
7: Bravo.
4: Voilà, voilà, oui, oui,
6: alors,
4: mon bébé.
6: Vous savez que Kim Jong-un, à chaque fois qu'il va dans un autre pays, il se déplace avec ses propres toilettes.
4: Eh ben,
6: eh oui,
4: ben,
7: en même,
4: pas,
7: temps,
4: même temps, tu vas pas déplacer après Kim Jong-un.
7: Ouais.
4: Allez, si vous, voulez, si vous avez un petit coup de mou,
7: j'ai pas le moral.
4: Si vous faites du mou,
7: mou, eh
4: ben, on a le truc là. Vous avez, à mon signe, vous allez faire palama papala et tout ira beaucoup mieux. D'accord. Je vous le certifie. Tiens, écoute ça.
7: Là, non,
4: là
7: pas
4: ça
7: bien.
4: Va pas bien.
7: Là, je suis pas bien là.
4: Là tu passes après Kim Jong-un, c'est pas bien.
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4: à vous. Palama papala. Et voilà, ça va mieux. Beaucoup mieux. Je vous l'avais dit. Allez, dans un instant, on va parler de l'hippodrome. Après Céline Dion. Tous les

0: c'est pas mal. Hein. C'est qui cette chanteuse dont on n'entend pas parler?
1: Ça me dit rien.
0: Ça me dit, hein. Céline Dion, tu l'as vue toi récemment? Alors,
1: oui,
0: comment c'était?
1: J'ai perdu au tiercé, mais j'avais ma place pour Céline Dion.
0: Voilà, donc tu as réussi à la voir parce qu'on a vu une photo.
1: Oui, alors.
0: Tu n'étais pas proche, proche.
1: J'étais tout là-haut, tout là-haut, tout là-haut.
0: Tu étais dans la même salle quand même?
1: Oui, oui, quand même.
0: Ah, très bien.
1: Sur le parking.
0: Merci Céline Dion, au revoir.
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0: On parle de quoi dans un instant, Monico, avec toi?
1: Eh bien, je vous emmène justement à l'hippodrome, je vais vous faire galoper.
0: Ah, très bien. Mais d'abord, ouvrons notre nouveau dossier.
4: Oui, gardez, c'est mon dada.
0: Bonjour Géraldine Bagné.
5: Bonjour.
0: Bienvenue ici Géraldine, vous êtes députée Modem de la Mayenne. Et vous avez publié avec une soixantaine de vos collègues parlementaires une tribune qui appelle à sauver les hippodromes régionaux. Alors allez-y, expliquez-nous d'abord pourquoi certains hippodromes régionaux sont en danger.
5: Bah, écoutez, on a 233 hippodromes en France, et il y a eu une proposition de France Gallo, d'une task force, qui prenait une préconisation de la Cour des comptes, et qui propose de supprimer des réunions de galop et de plat, ce qui peut mettre en péril une trentaine d'hippodromes en France. Et c'est une décision qui est très descendante. D'ailleurs, c'est France Gallo qui a décidé depuis Paris de faire ça, sans consulter les présidents de sociétés d'hippodromes, les élus locaux, les bénévoles qui travaillent sur les hippodromes. Donc ça fait un peu des mois dans la filière, parce qu'évidemment, le terrain attend d'être consulté.
0: Et voilà. Et je disais qu'en fait, ce sont surtout les hippodromes.

0: collectivités réagissent, parce que là, ce sont les petits hippodromes de nos provinces auxquels on est très attachés, qui sont les plus concernés.
1: Vous dites que ça fait partie du patrimoine local.
0: Ben oui, l'histoire locale. Alors, vous avez l'hippodrome de Tarbes, par exemple, qui est menacé. C'est un des plus vieux hippodromes de France, quoi. Il date de 1806. C'est avant même Longchamp, où il y a une belle course aujourd'hui, l'Arc de Triomphe, mais c'est 1857, Longchamp. Vous voyez? Et puis là, je suis aujourd'hui avec le sénateur de la Sarthe. Nous sommes à Segré. En Maine-et-Loire, c'est un petit hippodrome, et là, il y avait de la musique il y a 5 minutes, c'est champêtre, ça fait partie de l'ambiance.
2: Il y a une vraie ambiance.
0: Il y a beaucoup de monde.
1: Voilà, parce qu'il n'y a pas que, des gens qui viennent parier, c'est aussi la balade, etc.
3: Pour le lien social.
0: Bien sûr. Évidemment, si on veut détacher les enfants des écrans, par exemple, c'est une super balade le dimanche. Vous baladez vos enfants pour voir un spectacle de course. Et c'est vraiment, ça reste très sain et c'est quelque chose qui est fédérateur. Et en plus, il y a des gens de tous les milieux sociaux. C'est formidable.
1: Vous nous disiez qu'il y avait un baisse du nombre de parieurs. C'est dû à quoi, à votre avis?
0: Alors, il y a eu un départ des parieurs vers le pari sportif, notamment, qui s'est beaucoup développé. Donc, les gens parient davantage maintenant sur les champs de les jeux de football plutôt que les hippodromes. Mais il y a aussi une érosion, parce que c'est vrai que c'est les parieurs plus jeunes partent vers d'autres activités. Mais il y a du public sur les hippodromes, et en fait, c'est le jeu qui s'est un peu érodé. Donc, il faut vraiment encourager le public qui vient encore nombreux sur nos hippodromes à jouer. Parce que c'est un jeu, encore une fois, si on perd, on se dit finalement, je fais profiter toute la filière et je fais perdurer en fait le système des spectacles de course qui est magnifique et qui fait l'histoire de nos territoires.
1: Il y a aussi les défenseurs des animaux qui mettent un peu la pression, vous savez, sur les courses des chevaux, tout ça, ça
0: alors, je pense que c'est un enjeu pour revoir les courses de chevaux dans les années 80. Donc, quand j'ai grandi, on voyait les courses sur, par exemple, France Télévisions, sur tous les écrans, on voyait les courses avec, vous vous souvenez, Léon Zitrone. Il y avait des grandes figures comme ça qui portaient les courses. Et c'est vrai que je pense que le lobby, c'est effectivement animaliste, n'aide pas à montrer, en fait, toute la filière, les jockeys, les drivers, les chevaux qui sont aussi de formidables athlètes. On les voit moins sur les écrans, peut-être à cause de sujet-là. Et c'est bien dommage, parce que depuis toujours, les courses de chevaux, il y en avait déjà chez les Romains dans l'Antiquité. Donc c'est vraiment, ça fait partie de l'identité humaine, quasiment, de travailler avec le cheval. Donc c'est pas un truc qui doit être caché. On doit montrer effectivement ce qu'on fait. Et il y a eu beaucoup d'améliorations, et les acteurs vous le diront, sur le bien-être animal, c'est des progrès permanents. Évidemment, on réfléchit au fait du bien-être animal. C'est un sujet qui a gagné toutes les couches. Moi qui suis fille d'agriculteur, je peux vous dire que le bien-être animal, que ce soit chez les agriculteurs ou chez les entraîneurs de chevaux, ça progresse.
1: Ça vous parle. C'est une filière qui rassemble 30 000 chevaux de course, 1100 propriétaires, 2500 entraîneurs. Voilà, c'est ça. 40 000 emplois. Voilà. Il y a Eric Wirth, le président du PMU, qui a dit on parie moins sur le cheval aujourd'hui. Il faut redonner vie au pari hippique. Donc vous êtes dans cette lignée-là, ma chère Vérane.
0: Oui. Voilà. Il faut effectivement, on a besoin des médias pour nous aider à populariser ce sport.
1: On est là.
0: L'identité de nos territoires et la ruralité, elle a besoin de ce soutien-là, parce que c'est une très belle filière qui permet aussi. Alors, on pourrait en parler des heures, mais il y a aussi des personnes qui sont d'en bas et qui vont se mettre à entraîner, à travailler dans cette filière et qui vont avoir de très beaux parcours. Et c'est grâce au cheval, ça.
1: Voilà.
0: Et c'est assez rare dans nos sociétés. Il faut montrer ces parcours d'exception. J'ai remis une médaille la semaine dernière à une femme qui était entraîneuse en 1980, première femme à driver des chevaux, à monter des chevaux quel parcours extraordinaire d'une femme aussi. Bon. Donc vous avez aussi des histoires extraordinaires avec les chevaux.
1: Le message est passé. Merci infiniment Géraldine Bagné, députée MoDem de la Mayenne. Il faut sauver nos hippodromes locaux. Voilà le message que vous êtes venu passer ce midi chez nous. Merci infiniment. Passez un bon dimanche à l'hippodrome du coup.
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1: 12h46, nous sommes en direct, bien évidemment. Quand il y en a mal, Nicolas Malabeuf, notre enfant de la télé. Alors, mon bon Nicolas.
3: Eh bien, on reste dans le thème. Aujourd'hui, on va retracer l'histoire des courses hippiques à la télé. C'est d'abord en 1836 que se tient à Cherbourg la première course officielle de trot. Et dans les années 1940, les Français galopent de plus en plus dans les hippodromes. Mais c'était quand même une certaine caste.
6: Les courses ont repris. Ce premier beau dimanche de l'année est un prétexte pour les élégantes d'arborer les nouvelles toilettes printanières.
3: Les toilettes de Kim Jong-un, ils sont pas du tout printanières. Puis c'est en 1954 que la télévision diffuse pour la première fois les Grands Prix, et on le doit à Guy Lux. Au début des années 50, le jeune Guy travaille dans

0: d'une quincaillerie de Boulogne-Billancourt. Mais comme il s'ennuie, il organise des pronostics sur le Tour de France. Son idée cartonne dans le quartier. Tout le monde s'empresse. Et alors, parmi les clients, il y avait André Carus, qui était le PDG de PMU de l'époque, qui décide de faire pareil pour les courses de chevaux. Voilà, c'est comme ça que ça a débuté. Le 22 janvier 1954 se dispute donc à Enghien-les-Bains, le tout premier tiercier de l'histoire. Sauf que ça cartonne pas des masses. Et c'est Georges Decaune qui va décider de téléviser les courses, ce qu'il fait pour la première fois le 17 juin 1954. Les Français deviennent fans.
1: Est-ce que vous jouez au tiercé?
2: Ah oui, monsieur, comme chaque Français, tous les dimanches.
3: Au début, on n'avait que les fanatiques. Maintenant, tout le monde s'est habitué à jouer soit son numéro de voiture, soit son acte de naissance, soit son numéro de téléphone ou un numéro quelconque.
4: Moi, je me demande toujours ce que l'on faisait quand il n'y avait pas le tiercé le dimanche.
0: Eh bien oui, qu'est-ce qu'on faisait le dimanche? Et alors, à l'époque, les chevaux étaient de vraies stars. En 77, Yves Mourougi reçoit sur le plateau du JT TF1 Bellino 2.
5: Aujourd'hui, je suis content de recevoir sur le plateau de TF1 Actualité celui qui est notre invité, c'est Bellino 2. Bonjour d'abord à Bellino, bonjour Bellino 2.
0: Il répond pas.
6: Que l'on appelle un phénomène. Il a eu beaucoup de surnoms, l'appelle notamment le bulldozer de Vincennes, tout simplement parce qu'il écrase ses adversaires.
0: Et B, alors le pauvre Bellino, on lui rend pas assez hommage, je trouve. Bellino 2, 1m68 au garrot, plus grand que vous, Willy. Il est né en Haute-Savoie également. Il aura fait gagner plus de 9 millions de francs, comme vous, vous avez beaucoup de points communs. Et Bellino 2 avait même échappé à une tentative d'enlèvement à Naples, c'est dire. Ah, c'est fou. Et alors, l'un des commentateurs hippiques qui a le plus marqué, on en a parlé, c'était Léon Zitrone. C'est au lycée que le jeune Léon prend goût aux courses. Il séchait carrément les cours pour aller à l'hippodrome. Souvenir de ses commentaires enflammés.
7: Elle en a passé un, elle en a passé deux, elle en a passé trois, elle en a passé quatre, elle en a passé cinq. Elle vole là-bas en l'espace de 150 mètres. Elle a doublé tout le peloton. C'est proprement inimaginable. Et voici que Rock Épine est en tête. C'est époustouflant. En l'espace de 200 mètres, elle leur a pris 50 mètres. Je vais aux courses depuis 40 ans, j'avoue que je n'ai jamais vu ça.
0: Et alors, sprint final, c'est l'extase pour Léon.
7: Rock Épine entre en tête dans la ligne droite, poursuivi par Querido 2. Rock Épine, le driver, lève la cravache. C'est l'attaque de Querido 2 contre Rock Épine. C'est l'attaque de Querido 2 qui va malheureusement... Querido 2 a battu Rock Épine. Rock Épine est par 6 mises au grand galop.
8: Ils vont nous le tuer.
7: Oh là là.
0: Il s'enflamme. Alors Zitrone avait un peu la grosse tête. Il demandait à ce qu'on lui bloque l'ascenseur après l'arrivée des chevaux pour être le premier à aller accueillir le gagnant. Willy, on devrait faire pareil avec vous avec l'ascenseur. Et le petit potin, eh bien, à Vincennes, Zitrone venait en pantoufle. Il était comme chez lui.
8: À la maison. Merci beaucoup. Dis-donc, tu veux parler de Naples, comment c'était?
0: Oh, super.
8: Il est parti à Naples cette semaine, mon bon Nicolas. C'était bien.
0: Je suis revenu bilingue.
8: Mais tu as aimé Naples?
0: Oui, vraiment, c'était votre plus belle ville.
8: C'est ma plus belle ville du monde. Tu as compris pourquoi j'aime tant Naples.
0: Voilà. Évidemment.
8: Merci beaucoup. C'était vraiment.
0: Il a bien vendu le truc.
8: Vous avez envie d'y aller grâce à Nicolas. C'est vraiment une espèce de miracle. Est-ce qu'on a le temps de passer Gaëtan Roussel? Oui, on va vous le passer.
0: Oui.
8: Non, alors non.
0: Ah non.
8: Vous vouliez écouter Gaëtan Roussel? Et bah tant pis pour vous. Non, mais on va peut-être le passer après. D'accord, on va passer la pub avant, faire toutes les choses proprement. Et est-ce que vous connaissez. Oui. Écoutez-moi bien. Oui. Est-ce que vous connaissez les câlins gratuits? Ça, vous les connaissez, les free hugs?
0: Ah oui.
8: Bon, il y a encore un truc mieux.

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1: Allez, de retour ici, c'est Willy vient déjeuner chez vous. On passe à table tous ensemble le samedi et le dimanche en direct entre midi et 13h30. Mais vite, ce sont les 5 dernières minutes avant le programme de 13h.
2: Dépêche-toi.
1: Alors, oui, je me dépêche. Alors, place à la bonne initiative du jour. Ah. Bonjour Mathilde Cressman.
3: Bonjour Willy.
1: Bienvenue ici ma chère Mathilde. Vous êtes la coordinatrice de l'association Les Rencontres du Regard. Alors vous allez voir, c'est très étonnant. De quoi s'agit-il ma chère Mathilde?
3: Alors Les Rencontres du Regard, l'idée c'est que dans un monde où on se regarde plus, on est souvent dans nos téléphones portables, dans un monde où tout va très vite et où l'isolement social grandit, c'est comment proposer dans la ville, dans l'espace public, des petits moments où on se pose et on se met 2 minutes face à un inconnu. Voilà, c'est assez simple.
1: Donc effectivement, je parlais des free hugs. Donc parfois, il y a des gens qui ont des petites pancartes et qui vous disent câlin gratuit. On se prend dans les bras, comme ça, quelques petites secondes.
3: Alors nous, on va pas jusque-là.
1: Bien sûr.
3: Parce que parfois, c'est un petit peu intrusif, le câlin.
1: Bien sûr.
3: Là, c'est vraiment, on est à distance, sur des chaises.
1: Voilà.
3: On a fait ça à la Gare de Nantes, par exemple.
1: Lundi.
3: Ouais, voilà.
1: Et donc, on s'assoit face à un bénévole de votre association.
3: Voilà, exactement.
1: Pendant 2 minutes.
3: Pendant 2 minutes, et on ne parle pas.
1: Voilà. On se regarde dans les yeux.
3: On se regarde dans les yeux, dans le blanc des yeux, dans le fond des yeux.
1: C'est incroyable.
3: Et c'est très simple. On peut faire ça avec des gens qui ne parlent pas notre langue, avec des enfants, on a fait ça avec un monsieur de la sécurité, par exemple, de la gare. C'est très, très modeste et en même temps, c'est très puissant.
1: Le bénévole qu'on a en face de nous, il a été formé pour ça? Il a été formé pour nous regarder, pour ne pas nous parler?
3: Il a été formé.
1: Incroyable.
3: Enfin bon, c'est assez simple.
1: Bien sûr.
3: C'est Florence Patsouris et Eloi Deschamps qui ont monté cette initiative à Lyon il y a un an. Et donc eux, ils proposent des formations en ligne, c'est gratuit. Moi je les ai connus comme ça via LinkedIn. Ils avaient vu un très très beau reportage qui s'appelle Look Beyond Borders. Vous pouvez regarder sur internet.
1: Donc Mathilde, on s'assoit en face du bénévole, d'accord? On s'assoit et pendant 2 minutes
2: on se regarde
1: dans les yeux
2: sans parler.
1: Et donc, il se passe quoi? Il se passe quoi? On ressent quoi?
3: Moi, par exemple, je l'ai fait l'autre fois avec une dame qui avait en plus des yeux magnifiques.
1: Ouais.
3: Et il se trouve qu'on avait le piano de la gare à côté qui jouait un très bel air. Et il y a eu quelque chose on a eu les larmes aux yeux. En fait, il y a quelque chose qui se passe de notre humanité profonde.
1: Vous savez ce qu'on va faire, Mathilde? Là, vous êtes toute seule, là? Vous êtes toute seule, là, vous?
3: Toute seule.
1: Alors, c'est pas grave. Vous me regardez dans le blanc du combiné, d'accord?
3: Je vais regarder.
1: Je vais peut-être regarder Fabien.
2: Je louche un peu, moi.
1: Alors, regarde, on va pas le faire 2 minutes parce que c'est un petit peu long. Alors, nous, on est obligé de mettre un petit peu de musique parce que vous savez, à la radio, au bout de 5 secondes, s'il n'y a pas de bruit, il y a un disque de secours qui part. Voilà. Donc, on va mettre un petit quelque chose. On va tenter une expérience jamais faite à la radio.
2: Faites-le aussi à la maison.
1: Et vous le faites à la maison si vous êtes avec quelqu'un. Si vous conduisez, c'est pas grave.
2: Restez habillés.
1: Et on va jouer le jeu, d'accord? Pas 2 minutes, mais au moins 30 secondes, d'accord, Fabien? On se regarde. Et vous, Mathilde, vous me regardez bien dans le blanc du combiné. Allez, 30 secondes.
3: Je regarde bien,
2: Je sais pas qui regarder, moi.
3: On ne parle pas.

0: Et bah franchement, non, c'est Fabien.
1: Oui, il y a un truc.
0: Hein? Et Mathilde, je vous assure, c'est pas
2: vous
0: des
2: allez
0: bêtises.
2: Voir deux
0: hein.
2: minutes. Ouais. Et en plus là, vous vous connaissez.
0: Ouais. Et là, on se connaît.
2: Pas la personne.
0: Ouais.
2: Voilà. Bah, c'est là où c'est fort.
1: J'ai des frissons.
3: Vous, ouais. J'allais vous pécho là. Ouais.
0: Bah, il m'a déjà donné son numéro, Fabien. Mais Fabien, c'est non. Hein, ça, c'est... Et Mathilde, c'est vachement ouais. bien. Donc ça a commencé lundi à la gare de Nantes. La prochaine date, c'est
2: voilà.
0: où et quand alors?
2: C'est à Rennes. J'ai plus la date en tête, mais tout est sur le site.
0: D'accord.
2: Lesrencontresduregard.com. Et donc vous pouvez nous rejoindre pour vous inscrire pour aller aux rencontres en tant que bénévole.
0: Ouais.
2: Vous pouvez organiser aussi des rencontres dans votre ville, parce que nous, on démarre, on est un mouvement citoyen.
0: Ouais.
2: L'idée aussi, c'est que c'est gratuit. C'est vraiment le côté offrir
0: gratuit.
2: Ce moment
0: eh ben, bravo.
2: Complètement
0: incroyable.
2: Voilà,
0: c'est un moment suspendu.
1: Du
0: temps.
1: Ouais, c'est
0: moment
1: ça.
0: Suspendu.
2: Ouais, exactement.
0: Bravo. Merci donc, Mathilde.
1: Bravo
0: Mathilde. Mathilde Tressman. Elle est très sympa.
2: Merci
0: coordinatrice
2: beaucoup,
0: de l'association
2: oui.
0: Les Rencontres du Regard. Vous vouliez Gaëtan Roussel.
1: Ah, oui.
0: Ah bah ça y est, il est là, enfin.
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0: nous deux, mais on est tous ensemble, mes amis. Et dans un instant, je vous donne les clés de la radio.
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0: Ah oui, de retour ICI, c'est Willy vient déjeuner chez vous. On passe à table tous ensemble, vous le savez, hein, le samedi et le dimanche, entre midi et 13h. Et là, 13h30 sinon on serait parti. Donc c'est pas logique. 13h30, et là, effectivement, Nicolas Malabeuf, vous venez de l'entendre,
4: bon notre enfant
0: de la télé. Fabien et moi, notre guide,
2: toujours là.
0: Est toujours là. Et effectivement, c'est le moment qu'on adore, vous le savez.
2: Là,
0: le samedi, c'est Youpi la vie. Certes, mais le dimanche,
2: c'est Youpi aussi.
0: Vous avez les clés là jusqu'à 13h30. Vous venez, on prend plein d'auditeurs pour discuter de ce que vous voulez.
2: De tout.
0: On est en de tout. Si vous avez une bonne nouvelle, un truc sympa à nous raconter, même un truc banal, vous êtes allé ce matin, vous êtes allé au marché acheter des poires. Oui. Et alors? Bah pourquoi pas? Ça peut être une belle chose. Et bah appelez-nous.
2: Vous avez croisé quelqu'un, on vous a dit bonjour.
0: Dites bonjour, bon sang.
4: C'est les petits bonheurs de la vie.
0: Exactement.
2: Oui.
0: Puis vous pouvez aussi réagir sur les thèmes qu'on a développés aujourd'hui. On a parlé des impôts, on paye.
2: Oh,
0: est-ce que vous aimez ça? On a parlé des hippodromes. Est-ce que vous jouez au tiercé? Est-ce que vous jouez à des jeux de hasard?
2: Je vais m'y remettre, moi, je pense.
0: Eh ben voilà, 0810 055 056, on prend le premier appel dans quelques minutes.
4: Et vous ne rêvez pas, Bellambra est en jeu.
0: Oui.
4: Il vaut 2000 euros et il tombe en fin d'émission chez l'un d'entre vous.
2: Bien
0: exactement,
2: sûr.
0: Le groupe Facebook.
2: Il y a le groupe Facebook, pour nous retrouver, vous tapez Youpi la vie avec Willy Rovelli. On vous a demandé, tiens, si vous avez déjà gagné à des jeux de hasard. Sophie nous a répondu, au loto, j'ai gagné 1677,80 €. Pour 2,50 € de mise.
4: Bah, c'est bien.
2: Eh bien, c'est pas mal. Continuez à réagir. Voilà. On a posté aussi une photo. Pour nous retrouver, vous tapez Youpi la vie avec Willy Rovelli sur Facebook.
0: Allez, 0810 055 056. Appelez vite. On prend le premier appel juste après. Ah, bah, c'est mon chanteur préféré.
2: Ah.
0: Mon chanteur mort.
2: Ah oui.
0: C'est lui, il est bien mort. C'est Michael Jackson. Avec...
4: Ah, on est sûr de rien.
0: Non, il est sur une île.
4: Sur l'île.
2: Sur l'île.
4: Avec Clo-Clo.
2: Avec Clo-Clo.
0: voici la Bayer. Bon, enfin, vous savez.
2: Ouais.
0: Bon, écoutez ça.

0: Quel... Ah, mais franchement, Michael Jackson, mais... oui.
1: Et comme par hasard, on passe le disque en entier, c'est rare.
0: Oui, oui, c'est, oui, c'est, oui, c'est vrai.
2: 6 minutes quand même.
0: Et j'aimerais te dire, on va le remettre tout de suite. Non. Remets-le, vas-y, remettez-le.
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0: Remettez-le, remettez-le.
4: C'est youpi aussi.
0: Vas-y, vas-y. Ah, oh, dis donc, on n'a pas salué Yann depuis hier. Attends. Faut qu'on salue Yann. Vas-y, tu peux laisser Michael Jackson. On salue Yann. Alors, Yann, parce que jusqu'à la semaine. Vas-y, Yann, tu peux laisser Michael Jackson. La semaine dernière, Philoche, notre réalisateur,
5: qu'on avait,
0: est parti à la retraite, puisqu'il a 700 ans. Il était grand temps qu'il s'en aille. Et Yann vient d'arriver. Alors, on appelle Yann. Bienvenue, mon Yann. Pour l'instant, dis donc, zéro faute.
1: Non, c'est parfait.
2: C'est ça, trop parfait.
0: C'est trop parfait, Yann. Faudrait que tu nous plantes un peu des choses. On n'est pas habitué à ce que tout aille bien, mon Yann. Alors, n'hésite pas à faire des trucs qui vont pas. Tiens, on va réécouter Michael Jackson.
5: Ah oui, c'est
0: ça. Je sais que ça fait plaisir à Christophe. Ça va, Christophe, t'es là?
6: Ah, ça va, Willy, toi?
0: Ça va très... Hey, Christophe,
1: il chantait pas.

0: C'est Michel Jackson.
1: Oui, c'est déjà pas mal. Ça va? Tu nous appelles d'où, mon cri-cri?
2: Évry.
1: Qu'est-ce que tu fais de bois, Évry, mon Christophe?
2: Je travaille avec des personnes âgées. Voilà, je suis donc en fait à SH.
1: D'accord, très très bien, mon Christophe. Et aujourd'hui, qu'est-ce que tu as fait depuis ce matin? Tiens, j'ai envie de savoir. Qu'est-ce que tu as fait ce matin? Déjà, à quelle heure tu t'es levé?
2: 5h.
0: Ah oui. Ah
1: non, tu te lèves tôt. Hein. Ah ouais, tu te lèves tôt tous les jours.
0: Tu te lèves tôt un dimanche.
2: Ouais, même et même si je ne fait travaille pas, j'ai une petite horloge en fait dans ma tête.
1: Réglé. Et Christophe, c'est exactement. Je suis exactement comme
0: toi. Pareil.
1: Ah ouais, je suis pareil. Je me lève très très tôt. J'adore me lever tôt en plus. Et même quand je bosse pas, tic, t'as la petite horloge effectivement. Donc alors, lever 5h40. Est-ce que tu as bu de la ricorée? Tu as bu du thé?
3: Ricard.
1: Du Ricard. Ah, tu as bu du Ricard?
2: Oui, j'ai bu donc en fait un pastis à 6h du matin.
0: Ah oui, quand même.
4: Ah oui, c'est normal.
0: Tout est normal jusque là.
1: Là, ça va, ouais.
0: C'est nos auditeurs.
2: Voilà, et puis j'ai donc en fait enchaîné avec un Jacques Daniel après.
1: Ah, très bien. C'est parfait. On a les auditeurs qu'on mérite.
0: Salut,
1: vous savez quoi, on a les auditeurs qu'on mérite. Et puis c'est tout.
0: Connaisseur en tout cas.
1: Eh, mon Christophe, tu voulais nous parler des hippodromes, c'est ça, du tiercé dont on a parlé tout à l'heure?
2: Ouais, c'est alors, ça. En fait, pour être franc honnête, en fait, moi, ça fait pas très longtemps que je joue à ça.
1: D'accord.
2: Mais j'ai eu la chance de venir en fait à l'Arc de Triomphe, voilà, pour le tiercé en fait.
1: Oui.
2: Et je vois l'ambiance.
1: Ah voilà.
2: Voilà.
1: Toi, c'est-à-dire voilà, que au-delà,
2: j'ai vu, en fait l'ambiance, je me suis dit bon. Pourquoi pas?
1: Ouais.
2: Et le problème, c'est que j'ai en fait joué et maintenant le souci, c'est que je suis trop.
0: C'est devenu un peu.
2: En fait, pour être honnête, je gagne. Enfin, je perds plus en fait.
1: Ah ouais. Ah là là, t'es tombé dedans. Alors attends, parce que toi, tu nous disais, je suis allé voir une course et t'as apprécié aussi l'ambiance.
2: En prenant des ventes sur en fait l'Arc de Triomphe et les festivités, c'est en fait une fois une fois par an, tu
1: vois. Ouais.
2: Et voilà, l'ambiance, les festivités, je vois même des jeunes, vois des moins jeunes et tout ça, je dis bon, pourquoi pas essayer.
1: Aïe.
2: Le problème, c'est que je suis trop à ça.
0: T'as perdu beaucoup d'argent?
2: Pardon?
0: Tu as perdu beaucoup d'argent?
2: Après, limiter, voilà, je mise, je pars avec 50 euros.
1: Ouais. Oui,
2: voilà.
1: Ouais.
2: Et il faut que ça soit pas plus, quoi.
0: Tu te mets des limites.
4: Il faut se limiter, sinon.
2: Voilà, c'est ça.
1: Alors,
2: c'est...
1: tu as raison. Tu sais ce qu'on va faire? Tiens, mon Nico, comme tu as devant ton ordinateur, tu veux bien chercher le. Je crois qu'il y a un numéro de téléphone. Tu sais qu'il faut appeler quand les gens se sentent un petit peu oppressés par ça. T'as essayé de te faire aider, mon Christophe? Parce que.
2: Non, mais attends.
1: Ça va, c'est pas.
2: Je suis bien.
1: Tu vas bien. D'accord. D'accord. T'es pas tombé dans le surendettement ou je sais pas quoi à cause de ça. C'est ça que je veux dire. Tu arrives. Bon, ça va. Tu me rassures.
2: Je sens fait gérer.
1: D'accord.
4: Ouais, c'est ça.
2: Sauf que,
4: on peut basculer
2: en fait,
4: assez vite.
2: Moi, pour ton fait, te donner en fait un exemple. En fait, moi, je mise souvent sur grosse pot. Tu vois, ça passe, ça casse.
1: Donc, souvent,
2: je mise 10 ou 20 euros.
1: Ouais.
2: Tu vois, donc en fait, si c'est là, et ben, je prends pas que le jackpot. C'est pas là, je rentre à la maison.
1: Voilà, bon, j'ai bien. Compris. Ça, d'accord. Donc tu sais t'arrêter à temps, c'est l'essentiel.
2: Oui.
1: Mais voilà, là c'est quand même devenu un petit peu une petite drogue pour toi, quoi. Donc c'est quoi? C'est que tu mises toutes les semaines? C'est ça, hein? À peu près?
2: Ouais.
1: Ouais,
2: c'est ça, ouais. Après, même, je touche pas énorme.
1: Ouais.
2: Mais bon, voilà, je sais faire la part des choses.
1: Voilà. Bravo, mon Christophe, je compte sur toi. Tu continues à faire la part des choses et que ça reste une fête et un amusement, et que ça ne tombe pas dans un truc insupportable. Tu as trouvé ce numéro?
2: Oui, après, Willy, je le conseille à tout le monde et de voir, en fait, une course à l'hippodrome.
1: C'est ce qu'on disait tout à l'heure.
4: Le spectacle est beau.
2: Je conseille à tout le monde, franchement, c'est en fait une fois à voir en fait dans sa vie, parce que c'est en fait magnifique.
1: Alors je suis d'accord avec toi.
2: Pour les adultes, pour les enfants, franchement c'est magnifique à voir.
1: Et ben le message est passé. Merci mon Christophe, prends bien soin de toi.
0: Et pour ceux qui souffrent d'addiction liée au pari hippique, le numéro c'est le 09 74 75 13 13.
1: Voilà, c'est pas le cas de Christophe, mais on en profite pour le dire pour s'il y a d'autres qui sont un peu plus concernés. Christophe, merci infiniment.
2: Prends bien soin de
1: toi. Oui, oui, mon Christophe.
2: Oui, j'habite sur Évry. Est-ce que tu peux venir
1: chez toi
2: sur en fait Évry ou pas du tout?
1: Pourquoi faire? Pour se promener? Je peux me promener à Évry. Si c'est que ça, je peux me promener à Évry.
2: Un petit bisou d'amour déjà pour commencer.
1: Oui.
2: Pour te voir en fait en spectacle.
1: Ah d'accord. Oui. Alors écoute, pour l'instant, on n'a pas de date de prévu par là-bas, mais.
4: Mais si tu es en région parisienne.
1: Tu te déplaces facilement, Christophe? Ça va ou?
2: Ça va.
1: Bon, parce que là, on joue à Boulogne dans pas longtemps, Boulogne-Billancourt. Si tu veux venir.
2: Si en fait, tu m'offres une place ou deux.
1: Je te les offre. Mais on te les offre, on t'en offre deux, on va pas en offrir qu'une. Tu as quand même des gens. Tu aimes bien des gens autour de toi qui veulent venir avec toi, mon Christophe.
4: Viens avec un cheval.
1: Viens avec un cheval, exactement.
2: Willy, je vais en fait te venir avec Céline. Parce que. Elle serait tellement contente.
1: Mon Christophe, merci beaucoup. On t'embrasse fort et on s'occupe des places. Tu t'inquiètes pas, on te les fera parvenir pour Boulogne. On joue quand, Boulogne?
0: C'est le 14 novembre, au théâtre de la Clarté.
1: Oui, et ce vendredi, on en profite pour dire qu'on joue...
0: À Lyon.
1: Théâtre à l'Ouest. Vendredi, venez nombreux. Christophe, on t'embrasse.
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1: Et on accueille Jocelyne. Ça va, Jocelyne?
6: Oui, bonjour, Willy, bonjour l'équipe.
1: Bonjour, Jocelyne, tu vas bien?
6: Bonjour, ouais, je vais super bien.
1: Bon, tu nous appelles d'où? Oui, tout va bien.
6: Moi, je vous appelle de Haute-Rive. Haute-Rive, c'est un petit village de la Drôme.
1: Tout à fait.
6: Qui est célèbre parce que dans ce village, il y a le palais idéal du facteur cheval.
4: Je l'ai fait cet été.
1: Alors, Nicolas l'a fait cet été. Il vaut mieux.
0: C'est dans la Drôme.
4: C'est ce qu'elle vient de dire.
1: Alors, il vaut mieux que tu vendes toi ça, Jocelyne, que Nicolas, parce qu'il n'est pas très bon pour vendre les choses. Alors, c'est quoi exactement ce dont tu viens de nous parler?
6: Alors, le palais idéal du facteur cheval, c'est une construction qui a été faite par un facteur qui faisait 33 km à pied dans la campagne de notre village. Un jour, il a buté contre une pierre qu'il a trouvée très belle. Il l'a ramenée dans son jardin.
1: Oui.
6: Et pendant la nuit, il a rêvé qu'à partir de cette pierre, il construisait un palais pour sa petite fille. Et après, il n'a cessé de ramasser des pierres et de les ramener dans son jardin. Et après, pendant 33 ans, il a fait quelque chose de fabuleux.
1: Donc c'est un vrai truc, c'est pas un conte, c'est pas une légende.
4: Tout est vrai.
6: Non, ça n'est pas un conte, il a appelé ça son palais idéal. Ça n'est pas une maison, ça n'est pas habitable, mais c'est...
1: C'est moche, c'est beau.
6: Ça a été classé par André Malraux.
1: Oh oui, ça pourrait être moche quand même. André, il n'avait pas toujours... Je plaisante.
6: Comme chef-d'œuvre de l'art naïf.
0: Et on peut le visiter et arpenter les allées du palais.
6: Il y a des petits passages, il y a des escaliers, il y a une galerie, il y a une terrasse. Et l'été, nous avons de fabuleux concerts.
4: Oui, concert. Il y a des concerts.
1: Nicolas, t'as vu un concert toi?
4: Non, quand même pas.
1: C'est concert de.
6: Nous avons eu Véronique Sanson.
1: C'est pas mal, Véronique.
6: Son premier concert après son retour.
1: Bien.
6: Ouais, c'était très chouette, c'était fabuleux. Et puis bon, j'en passe des meilleurs. Il y a eu des artistes fabuleux qui sont venus chez nous.
1: Et qu'est-ce que tu fais toi là-bas dans la vie, ma Jocelyne?
6: Alors moi, je ne travaille plus, mais j'étais commerçante dans ce merveilleux petit village.
1: Ça se voit. Ouais, ça s'entend que t'étais commerçante. T'as un truc de bonjour.
0: Avec ceci.
1: Ouais.
0: Ce sera tout.
1: Ouais. Tu disais bonjour un peu en chantonnant. Souvent les commerçants. Bonjour. T'as vu. Au revoir. Marrant. Et tu vendais quoi?
6: Oui. Alors j'avais un bar restaurant souvenir.
1: On adore tout ce qui est bar resto, nous on adore. Tu voulais nous dire quoi, ma Jocelyne? Pourquoi tu es?
6: Je voulais dire que j'étais commerçante, mais qu'hier il m'est arrivé un drôle de truc.
1: Vas-y.
6: Alors je vous raconte et j'ai pensé à Fabien tout à l'heure en début d'émission. Hier, dans notre région, il y a une foire annuelle. Où nous allons de temps en temps, quand les besoins se font sentir et qu'on se dit on va te faire des affaires ou trouver des choses intéressante. Et il se trouve que nous avons, tout comme Fabien, fait des travaux dans la maison.
0: Ah, ah là là, c'est galère.
6: Eh oui, Fabien, et oui. Et quand on commence, et ben voilà, on a refait tout le carrelage. Donc la maison est flambant neuve. Mais quand on refait le carrelage, ben on abîme un peu les peintures, on abîme les plaques, on abîme
1: tout. Donc tu as refait toute la maison.
6: Ouais. Alors pour l'instant non, et justement on en est aux peintures et on cherchait des idées pour aménager ce petit coin d'une façon différente, etc., etc. Donc on a arpenté les allées, on a pris des idées, mais voilà, des cartes de visite comme on fait quand on est dans les foires.
7: Bravo.
6: Voilà. Et à un moment nous sommes allés, nous sommes allés dans le hall du mobilier.
1: Ah oui, hall du mobilier.
6: Voilà. Oui. Et là on rentre dans les allées, on arpente les allées. Toujours avec nos amis, et puis on s'assoit sur un canapé qui nous plaisait bien, mais voilà, il était beau, il était beau.
7: Bon, et alors
6: voilà, il est beau, le prix sympathique également, et puis évidemment, ben, on a une vendeuse charmante qui s'est approchée de nous, qui a commencé, bon voilà, à nous faire
7: le type,
6: etc. Alors que nous n'étions pas venus pour acheter un canapé, nous sommes repartis deux heures après avec un bon de commande.
1: Bravo!
7: Bravo, alors ça!
1: Excellente vente! Elle s'est bien fait avoir!
7: Ah oui, là!
1: Mais t'es reparti avec la peinture quand même ou pas? Quand même, ou le.
6: Mais
1: même non! Ah bah non, voilà!
7: Mais c'est toujours comme ça!
1: Voilà, c'est toujours comme ça que ça se passe.
6: Mais on a un canapé qui arrivera à la maison dans 4 ans.
1: T'avais besoin d'un canapé à la base ou pas du tout?
6: On en parlait parce que quand on refait la maison, on a envie de changer.
1: Ah, mais j'adore. Moi aussi, je me fais avoir tout le temps.
7: C'est vrai.
1: Tout le temps.
6: C'est fou, hein. Ils sont fous.
7: Ah, mais ils sont fous.
1: Ah, bah,
6: Et mon époux et moi-même sommes deux anciens commerçants. On s'est quand même fait avoir. On l'a bien voulu.
1: Bien sûr, je me doute bien. Jocelyne, reste avec nous une petite seconde. Tu repars évidemment avec
0: ta sélection. On se rappelle peut-être dans 5 minutes pour le séjour Bellambra, enfin le bon de commande.
1: Voilà. Pour l'instant, bouge pas, Jocelyne. Tiens, on va accueillir Florian. Ça va, Florian?
8: Oui, Willy, ça va.
1: Ça va et toi, mon Flo-Flo?
8: Youpi la vie, hein.
1: Bah, youpi la vie, évidemment. Tu nous appelles d'où, mon Flo-Flo?
8: Bah, je vous appelle de Seine-et-Marne. Voilà, j'ai eu la chance parce que je fais partie d'un club des supporters. J'étais au premier match de Zizou au Stade de France.
1: Oh. Ah là là, vendredi
0: contre l'Italie.
8: Vendredi, ouais. Voilà. Ouais.
1: Et alors?
8: J'ai vu une banderole, il avait marqué Youpi la vie.
1: C'est parce que les gens nous aiment. Voilà. C'est Zizou qui l'a demandé.
8: Et donc voilà, non, c'était génial. J'ai fait un selfie avec Fabien Barthez, mais je me suis aperçu que c'était
1: Non.
8: Le gars, il avait bien fait son jeu parce que le mec, il avait le maillot et tout, et c'était pas lui en fait.
7: C'est un sosie.
1: Un sosie,
8: voilà.
1: Genre, c'était un show, tu t'es dit, voilà, et hop, c'est lui.
8: Voilà. Et puis, non, c'est bien, ils ont fait un hommage à Zizou, ils ont fait un chiffon, il y a feu d'artifice et tout.
1: Oh là là,
8: et c'est vrai que c'est émouvant de retrouver Zizou après 98, parce que moi, je l'avais vu en finale en 98.
1: Ouais. Et alors, ça l'a fait, génial, quoi. Ça l'a fait. Voilà, ça l'a fait. C'est là où il a joué un peu?
0: C'était le match d'avant. Pour l'instant, il y a eu deux victoires, un match nul, et le prochain match, c'est demain contre la Belgique.
1: Ah, très bien, là, c'est tout.
8: Et j'y retourne.
1: Tu retournes. Un fan.
7: C'est encore au Stade de France, c'est ça?
8: Stade de France, ouais.
0: Tu vas aller voir le vrai Fabien Barthez, ce souci.
8: J'espère, ouais.
1: T'es fan. Et comment tu le sens, alors? Tu sens qu'il va mener l'équipe haut?
7: Il va se passer un truc,
8: ouais. Je pense que, ouais, parce que c'est, moi, je l'ai vu, bon, pour ceux qui s'occupent de foot, donc, je l'ai vu, moi, au Real, et c'est vrai qu'au Real, les gens parlent, l'écoutaient, il a un aura extraordinaire, il sait vraiment se faire écouter, et je pense qu'en équipe de France, déjà, il a remis Mbappé à gauche, alors qu'Mbappé voulait rester au centre, et donc, je pense qu'il peut faire de bonnes choses, là, il faut absolument battre les Belges, malheureusement, voilà.
7: Oui, on va les battre.
0: En tout cas, il y a un effet Zidane sur les audiences, France-Italie, 7 millions d'eux, quand même.
1: Décidément, il n'y a pas que Flo qui aime Zidane. Bon, Florian, merci beaucoup d'être passé nous voir, effectivement. Alors, tu sais quoi, c'est pas mal poli ce que je te demandais, mais Florian, il faudrait que tu raccroches tout de suite, me dis même pas au revoir, raccroche, parce que là, on va faire le tirage et peut-être qu'on te rappelle. Donc Flo, on t'embrasse fort. Jocelyne, on t'embrasse aussi très fort. Raccrochez vite.
0: Allez-vous-en. Sors. Prends la clé.
1: Nafor Boyard. Voilà, hop, on raccroche parce que là, le tirage est maintenant.
7: C'est le stress.
1: Donc, peut-être qu'on va rappeler Flo, peut-être qu'on rappelle Jocelyne, peut-être qu'on rappelle Christophe, peut-être qu'on rappelle l'un de nos auditeurs qu'on a eu hier.
7: Hier aussi.
1: Vous vous rendez compte, quand vous passez, vous avez une chance sur 7. Enfin voilà, c'est rien. C'est rien du tout. Allez, on appelle. Je vous rappelle qu'il y a gagné un séjour Bellambra d'une valeur de 2 000 euros. Allô. Ah non, écoute. Oui. Oui. Est-ce que c'est Frédéric qui est là?
9: C'est Frédéric.
1: Incroyable. Frédéric, pour l'instant, mais pour l'instant, tu n'as pas gagné.
7: Reste concentré. Ah, okay. Il faut rester concentré.
1: Ah, voilà. Alors, Fred, tu es où là? T'es à la maison? T'es où là?
9: On est en famille là, du coup.
1: Ah, t'es à côté de ta chérie.
9: Oui, elle est à côté.
1: Tu vas la voir, tu dis rien. Tu vas la voir et tu lui susurres à l'oreille, mais très sexuellement, très. Je veux que ça soit chaud. Ah, je m'en fous. Je veux que ça soit sexuel, sinon je garde le cadeau. Et je veux que tu lui dises, oh, ici.
9: Vas-y, elle va rien comprendre.
1: Ouais, tant mieux. Vas-y.
9: Chérie. Oh, ici.
7: Bravo! C'est gagné.
1: C'est très bien.
7: Ah ouais.
1: Oh là là, c'est chaud, hein. Et là, il est chaud, là. Et il est chaud là.
9: Oh, c'est génial. Franchement, bravo. Je suis trop heureux.
1: Eh mon Frédéric, dis donc.
9: Merci.
1: Hein. Tu sais déjà où vous allez partir? Parce qu'effectivement, vous.
0: T'es pas obligé de partir avec ta chérie. Hein.
1: Non, tu peux partir avec la femme que tu veux.
9: Je voulais partir avec Willy et toute l'équipe.
1: Ah bah, exactement. Voilà, ça arrange. Bravo, c'est donc un séjour Bel Embras Club. Allez, d'une valeur de 2000 euros, Bel Embras Club, numéro 1 des clubs de vacances en France. Tu vas être chouchouté. Et tu iras où tu veux.
9: C'est trop bien. Franchement, vous nous régalez. Vraiment, merci infiniment. On vous écoute tous les week-ends. On adore votre émission. Elle est vraiment géniale.
1: Te force pas, Fred, tu l'as le cadeau, donc te force pas à nous dire tout ça.
7: C'est bien. Si on pas de l'écoute, c'est toujours bien.
1: C'est super. Merci beaucoup, mon Frédéric.
7: Bravo.
1: On t'embrasse très fort.
9: Merci.
1: Tu embrasses ta chérie aussi. Merci infiniment pour votre fidélité. Voilà, mes amis, c'est fini.
7: Voilà, non, c'est pas possible.
1: Ça passe vite, hein. On nous a donné une demi-heure en plus. En fait, on nous a enlevé une heure, je suis sûr. Ça passe trop vite.
7: Il y a un bins.
1: Et j'adore ces moments avec vous, mes amis. On est tellement heureux de faire de la radio avec vous. C'est tous les samedis, tous les dimanches. N'oubliez pas le One Man Show heureux. On se retrouve ce vendredi à Lyon. Toutes les dates sur willy-revelli.com. Belle semaine!
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1: Bonjour à tous, je suis ravie de vous retrouver pour parler cinéma avec un plateau d'invités absolument passionnant. Toujours avec nous ce dimanche, Kev Adams et Chantal Latsou à l'affiche du film La Maison de nos rêves qui sort au cinéma mercredi prochain. Et puis grand plaisir de recevoir un vrai magicien du cinéma. Il s'appelle Olivier Afonso et vous avez déjà vu son travail sans le savoir puisqu'il fabrique des fausses blessures pour le cinéma. On lui doit aussi le personnage du marsupilami dans le film de Philippe Lachaud, des effets spéciaux de Brice Denis. Et il a même conçu de faux seins pour Chantal Latsou. Alors on va en parler dans quelques instants. Mais d'abord, un souvenir de cinéma. Film culte datant de 2002, à mi-chemin entre le polar et la comédie musicale.
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2: Et c'est à revoir.
1: À revoir, absolument. Un film du début des années 2000 qui réunit les plus grandes actrices de l'époque.
3: 8 femmes, 8 suspects.
1: 8 femmes de François Ozon. Et ces 8 femmes sont Catherine Deneuve, Fanny Ardant, Virginie Ledoyen, Emmanuel Béart, Ludivine Sagnier, Daniel Darieux, Isabelle Huppert et Firmine Richard. Un casting démentiel pour un film exceptionnel, sorte de Cluedo géant où les actrices qui interprètent les membres d'une même famille se crêpent le chignon un matin de Noël. Un matin de Noël où le seul homme de la famille, à la fois père, mari, patron, frère, amant, beau-fils, est retrouvé assassiné dans son lit. Femmes est un régal, une comédie musicale entièrement en huis clos où les répliques fusent entre les personnages qui tour à tour s'accusent, complotent dans le dos des unes et des autres et entre deux disputes chantent et dansent sur des titres de Corinne Charby ou de Françoise Hardy. Merci.

0: trouver.
1: Message personnel de Françoise Hardy, repris par Isabelle Huppert, qui campe le personnage de la tante, colérique et totalement coincée. Un rôle de composition excentrique mais délicieux. Huit femmes est adapté d'une pièce de théâtre et ça se ressent dans l'écriture extravagante, notamment dans les répliques hyper théâtrales.
2: Mais laisse-la dire, ma chérie. Ta tante est dévorée de haine et de jalousie à mon égard.
3: Mais c'est normal. Je suis belle et riche, alors qu'elle est laide et pauvre.
1: Au-delà de la comédie musicale, du thriller et de l'aspect hyper esthétique du film, Huit femmes porte un message féministe. Puisque malgré les rivalités stéréotypées, il met finalement en scène des femmes des années 50, libérées de la figure patriarcale toute puissante et des rapports de force qu'elle implique. Elle tente donc une à une de prendre le pouvoir, même si c'est souvent, je vous l'accorde, dans la maladresse. Mais il y a derrière chaque personnage une grande souffrance. Et c'est pour ça aussi que le film nous bouleverse autant. Parce qu'il n'est pas qu'une farce, mais une mise en scène hyper esthétique, soit de la frustration de ces femmes qui ont toutes un très lourd secret et qui jouent à pile ou face, comme le chante Emmanuel Béard.
4: Et moi je vis ma vie à pile ou face, tous mes sentiments à pile ou face, indifféremment à pile. 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
1: L'interview. Et bienvenue dans Ça tourne, l'émission de radio qui vous invite au cœur des coulisses du cinéma avec celles et ceux qui le fabriquent dans l'ombre. Tout comme notre invité du jour qui est maquilleur effets spéciaux. Bonjour Olivier Afonso.
6: Bonjour.
1: Je vous présente Chantal Latsou et Kev Adams.
7: Qui... Bonjour.
8: Bonjour Olivier.
7: Bonjour Olivier.
1: Vous connaissez?
7: Oui.
1: Oui. Ah, Chantal aussi, vous le connaissez?
7: Ben oui, parce qu'il m'a fait une très très jolie poitrine.
1: Ah bon?
7: Pour un film de Lachaud, je ne sais plus quel c'était.
1: Pour Philippe Lachaud, c'était quoi comme film?
6: Je me souviens peu, parce que pareil, Philippe, on
7: travaille souvent. C'était l'adaptation d'une bande dessinée, je crois.
6: Ouais, c'est possible, parce qu'on a trois responsables.
7: Nicky Larson, c'était pas Nicky Larson.
1: Ah, d'accord.
7: Une voiture merveilleuse que j'ai gardée le soir, d'ailleurs, pour le tournage. Et le chauffeur était ravi. Le lendemain, elle était complètement tombée.
1: Génial, vous faites aussi les poitrines, donc.
6: Ouais. D'ailleurs, j'avais fait celle de Margaret Qualley dans The Substance.
1: Ah oui. Ouais,
6: on avait travaillé là-dessus, quoi. Coralie Ferja m'avait appelé pour ça. C'est vrai qu'on a un peu... c'est un travail assez intéressant parce qu'il faut que ça soit invisible.
1: Et c'est
6: donc
1: ça.
6: Donc c'est pas mal.
1: Donc vous êtes maquilleur effets spéciaux pour l'Atelier 69 que vous avez rejoint en 2004. Mm-hmm. Ça fait quoi exactement un maquilleur effets spéciaux, à part une poitrine pour Chantal Latsou, si on doit globaliser?
6: En fait, c'est un terme... maquilleur effets spéciaux, c'est un terme assez fourre-tout, parce qu'en fin de compte, moi je dis souvent que ça fait tout ce qui est vrai, tout ce qu'on peut toucher. Ça peut être un vieillissement, une transformation physique, un ventre de femme enceinte, des cadavres, des monstres, des zombies, voilà. En fait, c'est tout ce qui est effets spéciaux, mais en vrai.
1: Alors,
7: ça faisait vraiment vrai, la peau, tout ça, c'était...
1: Et vous croyez que c'était vos vrais seins, quoi?
7: C'était fait sur moi, deux, trois heures.
1: Kev Adams, vous nous avez dit, quand Olivier est entré dans ce studio, qu'on ne pouvait pas avoir fait de cinéma sans être passé par l'expérience d'Olivier.
9: Oui, il fait partie des pontes, on appelle ça maquilleur effets spéciaux, mais moi je dirais même c'est des... Il fabrique, on rêve de faire du cinéma, et qui plus est qu'on a grandi avec un peu du cinéma fantastique. On parlait de zombies, mais moi j'ai grandi avec les films comme Les Seigneurs des Anneaux, évidemment, les Harry Potter. Quand vous arrivez dans l'atelier d'Olivier et de ses associés, c'est un monde extraordinaire, c'est complètement fou, et ça donne, pour les gens qui écrivent des films, même pour les créatifs, ça donne des idées complètement folles, quoi. C'est-à-dire que moi je l'ai rencontré de nombreuses fois sur différents projets au fur et à mesure de ma carrière, et à chaque fois c'est avec joie que tu te dis, mais il faut absolument qu'on écrive un truc où il y a des gobelins, des monstres, parce qu'en fait chez eux tout est possible. C'est-à-dire que c'est quand même parmi les rares humains sur Terre. Tu vas les voir, tu te dis, bah en fait j'ai une idée, c'est des gobelins qui se battent contre des elfes avec une espèce de ptérodactyle, tu vois, c'est pas vraiment un oiseau, pas vraiment un dinosaure, mais un peu entre les deux. Et le mec il va te dire, ouais je vois, je te le fabrique, ouais,
1: y a pas de problème. Fais ça.
9: Mais c'est dingue, en fait. Tu vois, c'est quand même dingue, ça touche au plus beau de ce qu'il y a dans l'imagination, dans le rêve. Et leur atelier, c'est ce que je disais quand il est arrivé.
1: L'atelier,
9: quand tu
1: 69,
9: vas à l'atelier,
1: ouais, vous y êtes allés, évidemment.
9: Tu vois des trucs de fou, quoi, c'est dingue. Franchement, ils ont gardé des
6: accessoires.
9: J'allais dire des samples, des extraits de chacun des projets, quoi,
1: Bien sûr. Alors, pour aller dans ce sens-là, vous avez travaillé effectivement sur un nombre incalculable de films. The Substance, vous l'avez dit, Titan, Le Marsupilami, Astérix, OSS 117, Brise de Nice aussi, Le Pied-Pouce, c'est vous. C'est ceux qui ont la ref.
6: En fait, pour le deuxième, il fallait qu'on fasse des pieds-pouces qui prennent toute la jambe, donc c'était un petit peu un défi. Mais on a fait comme des grandes chaussettes, quoi.
1: Vous vous souvenez de ce pied-pouce dans Brise Denise, ouais, ouais, chantait ouais. là-dessous.
7: Mais The Substance, c'est incroyable ce qui se passe.
6: Ouais, ouais, ouais. Alors, avec on a partagé avec un autre atelier de
1: avec
6: pop.
1: Pierre-Olivier Bassin,
6: qui a pris un Oscar, qui a gagné un Oscar d'ailleurs, grâce à ce projet.
9: Ouais. Et d'ailleurs, c'est les deux pontes de ce métier. Moi, j'ai eu la chance de travailler aussi avec pop, et c'est vrai que les deux. Et d'ailleurs, tu vas dans les deux ateliers, ça se ressemble beaucoup. Tu sens la passion, tu vois, chez ces équipes-là, la passion du travail bien fait. C'est pas, on va te faire, tu vois, c'est pas, on va faire un cadavre. Bon, de toute façon, il est mort, il sera en arrière-plan, on s'en fout. Non, non, non, le cadavre, tu le regardes de près, tu dis non, c'est flippant, les gars, vous avez tué quelqu'un, c'est pas possible. Quoi,
1: ah ouais, alors bah, justement.
6: En fait, ce qui est intéressant avec cet exemple, c'est qu'à chaque fois, pour des raisons de coût, et souvent les productions essayent de minimiser l'importance des détails, etc. Mais on n'est jamais à l'abri qu'une réalisatrice ou un réalisateur aille chercher des détails. Et c'est ce type de petits détails, de petites, on va dire, la possibilité que tout soit parfait qui donnera la possibilité aussi à la réalisatrice et au réalisateur d'être, enfin, on va dire, plus précis dans ce qu'il veut raconter.
1: Alors, vous avez apporté quelque chose, je ne sais pas ce que c'est, je vous invite à le sortir, on va le découvrir tous ensemble en direct, quelque chose qui vient de votre atelier. Vous nous confirmez donc tout est fait à la main.
7: Incroyable.
1: Alors, Chantal, est-ce que vous pouvez décrire ce qu'on voit là?
7: Alors, c'est une femme qui a l'air pas très vivante et elle a mauvaise mine, elle a une énorme cicatrice sur la tête, une tête coupée, les yeux cousus. Ouais. Dis donc, c'est incroyable.
1: Hein. Ah ouais,
7: c'est magnifique parce que ça fait très vrai.
1: Ça fait tous ces Kev Adams.
9: Ah bah c'est dingue quand même. Ah ouais. C'est pas tous les jours que t'as quelqu'un qui te sort un crâne de son sac. Tu
6: vois. Pour rentrer à l'accueil, il y a un service de sécurité. J'ai dû prévenir. J'ai dit attention, j'ai une tête dans un sac. Et le monsieur m'a regardé d'un air comme ça, une tête dans un sac. Ça fait toujours un petit effet. Il m'a dit heureusement que vous m'avez prévenu.
1: Ah oui, c'est très impressionnant. Alors,
7: c'est très vrai.
1: J'ose pas la toucher, mais je vais quand même le faire.
9: C'est incroyable. Ah là là. Faites-vous plaisir.
1: Non, mais pas. C'est très très perturbant parce que évidemment, vous avez. C'est en silicone, hein, c'est ça. Tout est fait à la main, c'est ce que j'ai. Donc là, on a vraiment le grain de peau. Vous voulez la prendre, Chantal? C'est vraiment très, très déstabilisant. Vous fabriquez complètement l'entièreté donc de vos objets à la main.
7: Ouais, c'est touché de mes seins, ils étaient comme ça.
9: Ils ont refait ça avec tes seins.
1: De Chantal là-dessous. Ouais. Voilà.
6: Bah, ce qui est intéressant avec une chose comme ça, c'est que ça contribue à la narration en fin de compte.
7: Même
6: tout de suite les cicatrices.
7: C'est incroyable. Hein.
1: Mais oui, et tout est fait. C'est quoi? C'est de la peinture? Vous faites?
6: Oui, c'est une peinture. C'est de la peinture qui est projetée à l'aide d'un aérographe. C'est projeté avec de l'air.
1: D'accord. Vous n'avez pas osé la prendre dans vos mains, Kev Adams?
9: Ça va.
1: Non, c'est vrai. Non, mais ça veut dire à quel point ça peut être perturbant aussi.
9: Je vous fais une photo quand même qui est vraiment énorme. Hein, là, je vous le dis. Cette photo-là, elle est quand même grandiose.
1: Les coulisses de cette photo que vous entendez donc sur ici.
7: C'était pour un film.
6: Ouais, c'est mon film en fait.
1: Oui, c'est ton film. Vous avez aussi réalisé. Ça prend un temps fou de fabriquer un objet pareil. Là, on parle d'une tête, mais.
6: Alors, comme c'était mon film, j'ai essayé d'aller très très vite. Mais effectivement, ça peut prendre un temps considérable, surtout les cheveux en fait, qui sont implantés un à un.
7: Incroyable. C'est fou ça.
1: Combien de personnes travaillent sur un objet comme celui-ci?
6: Je pense qu'il doit y avoir 5 personnes différentes parce que c'est les départements. Il y a sculpteur, mouleur, poils, cheveux, peinture, etc.
1: D'accord.
6: Donc ça fait minimum 5 personnes. Ouais.
1: Quels sont les effets spéciaux que vous fabriquez qui sont partout au cinéma mais dont on ne se doute pas, qu'on ne voit pas forcément?
6: Bah, les plus récurrents, ça reste quand même les blessures, les nez cassés, les déformations physiques suite à des coups. Ouais. Il y a les femmes enceintes, beaucoup. Il y a, alors quand on a la chance que ce soit bien fait, il y a le vieillissement.
1: Les vieillissements. Ouais. Ah ouais.
6: Et voilà. Après, ce qui est intéressant avec notre métier, moi, ce que je dis souvent, c'est que ça se voit, c'est que c'est raté. Donc, il faut vraiment que ça intègre l'histoire, en fait.
7: Exactement.
9: Ouais. Ça peut être des choses très anodines. On en parlait il y a un instant. Moi, ils m'ont aidé, Yves et ses équipes, sur. Il y a quelques années, j'avais fait un sketch où je m'étais grimé en haters qui m'auto-critiquaient sur scène. Et ça avait fait d'ailleurs beaucoup couler d'encre. Et en fait, c'était juste.
1: C'était vous-même, c'était votre avatar.
9: Exactement.
1: On va dire,
9: c'était moi sur scène et je faisais des blagues. Hyper méchante contre Kev Adams, et la vidéo avait fait un peu un buzz que les gens disaient mais cette méchanceté c'est fou, et puis finalement c'était moi, et en fait ils avaient fabriqué un faux nez, je me rappelle, comme un peu des pommettes, etc., et ce truc là c'est con, mais ça faisait tellement réel, tellement vrai, que d'un coup, il n'y a pas besoin de rentrer dans l'ultra fantastique. Mmh. On avait juste besoin de ça. Et je me rappelle que la pause, déjà, ça avait pris genre une heure et demie ou deux heures de mettre ça en place et de créer en fait un autre personnage. Parfois, ouais, ça peut être, vous lui posez la question de c'est quoi le plus courant. Je pense que c'est vraiment les prothèses, pour le coup. Prothèses de nez, d'oreilles, on grossit, on amincit, on change un peu le visage. Ça, pour le coup, il n'y a même pas besoin de faire un film fantastique, entre guillemets. Ça peut être dans n'importe quel film.
0: Et ça peut être perturbant aussi. Est-ce que vous avez des exemples de comédiens, par exemple, que vous avez maquillés, qui se sont vus dans la glace, qui ont eu des sueurs froides?

0: Donc nous, ça nous amuse, parce que ça reste quand même un jeu, et c'est ce qui est intéressant avec ce travail.
1: Vous écoutez Ça Tourne aujourd'hui avec Kev Adams, Chantal Latsou et le maquilleur FX Olivia Fonceau. Tiens, pourquoi on dit FX? Ça veut dire quoi?
2: C'est Xavier.
1: François-Xavier, bah oui, c'est bon, François-Xavier, merci Chantal.
0: Ça vient de l'anglais, Special Effect, c'est SFX en fait.
1: SFX. Voilà. Olivier, c'est l'heure de la séquence, comment on fait? Olivier Afonso, comment on devient maquilleur effets spéciaux pour le cinéma?
0: Alors pour ma part, on devient par hasard, parce que moi j'aime en fait la peinture, la sculpture et le cinéma, et je me suis dit tiens, c'est marrant, ça relie tout ça.
1: Et c'est quoi votre formation?
0: J'ai fait une école d'art à Paris, qui s'appelle Olivier de Serres.
1: Ah oui.
0: Et en fait, comme dit Kev, c'est l'influence de tous les films qu'on a vus quand on était petits. Pour ma part, c'est les Goonies, Sinoc, le personnage de Sinoc. Le jour où j'ai réalisé que c'était
1: une espèce de monstre déformé, vous croyez que c'était un vrai
0: personnage? Moi, le jour où j'ai réalisé que c'était du maquillage, je me suis dit mais je veux faire ce métier, quoi.
1: Ah ouais. Mais est-ce que à l'heure actuelle, il existe des formations, des écoles pour justement faire ce métier-là?
0: Ouais, il existe des écoles. C'est principalement des écoles privées, malheureusement. Mais je pense que déjà avoir un cursus d'art, de la sculpture, de la peinture, du dessin, ça aide à avoir des compétences pour faire ce métier.
1: Est-ce que l'avenir de votre métier est menacé par l'intelligence artificielle?
0: La fameuse question.
1: Eh ben oui.
0: Moi, je reste persuadé d'une chose, c'est-à-dire qu'il y a un truc assez amusant avec l'IA. J'ai l'impression d'avoir ce gars un peu frustré qui n'avait pas de copine, qui n'avait pas de copain et qui a voulu foutre le bazar un peu partout et qui décide aussi de foutre le bazar dans l'art. Et en fait, je pense qu'à partir du moment où l'art est une décision artistique et humaine, l'IA sera toujours derrière ça. Ouais. Parce que l'IA ne fait qu'imiter. Une création ne fait qu'imiter ce que des gens comme nous ont inventé. Donc, il y aura toujours besoin d'humains pour ça. L'IA va juste aider certaines choses, peut-être faciliter.
1: Oui,
0: mais est-ce que ça va remplacer?
1: Parce que là, vous faites tout à la main. Par exemple, je reprends cette tête-là que j'ai dans les mains que vous avez apportée. Ça, vous l'avez sculpté. Vous l'avez. Est-ce que.
3: Vous prenez beaucoup de plaisir à la tenir, d'ailleurs.
1: C'est très flippant. Je me suis habituée. Est-ce qu'il n'y a pas des étapes qui peuvent être sautées?
0: Si, sûrement. Mais la plus importante, c'est la création. Et cette création, si c'est que l'IA qui l'a fait, ça sera on va imiter. Alors qu'inventer, ça reste quelque chose de nouveau.
2: Bien sûr.
1: Chantal Latsou, Kev Adams, est-ce que justement cette question de l'IA dans le domaine du cinéma, ça vous fait peur? Vous y pensez?
2: L'humain est très important. C'est le créateur, quoi, à la base. Il peut faire des choses, des imitations, mais pas vraiment.
3: Moi, ça me fait pas peur du tout.
1: C'est vrai?
3: Non. J'ai l'impression que le monde évolue, il faut évoluer avec. Je me rappelle quand j'étais petit, d'un coup il y avait les DVD qui arrivaient, on arrêtait de regarder les cassettes, maintenant c'était les DVD, après les DVD disparaissent. Enfin, je veux dire, je crois qu'il faut savoir vivre avec son temps, avec son monde. Je crois qu'il y aura toujours la place pour les gens qui ont des idées, pour les créatifs. Et au contraire, il faut se servir des outils. Moi, je crois que l'IA aujourd'hui, pour des gens comme Olivier, c'est presque même une super aide. Ça peut permettre de sauter certaines étapes de fabrication, d'aller encore plus vite, donc de fournir encore plus de films, d'être encore plus créatif, peut-être d'optimiser les coûts aussi, et donc peut-être des plus petits films qui n'avaient pas accès à ce genre d'effets spéciaux hier au long de
1: demain. Oui, c'est vrai qu'on peut le voir.
3: Je veux dire, j'ai l'impression que dans la vie, il y a toujours deux manières de voir les choses, la négative et la positive. Et moi, je suis plutôt du style positif.
1: Yes, on adore ça. Mais alors, justement.
2: Mais ça ne remplacera jamais l'humain.
1: Mais oui, on est d'accord, Chantal Latsou.
3: Jamais, madame.
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1: 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Ça tourne la suite, toujours en compagnie de Kev Adams, Chantal Latsou et du créateur d'effets spéciaux, Olivier Afonso. Olivier, vous êtes combien en France à faire ce métier? À la louche.
0: À la louche, on doit être une centaine.
1: Une centaine, ouais. C'est pas beaucoup en fait.
0: Non, c'est pas beaucoup, non.
1: Est-ce que vous...
3: Une centaine, tu dis, mais attends, mais pas sans atelier.
0: Non, de personnes. De personnes.
3: Oui, d'accord, ok.
0: D'atelier, on n'est pas... D'atelier comme le nôtre, on doit
1: Mais vous carburez sans arrêt alors, j'imagine.
0: En fait, on a beaucoup de demandes. En fait, ce qui s'est passé, c'est qu'il y avait plein de petits ateliers. Puis à un moment, on s'est dit, si on se regroupait, ça nous permettrait de mieux vivre et d'avoir beaucoup plus de compétences réunies.
3: Moi, les deux que je connais, c'est-à-dire Atelier 69 et celui de Pop, Pierre-Olivier Persin, les deux que je connais avec qui j'ai travaillé, les deux, hein. Tu leur fais une demande, ils te disent, on n'est pas dispo avant 2029. Mais c'est vrai.
1: C'est comme chez le médecin, quoi.
3: Ils sont toujours sur 250. Parce qu'il faut préciser un truc qui Olivier dira peut-être pas par humilité. Ils bossent pas qu'avec des projets français.
1: C'est ça.
3: Ça veut dire que ça bosse pour le monde entier, quoi. C'est du Walking Dead, c'est non-stop, quoi. C'est un truc de ouf.
1: Ah oui, vous êtes aussi demandé, donc, à l'étranger, vous êtes réputé. Auprès des productions internationales.
0: Ouais. D'ailleurs, la preuve, Pop a eu un Oscar. Avant, c'était Didier Laverne, français aussi, qui a eu un Oscar. Il y a des films français qui vont aux Oscars. Donc, il y a quand même un goût aujourd'hui. Peut-être pour cette raison, c'est-à-dire le côté artisanal. On continue à fabriquer plein de choses. On travaille aussi beaucoup avec du direct, c'est-à-dire ce

0: On n'a pas forcément de la retouche numérique derrière, ce qui est le cas de beaucoup de films américains. Et il y a cette reconnaissance à l'international qui fait que, bon, on est sollicité, quoi.
1: Ouais. C'est l'heure de notre quiz cinéma. Chantal Latsou, quel autre métier de l'ombre du cinéma vous fascine sur un plateau de tournage?
2: Moi, je regarde un plateau, c'est une ruche où tout le monde a. Chacun a son travail bien précis. S'il y a un truc qui ne se passe pas, Tout est déréglé. C'est ça qui est fabuleux, de voir tous ces gens, tous ces métiers du cinéma qui travaillent ensemble. C'est fascinant, je trouve.
1: Ouais. Kev Adams, est-ce qu'il y a justement un métier dont on ne parle jamais, puisque ces métiers qui défilent sur les génériques de fin, on ne sait pas forcément qui c'est.
3: Chacun de ces métiers est passionnant et hyper intéressant. Je dirais quand même que les grippeurs, c'est ceux qui arrivent les premiers le matin.
1: Alors, qu'est-ce que c'est qu'un grippeur?
3: C'est ceux qui viennent poser sur un tournage, vous avez besoin de camions et il faut, quand vous tournez dans une ville, dans un village, peu importe, il faut pouvoir garer les camions. Et donc, vous avez des gens qui arrivent avant tout le monde, à 3h du matin, à 4h du matin, pour poser finalement les endroits, pour pas que les places soient prises et que les camions qui arrivent à 6h puissent se garer. C'est un métier dont on n'entend pas parler.
1: Non.
3: Mais sans ces gens-là, il n'y a pas de tournage.
1: Eh ouais, c'est ça.
3: C'est aussi simple que ça. Il n'y a pas de camion, pas de camion, pas de matos, pas de matos, pas de tournage.
1: On va faire venir un grippeur dans cette émission, c'est obligé. Olivia Afonso, est-ce que vous êtes sur les plateaux de tournage quand justement... Ouais. Systématiquement, quand il y a une de vos œuvres.
0: Non, ça dépend si j'envoie des équipes, etc. Mais la trois quarts du temps, oui, je suis sur les plateaux.
3: Et puis il y a du moulage. Moi, j'ai fait ça avec Olivier.
1: Le moulage.
3: Ouais, le moulage, c'est pour un acteur, c'est un truc assez dingo.
1: Est-ce que vous pouvez nous décrire
3: C'est-à-dire que tu vas dans leur atelier et ils te mettent une espèce de pâte / peinture. Ça, je sais pas comment t'expliquer. Moi, pour le coup, je l'ai fait avec lui sur le visage. C'est un truc assez flippant, en fait. C'est-à-dire qu'on te recouvre l'intégralité de la tronche avec cette espèce de pâte, enfin je sais pas ce que c'est,
0: un silicone,
3: un silicone avec des trous comme ça là pour respirer, tu vois, mais tout le reste tout le reste est totalement étouffé. Et en fait, ils prennent
1: l'empreinte
3: de ton visage, et après, une fois qu'ils ont cette empreinte, ils vont pouvoir fabriquer de la prothèse de nez, de yeux, de ce que tu veux, tu vois.
1: Oui, donc dès qu'on parle de prothèse de vieillissement, de blessure, machin, il faut absolument faire un moulage, comme dit.
0: Alors maintenant, aujourd'hui, ce qu'on utilise, c'est des techniques plus contemporaines qui sont des scans. On scanne les visages. C'est plus confortable, mais c'est vrai que le moulage, ça donne une définition beaucoup plus précise.
1: Et rapidement, vous travaillez sur quoi là en ce moment?
0: Alors en ce moment, j'ai fini troisième main de Azanavicius.
1: Et vous faites quoi? Vous fabriquez quoi?
0: Là, on a fait une troisième main.
1: Une troisième main, je crois que c'était le nom du film.
0: C'est le nom du film aussi.
1: C'est passionnant.
0: Après, je sais plus, il y a plein de projets en ce moment. Films d'horreur. Ah, il y a films d'horreur là,
1: carrément. Il y a
0: par exemple, précisément, l'IA n'arrive pas à faire des images d'horreur.
1: Ah bon?
0: C'est pas possible. Elle n'y arrive pas. Pour elle, c'est impossible.
1: Configurée.
0: Donc, on a encore beaucoup d'espoir à faire plein de films d'horreur.
1: Vive l'artisanat. Merci beaucoup d'avoir été avec nous, Olivia Afonso. Je rappelle que vous êtes maquilleur, créateur d'effets spéciaux pour le cinéma à l'Atelier 69. Merci, Chantal Latsou, Kev Adams, d'être venu dans sa tourne.
3: Merci à vous. C'était super.
1: Beaucoup. Et je rappelle que le film La Maison de nos rêves, un film ici qui est absolument irrésistible, le seul où vous verrez Chantal Latsou faire du wakeboard et le grand écart, ça sort mercredi prochain au cinéma.
3: Exactement.
1: C'est avec Jonathan Lambert. Lambert, génial dans ce film.
3: Génial.
1: Camille Aguilar, Michel Jonas, Daniel Prévost, Bernard Farcy et vous, Kev Adams. Merci d'avoir été avec nous.
3: Merci à vous de nous avoir reçus.
2: Merci, il ne faut pas rater ça.
1: Non, il ne faut pas rater ça. Ça tourne, ça revient la semaine prochaine, samedi dès 13h30. Nous serons en compagnie d'Elise Moon et Émilie Camp pour le retour de Ducobu. Bon dimanche à tous et merci d'avoir choisi votre radio ici.

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1: Face à la mobilisation des lycéens et à la crise de l'éducation nationale, Fabien Roussel, secrétaire national du Parti communiste français et candidat à l'élection présidentielle, présente un plan d'urgence pour la jeunesse et l'école publique.
2: Les violences qui secouent le monde lycéen font la une de vos médias. Et le gouvernement a fait le choix d'une répression violente, inédite, qui vise à faire taire la contestation. C'est une répression qui cherche à mettre la jeunesse sous couvre-feu, à la museler, à lui faire peur, à la décourager, à se mobiliser. Aucun gouvernement, aucun pays ne devrait envoyer ses forces de l'ordre charger sa jeunesse. Ce qui se produit en France aujourd'hui, depuis quelques jours, est extrêmement grave. La répression est sévère, violente. Ce n'est pas comme ça que nous allons répondre à la crise qui secoue notre pays. Cette répression, tout comme les violences que nous avons pu observer ces derniers jours de la part de personnes isolées qui ne sont pas le fait des organisations de jeunesse, toute cette violence est inacceptable. 20 ans de suppression d'heures de classe ont privé les élèves de près de 3 années de cours. Dans certains départements comme la Seine-Saint-Denis, avec les absences non remplacées, c'est près de 4 années en moins d'école sur toute une scolarité. On ne peut pas apprendre plus et mieux avec moins de temps passé à l'école. Le recul de notre pays dans le classement PISA, dont on a beaucoup parlé, témoigne de ce naufrage. 15 millions d'heures de cours sans remplaçant dans le secondaire public. Et derrière ce chiffre, 15 millions d'heures de cours non remplacés, ce sont des cours perdus, des apprentissages interrompus, des élèves laissés seuls face à leurs difficultés, face aux épreuves comme le bac qu'ils doivent passer. Dès lors, faut-il s'étonner que la révolte gronde ? Ce scandale, cette situation, elle frappe surtout l'école publique, l'école républicaine. Comme communiste, je place la personne humaine au cœur de mon engagement, au cœur de mon combat. C'est le mot d'ordre que nous avons, l'humain d'abord. Et il nous oblige à faire de la jeunesse une priorité. Aux lycéens et aux étudiants, je veux leur dire ceci. Le respect, l'écoute et les moyens de réussir sont possibles. Mieux encore, nous vous les devons. Nous vous devons l'accès à la meilleure éducation, à la meilleure formation, quel que soit votre milieu social, votre lieu d'habitation, votre origine. Je veux une école et une université de la réussite pour chacune et pour chacun, et je veux que nous nous en donnions les moyens, que le pays lui-même s'en donne les moyens. Notre pays sait mobiliser des dizaines de milliards d'euros pour augmenter les dépenses militaires ou pour verser des milliards d'euros d'argent public à des groupes qui n'en ont pas besoin. Il s'agit donc de questions de priorité, une question de choix politique, et ces choix, nous les faisons, nous voulons les faire en faveur de notre jeunesse, et c'est pour cela que je propose un pacte d'urgence, et ce pacte d'urgence pour la jeunesse et pour les enfants de notre pays, je propose qu'il soit partagé par l'ensemble des forces politiques face à la situation que nous vivons. Nous voulons faire de la jeunesse et de l'éducation une grande cause nationale pour cette année, mais pour les prochaines années. Prenons ce temps nécessaire pour inscrire notre action dans la durée et permettre aux jeunes d'en mesurer les effets tout au long de leur parcours. Ce pacte que je propose constituera la colonne vertébrale de notre action gouvernementale en matière d'éducation dans les 5 ans qui viennent. Il donnera un cap à la mobilisation générale de toutes les forces vives de la nation, les structures éducatives, les élus et le monde économique. Pour les jeunes, ce pacte républicain touche à l'essentiel, leur capacité à construire leur vie. Et pour le pays, il engage notre capacité à réparer la France et à relever les défis du siècle. Une jeunesse hautement cultivée, hautement formée et forte donne à la France les moyens d'être forte. Et je veux insister sur ce point décisif. Donner à un jeune, quel que soit son milieu, les moyens de se cultiver, de se former, c'est lui donner les moyens d'être libre. Libre de comprendre le monde, libre de choisir sa voie, libre de décider de sa vie, libre d'agir sur la construction du monde. Une France où les femmes et les hommes puissent vivre libres, affranchis de la dictature des marchés et de la loi du profit. Voilà notre ambition, voilà le projet présidentiel que nous proposons à nos concitoyens, nos concitoyennes, à travers un pacte populaire de confiance et de progrès pour chacun, et qui comprendra lui-même ce pacte pour la jeunesse et l'éducation. J'ai confiance en la France, en sa jeunesse et en notre capacité à lui ouvrir un bel avenir.
1: C'était Fabien Roussel, secrétaire national du Parti communiste français et candidat à la présidentielle. 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
3: Bonjour à tous, il est 5h59, bonjour Cyril Ardo-Redon.
4: Bonjour Ambline, bonjour à tous.
3: Ravi de vous retrouver pour vous accompagner ce matin sur votre radio ici. Je ne sais pas si vous suivez un petit peu les enfoirés, vous Cyril.
4: Ouais, j'aime bien.
3: Eh bien rendez-vous mardi, oui, puisque c'est la billetterie donc, qui va ouvrir à partir de 10h pour le spectacle des enfoirés 2027. Ce sera à Strasbourg du 12 au 18 janvier, donc sortez les agendas, mettez-vous une petite alarme aussi. Hein.
4: Mardi 10h, c'est bien noté.
3: Exactement, et en plus de ça, je rajoute, il y a la petite sœur qui vient de sortir, ça s'appelle Les Enflures.
4: Qu'est-ce que c'est?
3: Alors c'est la même chose que Les Enfoirés. Les Enfoirés, c'est les chanteurs, et Les Enflures, eh bien c'est les humoristes.
4: Ah, et ben on va rire alors.
3: Avec Jarry, Kev Adams, Elodie Pouk, Claudia Tagbo et tant d'autres. Et là, vous pouvez donc dès maintenant prendre vos billets, puisqu'ils sont en ligne, et le spectacle ce sera les 4 et 5 avril 2027. Très belle journée.

0: 13 octobre à 10h pour la billetterie. Belle journée avec ICI.
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0: Bon réveil.
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0: On passe la matinée ensemble. Bienvenue, il est 6h. Les informations, Cyril Ardo-Redon. Le Premier ministre a annoncé une dotation nouvelle pour les communes rurales.
3: 50 millions d'euros fléchés vers quelques 9000 communes pour entretenir les routes ou les espaces naturels. Annonce faite hier en marge du congrès de l'Association des maires ruraux de France. Sébastien Lecornu promet également une réponse spécifique aux stations-service de ces territoires ruraux pour qu'elles puissent baisser les prix du gazole. Car, vous l'avez constaté, à Royères-de-Vassivière dans la Creuse, Pointeau. À ces pompes, plus qu'ailleurs, les prix explosent.
4: Il y a les personnes qui n'y mettent jamais les pieds.
5: Ici, moi j'habite ici, mais je ne prends pas le gasoil ici parce qu'il est toujours plus cher qu'ailleurs.
4: Mais d'autres n'ont tout simplement pas le choix.
6: Bourganeuf est à 18 km, enfin 20 km, aller-retour ça fait 40. Pour aller chercher de l'essence, c'est le plus près.
4: Et dernier prix affiché à Royères, 2,65 € le litre de gasoil et 2,50 € le sans-plomb 98.
7: Eh bien, je m'appelle Johanna Drouin, adjointe à la mairie. Et la station reste importante, malgré effectivement les tarifs exorbitants. Ça fait office de service public.
4: Avec 270 000 litres de carburant vendus l'an passé à Royères.
7: Là, la dernière fois, j'ai dû patienter parce qu'il y avait une groupe d'une dizaine de motards devant moi. Voilà, eux aussi, il faut qu'ils fassent le plein pour faire leur virée autour du lac. Ouais.
4: Mais pourquoi alors des prix aussi élevés, 30 centimes de plus que la moyenne en Creuse?
8: On n'a pas trop le choix, en fait.
4: Martine Laporte, présidente de la communauté de communes Creuse-Sud-Ouest.
8: C'est cher, mais nous, comme on n'est quand même qu'une petite station, on n'a pas de tarif préférentiel au niveau du fournisseur. On a essayé de voir si on pouvait être livré par d'autres fournisseurs et tout le monde refuse. En fait, c'est le seul qui accepte de venir nous fournir en essence et en gasoil.
4: Et la Comcom ne prend que 10 centimes de marge. Cet argent sert à autofinancer la station-service.
3: Thibaut Pointeau, ICI Creuse. Et demain, l'ensemble des distributeurs et des opérateurs pétroliers sont réunis à Matignon autour du Premier ministre pour obtenir une baisse du prix du gazole de 12 à 18 centimes par litre après la libération de 10 millions de barils de nos stocks stratégiques.
0: Les lycéens ne veulent pas voir leur mouvement retomber.
3: 150 lycées bloqués vendredi et une nette décélération de la mobilisation, dit le gouvernement, malgré un nouvel appel à manifester pour mardi. Alors, hier, des élèves de toute la France se sont réunis en assemblée générale à Paris avec Fleur Catala. Beaucoup de détermination et de la suite dans les idées.
9: Milena est venue exprès de Toulouse pour assister à cet AG. Pour elle, le mot-clé, c'est de continuer à ne rien lâcher.
10: Bah, en fait, il faut réussir à se motiver parce que c'est vrai qu'on commence à être fatigué un peu parce que ça fait plusieurs semaines, mais en fait il faut se motiver et se dire qu'en fait on n'arrêtera pas tant qu'on n'aura pas ce qu'on demande.
9: Mais les élèves les plus motivés ne suffiront pas, il faut aussi convaincre les autres, c'est ce que soutient Maxime, lycéen à Nancy.
11: Il faut essayer de convaincre un maximum de gens, et pas forcément que des lycéens, il faut aussi faire revenir les travailleurs dans la lutte, mais aussi nous de notre côté, il faut qu'on aille tracter sur notre lycée, il faut aller tracter dans notre entreprise pour amener un maximum de gens et se coordonner en assemblée.
9: Les réunions, voilà ce en quoi croient ces lycéens pour faire vivre le mouvement. Certains sont prêts à en tenir même pendant la Toussaint, comme Giovanni en terminale à Montreuil.
12: On va essayer de faire des AG, on va essayer de se coordonner justement pour les vacances, pour continuer le mouvement, potentiellement bloquer d'autres trucs que des lycées pendant les vacances. Moi je pense que ça peut durer. Je sais qu'on va continuer la mob la semaine prochaine, je sais qu'il y a un appel le 17 et ça c'est sûr qu'au moins jusqu'au 17 on va continuer.
9: Le 17 octobre, date marquée d'une croix dans les calendriers des lycéens, bien décidés à se rallier aux nombreux appels à se mobiliser ce jour-là, initialement prévu pour protester contre la vie chère et le coût des carburants.
3: L'adolescent qui a eu la main arrachée par une grenade assourdissante lundi à Lens dément avoir ramassé le projectile, contrairement à la version retenue par le parquet. Le policier à l'origine du tir a agi conformément au protocole, selon l'IGPN, la police des polices. Le lycéen de 15 ans est toujours hospitalisé et doit être entendu dès que son état de santé le permettra. Une nouvelle fuite de données. Elle touche cette fois le dispositif VACAF, d'aide aux vacances des caisses d'allocations familiales. Elle remonte à vendredi. On l'a l'a appris hier. Les noms des allocataires et de leurs enfants, les cautions familiaux ou encore les réservations et les séjours font partie des informations touchées. L'auteur de la cyberattaque revendique plus d'un million de dossiers de bénéficiaires entre ses mains, un chiffre que la CAF n'a pas confirmé.
0: Le cycliste Paul Sexès, monumental hier.
3: Le jeune Français a remporté le Tour de Lombardie, la dernière grande course de la saison. C'est aussi sa victoire sur la plus grande course depuis le début de sa carrière. Et Paul Sexas devient le plus jeune vainqueur de l'histoire du Tour de Lombardie.
13: Forcément, après les championnats, je ne pouvais pas annoncer que j'allais gagner, forcément. Mais je savais que j'étais dans la bataille pour la victoire comme au championnat. Des fois, il y a des erreurs qui sont faites et il faut apprendre de ces erreurs. Et aussi, des fois, il y a des journées où ça le fait et d'autres où ça ne le fait pas. Mais le plus important, c'est de se battre toujours et de savoir se relever aussi. Je pense que je suis content d'avoir pu me relever de ces championnats pour venir ici et pour gagner. Et voilà, c'est incroyable.
3: Voilà, et le dernier Français qui avait gagné un monument avant Paul Sexas. Les monuments, c'est ces courses extrêmement prestigieuses. Et bien, c'était Julien Alaphilippe lors de la Liège-Bastogne-Liège en 2019. Un mot de foot, sixième journée de Ligue 1. Lille bat le Havre 1-0. Monaco et Toulouse se neutralisent de partout. Le PSG en forme contre Le Mans s'impose 3-1. Et Brest atomise Angers 5-1. Trois affiches à suivre aujourd'hui. Nice-Strasbourg à 15h. Rennes-Auxerre à 17h15. Avant 3, Marseille en clôture à 20h45.
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3: La météo ombline et 11 degrés ce matin à Lille.
0: Avec quelques éclaircies, oui. Profitez-en par exemple pour découvrir le village passionné italien. Quel accent!
3: Ah bah vous êtes italienne, non?
0: Non, pas du tout. Place du théâtre qui se tient jusqu'à demain. À Brest, il fait 14 degrés sous un ciel nuageux. Prévoyez donc une veste pour une promenade par exemple sur le port. Strasbourg, 11 degrés, un ciel chargé. Direction la fête de la science au Jardin des Sciences avec des animations qui sont gratuites jusqu'à 17h. Cet après-midi, les températures vont grimper un petit peu. 17 degrés à Caen, 18 à Paris, 16 à Nantes, 17 à Lyon et jusqu'à 22 degrés à Marseille. À Caen, par exemple, vous pouvez profiter d'une éclaircie pour une balade autour du château. À Lyon, rendez-vous au Festival des Courges et de l'Automne qui est gratuit au Parc de la Tête d'Or. Bref, vous avez de quoi faire. En tout cas, très belle journée avec votre radio ici.
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0: Bonjour à tous ceux qui nous rejoignent. Bon dimanche. Nous sommes le dimanche 11 octobre et aujourd'hui, c'est un jour très spécial.
3: Oui, un jour, on a le droit de chanter faux, de sortir les vieilles vestes en jean et de se prendre pour une star des années 80.
0: Exactement, puisque aujourd'hui, on fête les 75 ans d'un monument de la chanson française. On parle bien sûr de Jean-Jacques Goldman.
3: 75 ans et toujours aucune ride dans nos playlists.
0: C'est vrai. Et toute la journée sur votre radio, retrouvez toutes les heures vos chansons préférées de Jean-Jacques Goldman, les incontournables, les souvenirs, les refrains qu'on connaît tous par cœur. Alors pour célébrer ses 75 ans comme il se doit, on attaque tout de suite avec un titre qui nous rappelle que parfois, il faut croire en soi et se donner les moyens d'y arriver.
3: Petit message de motivation signé Jean-Jacques Goldman.
0: C'est sur votre radio ici.

0: Jean-Jacques Goldman qu'on vient d'écouter sur Ici. Belle journée à tous.
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0: On est le dimanche 11 octobre et aujourd'hui c'est la Saint-Firmin. Alors bonne fête à tous les Firmins qui nous écoutent. Si vous vous appelez Firmin, on vous souhaite une belle journée, aussi belle que votre prénom original. Mais c'est pas tout parce qu'aujourd'hui c'est aussi la journée mondiale de la fille. Alors les filles, aujourd'hui c'est notre journée. Même si, bon, on va être honnête, on n'a pas vraiment besoin d'une journée officielle pour avoir le dernier mot, Cyril.
3: Quelle heure est-il? 6h11, mon épouse n'écoute pas encore. Moi, je peux vous donner tort alors. Sinon j'ai peur de ne pas rentrer chez moi.
0: Mais je peux comprendre. Il y avait un spectacle hier à la télévision, c'est la Star Academy, une nouvelle promo, des talents, des voix incroyables. Franchement, ils chantent super bien.
3: Absolument.
0: Regardé.
3: Quel talent.
0: Aussi bien que moi sous la douche, tiens.
3: Oui.
0: Ça résonne. Mais oui, sous
3: la douche. Vous me direz, je ne suis pas là quand vous prenez votre douche, mais.
0: Et justement, je voulais vous parler de Marine, la grande gagnante de la saison 12. La nordiste, elle trace sa route tranquillement. Elle a sorti son premier album qui s'appelle Cœur Maladroit. Et elle enchaîne les concerts. Là, elle ne compte pas s'arrêter là, puisqu'elle vient d'ajouter des nouvelles dates pour sa tournée de mars 2027 dans des grandes salles. Le Zénith de Paris, Lyon, Toulouse, Nantes, Lille, Rennes. Bref, elle voit grand.
3: Et les billets sont déjà en vente. Alors si vous avez un fan de Marine dans votre entourage, vous savez quoi mettre sous le sapin.
0: Marine, elle arrive sur Ici, à tout de suite.
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0: Marine, qui a d'ailleurs quitté le nord de la France et qui s'est installée dans la capitale. Elle est sur ici. Et on pense souvent à renforcer ses cuisses hein, ou même ses abdos, ses plaquettes de chocolat, mais beaucoup moins ses chevilles.
1: C'est dans vrai,
0: deux minutes pour être en forme, avec notre coach sportif Nordine Attab, il nous propose des solutions simples pour renforcer cette articulation particulièrement sollicitée.
2: Nos chevilles jouent un rôle essentiel dans nos déplacements, pour marcher, courir, monter les escaliers, mais également nous adapter aux irrégularités du sol. Et pour entretenir leur solidité, il ne suffit pas simplement d'effectuer de la mobilité. Ah oui, faut les renforcer également. On débute par un premier exercice, monter sur les pointes de pied. Vous êtes debout, les pieds écartés de la largeur du bassin, les bras le long du corps. Et à partir de là, en expirant, vous allez pousser sur les orteils pour lever les talons. Vous essayez de maintenir l'équilibre, allez, on s'accroche et on repose les pieds. On reprend, je pousse sur les orteils, je lève les talons et je reviens poser les pieds. Et vous pouvez effectuer 2 à 3 séries de 10 répétitions. Et grâce à cet exercice, vous allez solliciter notamment les muscles démolés qui participent à la propulsion et à la stabilité de la cheville.
1: Et pour améliorer la stabilité de nos chevilles de manière plus dynamique, quel exercice peut-on réaliser facilement ?
2: Un exercice d'équilibre sur une jambe de manière dynamique. Vous êtes debout, les pieds légèrement écartés et les bras le long du corps. À partir de là, mettez-vous en appui sur un pied, par exemple le pied gauche. Et là, vous effectuez un petit saut latéral sur la droite. Et vous retombez en appui uniquement sur le pied droit. Oh là, c'est pas stable, hein ? Allez, on pousse. Hop, je fais le petit saut, j'atterris sur le pied gauche. Je stabilise, n'hésitez pas à utiliser les bras pour bien stabiliser. Et vous reprenez un petit saut de l'autre côté. Et vous pouvez effectuer 2 séries de 8 sauts de chaque côté. Grâce à cet exercice, vous allez solliciter notamment les muscles stabilisateurs de la cheville et renforcer ce qu'on appelle la proprioception. Concrètement, c'est l'équilibre. Pour terminer, n'attendez pas de vous tordre une cheville pour commencer à les renforcer. Quelques minutes régulièrement peuvent contribuer déjà à améliorer votre stabilité et à réduire le risque de certaines entorses. Allez, à vous de jouer.
0: Merci beaucoup Nordine Attab. Et en parlant de cheville, aujourd'hui se tient la 48e édition de l'Harmonie Mutuelle 20 km de Paris. Près de 35 000 participants venus de toute la France sont attendus pour parcourir les rues de la capitale dans un cadre vraiment exceptionnel. Certains ont fait le déplacement depuis Nîmes, depuis Toulouse, du Var aussi, dès vendredi pour récupérer leur dossard. Et on est allé à leur rencontre entre derniers préparatifs, excitation et impatience à l'approche du départ.
3: Je réalise que ça va vraiment arriver, donc j'avoue, j'angoisse un peu.
4: Je viens de Toulouse, j'ai récupéré le dossard.
5: J'arrive du Var et je viens faire les 20 km de Paris. C'est ma première grande course. Je cours depuis un an et demi. Besoin de m'évader, besoin de dépassement de soi.
6: Je m'y suis mis il y a quelques années parce que je fais pas mal de sport à côté. Je fais de la gymnastique rythmique, je sais pas, du ski, de l'escalade, plein de trucs. Je courais comme ça avec ma mère au début et puis après, des petits objectifs sur des courses commencent à venir. Donc voilà.
7: J'ai l'impression qu'il y a de plus en plus de monde qui s'y est mis et c'est important, évidemment, pour la santé, pour la forme, pour le mental, à tous les niveaux. C'est vraiment, je trouve, un loisir, presque un sport qui est vraiment quand même beaucoup de choses.
0: Et bah bon courage aux coureurs hein, si vous passez sur Paris aujourd'hui, vérifiez bien votre itinéraire avant puisque certaines routes seront fermées suite à la course qui démarre à 9h. Vous avez tout mon respect. Franchement, je sais pas courir, mais je sais danser par contre.
1: Ah.
0: Et si vous voulez, je vous montre mes talents de danseuse.
1: Ah, je veux bien, oui.
0: Sur Glen
1: Frey. S'il vous plaît.
0: Et on fait un débrief juste après, ça vous va ?
1: On débrief. Promis.
0: Belle matinée avec ici. Bon week-end à tous.

0: Merci. Pas mal, hein, ma petite danse, Cyril.
1: Oui, c'était magnifique. J'adorais.
0: Allez, on parle de radio avec ici la radio qui vous suit partout. 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
0: Et on retrouve Patrice Gascoigne avec ses coulisses TV.
3: Oui, il y a encore quelques mois.
1: Et aujourd'hui, Patrice, vous nous proposez d'en savoir plus sur l'ICE, cette police anti-immigration, chère à Donald Trump.
3: Il y a encore quelques mois, rares étaient ceux qui savaient ce que c'était que l'ICE, cette police fédérale de l'immigration qui met violemment en application le programme d'expulsion massive de l'administration Trump.
4: Le chef de l'ICE, la toute-puissante police de l'immigration, aime particulièrement se mettre en scène au milieu de ses agents masqués. En quelques mois, Grégory Bovino est devenu le visage de la politique migratoire très répressive de l'administration Trump. Ses méthodes sont violentes et il les assume.
3: Extrait de la passionnante enquête que vous allez découvrir ce soir sur France 5. Enquête qui s'intitule ICE, la chasse à l'homme. L'ICE désigne donc l'agence américaine de l'immigration et des douanes. Le retour au pouvoir de Donald Trump l'a brutalement fait changer de dimension. Ses moyens ont augmenté, ses effectifs aussi. Aujourd'hui, il y a plus de 20 000 agents pour traquer, arrêter, enfermer, expulser à travers le pays. ICE, la chasse à l'homme, est signée Christophe Astruc et Julie Perrard. C'est à cette dernière que j'ai demandé comment elle avait obtenu l'autorisation de filmer embarquée dans la voiture d'une patrouille de ICE. Écoutez la réponse de Julie Perrard.
5: Au départ, ça ressemble à une mission impossible. Beaucoup de médias américains cherchent à obtenir cet accès. Nous, on a décidé qu'on voulait essayer d'entendre tous les acteurs de la confrontation, ceux qui subissent la politique, ceux qui lui résistent, mais aussi ceux qui la conçoivent et l'appliquent. Donc sur cette partie, je travaille avec Marine Pradel, ma co-autrice, journaliste et réalisatrice française installée à Washington. Elle connaît plusieurs de ces acteurs, elle a construit des relations de confiance. Et de mon côté, je travaille pour un autre projet également sur l'influence de ces réseaux en Europe. Et c'est là qu'on trouve une ouverture. Ces responsables se méfient des journalistes européens, mais ils veulent aussi, paradoxalement, parler aux Européens. Il y a un document qui s'appelle le National Security Strategy, où l'administration évoque un risque d'effacement civilisationnel en Europe. Elle voudrait changer cette dynamique et faire de l'Europe un nouvel allié. Notre proposition au DHS, qui supervise ICE, c'est en substance, vous voulez que l'Europe change de politique migratoire, expliquez-nous pourquoi. Après 6 mois de demandes, de relances et plein de discussions, on a obtenu donc un ride along. C'est la possibilité d'accompagner une patrouille, un entretien de Todd Lyons, le responsable principal d'ICE au moment de notre tournage.
3: Voilà pour les coulisses de cette enquête à voir ce soir sur France 5, ICE, la chasse à l'homme.
0: Merci beaucoup. Sortez les couronnes, les paillettes, le roi soleil est de retour et qui retrouve donc son trône, c'est Emmanuel Moir. 20 ans après, la comédie musicale culte revient avec Amel Wally et part en tournée hein, dans toute la France en 2027.
1: Oui, du 6 février 2027 à Caen, au Zénith, et le 22 mai 2027 à Lyon, à la LDLC Arena. Il fallait juste que je retrouve dans mon agenda toutes ces dates que j'ai notées depuis très longtemps.
0: On écoute Emmanuel Moir sur ici.
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0: Emmanuel Moir qui vous accompagne à 6h28 sur ICI. L'horoscope de votre journée en ce dimanche 11 octobre, c'est tout de suite avec Catherine Viguier. Trois signes qui se renouvellent.
1: Nos trois signes d'air, les Gémeaux, les Balances et les Verseaux.
2: Bélier, votre actualité est liée à la vie relationnelle, à une signature de contrat pour certains.
3: Taureau, c'est délicat, il s'agit de tourner une page mais vous y parviendrez.
4: Gémeaux, vous avez l'audace de changer ce qui doit l'être dans votre vie.
5: Cancer, pour agir comme vous le souhaitez et ne pas subir, il faut parler, lui parler.
6: Lion, à nouveau une jolie journée, vous conversez, vous voyagez, enfin vous êtes bien.
7: Vierge, demandez de l'aide si vous en avez besoin, matériel comme psychologique.
8: Balance, un signe intérieur vous donne l'impulsion pour vivre différemment comme vous le souhaitez vraiment.
9: Scorpion, alors c'est sans doute difficile, mais il faut vous armer de patience en tout.
10: Sagittaire, qu'il s'agisse d'une invitation pour une fête ou autre, vous allez passer une super journée.
11: Capricorne, ce soir, vous pourriez avoir remporté une super victoire.
12: Verseau, vous pouvez vous exprimer et ça vous libère, vous êtes moins seul.
13: Poisson, vos émotions, vos déceptions, faites-en part à une personne de confiance.
14: Et pour nous tous, on respire cette bouffée d'air pur.
0: Merci beaucoup Catherine Viguier. L'actualité en France et dans le monde en 90 secondes, Cyril Ardo-Redon.
15: Une nouvelle plainte collective va être déposée contre la ville de Paris dans le scandale des violences sexuelles dans le périscolaire. Une vingtaine de familles au total, dont les enfants ont été victimes d'animateurs mis en examen ou exposés aux risques représentés par ces personnes. Dans la capitale, depuis le début de l'année, près de 200 animateurs ont été suspendus. Le principal suspect du cambriolage au musée Renoir de Cagnes-sur-Mer dans les Alpes-Maritimes a été mis en examen hier, confondu par des traces d'ADN. Les deux tableaux volés début septembre viennent d'être retrouvés près de Montpellier. Et déjà plus de 107 000 votants à la primaire de la gauche social-démocrate. Au total, 140 000 inscrits ont jusqu'à ce soir 18h pour départager les 5 prétendants, Raphaël Glucksmann, Ségolène Royal, Olivier Faure et les députés Jérôme Gadge et Emmanuel Morel. Manifestation sans débordement majeur, dit la préfecture du Tarn, pour les opposants à l'autoroute A69 entre Toulouse et Castres. Les manifestants sont toujours présents sur leur campement ce matin, alors que l'axe controversé doit ouvrir début novembre, selon le concessionnaire. Il est temps pour l'Ukraine d'avoir un nouveau président, dit Donald Trump, et ce afin de mettre fin à la guerre, estime le président américain. Volodymyr Zelensky avait peu avant critiqué un accord sur le pétrole entre les États-Unis et la Russie. Et puis la 6e journée de Ligue 1 de foot, l'actuel leader Monaco bute de partout face à Toulouse. Le PSG s'impose 3-1 sur Le Mans et Brest écrase Angers 5-1. Trois affiches à suivre aujourd'hui, dont 3 Marseille à 20h45.
0: Mais où s'arrêtera Paul Sexas ?
15: Le plus loin possible, on l'espère. Le jeune cycliste a été une nouvelle fois monumental hier en remportant le Tour de Lombardie, la dernière grande course de la saison et la plus grande course de la carrière du Lyonnais âgé de seulement 20 ans. Cédric Guillou, une nouvelle fois, Paul Sexas entre dans la légende.
16: La Marseillaise, le drapeau tricolore hissé à Côme sur le site d'arrivée du Tour de Lombardie. Et un Paul Sexas, tout sourire sur le podium, fier, ému, le menton relevé, la main sur le cœur. Paul Sexas a assommé ses adversaires hier en Lombardie. Un rythme effréné dans le Civilio, une côte de 4 km avec de forts pourcentages. Le Lyonnais a géré son effort derrière, irrésistible, pour triompher en solitaire après 239 km de course.
17: Je me suis senti super bien toute la journée, je l'ai dit à mes coéquipiers. J'avais vraiment de la force et voilà, c'était une très bonne journée. Ça l'a fait quoi.
16: À seulement 20 ans et 16 jours, Sexas est devenu le plus jeune vainqueur en 120 éditions du Tour de Lombardie. Lui qui avait déjà gagné cette saison le Tour du Pays Basque ou encore la Flèche Wallonne et terminé quatrième du Tour de France.
17: Il y a un an, j'y aurais pas cru. C'est incroyable et ça me motive encore pour la suite, mais pour l'instant, on va prendre un repos bien mérité, je pense.
16: Au palmarès du Tour de Lombardie, Paul Sexas a succédé à Tadej Pogacar qui était absent cette année après sa lourde chute sur la Vuelta. Mais tous les autres cadors étaient là et Sexas les a dominés de la tête et des épaules.
15: Cédric Guillot sur ICI est le dernier Français à avoir gagné un monument. C'était Julien Alaphilippe lors de Liège-Bastogne-Liège en 2019. Thibaut Pinot est le dernier tricolore à l'avoir emporté sur le Tour de Lombardie. C'était en 2018. Ce matin, 12 degrés à Rennes, Omblines.
0: Notamment avec un ciel variable. Si les nuages dominent, gardez l'idée d'une visite culturelle, par exemple. À Bordeaux, il fait 15 degrés avec un temps plus favorable aux activités de plein air. Les dimanches sportifs vous attendent gratuitement au jardin public de 10h à midi. À Dijon, comptez 11 degrés avec un ciel partagé entre nuages et éclaircies. Et pour cet après-midi, le thermomètre affichera 17 à Rouen, 18 à Paris, 18 également à Bordeaux, 18 à Toulouse et jusqu'à 22 degrés à Nice. Le bord de mer, ça peut être sympa.
15: Sympa, agréable. Hein,
0: franchement, pour une petite balade. En tout cas, très belle journée avec ici les 6h34.
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0: Et on est ensemble pour ce dimanche. Installez-vous confortablement. Profitez de votre café, de votre canapé, de votre grasse mat. Hein, aussi, si vous avez réussi à négocier 5 minutes de plus avec votre réveil. En tout cas, nous, on est réveillés, motivés et prêts pour vous accompagner toute la journée. Et pour mettre un petit peu de soleil dans ce dimanche, on vous propose un titre qui va vous donner envie de taper du pied.
15: Ouais, attention quand même aux voisins et aux meubles. Hein.
0: Évidemment. Voici Amy Stewart pour vous accompagner. Sur ici, merci de nous faire confiance.

0: Ami Siwa. Rien que pour vous sur ICI. Bon week-end, bon dimanche avec nous.
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0: Allez, on fait le plein de bonnes nouvelles pour démarrer ce dimanche. Et vous savez quoi ? Aujourd'hui, on se donne une mission toute simple. Répandre un petit peu de bonne humeur autour de vous. Un sourire au boulanger, un petit message à un ami. Un café aussi offert à quelqu'un. Ça coûte pas grand-chose, mais ça peut vraiment changer la journée de quelqu'un.
3: Oui, si vous m'offrez un café, je vous garantis que ma journée sera tout de suite meilleure.
0: Voilà, on a trouvé le secret du bonheur de Cyril. Allez, profitez bien de votre week-end avec nous.
3: Et puis si vous ou vos enfants rejoignez un club de sport en cette rentrée, attention, dans Vie numérique, vie privée, ce matin, Valentine Letès, vous nous alertez sur toutes les données collectées à l'inscription.
4: Certaines ne sont pas obligatoires et depuis les Jeux de Paris, les fuites de données au sein des fédérations et des clubs explosent. Mieux vaut donc faire le tri soi-même et ce n'est pas forcément évident. Dans les formulaires remis par les clubs, certaines informations demandées n'ont en fait aucune utilité pour votre inscription. La vôtre ou celle de votre enfant d'ailleurs, il y a peu de différence entre les deux. Je vous donne un exemple, si votre âge, votre nom ou vos coordonnées sont nécessaires pour établir votre niveau ou la création de votre licence, votre taille ou votre pointure le sont uniquement à des fins statistiques, pour gérer l'équipement, négocier des offres promotionnelles pour des maillots ou des places pour assister au match. Si ces données justement ont vocation à être transmises à des partenaires, on doit vous donner la possibilité de refuser.
3: Alors Valentine, comment savoir ce qui est obligatoire ou non ?
4: Là aussi, dans le formulaire, on doit vous l'indiquer. Posez la question si ça ne l'est pas. Le principe, comme dans n'importe quelle collecte de données, rappelle la CNIL, la Commission nationale de l'informatique et des libertés, c'est la minimisation. En clair, récupérer uniquement les informations nécessaires à la pratique, comme un certificat médical d'aptitude. Mais la fédération n'a pas besoin de connaître la pathologie exacte dont vous souffrez. Le club, en revanche, aura peut-être besoin d'informations supplémentaires pour adapter la pratique. C'est aussi toute la difficulté, savoir qui récupère ces informations. Vous avez un droit d'accès à vos données. Vous pouvez donc demander au club comme à la fédération tout ce qu'elle sait de vous ou de vos enfants et lui demander de supprimer des informations comme de les modifier.
3: Valentine Letès, c'est tout ce qu'il faut savoir sur votre droit d'accès justement. C'est à retrouver sur ici.fr, page vie numérique, vie privée.
0: L'automne est là, les feuilles qui tombent, mais au jardin il y a encore du boulot. Alors qu'est-ce qu'on peut planter là en ce moment ? On se pose la question, des fleurs, des légumes, des arbres, ou est-ce qu'on ferait mieux de ranger les outils et d'attendre le printemps ?
3: Ouais, moi j'ai fait ça moi.
0: Ah bah j'imagine.
3: La flemme. Hein,
0: bah voilà, exactement, la flemme Cyril Ardo-Redon. On fait le point sur les bons gestes et les plantations de saison avec Alain Delavie, rédacteur en chef chez Rustica. Juste après, à tout de suite.
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6: Et avant les infos de 7h, c'est désormais un voyage dans le temps proposé par Stéphane Bern, le meilleur de ses histoires le week-end. Et ce matin, on va voyager au temps des scriptoriums et des tavernes.
7: Un roi, une dame, un valet, une simple soirée carte entre amis? Eh bien, au Moyen-Âge, cela suffisait à affoler les moralistes. Et tout commence avec un moine très observateur, l'œil affûté sous la capuche. Nous sommes en 1377. Dans un couvent de Fribourg, en Allemagne, un frère dominicain du nom de Johannes von Rheinfelden rédige un traité inattendu. Il y analyse un nouveau jeu arrivé sans doute par les routes marchandes d'Italie. Il décrit des cartes ornées de rois, cavaliers, valets et symboles colorés. On est encore loin des cartes Pokémon. Pour lui, chaque figure reflète un ordre social. Et surtout, il constate que ce jeu mystérieux gagne l'Europe à une vitesse folle. Et il a raison. Les cartes débarquent dans les tavernes où les soldats misent un peu trop, dans les tripots où les disputes éclatent, puis jusque dans les cours royales où l'on commande des jeux luxueux peints à la main. Devant cet engouement, certaines villes tentent même de les interdire. Trop de paris, trop de distractions, trop de tentations.
8: Jouer avec excès comporte des risques.
7: Au fil de leur diffusion, les cartes changent de visage. En Italie, on garde les enseignes latines. Bâton, denier, épée. Du sobre, du classique, du très sérieux, quoi. En Allemagne, les chênes, les glands et les feuilles remplacent tout. Un jeu très nature, presque écolo. En France, on invente les cœurs, les carreaux, les trèfles et les piques. Un coup de génie, simple, efficace, exportable, un standard mondial.
9: Tu me parles, cœur.
7: Strasbourg devient d'ailleurs un important centre de production de cartes à jouer dès le 15e siècle. Cocorico. Aujourd'hui, il se vend plus de 3 milliards de jeux de cartes par an dans le monde. Belote, rebelote et 10 de terre. Amen.
6: Toutes les histoires de Stéphane Bern de la semaine prochaine sont déjà écoutées hein, sur le site ici.fr et notre application ici. N'hésitez pas à retrouver tout ça. On continue bien sûr de vous accompagner en musique avant de se lancer sous son propre nom. Elle a travaillé dans l'ombre comme autrice, compositrice, notamment pour Céline Dion, pour Maëlle, pour Ziévner. Elle écrivait donc pour les autres. Et maintenant, c'est elle qu'on écoute. Manon Lisa sur ici.

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1: Manon Lisa, le petit pêcheur. Manon Lisa qui sera notamment à Paris, à l'Alhambra, le 24 mars 2027. Puis à Lille, au Splendide, le 7 avril 2027.
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4: Et si, contrairement aux idées reçues, l'automne était l'un des meilleurs moments pour préparer un jardin plein de vie au printemps, que ce soit les pois, les fèves, les lentilles, engrais vert, Rustica nous donne les clés pour mettre les mains dans la terre dès maintenant. Et avec nous, Alain Delavie, qui est donc directeur de la rédaction de chez Rustica, expert jardin et nature. Bonjour Alain.
5: Bonjour.
4: Pois, fèves, lentilles à semer maintenant. Pourquoi ces légumes ont-ils tous intérêt à être semés là, à l'automne ?
5: Eh bien, parce que déjà, on a pas mal de place dans le jardin potager. Hein. Tous les légumes d'été sont partis et ceux d'automne laissent la place. Donc, ça permet d'occuper le terrain. Et on sait très bien que dans le potager, on ne doit jamais laisser le sol complètement nu. Ça, c'est la première chose. La deuxième chose, c'est qu'en fait, à cette saison, eh bien, on espère qu'il y a plus de pluie qu'on en a eu pendant tout cet été et ce printemps beaucoup trop chaud et sec. Donc, les pluies sont plus fréquentes et ça fait du bien à ces légumes qui ont besoin d'eau au début de leur démarrage. Il y a aussi un peu moins de... Il fait plus frais, donc les mauvaises herbes ont tendance à moins pousser, même si elles poussent quand même. Donc, elles envahissent moins le terrain, on a moins à intervenir. Donc, c'est autant de repos pour le jardinier. Et puis, ces plantes apprécient aussi le sol. Il y a un peu d'azote dans le sol qui reste et elles vont s'en contenter et elles vont bien pousser. En fait, elles vont prendre pas mal un démarrage beaucoup plus tranquille, beaucoup plus costaud que quelquefois au printemps où on peut très vite avoir un coup de chaud, un coup de sec, ce qui perturbe la croissance avant de pouvoir récolter.
4: Et alors pour un jardinier là débutant, lequel vous conseillez en priorité ? Pois, fèves, lentilles ?
5: Alors, les lentilles, c'est pas que c'est difficile, c'est juste qu'au moment de la récolte, c'est un peu pénible. Il y a deux petites graines dans une gousse, on appelle ça une silique. Et c'est vrai que pour récolter et récupérer les lentilles, c'est un peu difficile. Moi, j'aime bien les pois et les fèves. Les fèves, c'est assez traditionnel. Et puis, les fèves très tendres que l'on mange au tout début du printemps, c'est assez sympathique, ça pousse bien, c'est pas difficile. Les petits pois aussi, ça pousse très très bien. Donc choisissez suivant vos goûts, faites les deux, comme ça vous allez vous faire des petites jardinières au printemps. Je ne vous dis que ça.
4: Merci beaucoup Alain Delavie pour ces conseils, directeur de la rédaction. Donc un peu de terre, quelques graines et les bons gestes maintenant. Et puis c'est le printemps qui vous dira merci. Merci beaucoup Alain.
5: Bonne journée.
4: Allez, on fait un petit voyage dans les années 80 avec un groupe qui savait mélanger rock, pop et grandes ambitions cinématographiques.
1: The Alan Parsons Project, c'est notamment Don't Answer Me, sorti en 84, un titre porté par la voix d'Eric Wilson avec une mélodie qui reste en tête.

0: partir ici, je vous souhaite un bon réveil avec votre radio. Et c'est le moment de jouer ensemble. Bonjour Yolande.
1: Bonjour Yolande.
2: Bonjour Cyril, bonjour Ambline.
0: Vous êtes dans la Creuse, dans le 23. J'ai fait une petite devinette à Cyril Ardo-Redon pour savoir s'il connaissait le numéro du département. Bah, directement, il a répondu 23. On a bon, hein ?
1: Elle était déçue.
2: Ah oui, c'est ça.
0: Bon, c'est quoi le programme de la journée pour vous, Yolande ?
2: Eh bien, le travail.
0: Ah ok, vous aussi. Bon, on vous rejoint. Bon courage, qu'est-ce que vous faites ?
2: Je suis aide-soignante.
0: D'accord, ok. Donc là, vous êtes en direction de l'hôpital.
2: Voilà, tout à fait.
0: Oui. Et vous vous êtes dit, le poste de radio ici, il me le faut à la maison pour l'emmener partout avec vous. Ça peut être pratique, ça, hein ? À l'hôpital, vous pourrez le transporter dans toutes les chambres, ça, c'est pas mal.
2: Oh non, je vais le garder pour moi.
1: Ah, partage pas, Yolande.
0: Partage pas, oui.
1: Mais elle a raison. Elle a raison, c'est un super cadeau.
0: Petit, ouais, pratique, exactement. Solaire, USB, Bluetooth, avec en plus une petite lampe. Je vous pose la question.
2: Oui.
0: Allez, c'est parti. Les enfoirés ont maintenant un petit frère qui s'appelle les enflures. Mais alors, quel est le but de ce nouveau spectacle ? Est-ce que c'est de réunir des humoristes pour soutenir les Restos du Cœur ou alors organiser un concours de la meilleure blague ?
2: Réunir les humoristes.
0: Réunir les humoristes, c'est une bonne réponse. Bravo Yolande, effectivement. C'est d'ailleurs Jarry hein, qui a lancé cette initiative au profit des Restos du Cœur. Le rendez-vous est fixé les 4 et 5 avril 2027 au Casino de Paris avec une vingtaine d'humoristes associés. Il y a notamment Kev Adams, Elodie Pou, Claudia Tagbo, etc.
1: Et
0: l'idée, voilà, l'idée c'est de faire rire tout en récoltant des fonds hein, pour aider les personnes les plus démunies. Voilà, profitez-en bien Yolande. Merci de nous avoir choisi, d'avoir joué avec nous et puis bon courage pour cette journée.
2: Eh ben vous aussi, puis je voulais dire bonjour à toutes les personnes qui m'ont reconnu.
0: Eh ben gros bisous, on les embrasse, effectivement, belle journée, à très bientôt Yolande, au revoir. La revue de presse, décalée chaque week-end, la rediffusion de Willy Rovelli qui met les points sur les i, c'est maintenant sur ICI.
3: Bonjour, bonjour. Et on commence avec le blocage des lycéens. Sébastien Lecornu a annoncé une suspension des cours pour un temps de démocratie interne. Traduction, j'essaie de noyer le poisson, arrêtez de me casser le cou, il est boutonné. Lors d'une manifestation, un lycéen perd une main en récupérant une grenade lancée par un CRS. Bah oui, mais pile au moment où les lycéens reprennent la main sur le gouvernement, faut pas la laisser filer aussi. Bah oui, mais ils sont malins. Attention, les producteurs alertent qu'à cause de la canicule de cet été, les fruits et légumes seront plus petits, plus moche et plus cher. Plus petit, plus moche, plus cher. On dirait moi, dis donc. La guerre au Moyen-Orient a fait bondir le prix de l'eau en bouteille de 2,3% pour les eaux plates nature. À ce rythme-là, ça coûtera bientôt moins cher de boire du sans-plomb 95. Après, je préférerais toujours le sans-plomb 95 à de la Contrex. Hein, ça, c'est dégueulasse. Ça fait pisser, mais c'est dégueulasse. Voilà, en tout cas, une bonne raison de se remettre à picoler, hein, mon bébinou. Cédric Jubilard, surpris en plein acte sexuel au parloir de sa prison où il rencontrait une nouvelle visiteuse. L'assassin à la tête de gland s'est fait pomper le sien. Nouvel épisode de l'amour est dans le prétoire. Le château de Versailles ferme ses portes au public en raison d'une panne d'électricité. Bah oui, bah à force de dire c'est pas Versailles ici, bah ça a plus c'est Versailles du tout. Mercredi soir, Céline Dion chute sur scène en plein concert après son tube Dansons, tombons.

0: Oh bah c'est pas pire que la version originale. Hein.
1: Non.
0: Chanson toujours, Hugo Frey, 97 ans, victime d'une tentative de cambriolage à son domicile de Marly-le-Roi. Il a remis à ses voleurs tout ce qu'il avait sur lui, son dentier et sa prothèse de hanche. Les voleurs d'Hugo Frey qui sont partis une fois l'alarme déclenchée à 97 ans, c'est pas une alarme Vérissure, hein, c'est Vérissour. À Marseille, un enfant de 9 ans interpellé au volant d'une voiture avec son père à ses côtés. Visiblement à Marseille, il y a la bonne mère, mais pas le bon père. Enfin la question du jour. Le gouvernement promet une baisse du prix de l'essence ces prochains jours. Est-ce que c'est un peu de douceur dans ce monde de pétrole brut? De brut, c'est pas mal. Hein. Bah vous avez 2 heures. Allez, passez un bon dimanche et à tout à l'heure midi.
2: À tout à l'heure, Willy. Willy viendra déjeuner chez vous à partir de midi sur votre radio ici. Cyril Ardo-Redon, merci beaucoup pour cette matinée passée ensemble.
3: Merci à vous. On se retrouve à 7h30 pour l'information en France et dans le monde en 90 secondes.
2: Très belle journée et vous poursuivez bien sûr votre matinée avec les équipes hein, d'ici matin dans vos régions. Belle journée. Merci de nous avoir choisis. Et n'hésitez pas également à nous suivre sur nos réseaux sociaux.
4: Merci Ombeline Brumin, on vous retrouve bientôt à l'écoute d'ici. Et justement ici Touraine pour vous accompagner aujourd'hui, c'est avec Grégory à la réalisation. Louane vous accueille au standard et Boris Compain pour les infos. Bonjour Boris.
5: Bonjour Marion, bonjour à tous.
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4: Nous sommes le dimanche 11 octobre, ça y est, il est 7h.
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4: Les informations à 7h, Boris Compain.
5: La 120e édition du Paris Tour se déroule cet après-midi. C'est une des plus anciennes classiques cyclistes avec Paris-Roubaix. 216 km entre Chartres et le boulevard Béranger, où les coureurs devraient arriver autour de 17h. Paris Tour suscite un nouvel intérêt depuis quelques années grâce au passage sur les chemins de vigne qui amènent davantage de suspense. Alors, à quoi s'attendre? Profil de la course prétendant à la victoire. On fait le point avec vous, Adrien Bossard.
7: Les coureurs sont attendus en Touraine aux alentours de 15h et c'est véritablement là que la course va s'animer. Avec 9 côtes répertoriées dans les 70 derniers kilomètres, celle de La Rochère à Noisey notamment, une pente à 11% qui va faire mal aux pattes dans un moment où les cyclistes alterneront sans cesse entre les bosses et les éreintants chemins de vigne. Il y en aura 10 cette année, des secteurs où l'on peut faire la différence, mais où l'on peut aussi tout perdre, car entre les trous et les cailloux, attention aux crevaisons et aux chutes, le final lui sera plus roulant. Un tracé qui convient parfaitement aux deux sprinteurs belges Jasper Philipsen et Tim Merlière, déjà vainqueurs de classique et grand favori du jour. Il faudra aussi compter avec le français Christophe Laporte, lauréat en 2024 et deuxième l'an passé, tout comme l'italien Matteo Trentin, triple vainqueur et tenant du titre. Il vise la passe de 4, ce qui serait un record sur Paris Tour. Enfin, Thibaut Gruel, le local de l'étape, passé proche de la victoire il y a un an, a aussi une carte à jouer.
5: Et un autre tour en jeu, Luca Benetto est aligné au départ lui aussi. Il nous disait d'ailleurs il y a quelques jours sur cette antenne qu'il comptait bien profiter au maximum de cette course qui sera peut-être sa dernière chez les pros puisque son équipe va cesser son activité. Vous pourrez vivre ce Paris Tour en direct sur ICI Touraine de 15h à 18h avec Thomas Coignac, Manon Vautier-Chollet et David Mal. Notez aussi qu'avant la course des pros, il y a une course espoir dont l'arrivée est prévue un peu avant 16h sur le boulevard Béranger. Deux jeunes tourangeaux sont au départ, comme Boucher et Romuald Hervé. Par ailleurs, l'exploit cycliste du week-end, ça restera celui de Paul Sexas. Hier, à 20 ans, le prodige français est devenu le plus jeune vainqueur du Tour de Lombardie, un monument de la course cycliste.
4: Il y aura donc du monde dans les chemins de vigne aujourd'hui, mais il y aura aussi, sans doute, pas mal de passages dans les sous-bois.
5: Oui, pas des cyclistes, mais des cueilleurs de champignons. Le retour de l'humidité les fait sortir, les champignons et les cueilleurs. Certaines associations organisent d'ailleurs des sorties encadrées par des spécialistes, histoire de ne pas ramasser n'importe quoi. Eva Kling a suivi hier Charles et Bernard, deux passionnés qui ont guidé une quinzaine de curieux en forêt de Chinon.
8: L'œil aguerri, le pas assuré et le bâton en main, Gilbert est un cueilleur expérimenté.
9: La forêt, je connais 98% des chemins, des allées que j'ai fait à pied.
8: Dans son panier,
9: celle de Bordeaux, des bolets orangés aussi. Moi, quand j'étais gamin, on a ramassé des pleins paniers. Je trouve qu'il y en a un peu moins par rapport à avant.
8: Dans le panier de Camille, c'est moins garni, mais elle n'est pas déçue pour autant.
10: De toute façon, même si on ne trouve rien, au moins on apprend des choses. Et puis ça fait une balade sympa, quoi.
8: Elle en trouve finalement.
11: Là, il y en a d'autres. Là-bas, il y en a un, mais lui,
12: il est vachement.
13: Non, lui, il est bizarre.
11: Il a l'air très vieux, ouais.
8: Venue en famille, elle est surtout là pour éviter l'intoxication.
10: En fait, on en avait parlé déjà cette semaine d'aller chercher des champignons. Puis on s'est dit, en fait, on n'y connaît rien. Si c'est pour ramasser des champignons qui, en fait, ne sont pas comestibles et du coup les jeter, il n'y a aucun intérêt. Et donc, en fait, nous, papa, il a regardé sur Internet, voir s'il n'y avait pas quelqu'un justement qui pouvait nous accompagner. C'est comme ça qu'on les a découverts.
8: Il est temps pour les promeneurs de montrer leur panier aux experts. Charles prend une veste de loup.
1: Ça, quand c'est à terme, tu marches dessus, ça libère les spores. Les gosses, ils adorent, ils sautent dessus, c'est des champignons poète-poète. Pieds cassants, pas de lait. Donc ça, c'est une reçue. Ça, c'est la fausse morille. Il y en a qui le mangent. Ça fait partie des champignons qui sont comestibles que je mange pas parce que c'est aussi bon qu'une semelle de thon.
8: Pas de chance, aujourd'hui, la cueillette est maigre. Il va falloir attendre le plein cœur de l'automne pour que la forêt donne ses meilleurs champignons.
5: Et c'était une sortie organisée par l'association de la Maison des Jeunes d'Azel Rideau. La prochaine aura lieu samedi prochain. C'est sur inscription et c'est 3 euros. Les quelques pluies de ces derniers jours ont peut-être fait sortir quelques champignons. En revanche, elles n'ont pas changé grand-chose concernant la sécheresse. Les sols restent très secs et les débits faibles pour la saison dans la plupart de nos cours d'eau. La préfecture d'Indre-et-Loire allège les restrictions liées à la sécheresse sur plusieurs bassins versants, mais l'Indre est maintenu en crise et un affluent de la Vienne, la Creuse, reste en alerte.
4: À l'étranger, Donald Trump lâche une nouvelle fois de plus l'Ukraine.
5: Oui, le président américain avait annoncé un accord avec Vladimir Poutine hier et officialisé ainsi la reprise d'importation massive de gazole russe. Et Trump a franchi un nouveau cap hier soir en attaquant personnellement Volodymyr Zelensky. Il estime que le peuple ukrainien a besoin de se trouver un nouveau leader capable de faire un deal avec la Russie. Explication du correspondant de Radio France à Kiev, Lucas Lazo.
11: C'est au peuple ukrainien de décider. Voici la réponse du chef de la diplomatie ukrainienne à Donald Trump. Pas de réaction pour le moment du premier concerné, Volodymyr Zelensky. Si l'on se souvient de l'altercation entre les deux hommes dans le bureau ovale en février 2025, rarement Donald Trump s'en était pris aussi violemment qu'hier à son homologue. Il l'accuse de tous les maux, pêle-mêle des problèmes du monde, des problèmes des agriculteurs américains et des problèmes des Ukrainiens eux-mêmes. Surtout, ses propos s'accompagnent d'actes. L'allègement des sanctions sur le gazole russe, de menaces selon le Financial Times, Washington pourrait suspendre le partage de renseignements si Kiev poursuit ses frappes sur les installations pétrolières de Moscou et d'une ingérence directe dans les affaires ukrainiennes avec cet appel à changer de président. Volodymyr Zelensky se dit par ailleurs disposé à remettre son mandat en jeu mais conditionne les élections à un cessez-le-feu et à des garanties permettant aux Ukrainiens de voter en sécurité, des conditions largement partagées par la population.
5: Et toujours à propos de la crise liée à l'envolée des prix du carburant, Sébastien Lecornu a annoncé hier au congrès des maires ruraux qu'il allait apporter une aide spécifique aux stations-service en zone rurale pour les aider à baisser les prix sur le gazole dans les jours qui viennent. Le Premier ministre reçoit demain les distributeurs de carburant à Matignon. Il va évoquer avec eux la mise sur le marché d'une partie des stocks stratégiques de la France, une mesure qui devrait faire baisser les prix de 12 à 18 centimes par litre prochainement.
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5: Attention au brouillard par endroit ce matin.
4: Oui, c'est vrai que comme la nuit a été plutôt dégagée, ça provoque pas mal d'humidité et surtout une baisse du mercure ce matin. Ça peut donc provoquer des brouillards localement. Et puis c'est une journée un peu en demi-teinte. On va à la fois voir le soleil, on va à la fois être touché par les nuages sans pour autant avoir à subir de pluie. Donc ça, c'est plutôt une bonne nouvelle. En revanche, ce qui est sûr, c'est que la petite laine est absolument obligatoire, au moins ce matin. Après, sur Claise et Neuville-Oise, 7 degrés. Château-Lavalière et Amboise, 8 degrés. Dans le Chinonnet ou à Sainte-Maure-de-Touraine ou encore à Langeais, il fera 9 degrés. Loche et Tours, 10 degrés au moment du lever du soleil. Et puis en fin d'après-midi, les nuages. Donc nous aurons accompagné. Et il fera entre 16 et 18 degrés. Pour l'instant, il fait 8 degrés à Ballon-Miré. C'est ce que nous annonce Valérie en commentaire de notre dernière publication Facebook ou 7 à Vigny. Merci à James de nous faire ce message. On fait la météo grâce à vous et jusqu'à 9h.
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4: Il fête ses 75 ans aujourd'hui. Bon anniversaire à Jean-Jacques Goldman qui sera célébré tout au long de cette journée à l'écoute de votre radio. Avec notamment le retour sur ses plus anciens tubes. Jean-Jacques Goldman, bonne idée.
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0: c'est une bonne idée d'écouter cette chanson de 97 avec Jean-Jacques Goldman. Je rappelle qu'il sera aussi à l'honneur dans l'émission Décibel en soirée sur l'écoute, à l'écoute de votre radio ici Touraine, puisque c'est Décibel, la playlist des auditeurs consacrée à Jean-Jacques Goldman.
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0: Bonjour à toutes et à tous, merci de nous avoir choisi. L'actualité du jour, évidemment c'est impossible de passer à côté. Elle est sportive, c'est l'arrivée de Paris-Tours cet après-midi, boulevard Béranger. Une classique qui compte pour les fans de cyclisme et qui tient en partie son existence au dernier propriétaire de l'ancien vélodrome de Tours. Eh oui, il y avait un vélodrome dans la ville de Tours, mais ouf, réponse dans Touraine Vintage avant 7h30. Avant 7h30 aussi, j'ai des cadeaux. Deux places pour le cinéma Pathé à Tours. Nord, c'est à remporter dans quelques instants.
2: On dit un charivari. Alors
3: ah, attendez, je devine. C'est un plat.
2: Non.
3: Ah, si, un plat italien, genre avec de la mode, ça et des pastas.
2: Non.
3: Oh, un acteur, alors, John Charivari dans La Conquête du Panama.
2: Ah là, non, bon, et dépêchez-vous, on n'a pas le temps.
3: Bah, alors, une maladie, genre. Elle a attrapé le charivari, elle éternue tout le temps, celle-là.
2: Mais non, un charivari, c'est du bruit.
3: Hein?
2: Ben oui, faire tout un charivari, c'est faire du bruit, beaucoup de bruit, un véritable tintamarre, un peu comme on le faisait autrefois pour une occasion bien précise, un mariage.
3: Ah, mais normal, la fête, mec.
2: Eh ben non, justement, et c'est même tout le contraire. Au Moyen-Âge, quand le village ou une partie du village désapprouvait un mariage, on organisait un charivari. On désapprouvait par exemple le mariage d'un homme beaucoup plus âgé avec une jeune fille. Pour mettre la honte à ce couple, les gens se rassemblaient en pleine nuit avec tout ce qu'ils pouvaient trouver de plus bruyant. Casseroles, cressets, les gens passent, et ils faisaient charivari en chantant faux des chansons très très très grossières et techniques, et en faisant le plus de bruit possible pour perturber la nuit de noces. Très respectée pendant des siècles, cette coutume a fini par s'éteindre à la fin du 19e siècle, mais l'expression est restée pour parler d'un bruit volontaire et désordonné. Voilà pourquoi on dit un charivari, alors qu'on ne sait plus vraiment pourquoi. Encore que vous maintenant, vous savez.
0: Et on le.
3: J'aurais pu deviner quoi.
2: Ouais, et la marmotte, hein.
0: C'est grâce à vous. Merci beaucoup, Jérôme Prodhomme. Vous nous expliquez dans pourquoi on dit tous les week-ends les expressions françaises, y compris les expressions françaises les plus incongrues. On vous retrouve sur notre site internet ici.fr. Et faire un petit point sur la météo en ce dimanche matin, dimanche un peu partagé, hein, parce qu'on va avoir droit à des éclaircies. On peut commencer d'ailleurs la journée avec un ciel relativement dégagé. Les nuages vont regagner du terrain, laisser à nouveau place aux éclaircies cet après-midi, puis de nouveau les nuages. Mais ce qu'il y a à retenir aujourd'hui, c'est qu'il ne devrait pas pleuvoir et qu'il fait assez frais, entre 7 et 10 degrés en ce moment. 7 degrés à Tours, c'est Patricia qui nous le précise. 6 degrés à Saint-Antoine-du-Rocher. Merci Aline de nous faire ce message en commentaire de notre dernière publication Facebook. 6 degrés aussi à Champsaux-sur-Choisy. C'est Christine, cette fois-ci, qui nous l'annonce. Et 7 degrés à Franqueuil. Merci à Virginie de nous faire ce partage. Je rappelle que la météo, on l'a fait grâce à vous, avec vous et jusqu'à 9h avec notre page Facebook. Vous pouvez aussi également nous laisser un message sur notre application de messagerie WhatsApp 02 47 38 10 20. Cet après-midi, il fera entre 16 et 18 degrés. On laissera tomber peut-être les gants, mais on gardera la veste. Et quand il fait pas bien chaud, est-ce qu'on n'est pas mis au cinéma? Bah oui, il fait trop chaud, on va au ciné. Il fait pas bien chaud, on va au ciné. Il pleut, on va au ciné. Il y a trop de soleil, on va au ciné. Finalement, le ciné, c'est un bon moyen de passer un bon moment en découvrant de merveilleux films. De place pour le cinéma. 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Peut-être pour aller voir le film qui est en partenariat avec ici en ce moment la maison de nos rêves. C'est avec Kev Adams et Chantal Latsou sur une vente en viager qui tourne à la comédie. Évidemment, il y a aussi d'autres films à voir en famille. Pourquoi pas du Cobu ou si vous êtes un peu plus drame américain de Ocean Reckoning. 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En répondant à cette question toute simple, d'où part Paris-Tours cet après-midi? De Paris, de Chartres ou de Marne-la-Vallée? D'où part Paris-Tours, là, cet après-midi? De Paris, de Chartres ou de Marne-la-Vallée? 02 47 38 10 20. Je dis cet après-midi, ils vont partir à midi, hein, donc c'est juste que ça va arriver chez nous cet après-midi. Paris, Chartres ou Marne-la-Vallée, vous avez la réponse. C'est Louane qui vous accueille au standard pour remporter ces deux places de cinéma pour le Pathé Tourneur.
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0: 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D'où part Paris Tour cet après-midi ? De Paris, de Chartres ou de Marne-la-Vallée ? Allez, vous avez la réponse, je suis sûre. Louane vous attend au standard avec cette bonne réponse pour remporter ces deux places de ciné. Vous avez rendez-vous notamment avec Louane ou avec tout simplement l'écoute d'Ici Touraine en ce dimanche matin. C'est le titre de Vanessa Paradis.

0: Vanessa Paradis, c'est issu de son dernier album Le Retour des Beaux Jours, c'était Le Rendez-vous. Et nous avons rendez-vous avec des cadeaux, comme tous les jours, à notre antenne. Deux places de cinéma pour Le Pâté Tourneur, peut-être pour Philippe qui nous appelle de Luziers. Bonjour Philippe.
1: Bonjour.
0: Alors vous êtes plutôt quoi? Gros blockbuster, film d'aventure, plutôt film de comédie?
1: Comédie.
0: Alors peut-être, pourquoi pas, hein, aller voir le film dont ici est partenaire La Maison de nos rêves sur un viager qui tourne mal. Pourquoi pas? C'est ce que je vous propose. Oui. Vous choisirez évidemment la séance qui vous conviendra le mieux. Mais pour cela, il faut répondre à cette question. D'où part Paris Tours cet après-midi, ou plutôt vers midi? Paris, Chartres ou Marne-la-Vallée?
1: Chartres,
0: évidemment, ça fait quelques années hein, maintenant que ça ne part plus de Paris, ça part de Chartres, même si ça s'appelle toujours Paris-Tours. Voilà, il y a une petite confusion, mais vous ne vous êtes pas fait avoir. Félicitations Philippe, vous remportez ces deux places pour le cinéma Pâté Tourneur.
1: Ben, merci beaucoup.
0: Avec grand plaisir, passez un bon week-end. Au revoir Philippe.
1: Merci. Au revoir.
0: Les humains construisent, détruisent, reconstruisent, et à travers tout ça, c'est notre histoire qui se raconte dans Touraine Vintage avec Patrice. Bonjour Patrice.
2: Bonjour Marion.
0: De quoi nous parlez-vous aujourd'hui?
2: Bah, vous voyez où se trouve le carrefour de Verdun, donc Marion?
0: Oui, c'est le carrefour entre l'avenue de Grammont et le boulevard Wagner. On reconnaît souvent les locaux de la Nouvelle République.
2: Eh oui, c'est bien ça. Eh ben, jusqu'en 1962, à cet endroit se dressait un stade avec un vélodrome. Il a été détruit pour faire place au quartier des Rives du Cher et aux tours que l'on connaît aujourd'hui.
0: Et il avait été construit en quelle année ce vélodrome?
2: En 1896. Il avait été inauguré le 17 mai 1896, très précisément. Et il a été un haut lieu du sport tourangeau pendant 65 ans. Et pourtant, il avait connu un démarrage difficile, hein, puisqu'il détient un record assez singulier, celui du nombre de faillites à ses débuts. Il a fait 6 fois faillite, au moins en 10 ans, avant qu'un certain Victor Lefebvre n'en prenne les commandes en 1905.
0: Et là, c'est le succès.
2: Un peu à l'image du Tour de France, qui s'élance pour la première fois en 1903. Victor Lefebvre surfe sur l'engouement pour le vélo. C'est un champion émérite, hein, et un entrepreneur avisé. Il remporte le championnat d'Indre-et-Loire du 100 km en 1901 et il possède son magasin de cycles rue de Bordeaux. Et surtout, il participe à installer Paris-Tours comme l'une des plus grandes courses d'un jour avec Paris-Roubaix, oui. Parce que Paris-Tours voit le jour en 1896, la même année que Paris-Roubaix, autre course devenue légendaire. Donc, jusqu'à la Deuxième Guerre mondiale, l'un des grands temps forts de l'année au Vélodrome, c'est l'arrivée de Paris-Tours au mois d'octobre.
0: Et le Vélodrome accueille aussi d'autres événements.
2: Eh ben, Victor Lefebvre est un entrepreneur et il doit faire tourner, si je puis dire, son vélodrome toute l'année. Alors pas seulement avec du vélo, parce qu'au centre de l'anneau, il y a un terrain de football qui accueille des matchs. Il y a aussi d'autres réunions sportives, des meetings d'athlétisme, des réunions de boxe, sans oublier des concerts, des kermesses, des expositions. Bref, tout ce qui peut générer des recettes est bon pour Victor Lefebvre. Et il est un peu le précurseur des arénas qu'on connaît aujourd'hui, hein, qui accueillent aussi bien des événements sportifs que des événements culturels ou musicaux.
0: Mais cette aventure se termine en 1962.
2: Et ben Victor Lefebvre est mort en 1940. Sa veuve propose à la ville de Tours de racheter le vélodrome, mais ça ne se fait pas. L'équipement a souffert de la guerre et il souffre encore d'un manque d'entretien. Alors quand le nouveau maire Jean Royer cherche des terrains pour construire la ville moderne sur les rives du Cher, le vélodrome est détruit.
0: Et il reste des traces de ce lieu aujourd'hui?
2: Une stèle, oui, qui a été érigée en l'honneur de Victor Lefebvre au carrefour de Verdun en 2009, lors de la fête du vélo, qui est toujours un moyen de locomotion très prisé des Tourangeaux.
0: Et Paris-Tours continue d'exister.
2: Eh ben, ça reste l'une des plus anciennes courses françaises et elle se court ce dimanche. C'est la 120e édition aujourd'hui. Et l'arrivée a lieu boulevard Béranger et pas sur le vélodrome de Tours qui n'a jamais été remplacé.
0: Merci beaucoup Patrice. Je rappelle que cette édition de Paris-Tours, puisque nous sommes partenaires, est à vivre en direct de 15h à 18h à notre antenne. PhD, I won't let you down.

0: Won't Let You Down, la chanson qui fait du bien ce dimanche matin. PhD, ce qui fait du bien aussi, c'est de découvrir les statistiques qui nous accompagnent au quotidien. Dans quelques jours, c'est la journée mondiale de la statistique. Évidemment, on en parle dans la Touraine en chiffres dans quelques instants.
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0: Merci d'avoir choisi d'écouter votre radio de proximité en ce dimanche matin. On fait le point sur la météo dans quelques instants. Mais d'abord, on s'intéresse aux infos et le tour de l'actualité. C'est avec vous, Boris Compin.
11: Il va y avoir de l'animation dans les chemins de vigne cet après-midi avec la 120e édition du Paris Tour. 216 km au programme entre Chartres et le boulevard Béranger. À suivre notamment deux cyclistes tourangeaux, Thibaut Gruel qui avait brillé l'an dernier et Luca Benetto qui disputera peut-être sa dernière course chez les pros puisque son équipe cesse son activité. Trois vainqueurs d'étape du dernier Tour de France sont parmi les engagés. À noter aussi parmi les nouveautés, la création d'un virage fan club en haut de la côte de la Rochère à Noisey avec grosse ambiance garantie. Tous les détails sont sur ici.fr. On parle de cyclisme mais aussi de hand, de hockey, de volley, de rugby et de football dans le journal des sports juste après le 90 secondes de Cyril Ardo-Redon.
12: 50 millions d'euros pour 9000 communes rurales afin d'entretenir les routes ou les espaces naturels. C'est l'annonce de Sébastien Lecornu hier devant le congrès de l'Association des maires ruraux de France. Le Premier ministre promet aussi une réponse spécifique aux stations essence de ces territoires afin qu'elles puissent baisser les prix. Il est toujours hospitalisé mais il dément la version du parquet de l'IGPN. Le lycéen de 15 ans dont la main a été arrachée lundi à Lens par une grenade assourdissante dément avoir ramassé le projectile. Il doit être entendu dès que son état de santé le permettra. Les données de potentiellement 1,2 million d'allocataires des caisses d'allocation familiale dans la nature. Une nouvelle cyberattaque a visé le dispositif VACAF, l'aide aux vacances. Les noms des allocataires de leurs enfants ou les cautions familiaux font partie des données entre les mains des pirates. Les opposants à la ligne aérienne à très haute tension en Camargue demandent d'être reçus par Emmanuel Macron afin de présenter leur solution alternative qui passe par un enfouissement partiel. Cette ligne doit alimenter fausse sur mer en électricité, mais présente un danger pour l'environnement au sein du parc naturel de Camargue, selon les détracteurs. Il devient le plus jeune vainqueur du Tour de Lombardie. Le cycliste Paul Sexas, 20 ans, a été magistral hier. C'est aussi sa victoire sur la plus grande course depuis le début de sa carrière. Et puis au Mondial de Judo, Roman Dico décroche l'argent. Les Bleus n'ont aucune médaille d'or en individuel. Une première depuis 2003. Il reste l'épreuve par équipe aujourd'hui pour tenter de clore la compétition sur une note positive.
11: Merci Cyril Ardo-Redon. Mission accomplie pour les handballeuses de Chambrais-les-Tours. Elles ont gagné leur billet pour le troisième tour de qualification en Ligue européenne. Les joueuses du CTHB ont battu les Croates de Bielovar hier soir sur le score de 35-13 au gymnase de la Fontaine Blanche. Elles s'étaient déjà largement imposées au match aller. Mauvaise soirée pour le hockey tourangeau. Les hommes ont été battus 8-1 à Dunkerque lors de la deuxième journée de D1. Les joueuses des Remparts ont perdu elles aussi. Défaite 10-3 à domicile face à Evry-Viry, l'équipe double championne de France en titre.
0: Aucun faux pas en revanche pour le Tour Volleyball.
11: Effectivement, le TVB a remporté son dernier match de préparation avant la reprise du championnat dans une semaine. Victoire 3-7-1 à Poitiers. L'événement sportif du jour, évidemment, c'est le 120e Paris Tour, la classique cycliste dont on vous parle abondamment dans nos journaux ce matin et que vous pourrez suivre en direct sur ICI Touraine de 15h à 18h. L'arrivée boulevard Béranger est prévue aux alentours de 17h. Mais il y a aussi du rugby cet après-midi. L'US Tour va jouer à Auxerre chez un promu avec 4 victoires en 4 matchs. Les Tourangeaux sont premiers de leur poule de Fédéral 1. Ils sont donc favoris et ça ne déplaît pas à l'entraîneur Bertrand Guillot.
13: Les joueurs se sont eux-mêmes autodéterminés dans le tout en haut du classement cette année. Donc c'est qu'ils ressentent en avoir la capacité, ils en ont la volonté. Moi aussi, je ne vais pas le cacher. C'est à la fois positif et à la fois ça nous met la pression parce que notamment à Auxerre, on va y aller en tant que leader de la poule et on va être attendu. Je pense que ça va être un match de gala pour eux et ça va démultiplier encore la détermination, la motivation, l'énergie. Mais du coup, ça donne un petit peu plus de sel au match et je trouve que depuis le début, on assume plutôt bien ce rôle.
11: Et par ailleurs, le 5e tour de la Coupe de France de football a lieu ce week-end. Montlouis, qui joue en National 1, a étrié une équipe de Départemental 1, 8-0 hier dans le Loiret. L'ACP Tour, une équipe de Régional 2, est elle aussi déjà qualifiée pour le 6e tour. Elle a battu une équipe de Départemental 1. À suivre notamment aujourd'hui le derby entre l'US Portugaise Jouer les Tours, club de Régional 2, et l'Union Foot de Touraine, équipe de National 1. Ce match commence à 15h au complexe des Bercy. À jouer. Qu'est-ce qui nous attend aujourd'hui côté météo, de la pluie ou pas?
0: Pas de pluie. Par contre, côté ciel, on aura le droit à tout. On a un ciel plutôt dégagé, puis beaucoup de nuages, puis des éclaircies, puis de nouveau des nuages. C'est un peu difficile à suivre. Ce qui est sûr, c'est qu'on n'a pas besoin du parapluie, mais qu'on a peut-être besoin de l'écharpe. Ce matin, avec un mercure qui pique un peu, un tout petit peu. Preuilly-sur-Claise, Neuville-au-Roi, 7 degrés. Château-la-Vallière et Amboise, 8 degrés. Dans le Chinonnais, à Saint-Maur-de-Touraine ou à Langeais, il ne fait que 9 pour l'instant. À Loche et Tours, 10 degrés. Et en fin d'après-midi, avec un petit peu plus de nuages, il fera entre 16 et 18 degrés. Pour vos conditions de circulation, pour l'instant, tout va bien sur le réseau ferroviaire, sur le réseau routier. Attention tout de même, si vous circulez dans l'agglomération Tourangelle, le boulevard Béranger, à l'occasion de l'arrivée de Paris Tour cet après-midi, est complètement bloqué, et ça dès ce matin.
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0: Elie Medeiros nous propose à Bailar Calypso. Et si vous aussi vous avez envie de danser, ben c'est le moment. Même le café en main, même la tartine en main. Pourquoi s'en priver en ce dimanche matin ?

0: avec Kelly Medeiros à Bailar Calypso.
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0: 7h40, il n'est jamais trop tôt pour s'intéresser au parcours du Paris Tour de cette année. L'épreuve n'aura plus de secret pour vous après les 3 plus les 3 infos pratiques à retenir en moins de 3 minutes. Là aussi c'est pratique, Louis Raspail teste pour nous comme chaque week-end une application qui pourrait nous simplifier la vie. Il nous parle de Tribulis, une application conçue pour accompagner les proches des aidants. Explication dans quelques instants.
3: Bonjour, c'est...
0: Saviez-vous que chaque année, le 20 octobre, le monde célèbre la Journée mondiale de la statistique, une occasion de rappeler l'importance des chiffres pour éclairer nos décisions, qu'elles soient individuelles ou collectives. Nous en parlons avec Stéphane Chalier, directeur régional de l'INSEE Centre-Val de Loire. Bonjour.
3: Bonjour. Cette Journée mondiale de la statistique, c'est l'opportunité de mettre en lumière le code des bonnes pratiques de la statistique européenne, un cadre essentiel pour garantir la qualité et la fiabilité des données produites par la statistique publique. En effet, la production de ces chiffres ne coule pas de source. Ils sont le fruit de méthodes rigoureuses, transparentes, indépendantes. Et le Code des bonnes pratiques de la statistique européenne, adopté en 2005, est un socle commun à tous les pays de l'Union européenne. Il définit 16 principes majeurs pour garantir que les statistiques publiques sont fiables, accessibles et utiles à tous, qu'il s'agisse des citoyens, des entreprises ou des décideurs publics.
0: Et ça, c'est quand même très important. Alors, quels sont ces principes clés qui font la différence entre une bonne statistique et une mauvaise statistique ?
3: On va prendre deux exemples concrets. Je vais commencer par l'indépendance professionnelle. Les instituts comme l'INSEE ou Eurostat doivent produire des données sans pression extérieure, politique ou économique. Par exemple, quand on publie le taux de chômage, il doit refléter la réalité du territoire sur lequel il s'applique. Et puis, l'INSEE, comme les autres instituts statistiques européens, doivent mettre en place des procédures statistiques adaptées. Les données sont collectées.

0: décision en étant parfaitement sûr du diagnostic qui est réalisé. Et puis, avec ce cadre strict, le code permet d'harmoniser les statistiques entre les pays. Quand on compare le taux de chômage ou l'inflation entre la France et l'Allemagne, on est sûr qu'on compare la même chose et que les chiffres sont comparables.
1: Et est-ce que nous, en tant que citoyens, on peut vérifier que ces bonnes pratiques sont respectées?
0: Alors, chacun d'entre nous peut aller consulter d'une part les méthodes qui sont mises en œuvre, les guides d'utilisation des données qui sont publiés sur le site de l'INSEE. Chacun d'entre nous peut également consulter les rapports annuels de l'Autorité de la Statistique publique qui rend public les audits qu'il réalise. Chacun peut aller consulter également le site du Conseil national de l'information statistique et le rapport de la CNIL qui permet également de vérifier que tout est fait en toute transparence et selon les règles.
1: Merci beaucoup Stéphane Chalier. Je rappelle que la Touraine en chiffres est disponible sur ici.fr. Au revoir.
0: Au revoir, merci beaucoup.
1: Et vous retrouvez également tous ces chiffres et des explications sur les chiffres qui expliquent notre territoire sur ici.fr et sur le site de l'INSEE également.
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1: Et il sera le 8 novembre à l'espace Malraux de Joux-les-Tours en concert. Julien Lib nous chante autrement à 7h45.
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Il faudrait voir les choses autrement, Julien Lib, mais à l'écoute de votre radio, vous faites bien de rester avec nous. Parce que chaque semaine, dans Ici Pratique, Louis Raspail nous fait découvrir une application.

0: qui peut nous simplifier la vie. Et cette semaine, en cette semaine bleue consacrée donc aux retraités et aux personnes âgées, on pense aussi à toutes celles et ceux qui sont celles et ceux qui les accompagnent au quotidien. Louis, vous avez testé une application française conçue pour les proches aidants.
1: Oui, elle s'appelle Tribulis. Une application qui permet à toute une famille de mieux s'organiser lorsqu'elle accompagne un proche. L'idée, c'est de créer ce que l'appli appelle une tribu. Un espace commun où chacun peut retrouver les rendez-vous, les médicaments à prendre, laisser une information et consulter certains documents de santé. Je l'ai testé. Au démarrage, on vous demande d'abord qui vous accompagnait. Votre mère, votre père, un grand-parent ou une autre personne. Ensuite, l'application cherche à savoir ce qui vous pose le plus de difficultés. Ne rien oublier, suivre les médicaments, coordonner la famille et les soignants ou encore trouver facilement les documents importants. Une fois votre tribu créée, vous arrivez sur un espace partagé avec plusieurs outils. Il y a notamment un agenda commun. Vous pouvez ajouter le prochain rendez-vous chez le cardiologue avec la date, l'heure, les infos utiles. Comme ça, tout le monde sait ce qui est prévu. L'objectif, finalement, est assez simple. Toutes les personnes qui accompagnent un même proche disposent des bonnes informations au même endroit.
0: Mais avec autant de choses réunies, est-ce que ça reste simple à utiliser ?
1: Oui, franchement, je m'y suis retrouvé assez vite. Par exemple, j'ai voulu voir comment l'application fonctionnait pour les médicaments, tout en suivant les recommandations du médecin, évidemment. Vous ajoutez le traitement en précisant les jours, les horaires, si le médicament doit être pris à jeun, avant, pendant ou après le repas. Puis l'application vous enverra un rappel avec une notification avant chaque prise, à vous ainsi qu'à la personne aidée. Dans la partie santé, on peut noter la tension, le poids, le pouls, enregistrer les coordonnées du médecin, préparer une fiche d'urgence ou encore conserver des documents comme une ordonnance ou un compte-rendu médical. Évidemment, tout ça demande un petit investissement au départ. Il faut renseigner les informations et surtout que les différents membres de la famille jouent le jeu. Tribulis ne remplacera pas un médecin ni un professionnel qui accompagne votre proche. Les fonctions dont je vous ai parlé sont gratuites, l'application est disponible sur iPhone et Android. Et si vous êtes un proche aidant et que vous avez besoin d'être accompagné au-delà de l'application, l'assurance maladie peut vous orienter vers les aides et les solutions sur leur site internet amélie.fr. Sinon, retenez bien son nom, Tribulis.
0: Merci Louis Raspail pour cette découverte. On vous retrouve dimanche prochain à nouveau pour Ici Pratique. If you leave me now, le titre de Chicago. Passez un bon dimanche à notre écoute.

0: assez doux comme la part de brioche du matin. Chicago, if you leave me now.
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0: Les 3 plus, les 3 infos à retenir en moins de 3 minutes. Quelques questions pour vous. Quelles sont vos priorités du moment, que ce soit en positif ou en négatif? Qu'est-ce qui vous rend optimiste en ce moment? Quel monde souhaitez-vous transmettre à vos enfants et aux générations futures? Liberté, égalité, fraternité, lequel de ces 3 mots vous inspire le plus et pourquoi? Voilà les 3 questions que l'on vous propose dans l'opération Dites-le ici, pour tout simplement le transformer en message à la future présidente ou au futur président de la République. Vous posez vos questions, vous faites entendre vos préoccupations directement aux candidats et candidates à l'élection présidentielle. Dites-le ici, c'est un isoloir qui se déplace en Touraine pour recueillir ces témoignages. Vous avez le choix d'être filmé ou non, mais votre voix est enregistrée. Le prochain arrêt de cet isoloir, dites-le ici, c'est le mardi 13 octobre sur le marché de Château-Renaud. Attention sur les routes de l'Est du département, cet après-midi c'est Paris-Tours. Le peloton devrait arriver vers 15h par Dame-Marie-les-Bois, descendre vers le sud jusqu'à Cangé, passer par Amboise, puis direction Tours en passant tout de même par Chancey, Vernoux-sur-Brenne, Vouvray. Je ne cite pas toutes les communes, évidemment, c'est pour vous donner une image, avec pas moins de 10 chemins de vigne de prévu. L'arrivée, quant à elle, est prévue entre 16h45 et 17h15 sur le boulevard Béranger à Tours, donc à l'intérieur de Tours, de la commune de Tours. Il y aura aussi des restrictions de circulation et de stationnement. Vous pourrez vivre l'événement au plus près avec une émission spéciale dès 15h en direct sur notre antenne avec David Mal, Thomas Coignac et Manon Vautier-Cholet. Nouvelle distribution de composteurs. Les habitants de Montlouis-sur-Loire sont invités à récupérer leur composteur muni d'un justificatif de domicile de moins de 3 mois à la maison communautaire. C'est au 48 de la rue Frelonnerie à Montlouis-sur-Loire. C'est de 13h à 17h les vendredis 16 octobre, le jeudi 22 octobre, le mercredi 25 novembre ou le vendredi 27 novembre également. Ces composteurs sont gratuits. Ils font 600 litres, ils sont en bois et le retrait se fait sans rendez-vous et sans réservation si vous habitez Montlouis-sur-Loire et que vous êtes intéressé de 13h à 17h30 ce vendredi 16 octobre.
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0: Et si on prenait une petite dose d'humour accompagnée de notre petit déjeuner, comme tous les week-ends, c'est avec l'humour en tube de Fred Ballard. Elle prend le meilleur de l'humour, elle le mélange bien, elle nous en sert une petite dose, ça donne l'humour en tube. On les cuisine au plat, dur, à la coque ou en omelette, sans œufs, pas de gâteau. Dans l'humour en tube, aujourd'hui, Fred Ballard n'a pas mis tous ses œufs, vous comprenez le jeu de mots, dans le même panier pour nous faire marrer.
8: Bonjour Madame la Crémière. Vous avez des œufs? Qu'est-ce que vous avez comme œufs?
9: Ah oui, on savait rire avec pas grand-chose à l'époque, ma brave dame. Un Fernand Reynaud un peu nigaud, des œufs un peu fêlés, et on oubliait tous nos soucis du moment. Bon, faut dire qu'à l'époque, les poules pondeuses se fendaient la poire dans les basse-cours, et pas que la poire d'ailleurs.
10: J'ai pété mon œuf. Oh, je vais en faire un autre. Allez. J'ai fait un autre œuf, les copines, vous êtes là, j'ai fait un autre œuf. Oh, la bonne journée.
9: Ah, bah oui, les temps changent, hein. Faut vivre avec son époque. Les poules de 2006 réclament l'égalité coq-poule dans les poulaillers. Elles cocoricotent quand elles produisent en masse et elles n'oublient pas la sororité entre gallinacées.
10: Oh, il y a une nouvelle. Bonjour la nouvelle. Ça va, je fais la bise. Ça va? Bah, bienvenue chez nous, hein, on est là. Ah bah, il faut faire des œufs. Il faut travailler. Ah bah, moi, je ponds par-ci, par-là. Je fais ce que je veux. Comme ci, comme ça, c'est pas un problème. Oh, il y a le coq. Oh, qu'il est beau. Oh, qu'il est beau. Oh, oh, le coq. Oh, il m'a regardé.
9: Voilà, bah maintenant, vous verrez votre œuf à la coque différemment. Hein. Vous penserez à Florent Père avant de tremper la mouillette. Et vous aurez droit de rire jaune, hein, en battant votre omelette.
0: Merci beaucoup, je suis pas sûre que Florent Père approuve cette conclusion, mais Fred Ballard, on vous retrouve sur ici.fr.
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0: Passez un excellent dimanche à l'écoute d'Ici Touraine, il est 8h.
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0: L'information à 8h, Boris Compin, bonjour.
4: Bonjour Marion, bonjour à tous. Paris-Tours, ses chemins de vigne et ses sprinters, c'est cet après-midi que se déroule la 120e édition de la dernière classique cycliste de la saison. Le peloton va parcourir 216 km entre Chartres et le boulevard Béranger à Tours, où l'arrivée est prévue vers 17h. Paris-Tours, c'est une des plus vieilles classiques cyclistes de France, mais l'épreuve a retrouvé une nouvelle jeunesse depuis 2018 grâce au passage dans les chemins de vigne de Touraine. Les coureurs en sillonneront 10 cet après-midi, avec le risque de crevaison ou de chute que ça implique. Il y aura aussi 9 côtes dans les 70 derniers kilomètres, dont celle de la Rochère à Noiset, une côte à 11%, en haut de laquelle sera installé pour la première fois un virage fan club, avec musique, pancarte et supporters déguisés. Camille Guerche du collectif Le Braquet est un des organisateurs.
11: Oui, on espère vraiment créer une belle animation sur Paris-Tours. Déjà, parce que cette année il y a quand même plusieurs coureurs tourangeaux, donc on essaie quand même en même temps de les motiver à vouloir prendre le départ et de vouloir faire du spectacle au moment du passage de la côte. Et puis je pense que oui, on risque bien de bien rigoler au moment de leur passage.
12: Est-ce que l'idée c'est de reproduire un peu ce qu'on voit dans l'école à la montagne avec une ambiance style DJ et grosse ambiance?
11: Complètement. En fait, à la base, ça part de ça. On avait été invité sur le Tour de France pendant 3 jours par des collectifs dans le même style, hein. Et en fait, on voulait reproduire ça sur une course d'un jour. Et donc, on s'est dit, pourquoi pas Paris-Tours?
4: Voilà, et les supporters seront sur place dès midi et demi dans ce virage fan club pour faire un maximum de bruit au passage des coureurs, qu'il s'agisse des professionnels ou de la course espoir qui, elle, arrivera un peu avant 16h, boulevard Béranger. Ce Paris-Tours, vous pourrez le suivre en direct sur Ici Touraine de 15h à 18h avec Manon Vautier-Cholet et Thomas Coignac au commentaire et David Mal à la coordination. Pour tous les détails concernant les favoris et le parcours, je vous renvoie vers le site ici.fr et l'appli Ici. Vous y trouverez d'ailleurs aussi l'interview de Paul Sexas. Il a inscrit hier à son palmarès le premier monument de sa jeune carrière en remportant le Tour de Lombardie en solitaire. À seulement 20 ans, Paul Sexas est devenu le plus jeune vainqueur de cette course qui est parmi les plus prestigieux au monde.
0: Et je ne sais pas ce que mangent les cyclistes pour se donner de l'énergie avant l'épreuve, mais s'ils ont besoin d'idées originales, ils peuvent passer à l'hôtel de ville de Tours.
4: Oui, parce que la fête de la science s'y déroule depuis hier et jusqu'à ce soir. C'est gratuit, ouvert à tous les âges, et le but est de discuter avec les scientifiques et faire des expériences. Cette année, le thème, c'est saveurs savantes au pluriel. On peut notamment découvrir l'Institut de recherche sur la biologie de l'insecte, qui est basé à Tours. L'IRBI, qui travaille par exemple sur l'introduction des insectes dans notre alimentation pour la rendre moins polluante. Évidemment, Eva Kling, ça va nécessiter pas mal de pédagogie.
13: Une petite foule s'agglutine autour du terrarium de Christophe.
14: Donc ça, c'est la blatte de Madagascar. Tu vois qu'il y a combien de pattes? 6 pattes et combien d'antennes? 6 pattes, 2 antennes, ça veut dire que c'est un insecte. Mais en même temps, elle est gentille. Qui veut la toucher? Tu veux la caresser? Vous voyez, c'est pas gluant, c'est pas piquant. Dans Fort Boyard, ils en mettent, les gens ont peur, mais il n'y a pas besoin d'avoir peur.
13: Le stand a pas mal de succès avec les enfants, ce qui n'étonne pas Angèle, spécialiste des abeilles.
15: Les enfants, c'est les plus curieux. Lorsque, par exemple, on leur propose la blatte, les parents et les grands-parents ont un petit mouvement de recul, un petit mouvement de dégoût, alors que les enfants, non, ils vont tout de suite demander à caresser, à mettre sous le microscope.
13: Pour les plus courageux, il y a même la possibilité de manger des criquets grillés. La plupart passent leur tour, mais Mila fonce tête baissée.
16: Ça, c'est un criquet. Ça permet d'étudier les... c'est bon. C'est bizarre, mais c'est bon.
13: Andy, chercheuse à l'IRBI, a déjà goûté aussi.
15: C'est plutôt croustillant, ça peut être un petit peu assaisonné, donc au final c'est comme des chips, mais ça n'a pas non plus trop de goût. Faut y aller vite, il ne faut pas réfléchir.
13: Mais les insectes partout dans notre assiette, ce n'est pas encore pour maintenant, explique Christophe, chercheur spécialiste de la reproduction des mouches.
14: En revanche, pour les animaux d'élevage, pour lesquels on importe des protéines, en particulier les poissons, autant produire nous-mêmes la matière organique et on sent ça, les insectes sont une piste prometteuse.
13: Une protéine plus écologique, mais aussi moins chère à produire.
4: Voilà, donc si vous voulez goûter les criquets grillés, la fête des sciences se déroule jusqu'à ce soir à l'hôtel de ville de Tours avec une trentaine d'animations gratuites.
0: À l'étranger, Donald Trump s'en est une fois de plus pris au président ukrainien hier soir.
4: Oui, quelques heures après avoir levé les sanctions sur le pétrole russe pour tenter de faire baisser les prix du carburant aux États-Unis avant les élections de début novembre, Donald Trump a publiquement souhaité le départ de Volodymyr Zelensky, le président ukrainien. Le point avec Gwendal Lavina.
17: C'est une charge d'une violence jamais vue de Donald Trump contre son homologue ukrainien. Après avoir annoncé que les États-Unis lèveraient jusqu'en avril prochain les sanctions sur l'export de diesel par la Russie, le président américain a lâché publiquement hier Volodymyr Zelensky. Il estime que l'Ukraine doit changer de dirigeant et l'accuse au passage de prolonger volontairement la guerre.
18: Zelensky aurait pu mettre fin à cette guerre de nombreuses fois. Il choisit de ne pas le faire. Il est temps que les Ukrainiens aient un nouveau dirigeant pour signer un accord. C'est une guerre qui n'aurait jamais dû commencer et je pense que c'est le moment pour l'Ukraine d'obtenir un nouveau président.
17: Avec des prix de l'essence qui ont doublé depuis le début de la guerre qu'il a déclenchée contre l'Iran, Donald Trump cherche un bouc émissaire à 4 semaines des midterms et il est tout trouvé.
18: On lui a dit qu'il pouvait faire ce qu'il voulait à la Russie sauf attaquer les raffineries parce que ça provoque le désordre partout dans le monde, ce qui semble être son but. Il veut causer des problèmes à nos agriculteurs, à nos éleveurs. Car qu'est-ce qu'il fait ? Il attaque des raffineries.
17: Juste après l'annonce de cet accord, Volodymyr Zelensky l'avait qualifié de décision faible de la part des États-Unis, évoquant un cadeau à Poutine qui n'apportera pas la paix.
4: Et évidemment, le prix du carburant, c'est aussi une préoccupation en France. Le Premier ministre réunit demain à Matignon les distributeurs. Il évoquera avec eux la mise prochaine sur le marché d'une partie des stocks stratégiques de la France. Ça devrait permettre de faire baisser le prix du litre de carburant d'au moins 12 centimes à la pompe. Sébastien Lecornu s'est par ailleurs engagé hier a apporté une réponse spécifique aux stations-service situées en zone rurale pour qu'elles puissent elles aussi proposer des prix plus bas.
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4: Pas de routine aujourd'hui côté météo, Marion, on va avoir un peu de tout hein, au fil
0: oui,
4: des heures.
0: Oui, c'est ça, ça commence avec un ciel plutôt chargé, il y aura des éclaircies, il y aura des vrais passages ensoleillés, il y aura de nouveau des nuages, mais il n'y aura pas de pluie, et ça c'est plutôt la bonne nouvelle. Même si le soleil va nous permettre de réchauffer un tout petit peu l'atmosphère, il fait quand même assez froid. Le Grand Précigné, Beaumont-Laron, 7 degrés, Château-Renaud, Mazières de Touraine, 8 degrés pour l'instant. 9 degrés, c'est à Saint-Mandé-de-Touraine, Langeais et Bourgueil. Si vous êtes à Loches et à Tours, la maximale, c'est 10 et il fera entre 16 et 18 au plus chaud.
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0: Et comment commencer cette journée du 11 octobre sans parler de Jean-Jacques Goldman, 75 ans aujourd'hui. Son plus grand classique peut-être, Jean-Jacques Goldman, quand la musique est bonne, à 8h et presque 8 minutes.

0: musique est bonne, mais en même temps, peut-on dire qu'une chanson de Jean-Jacques Goldman n'est pas bonne? Je ne suis pas sûre.
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0: Bienvenue si vous nous rejoignez. Vous avez peut-être besoin de changer votre espace douche, que l'on a notamment avec ce qu'on appelle les douches PMR, c'est-à-dire pour les personnes à mobilité réduite. On découvre les conseils de Léonard dans la chronique bricolage dans quelques instants. J'ai des cadeaux aussi pour vous, un chèque cadeau d'une valeur de 50 euros offert par la Fédération départementale de l'Union commerciale à l'occasion de la fête du commerce. C'est valable dans un tas de commerces un peu partout en Indre-et-Loire. Et puis en musique, il y aura Bruno Mars. Un peu comme Jean-Jacques Goldman, hein. Quand c'est Bruno Mars, on adore forcément.
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0: 8h13, vie numérique, vie privée, Boris Compin.
6: Si vous ou vos enfants rejoignez un club de sport en cette rentrée, attention, dans vie numérique, vie privée, ce matin, Valentine Lethès, vous nous alertez sur toutes les données qui sont collectées à l'inscription.
7: Certaines ne sont pas obligatoires et depuis les Jeux de Paris, les fuites de données au sein des fédérations et des clubs explosent. Mieux vaut donc faire le tri soi-même et ce n'est pas forcément évident. Dans les formulaires remis par les clubs, certaines informations demandées n'ont en fait aucune utilité pour votre inscription. La vôtre ou celle de votre enfant d'ailleurs, il y a peu de différence entre les deux. Je vous donne un exemple, si votre âge, votre nom ou vos coordonnées sont nécessaires pour établir votre niveau ou la création de votre licence, votre taille ou votre pointure le sont uniquement à des fins statistiques. Pour gérer l'équipement, négocier des offres promotionnelles pour des maillots ou des places pour assister au match, si ces données justement ont vocation à être transmises à des partenaires, on doit vous donner la possibilité de refuser.
6: Alors comment savoir ce qui est obligatoire ou pas ?
7: Là aussi, dans le formulaire, on doit vous l'indiquer. Posez la question si ça ne l'est pas. Le principe, comme dans n'importe quelle collecte de données, rappelle la CNIL, la Commission nationale de l'informatique et des libertés, c'est la minimisation. En clair, récupérer uniquement les informations nécessaires à la pratique, comme un certificat médical d'aptitude. Mais la fédération n'a pas besoin de connaître la pathologie exacte dont vous souffrez. Le club, en revanche, aura peut-être besoin d'informations supplémentaires pour adapter la pratique. C'est aussi toute la difficulté, savoir qui récupère ces informations. Vous avez un droit d'accès à vos données. Vous pouvez donc demander au club comme à la fédération tout ce qu'elle sait de vous ou de vos enfants et lui demander de supprimer des informations comme de les modifier.
6: Et pour trouver tout ce qu'il faut savoir sur ce fameux droit d'accès, justement, eh bien c'est sur ici.fr, page vie numérique, vie privée.
0: Merci beaucoup Boris Compin. Ciel plutôt dégagé, puis plutôt nuageux, puis à nouveau dégagé. Voilà le programme en quelques mots de cette météo du jour en ce dimanche matin. Par contre, côté Mercure, tout le monde est d'accord. C'est frisqué et c'est gris chez Ève à Savigny-sur-Latan où elle nous annonce 6 degrés pour l'instant. Si vous êtes à Saint-Épin comme Anne-Marie, 7 petits degrés avec un petit peu de vent également. Si on part à Chambray-les-Tours, il fait pas trop chaud, hein. C'est ce que nous annonce Michel avec ses 9 degrés. Il nous souhaite de profiter au maximum de la course Paris-Tours. On peut également partir à Pont-de-Ruan avec Colette avec 5 degrés pour l'instant sur le thermomètre. Il fera entre 16 et 18 au plus chaud. 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C'est Louane qui vous accueille au standard pour tenter de remporter un chèque cadeau d'une valeur de 50 €. 50 € valables chez tous les commerçants adhérents à la Fédération départementale de l'Union commerciale à l'occasion de la fête du commerce. Ils sont très nombreux, ces commerces, un peu partout en Indre-et-Loire, de Château-Lavalière à Loches, en passant par le Grand Précigné ou Chinon ou Tours évidemment. 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Ces 50 €, ils sont pour vous au 02 47 38 10 20 en répondant correctement à cette question. Quelle commune fête l'automne sur sa place Simone Veil aujourd'hui? Est-ce que c'est Artenne-sur-Indre, Saint-Laurent-en-Gâtine ou Mont-Louis-sur-Loire? Quelle commune fête l'automne sur sa place Simone Veil aujourd'hui? Artenne-sur-Indre, Saint-Laurent-en-Gâtine ou Mont-Louis-sur-Loire? La réponse au 02 47 38 10 20. Soul. La musique pour nous aider à nous réveiller, peut-être danser un petit peu ce dimanche matin, c'est avec Bruno Mars.

0: Et ça fait du bien à notre âme également, cette chanson de Bruno Mars, On My Soul. Et ce qui fait du bien à l'âme et surtout au porte-monnaie, c'est ce chèque cadeau d'une valeur de 50 euros offert par la Fédération départementale de l'Union commerciale à l'occasion de la fête du commerce. Peut-être pour Michel du côté de Saint-Pierre-des-Corps. Bonjour Michel.
1: Bonjour à vous tous.
0: Qu'est-ce qu'on a envie de faire avec ces 50 euros? Se faire plaisir, un vêtement, un bijou, des fleurs?
1: Un peu tout, on verra.
0: En fonction des commerçants qui sont adhérents à l'AFDUC proche de chez vous, à condition évidemment, Michel, d'avoir la bonne réponse à cette question. Oui. Quelle commune fête l'automne sur sa place Simone Veil aujourd'hui? Est-ce que c'est Artenne-sur-Indre? Est-ce que c'est Saint-Laurent-en-Gâtine? Ou est-ce que c'est Mont-Louis-sur-Loire?
1: Mont-Louis-sur-Loire.
0: Exactement, bonne réponse, félicitations. Vous remportez ce chèque cadeau d'une valeur de 50 euros offert par la Fédération départementale de l'Union commerciale.
1: Merci à vous tous.
0: Mais c'est avec grand plaisir. Qu'est-ce qui est prévu pour ce week-end, Michel?
1: Une petite balade, peut-être ce matin, dans la grisaille, mais bon, tant pis.
0: On n'a pas besoin qu'il fasse très beau pour aller se balader, la Touraine est suffisamment belle. On part où quand on se balade comme ça, Michel?
1: Là, aujourd'hui, ça sera autour, peut-être au bord de la Loire.
0: Autour de chez vous, autour de Saint-Pierre-des-Corps, on part pas trop loin, on n'a pas forcément besoin de partir loin, vous avez raison.
1: Voilà.
0: Pour profiter, vous allez suivre un petit peu Paris Tour ou peut-être écoutant votre radio?
1: À la télé ou à la radio, je sais pas.
0: J'ai une petite préférence pour l'émission de radio de 15h à 18h, vous le savez, Michel.
1: Oui, comme ça, ça permet de faire autre chose en même temps.
0: Exactement, voilà. Mais de suivre tous les éléments de la course avec notre fine équipe qui est mobilisée pour ce beau moment. Justement, ce beau moment, on va vous laisser en profiter avec ce chèque cadeau en plus offert par la Fédération départementale de l'Union commerciale.
1: Beaucoup.
0: Au revoir, Michel. Passez un bon week-end.
1: Merci beaucoup, au revoir.
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0: Le week-end. Alors, soit on est comme Michel et on décide de se balader, soit on est un petit peu plus bricoleur, on se met dans son jardin, on se met dans son garage, parfois dans le salon et on embête toute la famille, mais on bricole. Alors, pourquoi pas bricoler avec des conseils malins avec notre spécialiste Léonard. Ce matin, vous poussez la porte de la salle de bain pour poser une douche PMR.
3: Que ce soit d'ailleurs pour anticiper le vieillissement, faire face à un handicap ou sécuriser le quotidien après un accident, l'aménagement de votre douche, ça doit répondre à des critères précis. On va faire le point, si vous voulez bien, en trois étapes. La première étape, incontournable, c'est l'espace et l'accessibilité. Le maître mot ici, c'est le zéro ressaut. Fini la vieille baignoire en fonte où il faut lever la jambe à hauteur de hanche pour entrer. Fini le bac de douche traditionnel et sa marche glissante. L'arène incontestée, c'est la douche à l'italienne de plein pied. Pour qu'un fauteuil roulant ou un déambulateur puisse circuler, la réglementation et le bon sens vont vous imposer des dimensions minimales. Le receveur doit mesurer au moins 1,20 m de long sur 90 cm de large. Si vous utilisez un bac extra plat plutôt qu'un sol maçonné, la hauteur de la petite marche ne devrait pas dépasser 2 cm. Pour faire un demi-tour en fauteuil juste devant la douche, il vous faudra compter un espace de manœuvre d'un diamètre d'1,50 m. Il faut de la place.
0: Oui, donc ça c'est la première étape. La deuxième étape concerne plutôt les équipements intérieurs.
3: C'est là où se joue la vraie sécurité. Quand on est assis ou que l'équilibre est fragile, chaque détail compte. Tout d'abord, l'assise. On va installer un siège de douche, idéalement mural et rabattable pour libérer l'espace si d'autres membres de la famille l'utilisent. La hauteur idéale de ce siège de douche, c'est entre 45 et 50 cm de sol. Bien entendu, on opte pour une barre solidement vissée au mur. Souvent, elle va être coudée à 135 degrés ou en forme de T. Elle doit être fixée entre 70 et 80 cm de hauteur. Elle permet de s'aider à se lever et de se stabiliser dans sa position. Côté robinetterie, on va choisir un mitigeur thermostatique. Il va éviter les variations de température brusques et les risques de brûlure grâce à sa butée de sécurité, souvent bloquée d'ailleurs à 38 degrés. De plus, optez pour des modèles, si possible, avec un corps froid pour ne pas se brûler en touchant le robinet et une manette allongée pour plus de facilité à la manipulation. Troisième et dernier point critique, le sol et l'évacuation. Il faut absolument un carrelage ou un revêtement antidérapant de classe supérieure. La norme exige souvent une glissance classée PN24, c'est ce que vous verrez sur les carrelages de ce type. L'évacuation de votre bac de douche, elle doit être ultra efficace. Donc choisissez une bonde ou un caniveau de sol à grand débit. En résumé, une douche PMR réussie, c'est zéro marche, un bon siège, des barres solides, un sol qui ne glisse pas. À vous la douche sereine et à bientôt pour de nouveaux conseils de bricolage.
0: 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Et Léonard, on vous retrouve sur ici.fr pour l'intégralité de vos tutos. Peut-être que on n'a pas besoin de tutos avec Alain Bachoux. En tout cas, son entreprise n'a pas besoin de tutos parce qu'elle a l'air de s'en sortir plutôt pas trop mal. Avec Ma Petite Entreprise, vous écoutez Ici Touraine.

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0: Marion Mancini. À l'info, Boris Compin.
11: L'arrivée du 120e Paris Tour devrait se jouer vers 17h boulevard Béranger. Auparavant, les coureurs cyclistes auront parcouru 216 km depuis Chartres avec un passage par 10 chemins de vigne. Trois vainqueurs d'étape du dernier Tour de France sont parmi les engagés. À noter parmi les nouveautés, la création d'un virage fan club en haut de la côte de la Rochère à Noisey avec grosse ambiance garantie. Tous les détails sont sur ici.fr. Tout de suite, le 90 secondes de Cyril Ardo-Redon et ensuite on ira ramasser les champignons en forêt de Chinon.
12: Ils ont jusqu'à ce soir 18h pour désigner leur candidat à la présidentielle. Plus de 107 000 personnes ont déjà voté à la primaire de la gauche social-démocrate pour tenter de départager Ségolène Royal, Raphaël Glucksmann, Olivier Faure et les députés Jérôme Guedj et Emmanuel Morel. Un mois après le vol de 4 tableaux de Renoir dans son musée de Cagnes-sur-Mer dans les Alpes-Maritimes, le principal suspect vient d'être mis en examen après avoir été confondu par des traces ADN. 2 toiles avaient été retrouvées peu après le cambriolage, les autres viennent d'être découvertes près de Montpellier. Il conteste la version de l'IGPN et du parquet. Le lycéen Lançois, qui a eu la main arrachée par une grenade assourdissante lundi, dément avoir ramassé le projectile. Toujours hospitalisé, il doit être entendu par les enquêteurs dès que son état de santé le permettra. Le président américain lâche son soutien au président ukrainien. Il est temps pour l'Ukraine d'avoir un nouveau président, dit Donald Trump. Peu avant, Volodymyr Zelensky avait critiqué un accord entre les États-Unis et la Russie sur le pétrole. C'est sa plus grande victoire jusque-là. Le cycliste français Paul Sexas remporte l'un des monuments, le surnom donné à 5 courses extrêmement prestigieuses. Il est le plus jeune coureur à s'imposer sur le Tour de Lombardie, dernière grande course de la saison. Et puis en foot, 3 affiches à suivre aujourd'hui. Nice-Strasbourg à 15h, Rennes-Auxerre à 17h15, avant 3-Marseille en clôture à 20h45. Hier, l'actuel leader Monaco a fait match nul 2 partout face à Toulouse. Brest a écrasé Angers 5 buts à 1.
11: Il y aura donc du monde dans les chemins de vigne aujourd'hui avec le Paris Tour, mais il y aura aussi sans doute pas mal de passages dans les sous-bois, pas des cyclistes mais des cueilleurs de champignons. Le retour de l'humidité les fait sortir, les champignons et les cueilleurs. Certaines associations organisent d'ailleurs des sorties encadrées par des spécialistes, histoire de ne pas ramasser n'importe quoi. Eva Kling a suivi hier Charles et Bernard, 2 passionnés qui ont guidé une quinzaine de curieux en forêt de Chinon.
13: L'œil aguerri, le pas assuré et le bâton en main, Gilbert est un cueilleur expérimenté.
14: La forêt, je connais 98% des chemins, des allées que j'ai fait à pied.
13: Dans son panier,
14: un sac de Bordeaux, des bolets orangés aussi. Moi, quand j'étais gamin, on a ramassé des pleins paniers, des trucs qui n'étaient un peu moins par rapport à avant.
13: Dans le panier de Camille, c'est moins garni, mais elle n'est pas déçue pour autant.
15: De toute façon, même si on ne trouve rien, au moins on apprend des choses et puis ça fait une balade sympa, quoi.
13: Elle en trouve finalement.
16: Là, il y en a d'autres, là-bas, il y en a un, mais lui,
17: il est vachement.
18: Non, lui, il est bizarre.
16: Il a l'air très vieux, ouais.
13: Venue en famille, elle est surtout là pour éviter l'intoxication.
15: En fait, on en avait parlé déjà cette semaine d'aller chercher des champignons. Puis on s'est dit, en fait, on n'y connaît rien. Si c'est pour ramasser des champignons qui, en fait, ne sont pas comestibles et du coup les jeter, il n'y a aucun intérêt. Et donc, en fait, nous, papa, il a regardé sur Internet, voir s'il n'y avait pas quelqu'un justement qui pouvait nous accompagner. C'est comme ça qu'on les a découverts.
13: Il est temps pour les promeneurs de montrer leur panier aux experts. Charles prend une veste de loup.
5: Ça, quand c'est à terme, tu marches dessus, ça libère les spores. Ça fait, les gosses, ils adorent, ils sautent dessus. C'est des champignons poète-poète, pieds cassants, pas de lait. Donc ça, c'est une reçue. Ça, c'est la fausse morille. Il y en a qui le mangent. Ça fait partie des champignons qui sont comestibles que je mange pas parce que c'est aussi bon qu'une semelle de thon.
13: Pas de chance, aujourd'hui, la cueillette est maigre. Il va falloir attendre le plein cœur de l'automne pour que la forêt donne ses meilleurs champignons.
11: Et cette sortie était organisée par l'association de la Maison des Jeunes d'Azel Rideau. La prochaine aura lieu samedi prochain. C'est sur inscription et c'est 3 euros. Alors, est-ce que c'est un temps à faire sortir les champignons aujourd'hui? Pas tellement, finalement, hein, parce
13: alors,
11: que
13: s'ils
11: ça manque
13: attendent
11: d'humidité.
13: La pluie,
11: ils vont attendre longtemps.
13: Voilà, il va falloir attendre un petit peu. En revanche, pour nous, humains, c'est un peu mieux pour se balader que d'être sous la pluie, même si on aimerait bien enfin sortir de cette période de sécheresse. C'est une nouvelle journée sèche, mais quand même une journée d'automne avec pas mal de nuages. Mais vous le voyez, hein, déjà, de beaux moments de soleil, de belles éclaircies au moment où le soleil se lève au-dessus de chez vous. Ça sera globalement comme ça pour une bonne partie de la journée avant un retour un peu plus présent des nuages. Ça c'est en toute fin de journée. Pour le mercure, à Beaumont-Laron, c'est le Grand Précigny, 7 degrés. Château-Renaud, Mazières de Touraine, 8 degrés. Si vous êtes à Sainte-Maure-de-Touraine, Langeais ou Bourgueil, 9 degrés. Loches et Tours, 10 pour l'instant. Il fera entre 16 et 18 au plus chaud cet après-midi. Cet après-midi où vous venez de l'entendre, on vivra évidemment l'arrivée de Paris-Tours sur le boulevard Béranger, qui donc est déjà complètement fermé à la circulation pour préparer l'arrivée.
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13: Jeanne Masse nous emmène en 87 avec sa chanson Sauvez-moi à 8h36. 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

0: message de Jeanne Masse. Sauvez-moi.
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0: Heureusement, vous n'avez pas besoin d'être sauvé. À l'écoute d'Ici Touraine, on a même de très bons conseils pour vous. On sera rejoint avant 9h avec notre coach sportif Nordine Atab dans 2 minutes pour être en forme. C'est le nom du rendez-vous. Il s'intéresse à nos chevilles. Aujourd'hui, sont-elles suffisamment solides et comment les renforcer? Réponse dans quelques instants. Les humains construisent, détruisent, reconstruisent et à travers tout ça, c'est notre histoire qui se raconte. Dans Touraine Vintage avec Patrice. Bonjour Patrice.
3: Bonjour Marion.
0: De quoi nous parlez-vous aujourd'hui?
3: Vous voyez où se trouve le carrefour de Verdun, donc Marion?
0: Oui, c'est le carrefour entre l'avenue de Gramont et le boulevard Wagner. On reconnaît souvent les locaux de la Nouvelle République.
3: Eh oui, c'est bien ça. Eh ben, jusqu'en 1962, à cet endroit se dressait un stade avec un vélodrome. Il a été détruit pour faire place au quartier des Rives du Cher et aux tours que l'on connaît aujourd'hui.
0: Et il avait été construit en quelle année ce vélodrome?
3: En 1896. Il avait été inauguré le 17 mai 1896, très précisément. Et il a été un haut lieu du sport tourangeau pendant 65 ans. Et pourtant, il avait connu un démarrage difficile, puisqu'il détient un record assez singulier, celui du nombre de faillites à ses débuts. Il a fait 6 fois faillite, au moins en 10 ans, avant qu'un certain Victor Lefebvre n'en prenne les commandes en 1905.
0: Et là, c'est le succès.
3: Un peu à l'image du Tour de France, qui s'élance pour la première fois en 1903. Victor Lefebvre surfe sur l'engouement pour le vélo. C'est un champion émérite, et un entrepreneur avisé. Il remporte le championnat d'Indre-et-Loire du 100 km en 1901 et il possède son magasin de cycles rue de Bordeaux. Et surtout, il participe à installer Paris-Tours comme l'une des plus grandes courses d'un jour avec Paris-Roubaix, oui. Parce que Paris-Tours voit le jour en 1896, la même année que Paris-Roubaix, autre course devenue légendaire. Donc, jusqu'à la Deuxième Guerre mondiale, l'un des grands temps forts de l'année au Vélodrome, c'est l'arrivée de Paris-Tours au mois d'octobre.
0: Et le Vélodrome accueille aussi d'autres événements.
3: Eh ben, Victor Lefebvre est un entrepreneur et il doit faire tourner, si je puis dire, son vélodrome toute l'année. Alors pas seulement avec du vélo, parce qu'au centre de l'anneau, il y a un terrain de football qui accueille des matchs. Il y a aussi d'autres réunions sportives, des meetings d'athlétisme, des réunions de boxe, sans oublier des concerts, des kermesses, des expositions. Bref, tout ce qui peut générer des recettes est bon pour Victor Lefebvre. Et il est un peu le précurseur des arénas qu'on connaît aujourd'hui, qui accueillent aussi bien des événements sportifs que des événements culturels ou musicaux.
0: Mais cette aventure se termine en 1962.
3: Victor Lefebvre est mort en 1940. Sa veuve propose à la ville de Tours de racheter le vélodrome, mais ça ne se fait pas. L'équipement a souffert de la guerre et il souffre encore d'un manque d'entretien. Alors, quand le nouveau maire Jean Royer cherche des terrains pour construire la ville moderne sur les rives du Cher, le vélodrome est détruit.
0: Et il reste des traces de ce lieu aujourd'hui?
3: Une stèle, oui, qui a été

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0: Avez-vous les chevilles suffisamment solides? C'est la question que vous pose Nordine à table dans quelques instants après Michel Polnareff. Tous les bateaux, tous les oiseaux.

0: Tous les bateaux, tous les oiseaux, Michel Polnareff. Les oiseaux qui volent dans un ciel plutôt nuageux en ce moment. En Touraine, il y aura pas mal de nuages, pas mal d'éclaircies aussi et aucune pluie de prévue. En revanche, un mercure un peu frais. 6,9 degrés, c'est ce que nous annonce pour l'instant Patrick à Amboise. On peut également partir à Tours avec Florence qui nous annonce 9 degrés pour l'instant. Entre 7 et 10, c'est ce matin. Entre 16 et 18, c'est cet après-midi.
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0: Et on parle de remise en forme comme tous les week-ends avec notre coach sportif Nordinata. On pense souvent à renforcer ses cuisses, ses abdominaux, mais beaucoup moins à ses chevilles. Alors dans deux minutes pour être en forme, notre coach sportif nous propose des solutions simples pour renforcer cette articulation particulièrement sollicitée.
3: Nos chevilles jouent un rôle essentiel dans nos déplacements, pour marcher, courir, monter les escaliers, mais également nous adapter aux irrégularités du sol. Et pour entretenir leur solidité, il ne suffit pas simplement d'effectuer de la mobilité. Bah oui, faut les renforcer également. On débute par un premier exercice, monter sur les pointes de pied. Vous êtes debout, les pieds écartés de la largeur du bassin, les bras le long du corps. Et à partir de là, en expirant, vous allez pousser sur les orteils pour lever les talons. Vous essayez de maintenir l'équilibre, allez, on s'accroche et on repose les pieds. On reprend, je pousse sur les orteils, je lève les talons et je reviens poser les pieds. Et vous pouvez effectuer 2 à 3 séries de 10 répétitions. Et grâce à cet exercice, vous allez solliciter notamment les muscles des mollets qui participent à la propulsion et à la stabilité de la cheville.
0: Et pour améliorer justement la stabilité de nos chevilles de manière plus dynamique, quel exercice peut-on réaliser facilement ?
3: Un exercice d'équilibre sur une jambe de manière dynamique. Vous êtes debout, les pieds légèrement écartés et les bras le long du corps. À partir de là, mettez-vous en appui sur un pied, par exemple le pied gauche. Et là, vous effectuez un petit saut latéral sur la droite et vous retombez en appui uniquement sur le pied droit. Oh là, c'est pas stable, hein ? Allez, on pousse. Hop, je fais le petit saut, j'atterris sur le pied gauche. Je stabilise, n'hésitez pas à utiliser les bras pour bien stabiliser et vous reprenez un petit saut de l'autre côté. Et vous pouvez effectuer 2 séries de 8 sauts de chaque côté. Grâce à cet exercice, vous allez solliciter notamment les muscles stabilisateurs de la cheville et renforcer ce qu'on appelle la proprioception. Concrètement, c'est l'équilibre. Pour terminer, n'attendez pas de vous tordre une cheville pour commencer à les renforcer. Quelques minutes régulièrement peuvent contribuer déjà à améliorer votre stabilité et à réduire le risque de certaines entorses. Allez, à vous de jouer.
0: Merci beaucoup. On n'a plus qu'à sauter de droite à gauche, de droite à gauche. Nordinata, on vous retrouve sur ici.fr. Shakira et Burna Boy, on les retrouve tout de suite avec leur titre Die Die.

0: On est peut-être un peu déçu par le résultat de la France, de l'équipe de France pour cette dernière Coupe du Monde, mais ça ne nous empêche pas de profiter de cette chanson de Shakira et Burna Boy, Die, Die, et de profiter aussi, pourquoi pas, de différentes idées sorties en Touraine avec sur les traces de l'imprimerie MAM. Vendredi prochain, on pourra découvrir gratuitement un bout de l'histoire industrielle de Tours dans le cadre des Journées Nationales de l'Architecture. On vous propose de partir avec un guide sur les pas des MAM. L'objectif, comprendre comment l'ancienne imprimerie a profondément marqué l'histoire de la ville et transformé et réhabilité aussi aujourd'hui pour devenir le lieu que l'on connaît. Boulevard Preuilly, la visite dure 1h30 ce vendredi 16 octobre de 18h à 19h30. C'est gratuit. Vous avez toutes les infos sur le site de la ville de Tours. Autre sortie gratuite avec trompette et orgue cette fois-ci. C'est un bon plan. Ce jeudi soir, le Conservatoire de Tours propose un concert de trompette et orgue. Il y aura les élèves du Conservatoire au programme notamment du Vivaldi. C'est un concert qui commence à 19h, rue Roger Sanlégros à Tours. C'est gratuit. Attention, dans la limite des places disponibles, évidemment. À l'écoute de votre radio locale ici, Touraine, c'est le meilleur d'ici, c'est vous qui s'annonce à partir de 9h, votre émission de témoignage sur les sujets qui vous concernent. On en revit les meilleurs moments, les meilleurs conseils, vos meilleures histoires. C'est une émission qui a lieu tous les dimanches, on en revit comme ça les meilleurs moments. On aura aussi Isabelle Dorso qui nous rappelle que nous n'avons plus de temps à perdre pour l'écologie.
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0: Et juste avant 9h, l'horoscope de Catherine Viguier. Trois signes se renouvellent.
8: Nos trois signes d'air, les Gémeaux, les Balances et les Verseaux.
9: Bélier, votre actualité est liée à la vie relationnelle, à une signature de contrat pour certains.
10: Taureau, c'est délicat, il s'agit de tourner une page, mais vous y parviendrez.
11: Gémeaux, vous avez l'audace de changer ce qui doit l'être dans votre vie.
12: Cancer, pour agir comme vous le souhaitez et ne pas subir, il faut parler, lui parler.
13: Lion, à nouveau une jolie journée, vous conversez, vous voyagez, enfin vous êtes bien.
14: Vierge, demandez de l'aide si vous en avez besoin, matériel comme psychologique.
15: Balance, un signe intérieur vous donne l'impulsion pour vivre différemment comme vous le souhaitez vraiment.
16: Scorpion, alors c'est sans doute difficile, mais il faut vous armer de patience en tout.
17: Sagittaire, qu'il s'agisse d'une invitation pour une fête ou autre, vous allez passer une super journée.
18: Capricorne, ce soir, vous pourriez avoir remporté une super victoire.
19: Verseau, vous pouvez vous exprimer et ça vous libère, vous êtes moins seul.
20: Poisson, vos émotions, vos déceptions, faites-en part à une personne de confiance.
21: Et pour nous tous, on respire cette bouffée d'air pur.
0: Merci beaucoup Catherine Viguier, vous êtes un peu notre bouffée d'air pur comme ça tous les matins. On vous retrouve sur ici.fr et dès demain à notre antenne pour l'horoscope.
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0: Ravi de vous accompagner en ce dimanche matin, il est 9h. Les informations à 9h, Boris Compin.
1: La 120e édition du Paris Tour se déroule cet après-midi. 216 km entre Chartres et le boulevard Béranger, où les coureurs devraient arriver vers 17h. C'est une des plus anciennes classiques cyclistes, mais Paris Tour suscite un nouvel intérêt depuis quelques années grâce au passage sur les chemins de vigne qui amène davantage de suspense. Alors à quoi s'attendre? Profil de la course prétendant à la victoire. On fait le point avec vous, Adrien Bossard.
2: Les coureurs sont attendus en Touraine aux alentours de 15h et c'est véritablement là que la course va s'animer. Avec 9 côtes répertoriées dans les 70 derniers kilomètres, celle de La Rochère à Noisey notamment, une pente à 11% qui va faire mal aux pattes dans un moment où les cyclistes alterneront sans cesse entre les bosses et les éreintants chemins de vigne. Il y en aura 10 cette année, des secteurs où l'on peut faire la différence, mais où l'on peut aussi tout perdre, car entre les trous et les cailloux, attention aux crevaisons et aux chutes, le final lui sera plus roulant. Un tracé qui convient parfaitement aux deux sprinteurs belges Jasper Philipsen et Tim Merlière, déjà vainqueurs de classique et grand favori du jour. Il faudra aussi compter avec le français Christophe Laporte, lauréat en 2024 et deuxième l'an passé, tout comme l'italien Matteo Trentin, triple vainqueur et tenant du titre. Il vise la passe de 4, ce qui serait un record sur Paris Tour. Enfin, Thibaut Gruel, le local de l'étape, passé proche de la victoire il y a un an, a aussi une carte à jouer.
1: Et un autre tour en jeu, Lucas Benet est aligné au départ lui aussi. Vous pourrez vivre ce Paris Tour en direct sur Ici Touraine de 15h à 18h avec Thomas Coignac, Manon Vautier-Cholet et David Malle. Notez aussi qu'avant la course des professionnels, il y a une course espoir dont l'arrivée est prévue un peu avant 16h sur le boulevard Béranger. Deux jeunes tourangeaux seront au départ, comme Boucher et Romuald Hervé.
0: Et par ailleurs, l'exploit cycliste du week-end, ça restera celui de Paul Sexas hier.
1: Ah oui, incontestablement, à 20 ans, le prodige français est devenu hier le plus jeune vainqueur du Tour de Lombardie, un monument de la course cycliste. Encore un mot de sport pour souligner la belle performance des handballeuses de Chambray-les-Tours en Coupe d'Europe. Elles ont gagné leur billet pour le troisième tour de qualification en Ligue européenne hier soir. Les joueuses du CTHB ont battu les Croates de Bielovar sur le score de 35-13 au gymnase de la Fontaine-Blanche.
0: À l'étranger, Donald Trump lâche une fois de plus l'Ukraine.
1: Oui, hier, le président américain avait annoncé un accord avec Vladimir Poutine et officialisé la reprise d'importation massive de gazole russe. Et Trump a franchi un nouveau cap hier soir en attaquant personnellement Volodymyr Zelensky. Il estime que le peuple ukrainien a besoin de se trouver un nouveau leader capable de faire un deal avec la Russie. Explication du correspondant de Radio France à Kiev, Lucas Lazo.
22: C'est au peuple ukrainien de décider. Voici la réponse du chef de la diplomatie ukrainienne à Donald Trump. Pas de réaction pour le moment du premier concerné, Volodymyr Zelensky. Si l'on se souvient de l'altercation entre les deux hommes dans le bureau ovale en février 2025, rarement Donald Trump s'en était pris aussi violemment qu'hier à son homologue. Il l'accuse de tous les maux, pêle-mêle des problèmes du monde, des problèmes des agriculteurs américains et des problèmes des Ukrainiens eux-mêmes. Surtout, ses propos s'accompagnent d'actes. L'allègement des sanctions sur le gazole russe, de menaces. Selon le Financial Times, Washington pourrait suspendre le partage de renseignements si Kiev poursuit ses frappes sur les installations pétrolières de Moscou, et d'une ingérence directe dans les affaires ukrainiennes avec cet appel à changer de président. Volodymyr Zelensky se dit par ailleurs disposé à remettre son mandat en jeu, mais conditionne les élections à un cessez-le-feu et à des garanties permettant aux Ukrainiens de voter en sécurité, des conditions largement partagées par la population.
1: Et toujours à propos de la crise liée à l'envolée des prix du carburant, Sébastien Lecornu a annoncé hier au congrès des maires ruraux qu'il allait apporter une aide spécifique aux stations-service qui sont en zone rurale. Il s'agit de les aider à baisser les prix sur le gazole dans les jours qui viennent. Le Premier ministre reçoit demain les distributeurs de carburant à Matignon pour évoquer la mise sur le marché d'une partie des stocks stratégiques de la France. Une mesure qui devrait faire baisser les prix de 12 à 18 centimes par litre prochainement.
0: C'est là. Sortie du week-end pour de nombreux promeneurs à chaque automne. Les ramasseurs de champignons sont sur le qui-vive après les premières pluies.
1: Et il y aura sans doute pas mal de monde avec un panier aujourd'hui dans les sous-bois d'Indre-et-Loire. Mais attention à ce que vous ramassez. Charles est passionné de mycologie. Il encadre des sorties en forêt de Chinon en insistant surtout sur l'importance de bien savoir quels champignons on cueille.
23: Là, le but, c'est vraiment de comprendre un petit peu qu'il vaut mieux en manger moins, mais surtout des bons. Qu'est-ce qu'on peut pas manger? Et surtout à se méfier du champignon, à faire aucune confiance aux applications. Aucune confiance. Le taux d'intoxication a explosé depuis l'apparition des applications sur les smartphones, parce que l'intelligence artificielle, elle a beau s'appeler intelligence, elle ne l'est pas. Et donc, on trouve des aberrations, mais très dangereuses, notamment. Et il y a les chaires de mycologie de Bordeaux qui disaient qu'il y avait vraiment une recrudescence, mais exponentielle des intoxications à cause de ces applications-là. Donc ne faites pas confiance à ça, surtout pas.
3: Donc il faut faire quoi alors ?
23: Faire vérifier sa récolte par un vrai mycologue si on n'est pas certain. Et puis se cantonner à ceux qu'on connaît. Parce que ça peut vite mal se passer.
1: Et les quelques pluies de ces derniers jours ont peut-être fait sortir quelques champignons. En revanche, elles n'ont pas changé grand-chose concernant la sécheresse. Les sols restent très secs et les débits faibles pour la saison dans la plupart des cours d'eau. La préfecture d'Indre-et-Loire allège les restrictions liées à la sécheresse sur plusieurs bassins versants. Mais l'Indre est maintenue en crise et un affluent de la Vienne, la Creuse, reste en alerte.
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1: Et de la pluie, on n'en aura pas aujourd'hui, hein, Marion ?
0: Non, ce n'est pas prévu pour aujourd'hui. C'est plutôt une belle journée d'automne avec de la fraîcheur et des nuages, mais pas de précipitations. Alors on sort la petite veste et on en profite. L'écharpe et les gants, hein, ce matin, surtout si vous êtes à vélo, peut-être pour rejoindre le parcours de Paris-Tours. À Ligueuil, il fait 12 degrés. Amboise, Chinon, Sainte-Maure-de-Touraine, Saint-Mars-la-Pile, Château-la-Vallière, Monet, Tours 13 degrés. Hein, c'est la moyenne un peu partout en fin de matinée. Et à Loches et Montbazon, on aura un petit degré de plus avec 14 degrés. Et puis avec des nuages peut-être encore un tout petit peu plus présents que ce matin. Un mercure qui ne dépassera pas les 20 degrés, c'est cet après-midi. Entre 16 et 18 sont attendus.
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0: Et ici Touraine qui vous propose surtout à partir de 9h jusqu'à 10h de vivre le meilleur de l'émission. Ici c'est vous, on s'intéressera à vos œufs, on s'intéressera également à l'environnement. Ça c'est avec plus de temps à perdre. Merci de nous avoir choisis.
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0: C'est avec cette chanson en 1985 qu'il rend hommage à une autre chanteuse, Danielle Messia, qui a été foudroyée par une leucémie. Famille Jean-Jacques Goldman, puisque Jean-Jacques Goldman fête aujourd'hui ses 75 ans. Alors on revit ses plus belles chansons.

0: Le joli titre famille à l'occasion de l'anniversaire de Jean-Jacques Goldman aujourd'hui, 75 ans. Nous sommes en plein cœur du meilleur d'ici, c'est vous, à 9h12. Mais d'abord, comme chaque dimanche, nous retrouvons Isabelle Dorso et sa chronique Plus de temps à perdre, afin de nous aider à faire les bons choix plus écologiques au quotidien. Justement, le plastique, voilà une matière qui fait encore trop partie de notre quotidien, Isabelle.
1: Ah, c'est le moins qu'on puisse dire. L'usage du plastique est à l'origine d'une des pollutions les plus graves qu'on connaisse actuellement, en partie parce que la nature finalement ne sait pas le recycler. Il est à l'origine de pollutions environnementales, notamment dans les océans. Vous avez tous entendu parler du 7e continent, cette décharge flottante composée principalement de microplastiques et de déchets qui atterrissent dans les cours d'eau, les rivières, puis sont emportés par les fleuves et rejetés en mer. Cette pollution plastique maritime, la totalité des espèces marines y est confrontée, avec des effets négatifs observés pour 90% d'entre elles. Étranglement, blessures, occlusions, étouffement, intoxication, décès. 1,4 million d'oiseaux et 14 000 mammifères marins sont retrouvés morts chaque année en raison d'une ingestion de plastique. Les plastiques représentent 85% des déchets en mer et chaque année, ce sont 12 millions de tonnes de plastique qui rejoignent les océans. Les bouteilles et les bouchons en plastique sont les déchets les plus retrouvés dans les océans. Quant aux microplastiques, ce sont entre 10 et 40 millions de tonnes qui sont rejetées dans l'environnement chaque année, avec des conséquences environnementales et sanitaires majeures. Sachez que désormais, les microplastiques sont présents dans le sang et dans tous les organes humains, cerveau, poumons, placenta, et s'y accumulent.
0: Et il est vraiment temps de faire quelque chose, c'est ce que l'on entend dans votre chronique, Isabelle.
1: Oh que oui! Et la bonne nouvelle, c'est que les solutions sont vraiment nombreuses. Déjà, pour commencer, les bouteilles plastiques aujourd'hui. Alors je vous le disais, c'est ce qu'on retrouve le plus. 15 milliards de bouteilles plastiques sont produites et consommées en France chaque année. Pourquoi achetez-vous de l'eau en bouteille plastique? Parce que l'eau du robinet n'est pas bonne au goût, c'est souvent l'une des raisons avancées, et c'est vrai d'ailleurs très souvent. Mais beaucoup plus économique que les bouteilles plastiques, qui contaminent dans certaines conditions en plus l'eau qu'elles contiennent, ce qui est un comble, et surtout très écologique, vous avez les systèmes de filtration que vous pouvez installer à la maison, de type Berquet ou Wiplo, qui sont des cuves en inox avec des filtres à charbon dont l'action est mécanique, qui n'enlève pas les minéraux, mais tous les polluants, pesticides et microplastiques compris. L'eau qui sort de ce type de filtration mécanique est très bonne. Et si vous ne voulez pas investir dans ces systèmes, qui sont quand même très bon marché, vous pouvez aussi, et c'est encore plus économique, vous procurer des bains chauds. Les bains chauds, ce sont ces bâtons de charbon actif traditionnel japonais que vous pouvez simplement déposer dans votre carafe d'eau. C'est très économique et puis ça dure longtemps. Il existe aussi, bien sûr, les carafes filtrantes. Et puis, si vous avez un peu de moyens, vous pouvez aussi installer différents systèmes de filtration qui se pose directement sur votre arrivée d'eau.
0: Merci pour ces bons conseils, Isabelle. On vous retrouve tout à l'heure pour les gens d'ici. Long format, Indochine nous régale avec Victoria. C'est une nouvelle chanson issue de leur dernier album, Babel Babel.

0: Victoria, la chanson d'Indochine à l'instant.
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0: Ici, c'est vous, c'est intéressé à votre consommation d'œufs qui peuvent parfois, dans certaines régions de France, être concernés par des PFAS. On essaye de les éviter à tout prix, ces PFAS, et pourtant on les retrouve un peu partout. Alors comment choisissez-vous vos œufs? Est-ce que vous avez tenté l'aventure du poulailler chez vous? Est-ce que ça vous a apporté quelque chose dans votre vie? Ce sont toutes les questions que vous a posées Clément Cousin dans son émission Ici, c'est vous. Il recevait Manuela Leduc, éleveuse de poules rares à Cléré-les-Pins, et vous nous avez appelé.
12: Philippe à Château-Renaud, bonjour Philippe.
13: Bonjour.
12: Qu'est-ce que vous vouliez nous apporter ce matin, dites-nous.
13: Les œufs, j'ai dit pas quand j'étais enfant, mes parents avaient des poules, donc j'ai profité des œufs des poules de mes parents. Et maintenant j'habite Château-Renaud, et donc je vais depuis maintenant plus d'un an et demi, je n'ai plus d'œufs, je n'ai plus en grande surface pour les prendre, parce que j'ai trouvé en fait un élevage qui est sur Nouzilly, la ferme de la Brosse. Et bon, on est à deux, et donc, minimum pour une livraison, c'était 90 œufs, donc je leur prends 90 œufs, et pendant 3 semaines, on vit sur ces œufs-là. Et d'autres fermes, et donc c'est vrai que ces œufs sont beaucoup plus orangés que ceux qu'on trouve dans le commerce, et qui sont très palichons.
12: D'accord. Donc là, au niveau de la qualité, vous vous y retrouvez, cette ferme vous a rassuré finalement? C'est ce que vous nous dites?
13: Oui, disons que, n'habitant pas très loin, j'y suis allé me faire une balade en vélo autour, et donc j'ai pu voir à distance où étaient les poules, donc en liberté et tout ça, voilà.
12: D'accord. Est-ce que Manuela, on peut expliquer les différences d'élevage qui existent dans notre pays et comment on s'y retrouve?
14: Ah ben oui, alors ça déjà, de toute façon, les œufs en eux-mêmes nous livrent le mode d'élevage, puisque sur l'œuf, on est obligé de mettre un petit tampon où on a différents codes. Et le tout premier, en fait, c'est un chiffre qui va de 0 à 3. 0, c'est du bio. 1, c'est de l'élevage plein air. 2, c'est de l'élevage au sol. Et 3, c'est de l'élevage en cage. Donc après, c'est des choix. Je jette pas la pierre du tout. Je conçois que financièrement, on soit obligé de faire des choix. Mais il est clair que l'origine des œufs, la traçabilité, elle existe. Donc on sait ce qu'on achète. Faut faire attention. Élevage au sol, ça veut pas forcément dire plein air. C'est toutes ces choses-là où il faut faire attention grâce à ces codes.
12: Entre bio et plein air, est-ce qu'il y a vraiment une vraie différence? Et c'est votre point de vue,
14: oui,
12: on vous écoute, vous.
14: Pour mon point de vue, non.
12: Pas la même
14: à partir
12: version.
14: Du moment où on... Enfin, je pense qu'on sait comment on élève ces animaux. Moi, voilà, elles sont dehors, elles mangent de l'herbe, elles mangent des grains. C'est une vraie vie de poule. Je ne vois pas pour moi aujourd'hui l'intérêt d'aller chercher un label bio parce que je sais ce que je fais et je sais comment j'élève mes animaux. Et je trouve que c'est encore une réglementation. Enfin, je trouve on croule tellement sous les réglementations, sous le coup des labels, que très sincèrement, je sais ce que je fais et j'ai confiance en mes poules. Après, oui, pour certains, ça peut être un critère, tout à fait. Mais en fait, l'élevage, c'est aussi du bon sens et c'est respecter la nature de l'animal, quoi.
12: Au niveau du prix que vous êtes prêt à mettre, Philippe, vous préférez justement avoir une boîte d'œufs un peu plus chère, quitte à avoir de la qualité ou pas?
13: Oui, moi je préfère honnêtement manger meilleur et avoir un peu moins et mettre un peu plus cher. Parce que j'ai eu la chance, d'un autre côté, je change un petit peu, j'ai mon papa qui a été un ancien boucher, qui a dû abandonner son métier pour des raisons de santé dues à la guerre d'Algérie. Et on avait la chance d'avoir ses frères qui avaient une ferme. Et donc mon papa à l'époque tuait carrément la vache, le cochon ou les moutons dans la ferme de son frère. On les travaillait sur place pour après des frais divisés, ou on prenait carrément un demi-cochon ou un demi-mouton avec mon père. On ramenait ça chez nous, on le travaillait chez nous directement.
0: Et oui, ça c'est toujours l'importance de la traçabilité. C'est aussi des réflexes que l'on a peut-être un peu perdus. Les œufs sont toujours le sujet du meilleur de Bienvenue chez vous dans quelques minutes. That's the way I like it, c'est ce que nous chante

0: I Like It, Casey and the Sunshine Band à l'instant.
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0: Attention, si vous circulez sur les routes de l'Est du département cet après-midi, c'est la course Paris-Tours et le peloton devrait arriver vers 15h par Dame-Marie-les-Bois, descendre ensuite vers le sud jusqu'à Cangé, passer par Amboise et puis prendre la direction de Tours en passant notamment par Chancey, Vernoux-sur-Brenne ou Vouvray avec pas moins de 10 chemins de vigne de prévus. L'arrivée à Tours en elle-même, c'est entre 16h45 et 17h15, mais le boulevard Béranger est déjà complètement bloqué à la circulation, notamment parce qu'il y aura les espoirs qui arriveront un petit peu plus tôt dans l'après-midi. Vous pouvez suivre une émission en direct pour vivre cet événement au plus près avec Thomas Coignac, Manon Vautier-Cholet et David Mal. Attention concernant vos trains, si vous circulez entre Jouy-les-Tours et Chinon, pour rappel, hein, il n'y a toujours aucun train et pour les trains en plus, en tout cas les bus en plus, la région propose entre 10 et 11 allers-retours quotidiens en autocar entre Jouy et Tours. Les trains de la ligne Tours-Loche continuent en revanche de circuler. Il faut son titre de transport avant de rentrer dans le bus de substitution, ça c'est très important.
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0: Comment choisissez-vous vos œufs? Est-ce que vous vous êtes lancé dans l'élevage avec un poulailler? En tout cas, c'est l'une des questions que vous a posé Clément Cousin dans son émission. Il recevait Manuela Leduc, qui est éleveuse de poules rares à Cléré-les-Pins, et vous avez pu témoigner.
2: Valérie à Possé-sur-Cise, bonjour.
3: Bonjour.
2: Alors, vous avez les poulettes, vous aussi, comme Manuela?
3: Ah oui, j'ai des poulettes, oui. Ça fait une trentaine d'années que j'ai des poulettes. Ma belle-mère en avait, mes parents en avaient. Enfin, j'ai continué à toujours avoir des poulettes. Et là, je viens d'en acheter une douzaine. Et de l'endroit que vous venez de dire. Et donc là, elles sont en pleine forme. Il y en a trois qui répondent. Mais justement, je voulais savoir pourquoi les autres ne pondent pas.
2: La question de la ponte, c'est vrai que justement, on en parlait il y a quelques minutes pendant la dernière musique que l'on diffusait, Valérie a posé. Ça tombe bien que vous posiez cette question. Comment on analyse justement la ponte des prochains mois? Est-ce qu'on peut l'anticiper ou pas du tout?
4: Alors, on peut l'anticiper, mais ce que j'aime avec les animaux et la nature en général, c'est que c'est elle qui décide. Donc, on peut l'anticiper en se disant, quand même, une poule déjà pour pondre, elle a besoin de 13 heures de lumière par jour. Donc de plus en plus, là, les journées vont raccourcir, donc on risque d'avoir moins d'œufs. Une poule ne pond pas toute l'année. En principe, de novembre-décembre jusqu'à février, on peut ne pas du tout avoir d'œufs ou des œufs de façon très ponctuelle. En plus, en ce moment, c'est la mue. Donc la mue, c'est-à-dire que les poules perdent leurs plumes et elles se refont un plumage tout neuf. Et pendant la mue, c'est pareil. L'organisme lui dit, cocotte, tu gardes ton énergie pour refaire pousser tes plumes, tu ne ponds pas. Donc il n'y a pas grand-chose à faire, si ce n'est attendre. Parce que là, elles vont rentrer dans une période où elles vont un peu être au repos.
2: Est-ce D'accord. que ça vous aide un peu, ça, Valérie?
3: Oui, parce que là, ce qu'il y a, c'est que moi, je les ai récupérés il y a maintenant un peu plus d'un mois. Et donc, sur la totalité, j'en ai trois qui commencent à pondre. Et donc, moi, le soir, elles ont de la lumière. C'est-à-dire que dans leur poulailler, on leur a fait un poulailler de luxe. Et on leur a mis de la lumière. Comme ça, quand elles rentrent, elles ont la lumière. Et puis après, elles vont se coucher. La lumière s'éteint toute seule, quoi. C'est un détecteur. Et parce que comme les nuits vont commencer à raccourcir, donc oui, effectivement, elles ont besoin de lumière.
2: Donc la question de la lumière.
4: Ouais, alors moi je ne mettrai pas, parce qu'en fait la lumière, ça va leur donner en fait une luminosité fausse entre guillemets. Ouais. Et en fait on les use comme ça. Ah donc ouais. C'est ce qu'on fait dans les élevages industriels pour faire des œufs. C'est-à-dire qu'en fait on va les mettre sous 13 ou 14 heures de lumière. Sauf que là en fait on va duper leur organisme et ça va leur tirer dessus et ça va leur faire faire des œufs à une période où elles ne devraient pas en faire. Donc moi, je vous déconseille de mettre de la lumière. Il faut les laisser se reposer. En plus, c'est des poules qui viennent d'un élevage, qui ont été, malgré tout, c'est fatigant. Il y a du stress, du déménagement. Moi, je ne mettrai pas de lumière et je les laisserai se requinquer.
3: Oui, parce que moi, je mets de la lumière, c'est quand elles rentrent le soir, quand il fait nuit. Mais après, une fois qu'elles sont couchées, la lumière ne se met pas en route.
4: Hein. Ah, mais de toute façon, la poule, elle va rentrer. La poule, elle est calée sur la luminosité extérieure. Donc, en fait, elle n'a pas besoin D'accord. de lumière pour rentrer dans son poulailler.
2: Elle se gère.
4: Elle se gère et vous allez voir qu'elle va rentrer de plus en plus tôt.
2: Et que vous aurez peut-être plus de...
4: D'où l'expression se coucher comme des poules.
2: C'est vrai ça.
0: Bah, on aime bien se coucher comme les poules, essayer de dormir le plus possible, profiter des œufs aussi, les poules et les œufs, le sujet du meilleur de Bienvenue chez vous, d'ici c'est vous, pardon. Continue dans quelques instants.
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0: Comment ne pas passer une journée sans écouter au moins Daniel Balavoine, Vivre ou survivre ?

0: Vivre ou survivre, Daniel Balavoine.
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0: Mieux vivre au quotidien, avec Ici c'est vous, Clément Cousin vous pose des questions sur les sujets qui vous concernent. Peut-être que vous avez un poulailler ou que vous hésitez à prendre un poulailler. Il recevait Manuela Leduc, éleveuse de poules rares à Clairet-les-Pins, ça fait beaucoup de R. Une émission qui s'est construite comme tous les jours grâce à vous.
2: Tatiana, bonjour.
3: Bonjour Clément, bonjour Manuela.
4: Bonjour.
2: Tatiana, vous vouliez nous parler peut-être, vous, de vos propres poules, si je me trompe pas.
3: Mais oui, moi j'ai des poules depuis des années maintenant, plus de 10 ans, presque 15 ans, et je trouve ça super. Honnêtement, ça n'a rien à voir avec les poules du commerce, enfin d'abord les poules et les œufs. D'abord parce que il y a des poules, vous avez des poules classiques, et puis vous avez des poules, entre parenthèses, dites de luxe. Donc déjà, dans votre jardin, c'est sympa d'avoir des jolies poules. Et puis après, d'avoir des œufs, ça n'a rien à voir avec les œufs du commerce, il faut le reconnaître. D'abord parce que vous savez ce que vous donnez à manger aux vos poules. C'est quand même, je trouve, important. Ça permet aussi de recycler vos propres déchets. On voit actuellement, on nous demande de recycler. Donc, le compost, c'est bien d'avoir du compost pour ses plantes, mais c'est bien aussi, parce qu'on peut pas mettre tout dans le compost, d'avoir des poules qui les mangent. Pour l'alimentation, c'est des protéines, donc là, c'est top. Bon, moi, en plus, je suis cuisinière, enfin, j'adore la cuisine, j'ai un fils qui est cuisinier, donc du coup, ça aide aussi. Et puis, il faut reconnaître que dans la conjoncture actuelle, rappelez-vous, il y a quelques mois, on était en pénurie d'œufs. Ben, j'étais bien contente d'avoir mes poules chez moi pour avoir des œufs.
2: Ça, c'est vrai. Tout le monde vous en demandait autour de vous, du coup, Tatiana, j'imagine.
3: Alors oui, parce qu'en plus, comme j'ai 6 poules, bah, mine de rien, ça fait quand même 6 œufs par jour. Ouais. Donc c'est vrai que nous, on est nombreux à la maison parce que j'ai des grands-enfants, des tanguis, on va dire, qui sont en train de quitter le logis, plus leurs copines. Enfin voilà, les copains, on cuisine beaucoup. Je suis d'une génération en cuisine. C'est quand même appréciable d'avoir ces œufs. Et puis en plus, bon, la couleur n'est pas la même, ou les œufs. Que, bon, je stigmatise pas, hein, je peux entendre aussi les grandes industries, mais quand vous faites, je sais pas, une omelette, une mayonnaise avec les œufs de vos poules, le jaune n'est pas le même, le goût n'est pas le même. D'ailleurs, quand je donne, par exemple, des crevettes à mes poules, eh bien, je trouve que l'œuf, après, sent la crevette. Vous voyez, par exemple, à un moment...
2: Ne pas trop en donner, alors, quand même, hein, parce qu'au bout d'un moment, des œufs à la crevette...
4: Un gâteau à la crevette.
2: Ça va, quoi.
0: Ben oui, et puis on n'a peut-être pas envie d'avoir son goût de crevette en permanence. Le prochain sujet d'ici, c'est vous, votre rapport à la photographie. La photographie numérique nous a permis d'en prendre plein, et puis tout d'un coup, on s'est retrouvé avec un appareil photo numérique dans nos mains en permanence. C'est notre smartphone, peut-être que vous prenez d'autant plus de photos, ça a amélioré aussi les qualités, il faut le dire. Alors, quel est votre rapport à la photo depuis l'arrivée des smartphones? C'est la question qui vous a été posée. Vous avez témoigné dans Ici, c'est vous. Et on en réécoute le meilleur après Corinne Charby, pile ou face.

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0: En plein cœur du meilleur d'ici, c'est vous. Aurélie Marie est photographe en Indre-et-Loire et elle s'intéresse avec vous, avec Clément Cousin, à vos photographies, notamment prises avec votre smartphone. Vous avez participé à cette émission.
12: Rencontrons Daniel Abralou avec nous, pas très loin de Richelieu pour la commune. Daniel, bonjour.
13: Oui, bon, bonjour.
12: Bon, Daniel, vous avez regardé ou pas combien de photos vous aviez, vous, sur votre téléphone, par curiosité?
13: Non, pas du tout, parce que je fais beaucoup plus de vidéos avec une caméra, un peu avec le téléphone, mais enfin, je n'ai pas vraiment combien de photos, je ne sais pas.
12: D'accord, donc la question est de vous devenir un accro de la photo avec votre smartphone, pour vous, la réponse est clairement non, alors.
13: Non, pas vraiment. Disons que je fais un peu les deux, vous voyez, puis après on mélange. Ouais. On mélange la vidéo, tout ça, on arrive à, sans problème, compte tenu de la qualité des portables maintenant.
12: Bon alors, Daniel, qu'est-ce qui vous a ce matin interpellé?

0: donné envie d'appeler, dites-nous.
1: Alors, ce qui m'a interpellé, c'est que je le constate, nous le constatons tous les jours, des gens qui prennent des superbes paysages avec leur téléphone, mais verticalement. C'est moins dommage, parce que j'aurais déjà fait la réflexion. J'ai dit, mais chez vous, vous regardez ça sur un écran 16:9. Ah bah oui, bah alors vous vous rendez compte un peu. C'est comme la télé, un peu. Vous voyez ce que je veux dire.
2: Bien sûr.
1: Je vais vous mettre des images toutes petites alors qu'on va acheter un 16:9. C'est vraiment pas la peine.
0: Daniel, c'est intéressant ce que vous dites, parce que derrière ça, il y a tout un phénomène de société. Il y a l'avènement des réseaux sociaux, bien sûr, avec des formats bien spécifiques. Est-ce que vous pouvez nous expliquer ce qui arriverait à l'antenne et qui comprendrait peut-être pas trop ce que nous dit Daniel ce matin, Aurélie?
3: Bah, en fait, Daniel, là, il est un petit peu plus dans la technique. Mais en fait, ce qu'il nous explique, c'est qu'effectivement, quand on prend des photos ou des vidéos avec le format vertical et qu'on veut, par exemple, balancer nos vidéos sur un grand écran, on a en fait ce phénomène avec des barres sur le côté, en fait, qui réduit. Donc, instinctivement, il faudrait prendre tout en format paysage. Mais aujourd'hui, tout le monde n'utilise pas ces vidéos ou ces photos par la suite. C'est plus des souvenirs. Mais Daniel, je pense qu'il est un peu plus dans la technique et qu'il utilise ses vidéos pour en faire peut-être des montages ou qu'il veut les découvrir sur grand écran, auquel cas, effectivement, il faut passer sur...
0: Il est là, on va lui demander. C'est ce que vous faites, Daniel? Vous avez un appareil que vous utilisez justement pour ça, pour ce type d'exposition ensuite, peut-être pour faire des diapos ou des albums?
1: Oui, tout à fait. Hein, des montages vidéo, aussi bien avec la vidéo que des photos dedans. Je fais partie du club de Richelieu et ça nous est arrivé de faire des projections au cinéma.
0: Okay.
1: Donc il est évident qu'au cinéma, si vous présentez des photos verticales sur un grand écran, c'est dommage.
0: Ça marche pas, ouais, c'est clair. Et vous êtes plus photo de paysage alors, photo de portrait? C'est quoi votre truc?
1: Mon truc c'est de faire des petits reportages vidéo comme Capelépé à Richelieu par exemple.
0: Oui.
1: Je vous donne un exemple. Et puis bien d'autres, hein, des voyages aussi. Des voyages en Norvège, des choses comme ça, mais en camping-car, vous voyez, c'est un peu particulier, quoi, si vous voulez.
0: Ah bah tiens.
1: Et on fait des vidéos, des montages, et on mélange après, actuellement, puisque ça se passe très bien.
4: Et oui, chacun ses petites passions. Est-ce que vous jouez aux jeux d'argent ou uniquement quand c'est des très très grosses mises? Ça aussi, c'est une question que Clément Cousin vous a posée cette semaine dans Ici, c'est vous. On vous écoute après Mon sourire de Zaz.

0: Zaz, mon sourire.
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0: Arnaud Combrouze est le patron d'un bar-café à Neuilly-Pont-Pierre et c'est avec lui que vous parlez jeu d'argent avec Clément Cousin dans l'émission Ici, c'est vous.
3: Bonjour Jackie.
4: Bonjour.
3: Avec une somme que vous avez gagnée grâce au pari sportif avec les chevaux, c'est bien ça?
4: Voilà, bon, bah, c'est ma passion. je bois un café le matin au PMU de Bléré à l'époque, puisqu'aujourd'hui il est fermé, mais c'en a un autre qui a repris à la place. J'ai fait un jeu de quintet, j'ai gagné à peu près 50 euros. Je dois représenter pas mal déjà. Puis j'ai continué de jouer à peu près 5 euros, 6 euros par jour. Et puis j'ai gagné 3700 euros. Après, j'ai regagné encore 2500 euros. Et puis un dimanche, j'y croyais pas, hein, parce qu'il y avait deux tocards dans le lot. J'ai dit, là, ça fait quand même une grosse somme. Et j'ai gagné le quintet dans l'ordre.
3: D'accord, et ça a donné quoi alors, dans l'ordre?
4: Une bonne somme. Plus de 100 000 euros, je peux vous le dire.
3: Ah oui, d'accord.
4: Plus de 100 000 euros. Okay. Plus de 100 000 euros, ça m'a permis de m'acheter ma maison, que j'espérais pas avoir déjà, parce que comme j'étais au SMIC toute ma vie, j'ai dit, bon, ben voilà. C'était l'opportunité, et puis quand j'ai dit ça à ma femme, ben, c'est vrai que ça change la vie, quoi.
3: Qu'est-ce que vous avez ressenti, Jackie? Est-ce que vous avez sauté de joie, là, au moment où vous avez appris ça?
4: J'étais tout seul chez moi, et j'ai pleuré quand j'ai vu ça, parce que je croyais pas. En plus, c'est resté, comment dirais-je, c'était pas sûr que le quintet était arrivé comme ça. C'était provisoire, pendant une demi-heure. Puis au bout d'une demi-heure, ben, c'était plus provisoire, c'était acquis, c'était ça. Et quand j'ai vu la somme sur mon ordinateur, j'ai dit, j'ai dû me tromper.
3: Mais non, c'était vrai. Et Jackie, c'était vraiment ce jeu-là surtout que vous faisiez, le Quintet Plus, essentiellement.
4: Quintet Plus, ouais. Bah, je joue ma date d'anniversaire. Et puis ce jour-là, j'ai joué un quintet au pif, quoi, parce que en fin de compte, j'ai vu que voilà, il y avait des chevaux qui me plaisaient bien. Puis dans l'arrivée, ben, il y avait deux tocards, les deux premiers. Qui ont fait une bonne somme d'argent déjà.
3: Et qu'est-ce que vous appelez des tocards, Jackie?
4: Bah, c'est des chevaux qui ne sont pas connus. Ah, si vous,
3: y a, je ne suis pas connaisseur, hein, personnellement.
4: D'accord. Il y a des favoris. Si, admettons, il y a 18 chevaux, ouais. Bon, bah, y a des favoris qui sont à 3 contre 1, 2 contre 1. Bah, les gens ils vont jouer ça. Puis moi, bah, ce jour-là, j'avais joué des chevaux à 65 contre 1, et puis 70 contre 1, enfin, même voire plus, parce que c'était une date d'anniversaire, une connerie comme ça. Enfin, faut dire aux gens, faut y croire, parce que depuis, je joue tous les jours. Hein.
0: Mais oui, attention tout de même, hein, puisque jouer comporte des risques, endettement, isolement social. Si vous êtes en difficulté, vous pouvez appeler le 09 74 75 13 13. Fin du meilleur de bienvenue chez vous, de Ici, c'est vous, avec Supertramp, Breakfast in America, juste avant 10h.

0: Supertramp nous a fait profiter d'un breakfast in America. Et demain, lundi, ici c'est vous avec Clément Cousin s'intéresse au sport. Est-ce que c'est un peu devenu une obligation sociale? Eh oui, ça devient de plus en plus un réflexe. En tout cas, on nous met cette pression-là. Si vous la subissez, cette pression, deux solutions pour témoigner. 02 47 38 10 20 en direct ou déjà sur notre application de messagerie WhatsApp.
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0: Merci de nous avoir choisis en ce dimanche matin. Il est 10h. Les infos à 10h, Boris Copin, bonjour.
2: Bonjour Marion, bonjour à tous. Paris-Tours, ses chemins de vigne et ses sprinteurs. C'est cet après-midi que se déroule la 120e édition de la dernière classique cycliste de la saison. Le peloton va parcourir 216 km entre Chartres et le boulevard Béranger à Tours, où l'arrivée est prévue vers 17h. Paris-Tours, c'est une des plus vieilles classiques cyclistes de France, mais l'épreuve a retrouvé une nouvelle jeunesse depuis 2018, grâce au passage dans les chemins de vigne de Touraine. Les coureurs en sillonneront 10 cet après-midi, avec le risque de crevaison ou de chute que ça implique. Ce Paris-Tours, vous pourrez le suivre en direct de 15h à 18h sur Ici Touraine, avec Manon Vautier-Cholet et Thomas Coignac au commentaire et David Mal à la coordination. Pour tous les détails concernant les favoris et le parcours, je vous renvoie vers le site ici.fr et l'appli Ici. Vous y trouverez d'ailleurs aussi l'interview de Paul Sexas. Il a inscrit hier à son palmarès le premier monument de sa jeune carrière en remportant le Tour de Lombardie en solitaire. À seulement 20 ans, Paul Sexas est devenu le plus jeune vainqueur de cette course qui est parmi les plus prestigieuses du monde. Sébastien Lecornu réunit demain à Matignon les distributeurs de carburant. Il évoquera avec eux la mise prochaine sur le marché d'une partie des stocks stratégiques de la France. Ça devrait permettre de faire baisser le prix du litre d'au moins 12 centimes à la pompe. Sébastien Lecornu s'est par ailleurs engagé hier à apporter une réponse spécifique aux stations service situé en zone rurale pour qu'elles puissent elles aussi proposer des prix plus bas. Enfin, c'est une conséquence des pluies de ces derniers jours en Indre-et-Loire et ailleurs. Le préfet lève les restrictions d'usage de l'eau qui étaient en vigueur depuis des mois sur plusieurs bassins versants. Globalement, les sols restent tout de même très secs et les débits des cours d'eau sont faibles pour la saison. La rivière l'Indre est par exemple encore en situation de crise. Ben voilà, le grand soleil est arrivé.
0: Et oui, je vous avais dit qu'on aurait une journée avec parfois du soleil, parfois des nuages, parfois du soleil, parfois des nuages.
2: Un fourni-tout météo.
0: Exactement, sauf la pluie. Il n'y a pas de pluie, il n'y a pas de neige. Il y a eu un petit peu de brouillard ce matin, mais ça va, quoi. On s'en sort. Il fait un peu froid par contre. Hein. À Ligueuil, 12 degrés. Amboise, Chinon, Sainte-Maure-de-Touraine, Saint-Mar-la-Pile, Château-la-Vallière-Monnaie, Tours, 13 degrés. Il fait 14 à Montbazon et à Loches. C'est les maximales pour ce matin. Et cet après-midi, avec peut-être un petit peu plus de nuages, il fera entre 16 et 18 degrés. C'est parti pour les gens d'ici, long format avec Isabelle Dorsault.
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1: Dans notre portrait long format aujourd'hui, un champion, médaille de bronze en tennis de table aux Jeux Paralympiques de 2024. Son parcours a été semé d'embûches, de contraintes physiques dont il a su triompher, les dépassant haut la main grâce à un courage incroyable, une joie de vivre communicative et une ténacité inébranlable. Quadriplégique à la naissance, il est aujourd'hui un homme heureux et accompli qui, à 33 ans, aime transmettre ce que la vie lui a appris et travaille à changer le regard sur la différence et le handicap. Quant à son humour, à toute épreuve, il pourrait bien lui permettre de tracer un autre sillon à l'avenir. Nous accueillons aujourd'hui le champion Esteban Hérault.
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0: Ah, vous avez reconnu ce thème qui nous a enflammé en 2024 au JO à Paris. Pourquoi ce thème? Eh bien parce qu'aujourd'hui c'est un champion que nous accueillons dans notre portrait. Né au Mans, il s'entraîne au TT Jouy, club majeur de tennis de table. Et en 2024, il est devenu champion paralympique en décrochant la médaille de bronze en double messieurs avec Clément Berthier. Il est aussi 5 fois champion de France, médaille d'argent en double messieurs aux Open du Japon, d'Australie et de République Tchèque, champion d'Europe en 2023. Mais quel parcours, Esteban Hérault, bonjour.
1: Bonjour, bonjour.
0: Il en a fallu du courage et de la volonté quand même pour en arriver là.
1: Du travail, moi j'aurais
0: aussi.
1: Dit. Après beaucoup d'abnégation et de persévérance et un bon accompagnement aussi.
0: Comment vous avez vécu justement cette médaille au JO à Paris?
1: Ben, c'était quelque chose d'exceptionnel. Là, quand vous avez remis la musique, ça m'a mis les petits frissons. Hein, ça fait toujours ça. C'est vrai que c'est un accomplissement personnel et en même temps collectif. Parce que moi, je sais d'où je viens, tout ce que j'ai traversé pour en arriver là. Et moi, je dis toujours que il y a 10 ans, 15 ans en arrière, quand j'ai découvert le paratennis de table et j'avais dit qu'un jour, je serais médaillé, c'était une blague. Et la blague, ça fait 15 ans qu'elle dure maintenant.
0: Ouais.
1: Donc, c'est quelque chose de grandiose. Et j'en retiens que des belles choses en termes d'humain, surtout.
0: Il y a eu un moment quand même, dans votre carrière, où c'est devenu un vrai rêve de décrocher une médaille au JO?
1: Quand j'ai intégré l'équipe de France vraiment à partir de 2019, puis après malheureusement il y a eu le Covid, ça a un petit peu chamboulé, mais après 2020 du coup le système a changé, les doubles sont apparus et ce fut une évidence pour la fédération de créer un double avec Clément Berthier. On est amis depuis 15 ans, on s'entraîne dans le même club à jouer les tours et depuis les résultats n'ont fait que d'être bons lui et moi et c'est devenu une évidence à partir de 2020-2021 où là on s'est dit dans 4 ans c'est chez nous, il faut tout faire pour y arriver quoi.
0: Ouais, c'est vraiment un parcours hallucinant. Alors un accomplissement, quelque chose qui vous a habité aussi, parce que c'est vrai que le tennis de table, en plus quand on voit ce que c'est comme sport, parce que c'est quand même extrêmement, enfin il faut avoir un très bon cardio quoi, hein.
1: C'est ça je suis pas réputé pour avoir le plus gros cardio, mais après en termes de mobilité je me débrouille quand même pas mal, et en termes de tactique il faut réussir à compenser par rapport au handicap. Mais c'est vrai que quand on regarde les vidéos et ce qu'on faisait à l'école quand on était table 12 sur 10, c'est un peu ça a laissé des traumatismes pour certains, j'ai l'impression.
0: Oui, peut-être. Et puis ça va très très vite, il faut une attention de tous les instants, trouver aussi le bon placement, j'imagine c'est ça qui est peut-être le...
1: Oui, en fait on dit toujours que le tennis de table c'est une partie d'échec en courant le 100 mètres, et j'aime beaucoup cette image. Il faut être hyper réactif et fin tacticien, et moi on me dit souvent que j'ai plus un jeu de fille, moins en puissance mais beaucoup plus posé, beaucoup plus dans le placement, dans des effets, des choses comme ça, alors que parfois les mecs ils vont être un peu plus bourrins, ça va rentrer un peu plus fort dans la balle. Moi c'est pas quelque chose qui me plaît, j'aime varier au niveau des services. Quand mon adversaire comprend pas, ça me fait rire, et du coup souvent un joueur de tennis de table, et certains vont se reconnaître, ils vont regarder la raquette comme si c'était la raquette qui avait un problème, et moi j'aime à dire que c'est plutôt le joueur qui tient la raquette. Donc voilà,
0: c'est un peu comme la lune avec le sage quoi.
1: C'est ça, exactement, il faut savoir être malin.
0: Puis voilà, c'est du sport avant tout, et c'est JO 2024. On vous doit quand même une médaille de bronze, et bravo encore pour cela. Esteban Hérault, vous êtes l'invité des gens d'ici aujourd'hui. On va passer cette heure avec vous.
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0: Voilà qui ne nous rajeunit pas. Tropique par Muriel Dac.
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0: Esteban Hérault est notre invité ce matin dans Les gens d'ici, champion paralympique au JO 2024, champion d'Europe, champion de France 5 fois en tennis de table. Vous vous entraînez au TT Jouer. Vous êtes né au Mans, Esteban. Vos débuts dans la vie n'ont pas été faciles parce que vous êtes né avec, enfin, vous n'êtes pas né avec un handicap, mais vous avez été handicapé suite à une erreur médicale, c'est ça qui s'est passé?
2: C'est ça, tout à fait. Bah, double handicap, hein, être né au Mans et avoir mes jambes, c'est handicapant. J'ai eu un handicap à cause d'une erreur médicale à la naissance. Le médecin pensait que mes poumons étaient formés. Il a débranché l'appareil respiratoire une première fois. J'ai fait un arrêt cardiaque. Il m'a réanimé. Et je le dis toujours en souriant. Il s'est dit, il se contenterait pas une deuxième fois pour être sûr que le petit respire pas. Et malheureusement, la deuxième fois, j'ai fait un arrêt cardiaque de plusieurs minutes et les cellules de mon cerveau qui faisaient fonctionner mes tendons ont manqué d'oxygène et c'était irréversible. Et le médecin a dit à mes parents, il y a eu un petit problème à l'accouchement et j'en rigole toujours parce que je dis pour lui, un petit problème, deux arrêts cardiaques. Normalement, c'est ce qu'on fait à 80 ans quand on a bien vécu. Ouais. Et moi, je l'ai fait dès le début de ma vie, donc j'étais vacciné avec ça.
0: Donc, ça veut dire une enfance quand même pas tout à fait comme les autres, du coup.
2: Enfance particulière, mais dans ma famille, on m'a toujours fait comprendre que je pouvais être handicapable. J'ai toujours aimé ce terme-là. Bon, après, je vous cache pas qu'à 4-5 ans, moi, mes seules passions, c'était de manger et de dormir. Donc, le mot handicapable, je comprenais pas encore la valeur que ça avait. Mais c'est vrai que voilà, j'ai toujours eu un parcours scolaire quasi normal où il a fallu se débrouiller. Il y a eu quelques embûches parce que bah, dans les années 90-2000, c'était pas comme aujourd'hui en 2026. Mais plutôt content et plutôt bien entouré, on va dire.
0: Alors, il y avait quand même quelques petites joies. Vous parliez de manger et dormir, mais il y avait aussi...
3: C'est que cette flotte ! Ils ont pas fermé les robinets ! C'est des malades ! Ils sont même pas capables de fermer les robinets !
4: Jacouille, esponge !
5: Oui, messieurs.
3: Monsieur, oh, il prend avec votre poncho ! Lâchez les serpillères !
0: Voilà, ça c'est la réplique culte de Valérie Lemercier dans Les Visiteurs. Ça c'est un des films qui vous a bien fait rire, j'imagine, quand vous étiez enfant.
2: Oui, bah à l'époque, je l'avais vu au cinéma et on l'avait en cassette vidéo. Ça rajeunit pas pour les plus jeunes. Moi, c'est un film qui m'a beaucoup fait marrer et puis ça a fait un carton à l'époque. Et moi, je découvrais Jean Reno, Christian Clavier, Valérie Lemercier. Et c'est vrai que il y a des scènes où je m'y retrouvais, aller à courte paille en famille, faire les courses et toutes ces choses-là, je trouvais que c'était hyper intéressant.
0: Ça a des résonances d'ailleurs encore aujourd'hui, hein.
2: Oui.
0: Dans votre vie.
2: Mais oui, parce que c'est un des films préférés aussi de ma femme et je me rappelle dans les débuts de notre relation, on s'était fait une soirée où on avait regardé les trois et on s'amusait à mettre un peu des notes et dire ce qu'on avait aimé ou pas. Et par contre, ce qui est un peu chiant, c'est que tous les deux on connaît quasiment les répliques par cœur, donc on vous pourrait le film pendant 1h45, mais sinon que du plaisir.
0: Alors, adolescent quand même, les médecins ils sont un petit peu rattrapés parce qu'ils vous ont permis de retrouver justement plus de mobilité.
2: C'est ça, exactement. Moi, j'ai subi des opérations à l'âge de 15 ans et ça m'a permis aussi de retrouver de la mobilité et de la motricité, même si pour la plupart des médecins, ils pensaient que je remarcherais plus jamais. Bah, j'ai fait preuve de courage et d'abnégation et je leur avais dit en rigolant, écoutez, vous savez où je suis, dans quelle chambre, de toute façon, je peux pas bouger. Et si vous avez pas envie de voir un adolescent de 15 ans en colère, essayer de trouver des solutions pour que je puisse retrouver de la mobilité. C'est ce qui a été fait au bout de plusieurs mois. Au bout d'un an et demi, je remarchais. Au bout de deux ans, je courais. Et je me suis dit, bah là, Esteban 2, la médecine 0. Donc, j'étais content.
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0: forêt d'Étain, c'était la voix de Vianney. Dans un instant, des idées de sortie, mais juste avant, c'est la maison près de la fontaine que nous allons écouter avec Nino Ferrer. Il arrive juste après ceci.
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1: Dans le cadre des Semaines de l'eau, la Maison de la Loire de Montlouis organise une conférence intitulée « Toutes les rivières sont-elles polluées ?». C'est animé par Nathalie Gassama, maître de conférence à l'Université de Tours, et ce sera mardi 13 octobre à l'espace Ligeria de Montlouis-sur-Loire à 20h30. C'est sur réservation sur le site de la Maison de la Loire. Si vous êtes fan de U2, notez que le 31 octobre, vous aurez l'occasion de revivre leur plus grand tube en live à l'espace Malraux de Jouer les Tours avec U2 Addiction, le tribute qui fait revivre l'énergie et l'univers du mythique groupe irlandais. Avec une voix impressionnante, des solos de guitare ahurissants et une énergie incroyable, Tom Ross et ses musiciens vous replongent dans l'univers de Bono et The Edge notamment. Mais pour savoir ce qui vous attend sur scène, le mieux c'est encore de laisser Tom Ross vous en parler.
2: On va utiliser forcément ce qu'on appelle l'inconscient collectif, c'est-à-dire les morceaux, les grands classiques, mais également on fait découvrir au public ou redécouvrir des chansons qu'ils sont moins, mais qui nous touchent particulièrement. Et a priori ça fonctionne parce que les gens disent « Ah ben, je me souviens de ce titre-là, ça fait tellement longtemps. » Et c'est vrai qu'on essaye d'apporter quelque chose de différent. On essaye de rendre hommage à notre manière et on veut un peu se démarquer des autres tributes.
1: U2 Addiction, c'est le 31 octobre à l'espace Malraux de Jouer les Tours.
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0: Tristana, c'était Mylène Farmer.
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0: Esteban Hero, champion paralympique de tennis de table en 2024, mais champion d'Europe, champion de France 5 fois, est l'invité de notre portrait long format des gens d'ici aujourd'hui. Quand on parle de dépassement de soi, en fait, vraiment, vous en êtes l'incarnation, en fait, Esteban. Tous les sportifs se dépassent. Vous, vous avez explosé le score, là.
2: On va dire que j'ai pas eu trop le choix. Après, je veux pas faire de fausse modestie, mais je pense qu'on a tous à notre niveau, à un moment donné, on est obligé de se dépasser. Et moi, je parle aussi beaucoup de rencontres, parce que à des moments précis de ma vie, il y a des gens importants qui m'ont tendu la main et qui m'ont accompagné. Mais c'est vrai que je disais toujours que j'avais pas trop le choix, parce que mon papa m'a toujours dit, tu sais, dans la vie, ça sera jamais facile, on te fera pas de cadeaux, et si tu te dépasses pas toi-même ou si tu y vas pas toi-même, malheureusement la plupart des gens ils viendront pas te donner la main pour que tu t'en sortes. Donc il a fallu faire des choix qui étaient compliqués parfois, mais que je regrette pas aujourd'hui, parce que quand je vois tout le chemin parcouru, j'ai l'impression d'avoir fait dans la plupart des cas les meilleurs choix pour ma vie.
0: Comment ça s'est passé, la rencontre avec le tennis de table? Parce que je crois que ça a été une révélation pour vous, hein.
2: Oui, en fait, ça s'est dit toujours aussi en rigolant quand je fais des interventions. J'ai pris ping-pong pour des raisons de sécurité, parce que j'étais en centre de rééducation. Il y avait deux sports, il y avait ping-pong et sarbacane. Et il y a un des pensionnaires du centre de rééducation qui a failli s'étouffer en faisant de la sarbacane. Donc j'ai dit, je vais prendre ping-pong, c'est moins dangereux. Et l'histoire, elle a commencé comme ça. Et j'ai été repéré en centre de rééducation, j'ai joué dans un club. Après, j'ai commencé vraiment en Touraine, à Saint-Avertin. Voilà, que je remercie, c'est le club aussi qui m'a accueilli. Et puis j'ai commencé à gagner des compétitions au niveau départemental, régional, national. Et puis maintenant, depuis une dizaine d'années maintenant, au club de Jouer-les-Tours, où tout se passe super bien, les compétitions internationales, les championnats du monde, les championnats d'Europe, les Jeux de Paris. Oui, c'est vrai que l'ascension a été assez rapide, mais encore une fois, c'est le travail de toute une équipe. J'ai la chance d'avoir des entraîneurs, le préparateur mental, physique, la nutritionniste, que je vois un peu moins en ce moment parce que là on rentre en période de raclette et tout ça, donc j'ai mis de côté son numéro. Mais c'est vraiment tout un staff qui m'accompagne et grâce à qui j'ai réussi à atteindre ces résultats, et je tiens vraiment à les remercier, parce que parfois ils sont un petit peu oubliés alors qu'ils font un travail formidable.
0: C'est vrai que sportif de haut niveau, c'est quand même aussi des contraintes. Vous évoquiez votre nutritionniste là. C'est vrai qu'il y a une hygiène de vie à tenir aussi. C'est quoi la vie d'un sportif de haut niveau au quotidien?
2: La vie d'un sportif de haut niveau au quotidien, c'est de l'entraînement. Mais mon entraîneur dit que je m'entraîne pas assez. Moi, je trouve que je m'entraîne trop. Donc, on n'est pas d'accord des fois sur certains points. Mais
0: pourquoi
2: c'est surtout,
0: vous vous entraînez trop?
2: Parce que moi, j'ai besoin à côté de faire autre chose, en fait, de passer du temps en famille, avec les amis. Et j'ai une activité aussi salariée, même si j'ai un contrat de sportif de haut niveau, mais j'ai besoin de m'occuper, sinon au bout d'un moment mon cerveau il sature, parce que je vais vous dire un petit secret, Isabelle, je sais que ça sera entendu que par peu d'auditeurs,
0: mais moi bien sûr que par moi d'ailleurs.
2: J'aime pas le tennis de table, en fait. J'aime juste pratiquer le tennis de table, mais regarder, c'est pas ce qui me passionne le plus. Et seulement quand vous êtes toute la journée avec des personnes qui aiment et qui pratiquent le tennis de table, des fois je me sens un peu éloigné des conversations. Mais non, c'est des entraînements, de la préparation physique. Puis après, je suis suivi par Christophe Lehoux, que certains connaîtront, qui est l'ancien préparateur mental du TVB et d'accord, de l'équipe de France de volley. Donc j'ai fait quand même appel à une pointure pour régler quelques petites défaillances mentales. Donc on est encore en travail pour préparer Los Angeles 2028. Ouais, et il y a encore un peu de boulot.
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0: niche un petit peu de douceur dans son monde de brut avec Cool and the Gang.
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0: Ah, c'est puissant, hein. Lose Control, dernier titre de Teddy Swims.
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0: Esteban Hérault, champion paralympique en JO 2020.

2024 de tennis de table et également plusieurs fois champion de France, champion d'Europe. Voilà, on a un champion à notre micro ce matin, on en est très fiers. Ce parcours que vous avez vécu, Esteban, il a été jalonné alors de victoires, il a été jalonné aussi de difficultés. Et c'est vrai qu'aujourd'hui, il faut savoir aussi se détendre. Enfin, j'ai l'impression que c'est ce que vous nous dites aussi, pour peut-être regarder les choses un petit peu mieux vues d'en haut et du coup être plus efficace après, pourquoi pas. Dans la détente, il y a par exemple ceci.

0: Bad Bunny, vous êtes absolument fan?
1: Bah, je suis fan et voilà, moi j'ai une particularité, c'est que je suis franco-espagnol. Donc du coup, bah, pour moi, c'est d'où mon prénom, ça a une résonance hyper importante. Et bah, pour la petite anecdote, moi quand j'ai rencontré ma compagne, elle était déjà maman, donc j'ai eu la chance de devenir beau papa assez tôt. Et c'est vrai que bah, la petite, moi, je voulais absolument pas qu'elle n'écoute des comptines. Et donc dans la voiture, c'était Bad Bunny et Noé Bayol, c'était sa chanson. Donc elle faisait des petits twerks à la maison. Et puis bah, pour la petite anecdote, on s'est mariés il y a quelques temps et c'était une des musiques de notre mariage. Et donc c'est une petite symbolique très forte pour moi.
0: Une symbolique énorme, ouais, même voilà. Carrément. C'est vrai que la transmission, vous, enfin tout ce parcours que vous avez vécu, qui vous a amené là où vous êtes aujourd'hui, c'est quelque chose que vous souhaitez transmettre justement, et en particulier aux jeunes, hein.
1: Oui, c'est ça, tout à fait. J'interviens auprès des écoles, des collèges, des lycées, des collectivités pour parler du handicap et de l'inclusion sous un autre prisme, que ce soit à travers le sport de haut niveau ou à travers l'humour, parce que bah, je me suis aussi lancé dans l'humour depuis quelques mois. Mais c'est hyper important, je pense, pour les générations futures qui parlent aujourd'hui beaucoup de différences et d'acceptation et du regard des autres, bah, de comprendre que le handicap, ça peut toucher tout le monde de près ou de loin, et que malheureusement aujourd'hui on n'est pas encore dans une société hyper inclusive, mais que c'est à elles, les générations futures, que ça devienne en fait la normalité, qu'on n'ait plus abordé ces sujets-là.
0: Que ce soit plus simple aussi au quotidien.
1: Oui, que ce soit plus simple au quotidien.
0: Et le regard des autres.
1: Mais qu'on soit valide ou en situation de handicap, hein, c'est ce que je dis souvent, en fait, on vit beaucoup mieux quand on apprend à se détacher du regard des autres et arrêter de vivre par procuration en se disant « Ah mais si je m'habille comme ça, qu'est-ce qu'ils vont penser? Si je fais ci, qu'est-ce qu'ils vont penser ?» En fait, vous vous en fichez, vous vivez pour vous, vous construisez votre vie. Et voilà, c'est un petit conseil. Moi, quand je me suis détaché du regard des autres, j'avais moins de charge mentale.
0: Ça veut dire que quand même, pour réussir à se détacher du regard des autres, il faut que vous ayez pris confiance en vous aussi.
1: Exactement. Et souvent, c'est ce que je dis aux gens. 80% du boulot, c'est ça. C'est d'avoir fait cette introspection sur soi-même. Et si vous avez accepté ce qui vous est arrivé, que bah, vous voyez qu'en fait, finalement, faut pas être fataliste, mais qu'il peut y avoir toujours pire. Et moi, je pense que les voyages, ça m'a aidé aussi pour ça, en voyageant beaucoup pour les compétitions et à titre personnel, bah, de se dire il y a toujours pire dans le monde, et à relativiser. Faut voir le verre à moitié plein plutôt qu'à moitié vide.
0: En tout cas, ça vous réussit, Esteban Hérault. Merci beaucoup d'avoir été notre invité ce matin. Et puis, bah, je vous souhaite bon vent pour 2028, alors.
1: Ben, merci beaucoup, en espérant décrocher des médailles et puis plein de réussites professionnelles. Voilà.

0: Larsen, c'était Zazie. Restez avec nous dans un petit instant. C'est Marion Mancini que vous allez retrouver juste après les infos de 11h. Elle vous propose de jouer avec elle, comme chaque semaine, au Blind Test. Et attention, en jeu aujourd'hui, 2 places pour Beauval. Alors vous nous appelez dès maintenant 02 47 38 10 20 pour vous sélectionner.
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0: Vous écoutez Ici Touraine, restez avec nous puisque dans un instant c'est Marion Mancini qui arrive. Elle a de beaux cadeaux pour vous, évidemment, on en a parlé déjà. Marion Mancini qui va vous faire jouer au Blind Test et vous allez passer un excellent dimanche grâce à elle. En tout cas, c'est tout ce que je vous souhaite. Bonjour Marion.
7: Bonjour Isabelle, on m'appelle et j'arrive. En effet, 2 entrées pour le Zoo Parc de Beauval à remporter aujourd'hui.
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7: Ravi de passer ce dimanche matin en votre compagnie. Il est 11h. Les informations, Boris Copin, bonjour.
8: Bonjour Marion, bonjour à tous. Il va y avoir de l'animation dans les chemins de vigne cet après-midi avec la 120e édition du Paris Tour. 216 km au programme entre Chartres et le boulevard Béranger où le premier arrivera sans doute vers 17h. 3 vainqueurs d'étape du dernier Tour de France sont parmi les engagés de cette classique cycliste. L'Italien Matteo Trentin, le tenant du titre, pourrait par ailleurs devenir le premier quadruple vainqueur de l'épreuve. À suivre aussi 2 cyclistes tourangeaux. Luca Benetto et Thibaut Gruel qui avaient brillé l'an dernier. À noter parmi les nouveautés la création d'un virage fan club en haut de la côte de la Rochère à Noisey avec grosse ambiance garantie. Une ambiance que vous vivrez en direct sur cette antenne de 15h à 18h grâce à Manon Vautier-Cholet, Thomas Coignac et David Mal. Encore un mot de sport pour souligner la belle performance des handballeuses de Chambray-les-Tours en Coupe d'Europe. Elles ont gagné leur billet pour le 3e tour de qualification en Ligue européenne. À domicile, les joueuses du CTHB ont étrié les Croates de Biélovar sur le score de 35 à 13. Le Premier ministre Sébastien Lecornu convoque demain les distributeurs de carburant à Matignon pour évoquer la mise sur le marché d'une partie des stocks stratégiques de la France. Une mesure qui devrait faire baisser les prix à la pompe de 12 à 18 centimes par litre. Pour faire baisser les prix du pétrole, le président américain, lui, a choisi une tactique très critiquée au niveau international. Il a officialisé hier la reprise d'importations massives de pétrole russe, ce qui rompt l'embargo mis en place depuis le début de la guerre en Ukraine. Trump a d'ailleurs franchi un nouveau palier hier soir en attaquant personnellement Volodymyr Zelensky. Il estime que le peuple ukrainien a besoin de se trouver un nouveau leader capable de faire un deal avec la Russie. L'objectif de Trump est d'utiliser tous les moyens pour faire baisser le prix du carburant aux États-Unis avant les élections de mi-mandat dans 3 semaines. Enfin, les quelques pluies de ces derniers jours en Touraine ont peut-être fait sortir quelques champignons, mais elles n'ont pas changé grand-chose concernant la sécheresse. Les sols restent très secs et les débits faibles pour la saison dans la plupart des cours d'eau. La préfecture allège tout de même les restrictions liées à la sécheresse sur plusieurs bassins versants, mais l'Indre est maintenu en crise et un affluent de la Vienne, la Creuse, reste en alerte.
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8: Pas de routine aujourd'hui dans le ciel, ça va changer sans arrêt.
7: Exactement, c'est un ciel automnal, hein, une alternance, éclaircie, passage nuageux, éclaircie, passage nuageux. Peut-être un tout petit peu plus de passage nuageux que d'éclaircie quand même. Ce qui n'est pas au programme en revanche aujourd'hui, c'est la pluie. Donc vous allez pouvoir profiter de Paris-Tours sur les routes de l'Est Tourangeau. En fin de matinée, il fera entre 12 et 14 degrés. Cet après-midi, Montrésor et Château-Renaud, 7 degrés. Amboise, Rillé, La Chapelle-sur-Loire, Chinon, Richelieu, Loches et Sainte-Maure-de-Touraine, 17, Le Grand-Précigny. Et Tours, 18, c'est la maximale prévue pour aujourd'hui. Demain, il faut s'attendre à encore plus de nuages et peut-être quelques gouttes en plus. Entre 9 et 12 degrés au réveil, entre 16 et 19 au plus chaud.
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7: 4 petits extraits à écouter, 4 petits extraits pour lesquels il faut me deviner artiste ou titre pour gagner 10 points et peut-être partir au zooparc de Beauval. 4 extraits qui vous offrent le zoo de Beauval, c'est quand même facile comme tout, c'est au 02 47 38 10 20. Bon, il y a des petites subtilités quand même, hein. Déjà le premier extrait, il ne fait que 4 secondes et du coup je vous demande artiste et titre, sinon je ne valide pas la réponse. Vous avez à chaque fois 10 secondes seulement pour me la trouver, cette bonne réponse. Il ne faut pas dépasser le chrono et si vous donnez plusieurs réponses dans ce chrono, c'est la dernière que j'enregistre. Les extraits ensuite sont de plus en plus courts et pour le dernier, artiste ou titre ou artiste et titre, et vous doublez vos points. Alors c'est le moment de venir jouer. 02 47 38 10 20, Louane vous accueille aujourd'hui.
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7: Dimanche toujours consacré à notre Jean-Jacques Goldman national. Jean-Jacques Goldman fête ses 75 ans aujourd'hui. On en revit donc ses plus beaux titres tout au long de la journée. Je te donne, c'est tendu avec Michael Jones.

0: Les plus belles chansons de Jean-Jacques Goldman, choisies par vous-même. Décibel, la playlist des auditeurs consacrée à Jean-Jacques Goldman. C'est ce soir à partir de 19h. Et même si j'adore Jean-Jacques Goldman et j'adore cette chanson, Je te donne, je ne serai pas en mesure de vous donner des points comme ça. Hein. Le blind test, le cadeau, il se mérite avec vos bonnes réponses. Deux places pour le zoo parc de Beauval sont à remporter aujourd'hui. Peut-être par Christian qui nous appelle de Cangey. Bonjour Christian.
1: Bonjour.
0: Christian, comment se passe ce week-end?
1: Bon, tranquillou.
0: Tranquillou, bilou, pas si super. Avec comme objectif 30, 40, 50 points.
1: Un max.
0: Ça sera donc 50 points que vous viserez aujourd'hui, puisqu'il y a 10 points par bonne réponse, sauf la dernière où vous pouvez marquer 20 points. Les extraits sont de plus en plus courts, et comme l'extrait que je vous propose en premier est le plus long, je veux artiste et titre pour valider les 10 points. Et vous avez 10 secondes pour me trouver la bonne réponse. C'est noté, Christian ?
1: C'est noté.
0: Alors on y va.
1: C'est parti.
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1: Céline Dion. Le titre. Je l'ai pas.
0: Les derniers seront les premiers. Allez, Céline Dion, vous aviez raison, elle est en duo avec Jean-Jacques Goldman, qui fête, je le rappelle, ses 75 ans aujourd'hui. Eh bien, malheureusement, les derniers seront les premiers. Ne vous offre pas vos premiers points, Christian. Pour le sans faute, c'est raté, mais il reste 40 points en jeu. Et sachez qu'hier, les auditeurs ont gagné avec 10 points, donc c'est possible encore, Christian, pas de panique. Il y a ces deux places pour le zooparc de Beauval en jeu, je le rappelle. Prochain extrait, soit l'artiste, soit le titre, et ça vous suffira pour marquer 10 points.
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1: Non, je l'ai pas. Big Boss, vraiment au hasard.
0: Mais le hasard fait si bien les choses, c'est bien les Beach Boys. Good Vibration, pour avoir le titre exact. Je vous sens pas ravi d'avoir eu le hasard de votre côté, Christian, quand même.
1: Si, je suis même étonné de moi-même.
0: Ah, c'est pour ça, vous en êtes bouche bée, parce que je me suis dit, il a disparu, Christian, je lui offre 10 points, il réagit même pas. Ah, quand même. Donc, 2 secondes maintenant à écouter, soit l'artiste, soit le titre, c'est parti.
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1: Oh, ça date des années 70. Je l'ai pas.
0: En plus, vous partiez dans les années 70, alors que c'était dans les années 2020. C'était la toute dernière de Céline Dion. Dansons. Pas de regret. Ça n'empêche pas de danser un petit peu sur Céline Dion. Bon, faut danser une valse pas trop rapide dans cette chanson. Écrite par Jean-Jacques Goldman, 75 ans pour Jean-Jacques. Évidemment, on lui souhaite le meilleur et on entendra peut-être d'autres Jean-Jacques Goldman. Patrie, maintenant c'est le moment de venir jouer Christian, puisque c'est avec un dernier extrait. Artiste ou titre, vous arrivez à me donner l'un ou l'autre, c'est 10 points. Vous me donnez les deux, c'est 20 points. Pour l'instant, on est à 10 points, on peut marquer encore 20 points de plus et donc arriver aux 30 points. Et ça vous permettrait de prendre la tête de manière un petit peu plus confortable de ce jeu. Christian, on y croit ?
1: On y croit.
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1: Oh. Ça, c'est des années 80, ça, c'est sûr. Mais là, non, je ne l'ai pas.
0: Ah, si seulement le jeu était simplement de retrouver les décennies. Ce n'est malheureusement pas le jeu que je vous propose, c'était Patricia Cass. Bon, vous étiez dans la bonne décennie, hein, c'est 88.
1: Oui, c'est déjà pas mal.
0: Toujours ça de prix. Et ça vous vaut donc 10 points, c'est votre score pour ce blind test. Deux places pour le zoo au parc de Beauval, toujours en jeu au 02 47 38 10 20. Christian, si cela suffit, si personne ne dépasse votre score, sachez que ça sera la question subsidiaire qui vous départagera. Sinon, il faudra rejouer une autre fois. Au revoir Christian.
1: D'accord. Au revoir.
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0: Alors Florent Pagny nous chante le braquage des sentiments, mais vous pouvez faire le braquage des points si vous avez toutes les bonnes réponses, pourquoi pas. Merci d'avoir choisi ici Touraine.

0: Non, il n'a pas la réponse à cette question. Le braquage des sentiments, Florent Pagny. Mais vous avez certainement d'autres réponses à m'apporter au blind test au 02 47 38 10 20. C'est le numéro à composer pour tenter de battre Christian et ses 10 points et remporter ses deux places pour le zoo au parc de Beauval.
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0: Et pour la musique, on compte sur ABBA Waterloo.

0: groupe ABBA et Waterloo à l'écoute d'ici Touraine. Le blind test vous permet de peut-être partir au zoo parc de Beauval avec la personne de votre choix. Ces deux entrées, elles sont pour vous si vous réussissez à marquer plus de points que Christian et ses 10 points et que personne n'égale votre score ensuite. C'est l'objectif, la mission de Michel de Saint-Jean-Saint-Germain. Bonjour Michel.
1: Bonjour, comment allez-vous?
0: Mais je vais très bien et vous?
1: Très bien avec le soleil.
0: Ah parfait, on profite de ces quelques rayons de soleil aujourd'hui en ce dimanche. Avec ces 4 extraits de plus en plus courts, je vous demande l'artiste et le titre pour le premier extrait. Pour les suivants, soit l'un, soit l'autre, pour marquer 10 points. Et à chaque fois, je vous donne 10 petites secondes de réflexion. C'est le timing du chrono. Attention à ne pas le dépasser, Michel. Les règles ont été enregistrées de votre côté?
1: Tout à fait.
0: Alors, il ne reste qu'à jouer.
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1: Il a une grasse verte. Voilà l'été.
0: Eh ben, vous me parliez de soleil. Voilà l'été, en effet. Voilà l'été. Bon, va falloir attendre un petit peu avant l'été 2027. Mais ça vous offre en tout cas les 10 premiers points. Félicitations Michel, vous égalez maintenant le score de Christian. Donc, si vous marquez des points en plus, vous prenez la tête de ce jeu. Si vous ne marquez plus de points à partir de ce moment-là, c'est la question subsidiaire qui nous permettra de vous départager entre Christian et vous-même, à condition évidemment que personne ne dépasse votre score ensuite. Prochain extrait, une seconde de moins, artiste ou titre, l'un ou l'autre me suffisent pour marquer des points. On y va.
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1: Jean-Jacques Goldman. Longue in the road, je crois que c'est ça.
0: Avec un accent anglais, parfait en effet, Michel. Long is the road, Jean-Jacques Goldman. Semble s'être raccourci vers le zooparc de Beauval, en tout cas pour ces deux places, puisque ça y est, vous avez dépassé Christian et ses 10 points. Si vous voulez être sûr de les remporter, il faut marquer le plus de points possible pour être irrattrapable, finalement. Michel, ça sera peut-être le cas avec ce nouvel extrait, une seconde de moins, mais toujours l'artiste ou le titre pour avoir 10 points.
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1: Jean-Jacques Goldman. Après, je ne l'ai pas. Ta chance, non?
0: Eh oui, c'est ta chance, c'était votre chance en effet, puisque j'ai mis deux Jean-Jacques Goldman à la suite.
1: Ah ben, j'adore.
0: Bah oui, il a 75 ans aujourd'hui, donc des Jean-Jacques Goldman, il va s'en cacher un peu partout.
1: Ah oui, c'est un sacré phénomène.
0: Eh oui. Et puis, c'est pas tous les jours qu'on a un âge aussi vénérable que 75.
1: Ah oui.
0: Allez, une seconde de moins maintenant, et même une seule seconde à écouter. Ça, c'est la partie la plus difficile. C'est l'extrait le plus court. Vous pouvez viser le sans faute. Si vous avez l'artiste ou le titre, vous marquez 10 points. Si vous avez l'artiste et le titre, si vous avez les deux, vous marquez 20 points. Et donc, 50 points en tout. Michel, c'est à vous.
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1: Je ne le vois pas. Je ne le vois pas du tout. Non, je ne l'ai pas. Non.
0: Ah, j'allais pas pouvoir mettre que du Jean-Jacques Goldman non plus. Hein. C'était Clara Luciani. Le reste. Justement, quel est notre reste? 30 points, voilà votre score, Michel. C'est un très beau score. Ce qui est sûr, c'est que vous êtes en tête pour l'instant de ce jeu pour les deux places pour le zoo au parc de Beauval. Réponse tout à l'heure. À tout à l'heure, Michel.
1: Merci beaucoup. Bon courage.
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0: Et bon courage aux autres candidats et candidates, puisque rien n'est perdu. En cas d'égalité, c'est la question subsidiaire qui vous départage, une question qui vous est posée hors antenne et on enregistre votre score. Alain Souchon nous chante Somerset Maugham.

0: Somerset Maugham, Alain Souchon à l'instant.
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0: Comme toutes les heures, le Touraine Express vous propose des infos pratiques. Quelle route risque d'être bloquée avec Paris-Tours et son arrivée vers 15h en Indre-et-Loire par Dame Marie-les-Bois? Eh bien, sachez qu'il passera le peloton par Cangès, par Amboise, puis Tours, en passant par Chancey, Vernoux-sur-Brenne et Vouvray. 10 chemins de vigne sont prévus et l'arrivée à Tours en elle-même entre 16h45 et 17h15, donc 17h, hein, en gros, sur le boulevard Béranger, donc, qui est forcément bloqué à la circulation en ce moment. Vous pouvez vivre cet événement au plus près avec une émission spéciale à partir de 15h et jusqu'à 18h pour vivre l'arrivée. Thomas Coignac, Manon Vautier-Cholet et David Mal vous feront vivre ce bel événement. Un forum pour bien vieillir, c'est à Saint-Pierre-des-Corps. Ce jeudi 15 octobre, la ville organise la deuxième édition de son forum Senior et alors, consacré au bien vieillir. Alors parmi les rendez-vous proposés, il y a une conférence intitulée Le sommeil, une nécessité vitale à 14h dans la salle des fêtes. C'est avenue de la République. Elle permettra de comprendre pourquoi notre sommeil évolue avec l'âge et comment essayer de l'améliorer. Et à l'issue de la conférence, les plus de 55 ans pourront également s'inscrire à un cycle d'ateliers sommeil organisé en novembre et décembre. La conférence, quant à elle, est totalement gratuite.
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0: Mike and the Mechanics nous fait regarder au-dessus de son épaule. Over my shoulder.

0: Over My Shoulder, Mike and the Mechanics. Mais là, ce n'est pas dans le passé, par-dessus notre épaule que l'on regarde, c'est plutôt vers le futur, peut-être. C'est deux places pour le zooparc de Beauval pour Laetitia, elle nous appelle de chance au surchoisi. Bonjour Laetitia.
1: Bonjour.
0: Laetitia, comment se passe ce week-end ?
1: Eh bien, se passe bien, il ne fait pas mauvais, il fait doux, c'est bien, le début de l'automne, c'est bien.
0: On aime bien, il y a quelque chose d'un peu agréable dans le début de l'automne. On recommence tout doucement à sortir les pulls, les plaids, c'est cosy, j'ose dire. En plus, il pleut pas encore trop, donc bon, c'est mauvais pour la terre et la sécheresse, mais nous, on apprécie plutôt.
1: Ouais, c'est agréable aujourd'hui.
0: Laetitia, on va voir si cette agréable journée se transforme en très agréable journée avec ces deux places pour le zooparc de Beauval. J'ai quatre extraits devant moi. Le premier fait 4 secondes, le deuxième 3, le troisième 2, le dernier une seule seconde. À chaque fois, vous pouvez marquer 10 points. Si vous me donnez artiste et titre pour le premier, vous marquez 10 points. Si vous me donnez l'un ou l'autre, soit l'artiste, soit le titre pour les suivants, cette fois-ci, ça vaudra aussi 10 points. En fait, il n'y a que le premier où je veux les deux, parce que sinon, vous ne marquez pas de points. Pour le tout dernier, il y a une petite subtilité, je vous l'expliquerai en temps voulu. Votre objectif, battre le score de Michel, et c'est 30 points. 50 points sont à remporter en tout, donc c'est possible, Laetitia. On y va ?
1: On y va.
0: On y va avec artiste et titre pour le premier extrait.
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1: Jean-Jacques Goldman. Quand la musique est bonne, Jean-Jacques Goldman.
0: Et quand la réponse est bonne, on danse sur Jean-Jacques Goldman.
3: Quand la musique est bonne.
0: Et on marque 10 points, accessoirement.
1: Je suis fan de Jean-Jacques Goldman.
0: Eh oui. Donc vous le saviez que c'était son anniversaire aujourd'hui.
1: Oui.
0: 75 ans pour Jean-Jacques Goldman. Oui. Du Jean-Jacques Goldman se cache, se dissémine un petit peu dans ce blind test. Il y en a déjà eu 3, sachez-le. Il reste donc 3 extraits pour vous. Encore 40 points en jeu. Artiste ou titre pour cet extrait.
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1: Abba. Abba. Le groupe Abba. Waterloo.
0: C'est bon, on l'a écouté il y a moins de 15 minutes, c'est normal. Abba, Waterloo. Ah, décidément, on danse hein, dans cette sélection pour vous, Laetitia.
1: Je l'ai entendu tout à l'heure.
0: Eh oui, donc en plus, vous l'aviez bien en tête. Il reste 2 extraits. Cette fois-ci, c'est 2 secondes qui sont à écouter. Artiste ou titre pour marquer 10 points.
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1: Céline Dion. Céline Dion. Céline Dion, hein, c'est bien dit.
0: Oui, mais on laisse le timing de toute façon, on laisse un petit peu de suspense.
1: Ils m'ont peut-être pas entendu.
0: Si, on a tout entendu, on a tout entendu. Et sachez en plus que c'est tendu avec Jean-Jacques Goldman, puisque c'est J'irai où tu iras. Vous avez dit, je mets du Jean-Jacques Goldman partout. Partout. Ah bah dis donc, on a 30 points. C'est à cette question que Michel a malheureusement trébuché. Il n'a pas réussi à avoir l'extrait d'une seconde. Si vous avez l'artiste ou le titre, vous marquez 10 points. Si vous avez les deux, artiste et titre, vous marquez 20 points. Et prenez définitivement la tête de ce jeu. Laetitia, je compte sur vous.
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1: Alors là...
0: Elle voulait qu'on l'appelle Venise, Julien Clerc.
4: Elle voulait que je l'appelle Venise. Vous me voyez.
0: Pas de regret, Laetitia, vous ne l'auriez pas eu.
1: Non, je connais bien la chanson, mais je ne l'ai pas reconnue.
0: Eh oui, c'est difficile en une seule toute petite seconde. Vous faites donc la même chose que Michel, vous marquez 30 points. La question subsidiaire vous départagera si notre prochaine candidate, Janine, ne dépasse pas ce score. Laetitia, à tout à l'heure.
1: À tout à l'heure.
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0: Et en plein cœur de ce blind test, c'est sur scène que Jennifer nous emmène. Pour mourir sur scène, une reprise de Dalida à 11h.

0: Mourir sur scène, Jennifer. Vous passez un bon moment, je l'espère, à l'écoute du blind test des vacances qui permet de remporter deux places pour le zooparc de Beauval aujourd'hui. Janine est avec nous. Bonjour Janine.
1: Bonjour.
0: Janine, vous nous appelez de Tours. Oui. Dites-moi, c'est quoi l'animal que vous préférez voir quand vous allez au zooparc de Beauval?
1: Oh, je les aime tous.
0: Tous, sans aucune exception, on y passe des heures et on va tous les voir et tous leur faire coucou. Vous avez bien raison. Et vous pourrez en profiter avec la personne de votre choix à condition de dépasser le score de Michel et de Laetitia qui ont tous les deux 30 points. Ou au moins, il faut l'égaler parce que si, comme ça, c'est la question subsidiaire qui nous permettra de vous départager. 30 points, accessible, Janine.
1: On verra.
0: Bah oui, il faut tenter, il faut tout donner avec ces quatre extraits pour le premier.

0: Bah oui, je vous le dis. C'est ça, Janine. Ça n'a pas permis de remporter 10 points aujourd'hui. C'est pas grave, puisqu'il reste encore 40 points. Et je rappelle que l'objectif, c'est d'atteindre les 30 au minimum. Prochain extrait pour vous, une seconde de moins. Un poil plus simple, Janine. Soit l'artiste, soit le titre.
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2: Jean-Jacques Goldman.
0: Allez, pour le plaisir, vous me trouvez le titre ? Non, ça veut pas. Ça veut oui, pas. Je... Il suffit de marcher seul. Je marche seul.
2: Ah, oui, ça.
0: Il marche seul, mais il vous offre 10 points. C'est en effet Jean-Jacques Goldman qui, je le rappelle, fête ses 75 ans aujourd'hui. Comment pouvons-nous oublier l'anniversaire de Jean-Jacques Goldman ? Allez, prochain extrait, soit l'artiste, soit le titre. Toujours avec cet objectif de marquer des points en moins de 10 secondes. Il me faut au moins une bonne réponse.
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2: Herbert
0: Léonard,
2: non ?
0: Janine, il fallait chercher un nom qui ressemble un petit peu au vôtre. C'est Jeannette Porquetevas.
2: Connais-tu la chanteuse ?
0: Il y a forcément un extrait non francophone. Le vôtre n'était pas anglophone, il était hispanophone avec Jeannette Porquetevas. Bon, nous avons 10 points. 10 points et un dernier extrait. On se dit, c'est pas possible de rattraper les autres avec 30 points. Mais si. Si. Si vous avez l'artiste, vous marquez 10 points et dans ce cas-là, ça sera perdu. Si vous avez l'artiste et le titre et que vous marquez donc 20 points, puisque c'est la subtilité de ce dernier extrait, vous pouvez marquer 20 points. Vous égalez le score de Michel et Laetitia et ça se jouera sur la question subsidiaire. Janine, on y va ?
2: Oui.
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2: Michel Berger, le pavillon blanc, c'est ça, non ?
0: Le pavillon blanc, et non, nous étions avec Pascal Obispo, Lucie. Lucie, t'encombre pas. Vous rejoignez Christian et ses 10 points. Chris, Janine, ce n'est pas très grave, ce sera pour une autre fois le zooparc de Beauval. Merci Exactement. D'avoir joué avec nous, Janine. Bon, c'est un vrai plaisir.
2: Merci.
0: Passez un très, très bon dimanche. Et oui, souvent, on a une petite intuition. Des fois, elle nous réussit. Notamment Christian, qui, je le rappelle, a réussi à avoir ses 10 points totalement au hasard. À la dernière seconde, qui m'a dit « Ah, pour les Beach Boys ». Eh ben, c'était les Beach Boys. Vous savez, des fois, ça va dans un sens ou pas. Alors, il y a donc deux personnes qui vont devoir se battre pour cette question subsidiaire. Il y a Michel et Laetitia qui ont tous les deux réussi à avoir 30 points rebonds. Bonjour Michel. Michel, vous m'entendez bien ? Oui, alors dites-moi, c'est quoi l'animal que vous rêvez de voir au zooparc de Beauval ?
3: Et puis les singes, y a beaucoup d'animaux qui sont formidables.
0: Ben oui, vous êtes plutôt intéressé par les animaux impressionnants comme les rhinos et pas, je sais pas, les animaux tout mignons comme les pandas roux, quoi.
3: Oui.
0: Bon, si, les deux, je comprends bien. On vous a donc posé une question subsidiaire. Cette question subsidiaire, elle a été posée à tous les candidats hors antenne pour que personne n'ait le temps de tricher. Et Laetitia a eu le droit à cette même question puisqu'elle a aussi eu 30 points. Bonjour Laetitia. Rebonjour. La question subsidiaire, c'était la suivante. Si j'additionne tous les chiffres du code postal du zoo de Beauval, ça fait combien ? Sachez que Michel et Laetitia, vous avez eu la même intuition, vous avez répondu la même réponse. Laetitia a dû répondre, donc changer sa réponse, puisqu'on n'accepte pas les égalités. L'objectif, c'est de vous départager. Il y a deux choix quand on a la même réponse. On se dit, je vais mettre un peu plus ou un peu moins. Laetitia, vous avez fait le choix de mettre un tout petit peu plus, puisque Michel, vous aviez répondu 8. Et Laetitia, vous nous aviez répondu...
2: Moi, j'ai dit 9, du coup, parce que le 8 était pris.
0: Eh oui, le 8 était pris, vous avez répondu 9, et je ne sais pas si vous avez fait le calcul depuis, mais la réponse, c'est 7. Laetitia, malheureusement, vous êtes tombée deux à côté. Si vous aviez donné un de moins par rapport à votre première intuition, ça serait passé. Malheureusement, ça ne l'a pas fait aujourd'hui. Une autre

0: Bonne fois Laetitia.
1: Avec plaisir.
0: Avec grand plaisir d'avoir joué avec vous. Et félicitations Michel, on va vous laisser profiter des rhinos au parc de Beauval. Félicitations et passez un bon week-end. Au revoir Michel.
1: Bon dimanche à tous, bon week-end.
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0: Music and Light, ça c'est Imagination qui nous accompagne avant le journal de midi à l'écho d'ici Touraine.

0: Music and Lights, Imagination avec Issy Touraine.
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0: 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Joe Dassin, lui, ne pense qu'à toi.

0: À toi, Joe Dassin. Merci d'avoir passé cette matinée à l'écoute d'Ici Touraine.
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0: Nous sommes le dimanche 11 octobre. Ça y est, il est midi. Les informations à la mi-journée, c'est avec vous Boris Compin, bonjour.
2: Bonjour Marion, bonjour à tous. La 120e édition du Paris Tour se déroule cet après-midi, 216 km entre Chartres et le boulevard Béranger, où les coureurs devraient arriver vers 17h. C'est une des plus anciennes classiques cyclistes, mais Paris Tour suscite un regain d'intérêt depuis quelques années, grâce au passage sur les chemins de vigne qui amènent davantage de suspense. Profil de la course, prétendant à la victoire, à quoi peut-on s'attendre? Quelques réponses avec vous, Adrien Bossard.
3: Les coureurs sont attendus en Touraine aux alentours de 15h et c'est véritablement là que la course va s'animer avec 9 côtes répertoriées dans les 70 derniers kilomètres, celle de La Rochère à Noisey notamment, une pente à 11% qui va faire mal aux pattes dans un moment où les cyclistes alterneront sans cesse entre les bosses et les éreintants chemins de vigne. Il y en aura 10 cette année, des secteurs où l'on peut faire la différence mais où l'on peut aussi tout perdre car entre les trous et les cailloux, attention aux crevaisons et aux chutes. Le final, lui, sera plus roulant. Un tracé qui convient parfaitement aux deux sprinteurs belges, Jasper Philipsen et Tim Merlière, déjà vainqueurs de classique et grands favoris du jour. Il faudra aussi compter avec le français Christophe Laporte, lauréat en 2024 et deuxième l'an passé, tout comme l'italien Matteo Trentin, triple vainqueur et tenant du titre. Il vise la passe de 4, ce qui serait un record sur Paris Tour. Enfin, Thibaut Gruel, le local de l'étape, passé proche de la victoire il y a un an, a aussi une carte à jouer.
2: Et un autre Tourangeau, Luca Benetto est aligné au départ lui aussi. On peut signaler également que pour la première fois, un virage fan club est organisé sur le parcours avec musique et supporters déguisés comme sur les étapes de montagne du Tour de France. Ce virage est en haut de la côte de la Rochère à Noisey. Vous pourrez vivre ce Paris Tour en direct sur Ici Touraine de 15h à 18h avec Thomas Coignac, Manon Vautier-Cholet et David Mal.
0: Notez aussi qu'avant la course des pros, il y a une course espoir dont l'arrivée est prévue un peu avant 16h sur le boulevard Béranger. Deux jeunes tourangeaux seront au départ, comme Boucher et Romuald Hervé.
2: Et je ne sais pas ce que mangent les cyclistes pour se donner de l'énergie avant l'épreuve, mais s'ils ont besoin d'idées originales, ils peuvent passer à l'hôtel de ville de Tours. La fête de la science s'y déroule depuis hier matin et jusqu'à ce soir. C'est gratuit, pensé pour tous les âges, et le but est de discuter avec les scientifiques et de faire des expériences. Cette année, le thème c'est saveurs savantes au pluriel. On peut notamment découvrir l'Institut de recherche sur la biologie de l'insecte qui est basé à Tours, l'IRBI qui travaille par exemple sur l'introduction des insectes dans notre alimentation pour la rendre moins polluante. Évidemment, Eva Kling, ça va nécessiter pas mal de pédagogie.
4: Une petite foule s'agglutine autour du terrarium de Christophe.
5: Donc ça, c'est la blatte de Madagascar. Tu vois qu'il y a combien de pattes ?
6: 6.
5: 6 pattes et combien d'antennes ?
6: 2.
5: 6 pattes, 2 antennes, ça veut dire que c'est un insecte. Mais en même temps, elle est gentille. Qui veut la toucher ? Tu veux la caresser ? Vous voyez, c'est pas gluant, c'est pas piquant. Dans Fort Boyard, ils en mettent, les gens ont peur, mais il n'y a pas besoin d'avoir peur.
4: Le stand a pas mal de succès avec les enfants, ce qui n'étonne pas Angèle, spécialiste des abeilles.
7: Les enfants, c'est les plus curieux. Lorsque, par exemple, on leur propose la blatte, les parents et les grands-parents ont un petit mouvement de recul, un petit mouvement de dégoût, alors que les enfants, non, ils vont tout de suite demander à caresser, à mettre sous le microscope.
4: Pour les plus courageux, il y a même la possibilité de manger des criquets grillés. La plupart passent leur tour, mais Mila fonce tête baissée.
5: Ça, c'est le criquet.
6: C'est bon, c'est bizarre, mais c'est bon.
4: Andy, chercheuse à l'IRBI, a déjà goûté aussi.
8: C'est plutôt croustillant, ça peut être un petit peu assaisonné, donc au final c'est comme des chips, mais ça n'a pas non plus trop de goût. Faut y aller vite, il faut pas réfléchir.
4: Mais les insectes partout dans notre assiette, ce n'est pas encore pour maintenant, explique Christophe, chercheur spécialiste de la reproduction des mouches.
5: En revanche, pour les animaux d'élevage, pour lesquels on importe des protéines, en particulier les poissons, autant produire nous-mêmes la matière organique et on sent ça, les insectes sont une piste prometteuse.
4: Une protéine plus écologique, mais aussi moins chère à produire.
2: Il existe d'ailleurs déjà des croquettes pour chats et pour chiens à base d'insectes. Si vous-même, vous voulez goûter les criquets grillés, la fête des sciences, c'est jusqu'à ce soir à l'hôtel de ville de Tours, avec une trentaine d'animations gratuites. Enfin, c'est une conséquence des pluies de ces derniers jours en Indre-et-Loire et ailleurs. Le préfet lève les restrictions d'usage de l'eau qui étaient en vigueur depuis des mois sur plusieurs bassins versants en Indre-et-Loire. Globalement, les sols restent tout de même très secs et les débits des cours d'eau sont faibles pour la saison. La rivière l'Indre est par exemple encore en situation de crise.
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2: Nuages et éclaircies, c'est le programme de l'après-midi.
0: Exactement, et cet après-midi, il fera à Montrésor et Château-Renaud 16 degrés, Amboise, Riez, La Chapelle-sur-Loire, Chinon, Loche ou Sainte-Maure-de-Touraine 17 degrés, au Grand Précigné et à Tours 18 degrés. Demain, même programme avec quelques gouttes de plus. La suite, c'est avec Willy Revelli.
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11: Bonjour, bon dimanche. Sous vos applaudissements, c'est Willy vient déjeuner chez vous, numéro 1096.
12: Ah là là,
11: village, mes amis. Bonjour la tribu.
12: Bonjour.
11: Alors, qui est là aujourd'hui? Nicolas Malabat, notre enfant de la télé. Bonjour mon bon Nicolas.
12: Bonjour Willy, bonjour tout le monde.
11: Et Fabien Hémo, notre geek. Bonjour mon Fabineux.
13: Bonjour Willy, bonjour à tous.
11: Et bienvenue à tous. J'espère que vous avez passé, que votre week-end se passe bien. Voilà, le nôtre ici se passe à merveille, puisque ces 90 prochaines minutes vont être formidables. Avec jusqu'à 13h30 des invités pour comprendre l'actu de la semaine, des chroniques pour s'amuser de cette actu de la semaine. Le tirage à 13h25 pour gagner 2000 euros de vacances avec nos amis de chez Belambra. Bref, ici tout va bien, alors vite notez les dossiers du jour. Dans un instant, on va revenir sur la journée de mardi qui était la journée nationale des aidants. Un aidant est une personne qui prend soin au quotidien d'un proche âgé, malade ou en situation de handicap. Oui, mais alors comment faire quand on est aidant et qu'on travaille à côté? Je sais que vous êtes nombreux dans ces cas-là, bien on en parle dans une minute. Et à 12h30, événement, c'est le retour du gigot du dimanche.
12: On adore.
11: Bien ça. Alors, je rappelle que le gigot, c'est un plat star de nos tables le dimanche. Et bien, nous, ici, de temps en temps, pour le plaisir, on recevra une star à votre table. Et aujourd'hui, c'est certainement celui qui a inventé les meilleurs concepts à la télé. Le meilleur. Les années 80, c'est lui. Patrick Sabatier viendra fêter ses 50 ans de télévision avec son livre « Souviens-toi, c'était un mercredi ». Bah, là, il en parlera aujourd'hui, dimanche, et on s'en souviendra. Patrick Sabatier avec nous dans 20 minutes. Et puis, vous commencez à le savoir maintenant, mes amis, c'est la nouveauté de cette saison. Dorénavant, entre 13h et 13h30, c'est vous qui avez les clés de cette émission. Les clés de cette émission, c'est 30 minutes, rien qu'avec vous. Venez à l'antenne nous raconter vos youpis, vos moments de la semaine, la belle rencontre, la jolie histoire. Venez nous faire un petit coucou. Venez aussi réagir sur les thèmes du jour. Si vous êtes aidant, dites-nous comment ça se passe pour vous, les galères, les joies. Si vous voulez aussi poser une question à Patrick Sabatier, bah, profitez-en.
12: Et partagez un souvenir, il y en a eu tellement.
11: Et voilà, il y a plein de souvenirs de télé avec Patrick Sabatier. Le samedi, c'est Youpi la vie, certes, mais le dimanche, c'est Youpi aussi. Alors notez bien le numéro 0810 055 056. Plus que jamais, ici, c'est chez vous. 0810 055 056. Et vous repartirez aujourd'hui encore.
12: Eh bien, les vacances de la Toussaint approchent. On a décidé de vous gâter, vous l'avez dit. On met en jeu un séjour dans un des clubs de vacances Belambra. 2000 euros de vacances pour vous et rien que pour vous. Voilà. Le tirage en fin d'émission.
11: Vous partez où vous voulez, quand vous voulez, avec qui vous voulez.
13: Et sur ce même numéro, vous pouvez également réagir gratuitement sur WhatsApp.
11: Voilà.
13: 0810 055 056. On attend vos messages, vos vocaux. Vous pouvez même nous envoyer des photos, votre table du dimanche. Faites-vous plaisir, on reçoit tout sur nos écrans dans le studio en direct.
11: Merci. Est-ce qu'on a tout dit?
12: On a tout dit.
11: Allez, hop, hop, hop.
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11: Et ouvrons notre premier dossier. Help, oui, help, help. Aidons-nous. Bonjour Christine Lamidelle.
14: Bonjour Willy.
11: Bienvenue ici, ma chère Christine. Vous êtes la directrice et fondatrice générale de Tilia. Alors Tilia, c'est quoi? Vous y faites quoi?
14: Eh ben, c'est une société de conseil et d'accompagnement des entreprises et des salariés aidants.
11: Voilà.
14: Les aidants, justement, parfois, ils travaillent en
11: Exactement.
14: Accompagner leurs proches.
11: Exactement. Bon, on va parler de ça, ma chère Christine, puisque vous avez publié cette semaine le baromètre Aider et travailler 2026. Alors, avant de détailler comme ça, de donner quelques exemples issus de ce baromètre, déjà, de manière générale, qu'est-ce qu'on peut dire? Est-ce que l'entreprise aide comme il le faut le salarié aidant? Est-ce que l'entreprise comprend la situation des salariés aidants?
14: Eh bien, de plus en plus,
11: envie
14: de vous dire que oui.
11: Bon.
14: Et ça, c'est une bonne nouvelle,
11: voilà.
14: Parce qu'il y a cette écoute. En tout cas, on va pouvoir maintenant évoquer plus facilement auprès de son manager, son RH, sa situation, sans rentrer dans les détails de
11: sa vie
14: privée, bien entendu. Voilà. Mais trouver des aménagements pour concilier toutes ses responsabilités.
11: Parce que 20% des salariés sont aidants, hein, c'est ça à peu près.
14: Tout à fait. Voilà.
15: Voilà.
14: Et d'ici 2030, on sera sur 1 sur 4.
15: Voilà, parce que la population vieillit, c'est pour ça. Voilà.
14: Alors oui, et puis des maladies chroniques de plus en plus précoces, maladies d'Alzheimer, des cancers, c'est octobre rose aussi, donc c'est vrai qu'on est tous concernés.
15: Un salarié aidant, il n'est pas forcément visible dans une entreprise. Nous, peut-être que dans notre open space, il y a des aidants, on ne sait pas forcément. Ouais.
14: C'est ça, c'est que bien souvent, c'est une population qui est invisibilisée. On n'a pas très envie de parler de ces sujets-là. Mmh. On a peur d'être un petit peu mis de côté dans les évolutions de carrière. On a peur d'être jugé comme fragile. Or, aujourd'hui, et ce que nous dit le baromètre justement réalisé avec Interfacia ITIA, c'est que on développe des compétences. Et unanimement, les collègues, les managers et les aidants disent qu'effectivement, quand on est aidant, on développe des capacités, on acquiert des compétences qui pourraient être mises au service de l'entreprise.
15: Voilà. Donc ça, effectivement, ça apparaît très clairement dans votre baromètre. Tiens, par exemple, j'ai aussi pris ce chiffre-là. 55% des salariés aidants le sont depuis au moins 6 ans. Ils y consacrent 14 heures par semaine. C'est l'équivalent de 2 jours de travail. Donc quand on travaille à côté... Comment on fait alors ?
14: C'est compliqué. On a, nous, des aidants qui nous disent, avant d'aller à leur journée de travail, passer chez leurs parents âgés ou s'occuper d'un enfant en situation de handicap. Et puis, pour d'autres, c'est essayer de ne pas manger le déjeuner lors du déjeuner pour partir ensuite sur, par exemple, à l'hôpital, à l'EHPAD, pour prendre le relais auprès de leurs proches. Et ça veut dire que cette... accompagnement sur la durée pendant plus de 6 ans, ça épuise les aidants et bien trop souvent, il y a aussi des risques pour leur propre santé. Ouais. Et c'est pour ça que c'est important de sensibiliser un maximum et pas que pour la journée nationale des aidants qui a lieu le 6 octobre chaque année, mais de faire porter cette voix des aidants parce que ils ont besoin d'être accompagnés, des aménagements dans l'entreprise.
15: Voilà. 85% qui disent effectivement que ça a des répercussions négatives sur leur santé et du coup leur travail aussi, parce qu'ils peuvent aussi peut-être
2: avoir la tête ailleurs.
15: Ouais, voilà.
14: 6 salariés aidants sur 10 ont dû aménager leur temps de travail, modifier leurs horaires, voire certains ont carrément quitté leur activité professionnelle pour pouvoir s'occuper de ce proche. Et ça, c'est important parce que aujourd'hui, on n'a pas à choisir entre son proche, son activité professionnelle. Et le travail, c'est aussi pour les aidants une bulle d'oxygène, un endroit où ils vont pouvoir se ressourcer.
15: Exactement.
14: Et ça, c'est important de pouvoir justement... le partager plus largement. Il y a d'ailleurs un syndicat, le syndicat national des aidants, qui permet aussi aux aidants d'exprimer leur voix et de se, parce qu'on est bien souvent seul face à l'aidance, et bien de se dire on va se regrouper tous ensemble pour pouvoir porter cette cause plus largement. Voilà.
15: Donc, ce qui ressort effectivement de votre baromètre, c'est ce que vous nous disiez à l'instant, ma chère Christine. Donc, effectivement, l'entreprise agit de plus en plus, on va dire, en faveur de l'aidant, du salarié aidant, il manque. C'est quoi ? Il manque encore peut-être une petite solution pour y aller encore un petit peu plus ? Déjà, peut-être rendre le sujet plus visible, déjà.
14: Tout à fait. Il y a justement, nous, on intervient sur la partie d'abord collective sensibiliser les RH, les managers. Ça n'arrive pas qu'aux autres.
15: Non.
14: Et faire en sorte que tout le monde se dise... c'est pas un sujet tabou, c'est pas quelque chose qui doit nous exclure de l'entreprise, c'est au contraire de se dire que tout le monde porte le sujet. Alors ça peut être des dons de jours de congé, ça peut être que on va mettre en place des groupes de parole, de la paire aidance, pour se partager des bonnes pratiques entre collègues aidants. Ce qui a marché pour un peut peut-être marcher pour un autre. Et puis faire que les managers, par exemple, un responsable, puissent être là pour détecter peut-être les situations. Parce que ce qu'on n'a pas dit aussi, c'est que bien souvent, les aidants ne savent pas qu'ils sont aidants. Et aujourd'hui, 6 aidants sur 10 ne se reconnaissent pas dans ce terme. Ouais. Moi-même, avec mon époux, on est aidant de nos enfants, dont un qui est atteint de troubles du neurodéveloppement. Et on est un papa, on est une maman, on n'est pas les aidants de notre fils.
15: Exactement.
14: Voilà. Et quand bien même c'est inné, c'est quand quelqu'un, c'est quelque chose de naturel, on se dit on va accompagner nos parents qui vieillissent vers l'EHPAD, etc. Eh bien, on ne dit pas on est les dents de nos parents.
15: Donc il y a ce
14: sujet de vraiment acculturer, sensibiliser un maximum. Et merci beaucoup de parler de ce sujet-là.
15: Avec beaucoup de plaisir. On le fait assez régulièrement parce qu'on a beaucoup d'auditeurs et d'auditrices qui sont aidants de manière ou d'une autre et qui de temps en temps effectivement viennent nous en parler. Merci infiniment. Christine Lamidelle, directrice et fondatrice générale donc de Tilia. Vous avez donc publié cette semaine cette grande enquête sur les salariés aidants.
12: Aidons les aidants.
15: Bravo, mon vous deux, vous êtes un peu mes aidants.
13: Oui.
15: Hein, c'est
13: oui,
15: vrai.
13: Si on vous aide à traverser la route.
15: Tout le temps.
13: On vous fait manger quand on part en tournée.
12: Avec l'âge.
15: J'oublie la moitié des trucs. Vous êtes mes deux cerveaux. Oui, non, stop.
12: C'est dire. Hein.
15: Si vous voulez réagir là-dessus, mes amis, n'hésitez pas. 0810 055 056. On en parle tous ensemble à partir de 13h. On parle de quoi avec toi dans un instant, mon bon Fabinou?
13: L'actu web, le beurre français cartonne auprès des touristes de passage en France. Tout le monde veut sa plaquette de beurre. Made in France.
15: Oh, d'accord. Pourquoi? Très bien.
13: Réponse dans un instant.
15: Eh bien, écoutez, je ne sais pas si lui aime le beurre. En tout cas, il fête ses 75 ans aujourd'hui. C'est Jean-Jacques Goldman. Donc aujourd'hui, il y a une journée spéciale sur votre radio ici. À chaque heure, il y a un titre de Jean-Jacques Goldman. Eh bien, nous, on a Jean-Jacques Goldman et Céline Dion en plus. On n'entend pas beaucoup parler de Céline Dion en ce moment. Voici, j'irai.

0: Pour l'instant, nous, rester là. Nous, jusqu'à 13h30, on ne bouge pas. C'était Céline Dion. Bon anniversaire, Jean-Jacques Goldman. Si, peut-être qu'il nous écoute.
1: Peut-être, pourquoi
0: peut-être qu'il nous écoute. Rigolons pas avec ça. J'ai une minute pour vous raconter une anecdote vite fait. Quand j'étais tout petit, enfin tout jeune, je bossais sur une autre radio avec un animateur qui s'appelait Julien Courbet. Et un jour, on dit comme ça à l'antenne, oh, bah, on passait un Jean-Jacques Goldman et on dit, on adore Jean-Jacques Goldman. Oh, évidemment, il nous écoute pas, aucune chance. On embrasse Jean-Jacques Goldman et tout. Et dans les 10 minutes, je vous jure, on a reçu un fax. Donc ça datait c'était il y a quelques temps. Ouais, c'était avant-hier. Et on reçoit un fax. Bonjour, c'est Jean-Jacques Goldman.
2: C'est la classe, quand même.
0: Je vous écoute et tout. Je viendrai vous voir avec plaisir. Et il est venu.
1: Incroyable.
0: Voilà, voilà Jean-Jacques. Voilà
1: qui est venir.
0: Jean-Jacques.
1: Il va peut-être venir.
0: Voilà,
1: il y a Paris en plus. Hein,
0: en
1: parce qu'il a assisté vendredi au concert de Céline Dion.
0: Bon, bah Jean-Jacques, tu as une heure pour venir. Merci.
1: Dépêche-toi.
0: Jingle. Allez, gagne le jingle qu'on a, pardon.
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0: Peut-être fait par Jean-Jacques Goldman, ces jingles. Merci beaucoup. Dans un instant, on va vous présenter un invité pas banal parce que cette saison encore, on aime vous présenter des invités pas banaux. Mais d'abord, mon Fabien Emo, notre geek. Alors,
4: c'est parti pour toute l'actu web de la semaine. Souvenez-vous, il y a 15 jours, je vous disais que cette chanson était en train de faire le tour du monde.
2: Ça continue.
1: Ah non, mais le monde entier.
4: Le monde entier.
0: C'est génial.
4: La chanson de Patrick Sébastien. Donc, Toc Toc fait le tour du monde car les internautes se filment en train de danser dessus. Ça devient viral. Voilà, tout le monde écoute cette chanson. Et bien, cette semaine, une nouvelle chanson fait le buzz en France, uniquement pour l'instant, et c'est celle-ci. C'est de la chanson populaire. La bonne du curé d'Annie Cordy cartonne sur TikTok formidable. Grâce à un joueur en fait de rugby catalan. Valentin en fait a été filmé par son club de rugby en train de chanter du Annie Cordy, parce qu'en fait il connaît les paroles par cœur. Résultat, 2 millions de vues pour cette vidéo.

0: Voilà pour la reprise de La Bonne du Curé d'Annie Cordy. Valentin a d'ailleurs été reçu chez nos amis d'Ici Roussillon. Interview à écouter sur ici.fr. La Bonne du Curé, futur hymne des rugbyman. Affaire à suivre, moi je ne veux pas m'en mêler.
1: Mêler.
2: Allez.
1: Mêler.
2: On change de sujet.
3: Il faudrait un gros paquet de beurre, car j'aime bien le beurre.
0: Allez, toujours dans l'actu web, le beurre français rend fou les internautes du monde entier. Voilà. D'ailleurs, sur TikTok, le hashtag French Butter se compte par milliers. Et sur ces vidéos, on voit des internautes déguster des plaquettes de beurre made in France. Apparemment, c'est le souvenir indispensable quand des touristes sont chez nous à Paris.
4: My mom just got home from Paris and brought me back all this butter.
0: Ah, so much beurre.
4: I have a French baguette in the freezer.
0: Et elle déguste, elle se filme. Les vidéos, voilà, cartonnent sur les réseaux. Le beurre français à la cote, surtout donc chez les Américains, car notre beurre contient entre 82 et 85% de matière grasse contre 80% pour le beurre américain.
1: Il est dégueulasse là-bas. c'est vrai, il est pas bon.
0: Et vu ce succès, il y a une enseigne qui s'appelle La Grande Épicerie, qui permet de commander du beurre en ligne. Et en tout, il vous propose plus de 150 beurres différents, donc beurre au piment d'Espelette, beurre à la truffe, du beurre au yuzu.
1: Alors la Grande Épicerie, pour ceux qui ne connaissent pas, il faut avoir un grand pouvoir d'achat. Oui.
0: Mais ça fonctionne. Bref, c'est un véritable succès. Et pour info, en France, on consomme environ 8 kilos de beurre par habitant et par an. Et chez les Bretons, c'est un peu plus. C'est 12 kilos par an. Le gras, c'est la vie. Vive la France, Black Blanc Beurre.
1: Et pardon, mais moi j'ai découvert... j'ai découvert, honte à moi, il y a peut-être 4 ans, j'ai découvert le beurre demi-sel. Maintenant, mais je ne jure que par ça.
0: Mais moi aussi.
1: T'aimes pas trop. Tout, mais dans une tartine beurre de j'adore
5: parce que moi, je vois pas la différence.
0: Il a pas de palais. Soit il a pas de palais, soit il a le Covid.
5: Pour moi, du beurre, c'est le beurre.
1: Demi-sel, on voit. Appelez-nous. 0810 055 056. On fera un débat tout à l'heure. Beurre demi-sel ou beurre doux?
0: Ou beurre doux.
5: Ou demi-doux.
1: Ou demi-doux. Demi-doux.
0: On termine avec le concon de la semaine. Le concon de la semaine se trouve en Angleterre. Écoutez, car il est exceptionnel, c'est un champion du monde. Cette semaine, un Britannique de 50 ans a été jugé pour avoir parcouru donc 200 km sur une autoroute sans permis. En plus de ça, il était complètement ivre. Il avait consommé 3 bouteilles de pinard avant de prendre le volant. Et cerise sur le gâteau, il était aveugle. Il a plié le game.
5: Il cochait toutes les cases là.
0: Alors c'est dingue. Alors pendant le procès, on lui a demandé comment il avait fait pour conduire sans rien voir. Et là, il a expliqué qu'il réussissait quand même à se guider grâce au feu arrière des camions, parce qu'il arrive quand même à distinguer les grosses masses lumineuses. C'est ce que je vous dis. C'est le concon de la semaine. C'est ce qui s'appelle conduire à l'aveuglette.
1: Conduire. Merci infiniment, mon cher Fabien. Quelque chose à rajouter, Nicolas?
5: Non, moi j'adore écouter Fabien.
0: C'est vrai, t'as bien écouté.
5: Je pourrais l'écouter toute la journée.
1: Vous voyez, ça c'est des cours d'impro. Vous voyez, c'était pas prévu. Ça rebondit pas bien.
0: Sur le ventre de Nico, moi j'adore rebondir.
1: Ça c'est le beurre doux. Mec, il est doux, Nicolas. T'es doux.
6: Déjeuner chez vous.
1: Nicolas, c'est la douceur incarnée. C'est l'être le plus gentil du monde.
0: Mais vraiment.
1: Qu'est-ce qu'on fait là? Bien sûr. Comme promis, place à la personne pas banale du dimanche. Bonjour, Laure Antoniotti.
7: Bonjour.
1: Ça va, Laure? Bienvenue ici, ma chère Laure.
7: Ça va très bien.
1: Vous êtes étudiante à l'Institut Agro Rennes-Angers. Et pendant 2 ans, Laure, avec des camarades de classe, vous avez réfléchi à créer quelque chose de nouveau, qu'on va peut-être retrouver bientôt sur nos tables, à côté du beurre demi-doux, demi-sel, demi-ce que vous voulez, entre deux morceaux de baguette tradition. C'est ma préférée, la baguette tradition. J'adore le crognon. Moi, j'ai dit crognon. Comment on dit crognon?
0: Moi, je dis quignon.
1: Quignon. C'est le crognon. Vous avez inventé quoi, alors, ma chère Laure?
7: Alors, on a inventé une alternative au chocolat sans cacao, ni beurre de cacao.
1: C'est le chocolat sans cacao.
7: Tout à fait.
1: Voilà.
7: Pour se rapprocher au plus proche du plaisir chocolaté, sans avoir tous les effets un peu néfastes du chocolat. Qu'on trouve en ce moment.
1: Voilà, parce que avant de nous dire ce qu'il y a dedans dans votre chocolat sans chocolat, c'est que déjà vous êtes partie d'un constat, c'est que le cacao, c'est un peu compliqué là, c'est cher, c'est ça. Hein.
7: Tout à fait. Ouais. Depuis 2024, on a eu une énorme hausse des prix. aussi dû au réchauffement climatique, les productions en Afrique de l'Ouest, elles ont diminué. Donc derrière, ça impacte sur toute la chaîne de production.
1: Voilà. Donc dans votre
7: on est parti de ce constat.
1: De ce constat-là, voilà. Donc du coup, dans votre chocolat sans chocolat, qui s'appelle Barré, il y a quoi alors dans Barré ?
7: Tout à fait.
1: Dedans Barré, il y a quoi ?
7: Dans Barré, vous pouvez retrouver de la caroube, de l'avoine, du tournesol, mais aussi de la chicorée.
1: Ah oui, de la chicorée. C'est pas de la ricorée, hein, parce que c'est pas la mi-ricorée, c'est la mi-chicorée. Là.
0: Et grâce à tout ça, on retrouve quand même le goût du chocolat ? Grâce à tout ça, on retrouve quand même le goût du chocolat.
7: On a essayé de se rapprocher le plus du goût du chocolat, mais si on n'utilise pas d'arôme, comme c'est un produit qui est très complexe niveau de l'aromatique, c'est assez compliqué de se rapprocher. Donc, on a essayé de faire notre maximum. Et après, faut goûter et voir
1: si
7: ça vous plaît.
1: Donc, sans colorant, sans arôme, sans additif, sans chocolat, sans chemise, sans pantalon, il y a rien. C'est donc une imitation du cacao. Donc, voilà, c'est une pour ceux qui veulent consommer une tablette différemment, on va dire.
7: Tout à fait. Avec moins d'impact. Du coup, on a réussi, comme on prend des produits qui viennent de moins loin, on a réussi à réduire notre impact environnemental de les émissions de gaz à effet de serre de 86% rapport à une tablette de chocolat normale.
1: Et ça ressemble à une tablette, hein, voilà, ça s'appelle Barré, ça ressemble à une tablette de chocolat.
7: Oui,
1: voilà,
7: oui.
5: Et c'est peut-être même meilleur pour la santé.
7: On a essayé de reprendre les mêmes. C'est pareil. Il faut en consommer avec modération, sans abus, comme dans la vie.
1: Comme pas mal de choses dans la vie. Oui. Et donc, 2 ans de recherche pour en arriver à ce résultat. Donc maintenant, vous faites quoi ? Vous allez essayer de le commercialiser, c'est ça ? Cette barbarie ?
7: Alors, pour le moment, j'ai décidé de continuer mes études, mais d'ici un an, je compte reprendre le projet entièrement.
1: Moi, je vais goûter,
7: toute seule, et pourquoi pas le commercialiser.
1: Je veux goûter, vous pouvez nous en envoyer. Vous nous en envoyez déjà, qu'on goûte déjà, non ? Ici, Laure.
7: Si vous voulez.
1: Bien sûr que je veux. Moi,
0: quand c'est gratuit,
1: je veux toujours. Laure, inutile de poser la question. Donc, on va vous donner notre adresse, vous nous l'envoyez, comme ça, on le goûtera devant tout le monde la semaine prochaine. D'accord, Laure ?
7: Parfait.
1: Bon, eh ben c'est noté. Merci. Laure Antonietti, donc étudiante à l'Institut Agro Rennes Angers, elle a inventé Barré, donc la tablette de chocolat.
5: Sans chocolat.
1: Merci beaucoup, Laure. Et passez un bon week-end. Allez, vous aimez être ici.
0: Ah oui.
1: Vous aimez la pub.
0: J'adore
1: Ah bah tant mieux, elle arrive. Et juste après, il y aura bien sûr les infos pratiques près de chez vous avec le Ici Express.
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1: Allez, partons gaiement vers la deuxième demi-heure de votre talk show du dimanche. Alors ici, c'est comme la messe du dimanche,
15: mais en pas pareil.
1: Sinon, c'est la même chose. Dans un instant, Patrick Sabatier, ah là là, le vrai, hein, il sera notre gigot du dimanche avec votre tribune, nos deux petits faillots. Notre enfant de la télé, Nicolas Malabeuf, et notre spécialiste web, Fabien Hémot. Et vous surtout, on est tous ensemble, c'est la famille du week-end. Hein. Vous pouvez réagir sur tout ce que vous entendez, d'abord sur le groupe Facebook.
0: Et bien justement, pour faire partie,
1: oui.
0: Pour faire partie de cette famille, vous vous connectez sur Facebook, vous tapez Youpi la vie avec Willy Rovelli, vous tombez sur nous. Notre invité, vous l'avez dit, c'est Patrick Sabatier. Vous pouvez lui laisser un petit mot, tiens, voilà, sur le groupe Facebook et nous dire aussi l'émission qui vous a marqué, pourquoi pas. Donc tout ça, c'est gratuit. Pour nous retrouver, vous tapez sur Facebook Youpi la vie avec Willy Rovelli.
1: Voilà, et on vous attend aussi au standard, hein, 0810 055 056. Ici, on vous écoute à partir de 13h, 13h, 13h30. L'antenne est à vous. Vous passez à l'antenne le dimanche. C'est Youpi aussi. Vous passez à tout instant. Vous réagissez sur ce que vous voulez, les thèmes du jour. Si vous voulez poser des questions aussi à Patrick Sabatier, vous êtes les bienvenus. 0810 055 056. Et vous repartez aujourd'hui en
16: Et dans moins d'une heure, oui, l'un d'entre vous nous écoutez remporter avec le séjour Bellambra Club d'une valeur de 2000 euros.
1: Très bien.
0: Ça va, un petit coup de mou,
1: on n'a pas compris le mot mais d'abord, si vous n'avez pas suivi l'actu, pas de panique, l'actu vous suit. Il est temps pour moi de mettre
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1: Et on commence avec le retour sur Terre de l'astronaute Sophie Adonneau.
16: Ah oui.
1: L'autre, quand elle a vu aux infos, blocus dans les lycées, commémoration du 7 octobre, soupçon de peste en Russie, encore un film avec Cadmérade, elle s'est dit, oh putain, je me rebarre, c'est bon. Ça va aller. Sophie Adonneau qui déclare que dans l'espace, elle est passée par toutes les émotions. Ce que ne peut plus faire, par exemple, la comédienne Audrey Fleurot. Hein. L'autre, elle est tellement... il n'y a plus aucune émotion. Son chirurgien est formel. Là. Après les débordements en marge des manifs lycéennes, le régime iranien a dénoncé, je cite, « une répression violente des manifestations étudiantes et de flagrantes violations des droits humains ». Ah, il est cruel, mais tellement marrant ce régime iranien. Ils sont drôles quand même. Victime d'une fuite de données sur le site internet du slip français, Sébastien Lecornu a son numéro de portable qui circule sur internet. Une fuite dans le slip à son âge, il faudrait peut-être consulter. Au moins, il met un slip français quand il a le corps nu.
0: Oh.
1: Une fuite pour un slip, les boules. Et parfois, quand le slip est trop grand, c'est les boules qui prennent la fuite.
0: Oh.
1: Ça dépasse. Au Pérou, un candidat nommé Hitler Mussolini remporte une élection municipale. Et oui, s'il s'était appelé Pécresse Hidalgo, il n'aurait jamais gagné. Ça aurait pu être pire. Imagine, le gars s'appelle Jordan Bardella. Une mèche de cheveux de Claude François vendue aux enchères 2300 euros. Eh oui, c'est cher, mais moins qu'un poil pubien de Patrick Bruel qui lui vaut.
0: Oh non.
1: Il s'agit d'une des mèches de cheveux qui s'est dressée sur sa tête, hein, lorsqu'il s'est pris le 220.
0: Oh,
1: en fait, c'est cher. Primaire de la gauche, le vote en ligne pour désigner le candidat a été cyberattaqué. Au moins, cette élection intéresse les pirates, c'est déjà pas mal. En arrêt maladie, un homme croit son patron en boîte de nuit alors qu'il jouait les DJ. Il est licencié sur le champ. Bah oui, mais si les médecins écrivaient mieux les ordonnances aussi, l'autre, il n'aurait pas confondu boîte de Doliprane et boîte de nuit aussi. Bah oui, ils sont malins. Et puis c'est vrai que burn-out, ça fait boîte de nuit de province. Hein. Pardon, mais... allez, maintenant, c'est le quart d'heure américain. C'est les filles qui invitent les garçons au burn-out. Je suis désolé, ça le fait. Enfin, la question du jour.
0: Ah.
1: Bah, ce type qui s'est fait gauler en boîte alors qu'il était en arrêt maladie. Est-ce que s'il dansait sur du Dr Dre, du Dr Alban ou même du Doc Gynéco, est-ce que ça serait passé quand même? Vous avez 2 heures, réfléchissez. Heureusement, dans 82 jours, c'est fini 2026.
0: Bravo.
1: Le mec, il est malin quand même.
0: Non, mais franchement, vous avez une bonne idée. Le burn-out, ça peut fonctionner.
1: Et bah voilà,
0: comme
1: le
0: boîte.
1: Burn-out. Et bah, on va lancer l'idée.
16: Le burn-out.
1: Oui,
0: on a compris.
1: Il m'énerve.
16: Il a dit burn.
1: Je me suis dit, mais qui va tomber dedans? Non, bah, Nicolas, évidemment.
16: Toujours.
1: Allez,
16: moi.
1: S'il vous énerve comme moi, il m'énerve. Heureusement, j'ai la solution. Vous allez me faire padabapapada et ça ira bien mieux.
0: Parce que là, ça va pas. Là,
1: ça va pas parce qu'il m'énerve.
0: Voilà.
1: Il m'énerve.
0: Ça va bien.
1: Et voilà, ça va beaucoup mieux. C'est la seule radio au monde. Tu passes un jingle et ça va beaucoup mieux. C'est votre radio ici. Restez avec nous, mes amis, dans un instant, il est avec nous. C'est l'événement. C'est Patrick Sabatier qui vient juste après Elton John et Don't Go Breaking. Bon, vous avez compris. D'accord.
16: L'anglais.
1: C'est Don't Go Breaking My Heart.
0: Bah voilà.
1: On vous passe
0: on a compris.
1: Sur votre radio ici. À tout de suite, mes amis.

0: c'est Elton John sur votre radio ici.
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0: Mes amis, place comme promis au gigot du dimanche. Le gigot, c'est le plat star du dimanche sur nos tables. Et bien, notre table ce dimanche, on a une véritable star. Alors, quand on n'a pas grand-chose, on ne rêve pas forcément de gagner au loto. On rêve qu'un jour, quelqu'un vienne sauver notre quotidien. Et quand j'étais petit, ce quelqu'un, c'était Patrick Sabatier. Enfant, je rêvais de faire ce métier, d'être aimé comme lui, d'être beau comme lui, d'être bien habillé comme lui. Mais je rêvais surtout que lui débarque à la maison avec ses caméras de porte-bonheur après que des voisins généreux et soucieux lui aient dit « Allez chez les Rovelli, ils n'ont rien, mais ils méritent de vous avoir. » Alors j'ai rêvé que Patrick pousse notre porte simple de cette maison banale pour que chez nous, pour une fois, il se passe quelque chose d'extraordinaire. Patrick n'est jamais venu. Le porte-bonheur, c'était peut-être juste ce rêve qui m'a porté jusqu'ici, car il est là, enfin. Merci Patrick Sabatier d'avoir poussé la porte, celle de ce studio. Bonjour Patrick Sabatier.
3: Bonjour, bonjour Willy, bonjour tout le monde.
0: Comment va Patrick Sabatier?
3: Quel accueil, dis donc.
0: Ah mais c'est vrai Patrick.
3: J'ai presque envie de venir avec des caméras là maintenant.
0: Ben, je vous jure Patrick, que quand j'étais petit, qu'on vivait dans la dèche totale, je me disais, mais pourquoi mes voisins ils lui ont pas dit, mais allez chez eux. Vous n'êtes jamais venu Patrick?
3: Non, mais on s'est vu à une autre époque.
0: Ouais, Willy, ouais, hein, on s'est vu.
3: Je me souviens, ouais. Et je t'ai dit beaucoup de choses de bien sur toi parce c'est que vrai. Je dépensais déjà à l'époque et je suis content que depuis, d'autres personnes s'en soit aperçu.
0: Ouais, c'est gentil. Alors, vous venez donc ici pour un livre souvenir qui s'appelle Souviens-toi. C'était un mercredi. On parlera évidemment aussi de Meurtre à Épinal, la série de France 3 où vous serez comédien. Mais d'abord, ce livre, Patrick. Dis donc, ces derniers jours, on vous a vu et partout. Entendu partout. Oui. Mais vraiment partout. Oui. Est-ce que ça vous étonne? Est-ce que ça vous fait plaisir? Est-ce que vous dites c'est normal, je suis le meilleur?
3: J'aimerais me dire c'est normal, je suis le meilleur. Ça, j'arrive pas à me le dire parce que
0: c'est fou,
3: j'ai
0: hein.
3: toujours. Je me suis toujours posé la question d'être à la hauteur des événements et là aussi d'être à la hauteur pour la sortie de ce livre. Ouais. C'est vrai que je fais pas mal de promotion, mais ça me fait plaisir également parce que à double titre. Premièrement parce que je vais dans des radios ou dans des télévisions que je connais.
0: Ouais.
3: Et on me disait, oh mais la télé ça a changé, mais la radio ça a changé. Rien n'a changé, mais absolument rien n'a changé. Le public est toujours le public, les gens qui vous aiment, que vous aimez pas, c'est toujours les mêmes. Et je crois qu'il faut rester soi-même. Et donc en parlant de ce livre, je reste moi-même. Quand je dis souviens-toi, c'était un mercredi, parce que le 5 septembre 1976, pour la première fois, on m'a mis devant une caméra.
4: Voilà, et c'est les visiteurs du mercredi.
3: Et je pense que j'étais très inconscient. Et je crois que la phrase la plus essentielle du livre, c'est « à 12 ans ». Je savais ce que je voulais faire de ma vie, et donc, vraiment, je me suis dit, je vais être animateur, et l'inconscience de croire que c'était possible.
0: Inconscient, voilà un mot qui revient souvent. Enfin, on sent que vous avez eu quand même pas mal de culot aussi. C'est quoi, du culot, de l'inconscient?
3: J'ai eu de la chance.
0: La chance aussi.
3: La chance de rencontrer des gens qui ont cru en moi. On sait bien que dans ce métier, il ne s'agit pas d'avoir du talent. Évidemment qu'il faut l'avoir, mais il faut que surtout les gens disent il a du talent, on va l'aider. Il nous a présenté avis de recherche, on va le mettre sur l'antenne. S'il n'y a pas quelqu'un un peu plus intelligent que vous, un peu plus sensible que vous, qui ne vous montre pas le chemin, vous avez du talent dans votre salle de bain.
0: Donc ce livre, c'est un livre de coulisses, quoi. C'est quoi? C'est de se dire finalement on se connaît sans se connaître, les gens vous connaissent mais peut-être qu'ils ne connaissaient pas la petite tambouille, quoi.
3: Au bout de 50 ans, quand même, il y a un moment donné, on se repère. Mais c'est comme si on croise les gens dans la rue. Tiens, c'est toujours la même personne qui est à la même heure sans son chien. Mais est-ce que je la connais? Non.
0: Non.
3: Tiens, la boulangère. Après, c'est sa fille qui a repris la boutique. Mais est-ce que je la connais? Non. Donc, il y a un moment donné, on se dit, on se croise, on se regarde, on se sourit. Tiens. Je vais te faire rentrer dans mon monde.
0: Ouais.
3: Et c'est ça, le livre.
0: Et c'est ça, le livre. Alors, évidemment, vous parlez entre autres de ces émissions tellement cultes, qu'on a tellement aimées. Et même, il y a même des jeunes, là, qui travaillent avec nous en régie et qui vous connaissent, qui connaissent ces émissions.
3: Patrick, même des jeunes qui me connaissent.
0: Non, mais c'est pour
3: c'est
0: vous dire,
3: c'est le titre de l'émission.
0: Et voilà, même des jeunes me connaissent. Avis de recherche, porte-bonheur, le jeu de la vérité. Rien n'est du hasard. On l'apprend dans le livre, finalement, ces émissions populaires, c'est vous. C'était vous?
3: Oui, je pense que j'ai pas inventé grand chose.
0: Non, il a rien inventé, Patrick.
3: Non, mais en fait, j'avais vraiment envie de retrouver des copains et c'est à partir de là qu'est née l'émission. Le jeu de la vérité, quand je dis, mais les journalistes, ils écrivent des choses, mais tiens, si on donnait vraiment c'était les réseaux sociaux avant les réseaux sociaux, si on donnait vraiment la possibilité aux gens de parler directement aux célébrités, à tout cœur, à chaque fois, Ça m'a toujours intéressé de savoir comment les gens s'étaient rencontrés et pourquoi ils étaient ensemble depuis 10 ans, 5 ans, 15 ans. Vous vous êtes rencontrés comment ? Je faisais des tests à la maison et la plupart du temps, la version de la femme n'était pas la version de l'homme. Voilà. L'autre n'était pas habillé comme ça. Mais si, t'avais un pantalon. Pas du tout, j'ai jamais eu de pantalon. Et tout d'un coup, j'ai dit, tiens, on va faire à tout cœur. Et puis, à chaque fois, c'était des émissions que j'avais en moi. Et tout d'un coup, c'est bon, je reviens à ce que j'ai dit tout à l'heure. Hein. On m'a cru. On a dit, ah bon ? Le jeu de la vérité, on me disait, mais personne ne viendra. Moi, j'avais une carte maîtresse, j'ai dit si. Oh, qui si ? Alain Delon. Oh, bah, c'est vrai. Et si Alain Delon ne vient pas, l'émission n'existe pas.
0: Voilà, c'est-à-dire que lui, Alain Delon, vous lui posez la question un an avant l'émission. C'est-à-dire qu'un jour, vous lui dites, je vais peut-être faire un concept comme ça, est-ce que tu viens ? Un an avant,
3: oh, mec, il vous dit, je viens. Il m'a dit, je viens, rappelle-moi demain d'abord. c'était un mercredi, il m'a dit, rappelle-moi demain, je l'ai rappelé à 16h. Je lui ai dit, alors c'est d'accord. Il m'a dit, oui, on est en mai 1984. Ouais. J'ai pas eu de nouvelles jusqu'au 22 novembre. Au mois de novembre, je commençais vraiment à avoir des sueurs. C'est moi mon malin. Ouais. Je l'ai appelé à l'occasion de son anniversaire. Voilà, je vous appelle. Bon, je le vous voyais, lui me tutoyait. Je vous appelle pour vous souhaiter un bon anniversaire. Et puis, à un moment donné, je fais, mais on est toujours d'accord pour le...
0: L'air
3: pour
0: de rien. Janvier, Alain,
3: voilà, toujours... À la fin, il m'a dit... Et là, il m'a fait Alain Delon parce que nous étions seuls au téléphone, lui et moi. Il m'a dit, quand Alain Delon dit oui, Alain Delon vient. Bon, à partir de ce moment-là, merci.
0: C'est ce que vous avez dit à Nicolas aussi. Hein. Oui. Vous avez dit, quand Patrick Sabatier dit qu'il vient, Patrick Sabatier vient. Et il est là avec nous. Dites, je vous entends parler depuis tout à l'heure. Je vous écoute, pardon. Votre rêve au départ, c'était la radio, hein, d'accord, oui. C'était ça. Hein, vous faisiez de la radio chez vous, comme nous trois. Oui, comme ça, nous trois, on faisait de la radio, voilà, dans notre chambre,
3: dans la cave. À côté de la soute à charbon, j'étais le créateur de la première radio libre, voilà. Le seul auditeur.
0: Ouais, évidemment,
3: j'étais le metteur en onde.
0: Tout, c'est tout. C'est tout.
3: J'étais bien seul.
0: Voilà. Et on vous a dit au tout début, et ça me fait plaisir. Pardon, hein, on vous a dit, tu feras jamais ce métier à cause de ta voix. Bienvenue au club. Bienvenue au club, mon
3: cette
0: Patrick.
3: Cette question par Willy Revelli, pour moi, c'est extraordinaire.
0: Voilà, maintenant tu peux finir ta carrière là, mon Patrick.
3: Heureusement qu'il y a des gens qui se trompent. Ouais, heureusement.
0: Non, mais vous rendez compte, quelqu'un vous a vraiment.

0: Non seulement la niaque, mais de me dire, et ça, ça m'a beaucoup sauvé.
1: Bah oui.
0: Souvent, je me suis dit, mais qui tu es, toi, au fait? La seule personne qui me parlait et que je respectais et je filais droit, c'était mon père. Les autres, je me disais, mais attends, t'es sûr de ce que tu dis? Et même quand il y a eu des hauts, des bas, etc., j'ai toujours pris de la distance par rapport à ça.
1: Vous dites,
0: c'est la distance qui m'a sauvé.
1: Vous dites, l'échec est la meilleure des écoles, le succès, je l'ai pris avec distance. Vous n'avez jamais eu le melon, Patrick, allez. Alors, on dit la vérité, il est 12h46. Écoutez-moi, mes amis, à l'époque, Patrick Sabatier, là, je l'ai dit aux petits cons là, qui sont en régie. Écoutez bien, les petits jeunes là-bas. 18 millions de téléspectateurs, Patrick, il faisait sur TF1. Bah oui, ça n'existe plus.
2: Mais
1: quand tu additionnes toutes les audiences, on n'a
2: même plus. Est-ce qu'à un moment donné, ça monte un peu quand même à la tête?
1: Allez, Patrick.
0: Alors, toute la vérité, non. Malheureusement, je n'ai jamais eu le melon, ni les bottes de cuir non plus, ni chapeau melon, ni bottes de cuir. Non, parce que là où j'ai grandi, dans le milieu dans lequel j'ai évolué, je pouvais pas, quoi. C'est pas possible. Ouais. Je raconte toujours l'anecdote, mais ça me fait plaisir de la raconter par rapport à mon père. J'allais voir mes parents le dimanche, comme aujourd'hui, généralement, vite fait, pour prendre un café, dans un pavillon de banlieue, et mon père, j'étais à RTL tous les matins, 8h30, à la télé tous les vendredis soirs. Je faisais de la pub pour
1: Saint-Cure. Donc ça allait bien.
0: Voilà. Les bras accompagnés à la porte du jardinet, devant le pavillon, comme ça, il me mettait la main sur l'épaule, et comme je faisais 8h30, 11h sur RTL, il me regardait, il me disait, t'arriveras pas en retard. Hein.
2: Comment
0: tu peux avoir le melon? Moi, j'ai été comme ça. Ma mère, c'était, tu seras gentil, tu cires tes chaussures. Donc, c'était le respect d'être à l'heure, le respect par rapport à ceux qui nous... Voilà. Donc,
2: il faut être bien entouré.
0: Mais moi, ma stabilité m'a sauvé. Et aujourd'hui, l'équilibre que j'ai grâce à ma femme, à mes enfants, à mes petits-enfants. Moi, quand j'ai commencé, j'étais célibataire, je me suis marié, je suis devenu père, je suis un grand-père. Donc tout ça m'a vraiment mis les pieds sur terre. Donc j'ai pas eu le temps encore d'avoir le
1: melon. Vous parliez de votre femme, Patrick, combien de temps avec Isabelle?
0: Elle écoute la radio, j'imagine.
1: On l'embrasse, Isabelle.
0: 43 ans, 12 heures et 47 minutes.
1: Elle vous a bien fait marcher au début. Hein. Il a ramé au début, Patrick.
0: Mais je rame encore. Il y a des jours, je rame encore. C'est pas facile d'être à la hauteur.
1: Et il est beau, hein. Franchement, Patrick, vous êtes trop beau, Patrick. Hein. Quel âge vous avez? Je suis en train de vous draguer, là.
0: Tout est refait.
1: On peut dire l'âge ou pas?
0: Bien sûr, évidemment.
1: Quel âge vous avez?
0: Je vais avoir 75 ans dans un mois.
1: C'est démentiel.
2: J'y crois pas.
1: Non, mais heureusement qu'aucune femme, heureusement qu'il y a aucune nana ici aujourd'hui.
2: Il n'y a que des mecs.
1: Sinon, Isabelle, c'était fichu pour vous, Isabelle. Vous parliez qu'il fallait être bien entouré. Moi, je suis bien entourée. J'adore. Mais c'est ça, c'est mes deux petits bébés. Et Nicolas Malabeuf qui est là, c'est un. Alors, quel âge tu as, mon Nicolas?
2: J'ai 26 ans, je suis né en 2000.
1: 26 ans, écoutez-moi bien, c'est une encyclopédie de la télévision. C'est notre enfant de la télé pour de vrai. Vas-y, mon Nico.
2: Eh bien, on va retracer en archive la belle carrière de Patrick Sabatier. Et oui, Patrick, vous fêtez cette année vos 50 ans de carrière, mais on pourrait même dire un petit peu plus, puisqu'à 18 ans, vous animez une émission de radio qui s'appelle Moisson 70, depuis un salon de coiffure. Et c'était avec Jocelyne, je crois, la fille du coiffeur. Et puis alors, la passion devient réalité. En 76, vous êtes choisi pour animer Les Visiteurs du Mercredi et prendre la suite d'un certain Jean-Pierre Pernaut. Et pour la première, vous recevez Alain Souchon. Et alors forcément, vous êtes en direct et donc il y a une panne.
3: Je crois qu'il y a un tout petit ennui technique. Vous voyez, nous sommes prêts. Je vous demande quelques instants de patience. J'en profite pour dire bonjour à Alain.
4: Bonjour Patrick. Alors, il y a une panne, alors.
3: Il y a une panne. La plus grosse panne. Mais est-ce que ça fait quelque chose qu'il y ait une panne ou non?
5: Non,
3: c'est pas grave. Les enfants. Non, c'est pas grave. Alors, rassurez-vous, prenez un tout petit peu de patience. Et je crois que ça va se réparer. Très calmement.
1: Et la même voix, sourire dans la voix, mais c'est dingue.
2: Et le même talent. Une émission qui a marqué les esprits, Le Jeu de la Vérité. Pour le 8e numéro, vous recevez l'actrice Sophie Marceau, elle a tout juste 19 ans. Un téléspectateur pose une question osée et vous intervenez.
6: Pensez-vous orienter votre carrière dans des films commerciaux qui vous rapporteront beaucoup d'argent ou persisterez-vous dans des films d'auteur mais où manifestement vous n'avez rien à faire?
3: Si vous permettez, monsieur, je demanderai à Sophie Marceau de ne pas répondre à ce genre de questions. Merci. Il y a aussi des limites à la décence, même quand on pose des questions.
1: C'était le direct. C'était le direct.
0: Oui, c'était évidemment le direct. On ne connaissait pas les questions. Et moi, je crois qu'on peut tout se dire d'une certaine façon. J'ai toujours demandé aux artistes de respecter le public. Toujours, quand un artiste ne veut pas signer un autographe, tout ça, souvent je lui fais, tu as tort. Mais je demande au public de respecter l'artiste aussi.
2: le chevalier Sabatier. Et en 87, vous atterrissez sur la 5 à l'animation d'une émission baptisée 10 sur 10. Vous êtes en direct du Palais des Congrès d'Amiens. À la clé, 100 000 francs offerts à 10 téléspectateurs.

0: spectateurs. Je crois que c'est la première fois dans l'histoire de la télé qu'on mettait en jeu 1 million de francs. Alors le principe de l'émission, c'était que vous dressiez le portrait robot de 10 personnes dans la ville où vous étiez, et si elles se reconnaissaient, eh ben elles avaient le temps de l'émission pour rejoindre le plateau. Sauf que la 5, on vous avait un petit peu menti, ça couvrait pas toute la population et pas grand monde ne venait, et vous meublez avec talent.
1: Est-ce que vous avez des candidates?
2: Eh bien, je regarde, je remonte en haut du palais des congrès, je descends, non, pour l'instant, cette femme qui a entre 30 et 40 ans n'est toujours pas là.
3: C'est pas possible. Elle habite, je vous le dis, la rue, de la 2e division blindée. Vous connaissez? Ce que je peux vous dire, c'est que cette dame a un nom qui ressemble à un prénom, et celui de un de mes meilleurs amis. Son nom, c'est comme le prénom de Drucker. Il y a quelqu'un qui vient, mais si c'est pour nous, plus vite! Ils m'entendent pas, plus vite! Palais des congrès, vous avez quelqu'un?
2: Oui, une voiture qui arrive.
4: Ah, c'est
2: oui,
4: génial.
2: Une voiture qui arrive au parc.
3: Vite, c'est trop tard.
0: Et alors, une autre émission emblématique, Avis de recherche, vous trouvez le concept pendant une balade en forêt. Et pour la dernière, en 1990, votre chère et tendre Isabelle vous fait une surprise. Vous êtes sous le choc.
5: Oui, incroyable.
6: Il s'agit d'Isabelle Sabatier. Voilà. Alors, je tiens vraiment à vous le dire, on vit ensemble, évidemment.
7: Et jusqu'à présent, oui. Jusqu'à ce soir.
6: Mais je me suis aperçu de rien. Comment t'as fait?
7: Bah, je t'ai menti.
0: Ça fait des souvenirs à vie, et toute votre famille était venue, et plein d'artistes également. Et le petit potin, eh bien, Patrick, vous êtes quand même rentré dans la chambre de Brigitte Bardot et de Dalida. Faut le faire.
8: Et pas les bonnes raisons.
0: On dira pas ce qui s'est passé après.
9: On embrasse Isabelle qui nous écoute toujours. En 30 secondes, Patrick, vous le racontez dans le livre, mais comme Nicolas faisait allusion, merci mon Nicolas, comme Nicolas faisait allusion à votre petit passage sur la 5, pouvez-vous nous raconter cette rencontre, enfin le moment avec Berlusconi? Quand il vous dit, tout vaut cette voiture, tout vaut cette Lamborghini, il était complètement fou.
8: Alors, il faut dire, avant, préalablement, j'y suis resté un mois et demi, c'est parce que le contrat précisait qu'on couvrait 75% du territoire. Par contre, en réalité, il y avait 37%. Donc, très vite, au bout d'un mois et demi, j'ai dit, écoutez, l'argent, c'est très bien, mais s'il n'y a pas de public, je pars. Il y avait Colaro, lui, qui est resté, il y avait Sébastien qui est resté, Bouvard qui est resté. J'ai été le seul à partir. Auparavant, Berlusconi et Codignoni, deux personnages incroyables, d'ailleurs extravagants, avec des bons et des mauvais côtés, m'avaient fait venir à Milan. J'étais avec Rémi Grimbach, le réalisateur de l'époque, et c'est vrai qu'on était dans la voiture, on était allé dans un avion en partance du Bourget, qui est arrivé à Milan.
9: Un jet.
8: Et puis alors il me dit, je suis à côté de lui, conduit comme ça, et puis alors je découvre Milan. Alors il commence à me dire, ça c'est Milan 2, Milan 2, mais c'est moi, Milan. C'est moi qui l'ai construit, tout ça. Il me raconte comme ça que tout est lui.
9: Tout est
8: et puis on arrive à un feu. Et puis il y a sur la droite, il y a un concessionnaire automobile et il y a de superbes voitures italiennes. Faut pas oublier que ma mère est une immigrée italienne, que en Italie j'y suis allé souvent. Et là je fais, oh là là là là, mais qu'est-ce qu'elles sont belles ces voitures. Et il me fait, mais tu la veux. J'ai dit, mais non, ben pas du tout, mais non.
9: Mais si, prends-la.
8: Je dis simplement qu'elle est superbe. Il fait, mais si tu viens, tu l'as.
9: Voilà.
8: J'étais dans un autre monde.
9: Ils m'ont fait venir pareil ici.
8: Oui.
9: Ils m'ont promis un Vélib, je la prends toujours. Restez avec nous. Vous avez fait un petit peu de pub, mon cher Patrick. On se souvient, la pub Saint-Heure, vous disiez quoi?
8: Ça va fort.
9: On vous disait ça va, Patrick, et vous répondiez
8: Ça va fort.
9: J'adore. Eh bien, écoutez, je ne sais pas si on a la pub Saint-Yor, mais on est obligé de passer un petit peu de pub. Tout de suite, mon cher Patrick.
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9: De retour ici mes amis, c'est Willy, vient déjeuner chez vous. On passe à table tous ensemble le samedi et le dimanche en direct entre midi et 13h30. Et notre gigot du dimanche, encore jusqu'à 13h30, puisqu'il a décidé de rester avec nous, c'est Patrick Sabatier. Dites-moi Patrick, 50 ans de carrière, est-ce qu'on vous a déjà traité de gigot?
8: Alors justement, alors quitte à être un gigot, moi tout le monde le prend rosé, mais oui. Moi c'est plutôt bien cuit.
9: Bien cuit.
8: Normal, il y a un sacré temps de cuisson, donc au bout de 75 ans, il est très cuit.
9: On va dire un mot, tiens, quand même, sur Meurtre à Épinal. Attends, j'ai envie de lire le passage. Je vous en parlais dans votre livre. Meurtre à Épinal, c'est...
0: C'est samedi prochain. Voilà, je suis à 21h10 sur France 3.
9: Écoutez bien ce que vous dites dans votre livre. Ma première soirée à Épinal, je la passe seule dans une chambre d'hôtel impersonnelle avec pour unique compagnie le silence et le plan de travail posé sur la table. Il est 19h et je me pose une question toute simple, mais qu'est-ce que je fais là?
8: Oui, parce que d'habitude, généralement, quand on sortait, enfin, beaucoup d'animateurs sortent avec des assistants, enfin, tout est
9: voilà. Là, on est tout seul.
8: À Épinal, une ville que je ne connais pas, seul dans une chambre d'hôtel. Il pleut dehors, on est au mois de septembre. Ma femme n'est pas là, et alors je vais faire un métier que je ne connais pas avec des gens que je n'ai jamais vus. Et je me dis, mais qu'est-ce que je fais là? Mais qu'est-ce que je fais là? Et bon, pour me réconforter, j'appelle la réception et je dis, est-ce qu'il y a quelque chose à manger ce soir? Et on me dit, non monsieur, non. C'est dimanche.
9: Voilà. Et alors vous savez que moi j'ai fait un meurtre à Mulhouse.
8: Ah oui.
9: Ça va vous mener loin ça Patrick.
8: Un meurtre à Mulhouse, Épinal.
9: On va aller loin.
15: Déjà à Mulhouse ou à Épinal.
9: Alors c'est quoi, vous avez quel rôle là dans la...
8: Je suis le commissaire Émile Cabat. Je suis un commissaire venu d'outre-mer et je vais donc rejoindre Épinal, je n'en dirai pas plus, pour retrouver ma fille que je n'ai pas vue depuis très longtemps. Et seulement évidemment quand j'arrive, la première des choses qu'on me soumet, c'est un meurtre.
9: Voilà. Et là, on va voir un Patrick Sabatier comme on l'a jamais vu. D'abord comédien, et surtout, Patrick Sabatier fait la gueule.
8: Ah oui.
9: Oui. Alors, il fait que la gueule. Ouais. Ah non, il fait que la gueule.
8: Ouais. David Ferrier, le réalisateur, m'a dit en préparant le film, me dit, tu connais Patrick Sabatier? Je dis, bah un petit peu. Oui. Maintenant, on filme par ce. Il me dit, bah c'est le contraire. Ouais. Donc tu vas prendre quelques kilos, tu vas te faire pousser la barbe, et tu n'es jamais content. La seule chose qui va te faire sourire, en tout cas, qui va t'émouvoir, c'est ta fille. Tout le reste, plus rien ne t'importe dans la vie. T'en as vu beaucoup, t'as beaucoup résolu d'enquêtes. Enfin, ça y est, maintenant, c'est terminé. Ce qui t'intéresse, c'est de revoir ta fille.
9: Et donc, qu'est-ce qui vous a amené là? C'est encore l'inconscience, Patrick?
8: J'ai dit non plusieurs fois. J'ai dit non. À tel point que j'ai dit non, j'ai dit à Jean-Luc Azoulay, qui est le producteur, et à Jean-Sébastien Bouilloux également, j'ai dit, faites-moi passer un casting, vous verrez, je suis pas bon. Donc c'est simple. On dit, bon, ok, on fait passer un casting. Et je passe un casting. Ouais. Et puis, on me dit, au bout de 5 minutes, arrête, tiens, viens voir au combo. Combo, c'est l'écran. Et là, on me dit, bah, regarde. Et très honnêtement,
9: En tout cas,
8: j'ai pas à avoir honte.
9: Ah oui, comme ça passe sur France 3, on connaît les moyens du service public. Ils ne vous ont pas tiré avec des grosses bagnoles.
8: Mais je suis d'ailleurs, je n'ai jamais eu la voiture dont on a parlé. Et d'autre part, je suis très content de l'avoir fait parce que j'ai fait partie d'une troupe. Et ça, faire partie d'une troupe de comédiens qui m'ont accepté et passer 22 jours en dehors de chez soi, même à Épinal, ça vaut le coup.
9: Patrick Sabatier a normalement, il devait partir. Il a dit non, je reste avec vous jusqu'à 13h30. C'est pas un mec extra. Alors appelez-nous 0810 055 056. Patrick est à vous pendant 30 minutes, mes amis.
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9: Allez, dans un instant, le dimanche, c'est Youpi aussi, hein, c'est votre émission à vous. Pendant 30 minutes, vous avez les clés. Pour l'instant, il est 13h. Et on retrouve Benjamin Mathieu pour le journal. Bonjour Benjamin.
16: Bonjour Willy, bonjour à tous. Une petite pause pour revenir encore plus fort. À quoi faut-il s'attendre du côté des lycéens pour la semaine à venir? En fin de semaine dernière, le gouvernement croyait voir un essoufflement du mouvement avec environ 140 établissements bloqués vendredi. Sauf que côté syndicat lycéen, on annonce une grosse journée de mobilisation ce mardi et donc une nouvelle semaine intense de manifestations. Pierre Sourza est président de l'organisation Les Lycéens.
17: Quand on fait une petite pause et qu'on dit aux gens on vous retrouve, on fait une pause fraîcheur, on vous retrouve dans quelques jours, les gens ils reviennent en force. Et vous savez, là, moi j'ai la conviction que ce mouvement il va continuer parce que actuellement sur la table des négociations avec le ministre de l'Éducation nationale, le ministre de l'Enseignement supérieur et de la Recherche, on a des pistes politiques qui sont intéressantes. Ces pistes ne sont pas encore concrètes, elles sont pas abouties.
18: Lesquelles,
17: et ce serait vraiment dommage. On a des choses sur la réforme de Parcoursup. L'anonymisation du lycée d'origine, on a des pistes comme ça qui sont ouvertes. Nous, on va pas lâcher, on appelle encore à la mobilisation. On a encore beaucoup à obtenir, donc nous, on ne va pas lâcher.
16: Et hier soir, l'adolescent de 15 ans qui a eu la main arrachée par une grenade assourdissante, c'était lundi dernier, en marge d'un blocage de lycéens à Lens, a démenti la version donnée par la police. Le jeune homme, toujours hospitalisé, dément par la voix de son avocat avoir ramassé la grenade qui a explosé dans sa main, le blessant grièvement. Faut-il s'inquiéter ? Le Vatican annonce que le pape va être opéré d'un nodule au poumon ayant été détecté à un stade très précoce dans les prochains jours. Le Saint-Père, qui est âgé de 71 ans, Léon XIV, qui était en France à la fin du mois de septembre dernier pour une visite exceptionnelle qui a duré 4 jours. En pleine crise des carburants, liée à l'instabilité au Moyen-Orient qui continue, une attaque a fait 12 morts à l'aéroport de Riyad en Arabie Saoudite hier. Eh bien, c'est l'ouverture demain du mondial de l'auto à Paris. Et avec les prix qui s'envolent depuis des mois, la tendance est sans surprise aux véhicules électriques. Ils représentent 40% des voitures neuves vendues en France. Ce qui nouveau, par contre, c'est les enseignes de la grande distribution qui se livrent une bataille sur les bornes de recharge, Agnès Soubiran.
9: Avec des objectifs et des investissements ambitieux, Leclerc mobilise ainsi 200 millions d'euros pour tripler le nombre de ses bornes et atteindre 10 000 points de charge d'ici 2030. Lidl est aujourd'hui l'enseigne la mieux équipée de la grande distribution avec déjà 5 700 points de charge. Lidl qui n'a aucune station essence mais qui a décidé, il y a 10 ans déjà, de miser sur l'électrique. Carrefour de son côté compte actuellement 4 400 points de charge dont une majorité de rapides et très rapides et vise 6 000 points d'ici 4 ans.
16: Et avec à la clé une guerre des prix qui profite aux consommateurs, Agnès.
9: Le mois dernier, Lidl a cassé les prix avec une offre à 0,18 euros du kilowattheure. Leclerc a renchéri en baissant à 0,17, promettant une recharge le temps de remplir son caddie au supermarché. Car là est bien sûr l'enjeu. Une recharge complète en 30 minutes est devenue un produit d'appel. Plus encore que l'essence, car on n'est pas obligé de faire ses courses dans l'hypermarché où l'on vient de faire le plein. Les distributeurs l'ont bien compris aussi qu'une nouvelle concurrence est en train de s'installer. Le constructeur chinois BYD vient d'installer en France son premier point de recharge dans le Val d'Oise. Son rival XPeng devrait faire de même dès l'an prochain.
16: Et le mondial de l'auto, c'est jusque dimanche prochain, porte de Versailles à Paris. Et puis avec l'arrivée de l'automne, les températures ont brutalement chuté. Et ça rime forcément avec les premiers rhumes de la saison, voire le Covid pour les moins chanceux. Dans le Drôme, à Valence, les parents et les retraités passe de bien mauvaises nuits, Pauline Aubel.
19: La nuit a été compliquée pour Pierre. Sa fille de 3 ans est tombée malade.
20: Elle a eu de la température et elle n'a pas beaucoup dormi. Retour des maladies, on commence à se regarder en chien de faïence en se disant qui sera le premier qui flanchera de cette baisse des températures.
19: Noan, 12 ans, lui, a attrapé une rhinopharyngite cette semaine.
21: J'arrivais plus à parler, j'avais plus de voix.
19: Sa maman Fanny connaît bien le scénario car évidemment, chaque année, c'est la même chose.
22: Entre la reprise de l'école et la baisse des températures, on sait qu'en général, au mois d'octobre, les microbes arrivent aussi.
19: Thierry, lui, espère bien réussir à les éviter, ces microbes.
23: J'ai eu un des collègues, il avait un bon rhume, quoi. Ça l'a bien séché, comme on dit.
24: Vous n'avez pas été malade, vous ?
23: Non, pour l'instant, non. On touche du bois ou on croise les doigts.
19: En tout cas, parmi ceux qui ont bien remarqué ce retour des petites maladies, les professionnels de santé. Daphné est préparatrice dans une pharmacie du centre-ville de Valence.
25: Ça fait déjà 10 jours, à peu près, qu'il y a le chaud froid. Donc, il y a beaucoup de rhumes, de rhinopharyngite, mal de gorge. Tout le monde est malade. C'est des rhumes qui sont transitoires avant les grosses grippes, tout ça, qui durent 3 jours quoi, en général.
19: Alors, son conseil, pas d'antibiotiques. Ils sont de toute façon inefficaces contre les virus. Quelques médicaments pour faire baisser la fièvre éventuellement, mais surtout, attendre que ça passe.
16: Le reportage ici, Drôme à Ardèche. Et puis, on nous annonce une petite remontée des températures pour la semaine prochaine. Vous avez une météo complète à retrouver sur ici.fr. La suite, c'est Youpi.
9: C'est Youpi,
16: et on arrête de confondre l'Alsace et la Lorraine. Hein.
9: Bien sûr, ah ben, j'ai confondu l'Alsace et la Lorraine.
16: Vous avez dit la Mulhouse, les Vosges, ça, c'est pas pareil.
9: Comme d'hab.
16: Voilà, je salue tous les Vosgiens qui nous écoutent.
9: Merci de m'apprendre le métier.
16: On les aime.
26: Allez, vous en Oui, vient déjà.
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9: Merci d'être encore avec nous, mes amis. Partons gaiement dans la troisième demi-heure de votre talk show du dimanche en direct avec votre tribu Nicolas Malabeuf, notre enfant.
0: Rebonjour tout le monde.
9: Et Fabien Hémot, notre geek.
0: Toujours là.
9: Patrick Sabatier reste avec nous jusqu'à 13h30, puisque là, cette demi-heure-là, elle est tous ensemble. On va être tous ensemble réunis. Vous le savez, le samedi, c'est Youpi la vie, certes, mais le dimanche, c'est Youpi aussi. Pendant 30 minutes, vous avez les clés de cette émission. C'est la libre antenne du week-end, plus que jamais ici. C'est votre radio.
0: Vous c'est le jeu de la vérité, en fait. C'est
9: exactement. On va faire un jeu de la vérité jusqu'à 13h30, puisque vous pouvez nous appeler maintenant 0810 055 056. Comme d'habitude, nous donnez vos Youpi du moment, les bonnes nouvelles, la belle rencontre que vous avez faite, si vous voulez mettre une assoce en avant, ce que vous voulez, vous êtes les bienvenus. Si vous voulez réagir sur les thèmes du jour, on a parlé tout à l'heure des aidants, pas de problème. Et si vous voulez poser des questions à Patrick Sabatier, juste lui dire que vous l'aimez, ça fait du bien de dire « Allô, je t'aime ». Ben voilà, on en a besoin en ce moment. 0810 055 056, vous repartirez là à 13h25
0: avec 2000 euros de vacances grâce à Bellambra.
9: C'est pas mal ça. Tu veux dire quelque chose?
3: Il y a le groupe Facebook, pour faire partie de la famille, pour faire partie de la tribu. Vous vous connectez sur Facebook, vous tapez « Youpi la vie » avec Ouli Rovelli, bim, vous tombez sur nous.
9: Bim.
3: Et nous avons beaucoup de messages concernant Patrick Sabatier et l'émission vraiment que les auditeurs aimeraient revoir, c'est le jeu de la vérité.
9: Ah bah oui. Et bah là, on va se faire un mini jeu de la vérité.
3: Parfait.
9: Bah voilà, bah on va lui demander à Patrick, tiens, si aujourd'hui ça on pourrait refaire le jeu de la vérité. En attendant, on va écouter Frédéric Goldman et Jones avec Davy, puisque Jean-Jacques Goldman fête aujourd'hui ses 75 ans.

0: anniversaire Jean-Jacques Goldman, puisqu'aujourd'hui il a donc 75 ans, que c'est une journée spéciale sur votre radio ici.
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0: Allez, le samedi, c'est youpi la vie. Le dimanche, c'est youpi aussi. Et exceptionnellement, jusqu'à 13h30, Patrick Sabatier, c'est pas mal, hein. Tu veux le faire? Attends, on va le faire ensemble.
3: Alors, on le refait.
0: Toi, tu répondras le dimanche, c'est youpi aussi.
3: D'accord.
0: Alors, on y va.
3: Okay.
0: Donc, le samedi, c'est youpi la vie. Et le dimanche,
3: c'est youpi aussi.
0: Voilà.
4: Bravo.
0: Il comprend vite, c'est un vrai professionnel.
4: C'est un pro, c'est un pro.
0: Il n'y a pas que toi qui sais imaginer des concepts. Hein. Il y en a là-dedans. On va commencer avec Franck. Ça va, Franck?
5: Bonjour Willy, bonjour Patrick et bonjour la tribu.
0: Bonjour Franck, ça va bien? Tu nous appelles?
5: Ça va super, moi j'avais envie de faire un youpi Patrick.
0: Eh ben voilà, vas-y. Voilà, tu nous appelles d'où, mon Franck?
5: Alors j'appelle d'Abbeville, dans les Hauts-de-France.
0: Très bien. Eh bien je te laisse.
5: Côté de la baie de Somme.
0: Eh bien je te laisse entre les mains de Patrick Sabatier.
5: Alors moi je voulais dire tout simplement merci à Patrick, merci pour tout ce qu'il a amené dans les foyers. Je disais tout à l'heure au standard que vous aviez ce dénominateur commun avec Willy, c'est cette bienveillance que vous avez toujours laissé transparaître à travers vos téléspectateurs et aussi vos auditeurs. Il y a une compassion naturelle chez vous. Je parle pas du charisme, du sourire, de la classe, phrasé sincère.
0: Là, tu parles de moi, toujours.
5: Il a un peu plus de métier que toi, Willy. Et je pense quand même que voilà, c'est quelqu'un d'unique qui nous manque beaucoup de toute façon. Moi, je me souviens des soirées absolument exceptionnelles en famille où je pense en l'occurrence le jeu de la vérité à tout cœur, à vie de recherche où on passait des moments incroyables. Il y avait une émotion qui arrivait à la maison. Moi, j'avais des parents qui étaient là, tout le monde pleurait quoi, à la limite. Hein.
0: Je vais laisser répondre Patrick, bien évidemment, mais juste comme ça pour appuyer ce que tu dis, Franck, Patrick a amené à la télévision, c'est pas le seul bien évidemment, mais il a amené à la télévision le beau sens du mot populaire. Voilà, on a déjà parlé tout à l'heure, et c'est pas une insulte de dire on est populaire. Voilà. Donc Patrick, je vous laisserai.
3: Déjà merci Franck. Vous avez ressenti tout ça et avec vos parents, c'est formidable. Je me suis pas trop posé de questions de carrière, mais en disant tiens, fallait faire ça pour faire une bonne émission. J'ai fait vraiment ce que je ressentais et j'ai eu la chance de le faire à une époque où on m'a laissé faire.
0: Ouais.
3: C'est-à-dire que voilà, le succès que j'ai eu, je le partage avec des patrons qui m'ont fait confiance, alors qu'au départ, on sait jamais où on va, et une équipe avec laquelle, d'ailleurs, j'ai toujours travaillé, et une famille, parce que, comme je l'ai dit tout à l'heure, mais c'est tellement important, quand j'ai commencé à faire de la télé, j'étais célibataire, et donc je vivais... Non, mais parce que, en réalité, je n'ai mis à l'antenne que ce que... Que l'évolution que j'avais également, moi. J'étais célibataire, donc je sortais comme ça, voilà. Après, j'ai eu la chance de connaître Isabelle, avec qui nous sommes mariés.
0: Donc, hein.
3: Quelle
0: femme exceptionnelle, Isabelle.
3: Et j'ai eu des enfants. oui, parce que je pense que si j'ai pu... je pense que si j'ai pu faire tout ça, c'est parce que j'ai eu...
0: Bien entouré aussi.
3: À côté de moi, j'ai eu quelqu'un qui a supporté certainement des moments où j'étais un peu moins en forme.
0: Elle est comment ta femme, Franck? Est-ce qu'elle est mieux qu'Isabelle ou moins bien?
5: Moi, je suis un peu comme Patrick, je suis extrêmement amoureux de ma femme.
0: Ah, toujours.
5: Les femmes sont essentielles à la réussite, ça c'est clair.
3: Absolument.
0: C'est pour ça que je rame.
5: Je pensais à vous, Patrick, ce qui est bien chez vous, c'est ce naturel. Ce naturel bienveillant, on le ressent aussi bien quand on vous écoutait à la radio que quand on vous voyait à la télévision. Et ça, c'est fabuleux. Il n'y a pas beaucoup d'animateurs qui ont ce sixième sens.
3: Non, parce que je pense que à la radio comme à la télévision, quand on le fait d'une façon régulière, on peut pas tricher. On peut éventuellement tricher une fois quand on a une émission dans l'année.
0: Exactement.
3: Mais si moi j'ai fait de la radio pendant plus de 25 ans, la plupart du temps quotidiennement, il y a un moment donné, si on n'est pas bien dans sa peau, les gens le ressentent. Et quand on fait de la télé, moi j'ai signé des contrats sur plusieurs années pour faire les vendredis soirs. C'est la même chose. Donc non, je me suis pas trop posé de questions.
6: On dit souvent que la télé c'est une drogue. Est-ce que on arrive vraiment à décrocher? On a toujours l'idée de vouloir revenir.
3: Vraiment,
6: l'envie vous a quitté.
3: C'est même pas que l'envie. Je suis pas.
0: Dis n'importe quoi. Pardon. Je suis navré.
3: Je suis pas fabriqué comme ça.
0: fou là.
3: J'adore la télé et je la regarde. J'ai fait des émissions, j'ai eu de la chance de faire tout ce que j'ai eu à faire. Si je ne me ferme aucune porte. Mmh. Moi, s'il y a 2 ans, on m'avait dit, tiens, tu joueras dans Meurtre à Épinal. À qui tu parles? Ouais. Et puis c'est arrivé, voilà, je l'ai fait. Donc je me pose pas, je ne suis pas un carriériste. Ouais. Très bizarrement, 50 ans, ça m'étonne encore. Parce que quand j'ai commencé en 76, 1 an, 2 ans,
0: ouais.
3: Tiens, 5 ans.
0: Tiens, 10 ans.
3: 10 ans.
0: Ouais. Déjà 20 ans.
3: Oh, 30 ans, non. 40 ça, non. Donc j'ai pris les choses comme elles se présentaient. Et la grande chance que j'ai eue, c'est qu'on m'a laissé faire, on m'a laissé inventer. J'ai pris autant de plaisir à imaginer des concepts ouais. qu'à les animer. Donc,
4: vous avez pris plus de plaisir à la radio ou à la télé?
3: Les deux, mon capitaine, mais parce que ce sont très des choses très différentes. J'adore la radio parce que voilà, on fait ce qu'on veut. Oui. Je déteste la radio filmée. Oui. Donc ouais, moi, je me suis opposé pendant très longtemps et j'ai perdu à ce qu'on filme les animateurs et les invités. Parce qu'on doit être à la radio différent qu'à la télévision. Okay. La voix, c'est magique. À ce propos, le concept que j'aurais adoré imaginer, c'est The Voice. Ouais. Je trouve que le gars qui a inventé ça, John Dummel, il m'a battu parce que c'est d'une grande simplicité.
0: Passe
3: voilà,
0: par la voix.
3: C'est formidable.
0: Franck, merci beaucoup. Hein. Tu veux redire
5: merci
0: une...
5: Merci à vous et merci à Patrick. Et ce serait bien de vous revoir sur un concept d'émission en télévision. Ça ferait plaisir à énormément de gens.
0: De monde. Je suis bien d'accord avec toi.
6: On verra.
0: Voilà,
6: et le mois prochain, il y aura un grand show sur France 3, je crois, qui s'appelle Les Années Sabatier, et ça retracera un petit peu toute votre carrière.
3: Exactement. Alors, c'est sur France TV. Parce qu'on ne sait pas encore sur quelle chaîne. Mais on est en train de préparer, là, avec Jean-Philippe Lemonnier, qui est le producteur de la boîte à secrets également. On va faire une grande émission avec à la fois des archives et des invités d'hier, mais aussi beaucoup d'invités d'aujourd'hui qui vont se prêter au jeu.
0: Très bien. Je veux venir, Patrick. Je veux même être en loge pour vous voir.
3: Mais avec plaisir, oui.
4: C'est du maquillage.
0: Franck, merci beaucoup. Hein. Tu repars avec ta sélection.
6: Et on te rappelle peut-être dans tout juste 10 minutes pour le séjour de 2000 euros.
0: Parce que tout à l'heure, vers 13h25, Patrick, on fera ensemble. Donc, il y a un tirage. Quelqu'un partira avec 2000 euros offerts par Bellambra.
6: Ça change du million de francs qu'il offrait à l'époque.
0: Oui, 2000, c'est pareil. C'est la même chose. Sois pas comme ça. Merci Franck. À peut-être à tout à l'heure. Un jingle, je suis payé au jingle, Patrick. Je suis obligé d'en passer plein.
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0: Et on accueille Émilie maintenant. Ça va, Émilie?
7: Oui, bonjour Willy.
0: Bonjour.
7: Bonjour Patrick.
3: Bonjour Émilie.
0: Bonjour Émilie. Tu nous appelles d'où, ma petite Émilie?
7: Et j'appelle de Bourg-lès-Valence, dans la Drôme.
0: Oui, Bourg-lès-Valence, à côté de Valence.
7: Exactement.
0: Qu'est-ce que je suis fort, hein. Ça aurait pu être à côté de Bourg en même temps. Oui. Donc, voyez, alors arrêtez d'être de ricaner. Tu fais quoi dans la vie, Émilie?
7: Eh ben, je suis instructrice des dossiers DGA à la région. C'est la dotation pour les jeunes agriculteurs.
0: C'est bien, très bien, bravo. On embrasse les agriculteurs parce que Dieu sait que nous, on les adore. On passe notre temps à leur dire. Tu voulais réagir sur quoi, ma belle Émilie?
7: Eh ben moi, je voulais vous parler d'une association Vaincre les maladies lysosomales.
0: D'accord.
7: Parce que dimanche dernier, on a fait une rando avec mon conjoint et les enfants.
0: Ouais.
7: Et c'était donc une rando qui était organisée sur Saint-Péray, Cornas. Voilà, on s'est baladé dans les vignes. Il y avait plusieurs parcours proposés. Et du coup, les fonds récoltés pendant cette journée étaient tous reversés pour cette association. Qui est vraiment très chouette.
0: Alors, vas-y. Donc, l'association, vas-y, tu peux nous redonner le nom exactement?
7: Oui, c'est Vaincre les maladies lysosomales. En fait, ce sont des maladies génétiques rares.
0: D'accord, les maladies lysosomales. Très bien, donc des maladies rares.
7: Oui.
0: Et sans indiscrétion, pourquoi vous avez participé à cette course? C'est parce que tu es un petit peu concernée dans la famille ou pas du tout?
7: Non, en fait, c'est une amie. Voilà, c'est une amie dont la tante est concernée.
0: Ah oui.
7: Et du coup, voilà, c'était une cause qui nous tenait à cœur.
0: Bah, très bien.
7: Voilà, du coup, ça permettait de faire une chouette rando tout en soutenant une belle association.
0: Eh ben, bravo.
7: Donc,
0: écoute, le message est passé. Tu as bien fait de nous appeler, ma chère Émilie. Je viens à l'instant, là, il y a 1:30, de lancer l'association pour un retour de Patrick Sabatier, fissa à la télé, sinon je m'énerve. Est-ce que tu es prête à courir aussi?
7: Oui. Patrick, on aimerait bien le revoir. On l'adore, bien sûr.
0: Bah, il est là, hein, oui. Tu peux lui dire.
7: Oui, coucou Patrick. Moi, c'est pareil, je vous regardais quand j'étais petite
3: c'est ce qu'on me dit souvent.
7: À vie de recherche. Et ouais, franchement, c'est une belle personne.
0: Ouais. Eh ben tu verras, tu trouveras la belle personne. Bon, tiens, on va t'offrir le livre de Patrick, de Patrick Sabatier. Souviens-toi, c'était un mercredi aux éditions du Rocher. Reste encore là, Émilie, s'il te plaît. Voilà, Patrick, parce que vous en parlez dans le livre, et puis les gens vous en parlent aussi, j'imagine, beaucoup de porte-bonheur, Dieu de la vérité, d'avis de recherche. Est-ce que ce genre d'émission, vous pourriez le refaire, là? Ou alors, ça serait galère aujourd'hui, parce que est-ce que les invités se prêteraient peut-être moins au jeu?
6: Il y a
0: moins de stars. Est-ce que les réseaux sociaux, machin, voilà, est-ce que ça pourrait?
3: Peut-être que ça doit être plus compliqué, je ne sais pas, j'y ai pas pensé, parce que si je devais faire une autre émission de télévision, ce ne serait pas avec ces concepts-là, ce serait avec quelque chose de nouveau.
0: Qu'il y a dans la tête, j'imagine.
3: Un petit peu quand même. Oui.
0: Ben alors, il faut le faire.
3: Non, ben pour l'instant, il y a le livre. Pour l'instant, il y a la grande émission qu'on va faire sur France Télévisions. Pour l'instant, il y a...
0: Moi, je veux que vous refassiez porte-bonheur.
3: Voilà.
0: Moi, je veux que vous refassiez porte-bonheur.
4: Et vous regardez la télévision en,
3: Tout. Je regarde tout.
4: Vous trouvez comment la télévision, voilà,
3: ouais, 2020,
4: parce que il y a des anciennes, par exemple, des anciens jeux qui reviennent, tout ça. Vous en pensez quoi? Est-ce que ça manque un peu d'imagination? Est-ce que
3: je me pose pas cette question. Je regarde les choses. Non, il y a des d'une part, comme je vous l'ai dit, j'aurais adoré inventer The Voice,
4: oui.
3: Parce que je trouve que c'est un véritable super concept. Mmh. Et puis je regarde la Starac parce que j'ai des gens de la famille qui produisent cette émission, donc je regarde avec attention. Beaucoup d'émissions de Lopez, Terre Inconnue, tout ça.
6: Oui. Un dimanche à la campagne.
3: Oui, puisque j'y ai participé là et que ça va être diffusé le 8 novembre. Je trouve que la télévision se porte plutôt bien. Oui. Ouais. N'attendez pas de moi que je critique la télévision.
0: Dis
3: pas ça à toi. Parce que je trouve qu'aujourd'hui, quand on est seul, même en famille, mais souvent maintenant, les gens regardent la télévision, chacun regarde son programme. Il y a de quoi quand même passer un bon moment.
0: Toutes les chaînes qu'il y a,
3: faut vraiment être difficile. Après, il y a les plateformes, évidemment, pour autre chose. Mais non, franchement.
0: Émilie, tu regardes la télé, toi, en ce moment?
7: Oui, justement, hier soir, on a regardé la Starac.
6: Starac qui est revenu,
4: carton d'audience.
3: Voilà.
0: Carton d'audience.
6: Et ça a très bien marché.
3: Alors, j'espère, Émilie, que la semaine prochaine...
0: Ah oui, t'es obligée. Émilie, t'es obligée. Voilà, écoute, t'es obligée.
3: Meurtre à Épinal. Parce que la Starac, c'est bien quand on l'a vu une fois.
0: Tu peux monter l'association de ceux qui regardent Meurtre à Épinal. Parce que tu aimes bien les assos, ma petite Émilie.
7: Oui, pourquoi pas.
0: Ah non, alors attends, reste encore là, Émilie. De toute façon, c'est pas toi qui paye le téléphone, on t'a rappelé.
7: Ça va, alors,
0: tu peux rester. Non, là, attends, vous dites quand même un petit peu de mal de quelqu'un dans le livre, un tout petit peu.
3: Oh non.
0: De Philippe Bouvard.
3: Non, c'est même pas du mal.
0: Tout petit peu.
3: Non, même pas, mais même c'est même pas une question de mal.
6: Parce qu'il était dur.
3: Voilà, il était très sévère.
0: Ouais.
3: Très exigeant, et je trouvais, moi j'ai passé 3 mois avec lui, pas beaucoup, et je trouvais que, bon, il n'avait pas à nous parler comme ça, à moi et à l'autre.
0: Moi,
3: vous savez, je le dis, je le répète, parce que j'avais une admiration totale pour mes parents, mais pour mon père, et qui était un homme juste, et j'aime pas les gens qui n'ont pas beaucoup de respect pour leur équipe. Et donc, Philippe Bouvard était... Après, on s'est rencontrés à RTL, mais d'égal à égal. Il faisait les grosses têtes, mais moi, je faisais le matin.
0: Donc, ça allait.
3: Voilà. Mais je trouve que on doit bien se conduire avec ses assistants. Et c'est pas parce que nous, on est dans la lumière que eux... moi, j'ai eu des papiers comme ça qui ont été balancés. Alors, il faut recommencer. À un moment donné, vous avez compris, les deux, là.
0: Bon. Merci, Émilie. On t'embrasse fort. Peut-être qu'on te rappelle dans cinq minutes pour le séjour. Peut-être qu'on te rappelle dans 5 minutes pour le séjour, Émilie.
7: Je croise les doigts.
0: Croise tous les doigts que tu veux. On t'embrasse très fort, Émilie. Merci d'être passé nous voir. Patrick, j'ai encore un jingle. Je suis désolée.
3: Encore?
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0: Jean Grange.
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0: Pas de jingle Jean Grange, Patrick. Oui.
6: Et alors, on parlait des émissions de Patrick qui ont marqué les Français. Oui. Moi, j'avoue, quand j'étais petit, je vous regardais devant mot de passe. J'avais 9 ans et Willy y était et c'était pas tout le temps facile pour lui.
0: Écrivain. Auteur.
6: Check. C'est pas.
0: Je sais pas.
6: Tchekhov. Franck.
0: Franck. J'étais pas si mauvais. J'étais très mauvais alors.
2: Érection.
0: Là j'aurais dû savoir.
4: Je vais être bon là.
0: Bandé.
6: Oui, bravo.
0: Tu vois?
6: Alors écrivain tchèque, il n'y a plus personne, mais Bandé.
0: Bandé, j'ai trouvé. Non, mais c'est le genre de jeu, quand tu regardes la télé, tu dis, oh, ça va. Et quand tu y es, bah, voilà, t'as une espèce de pression, c'est ça. On va faire un petit coucou à Nathalie qui est là. Ça va, Nathalie?
8: Youpi!
0: Youpi! Ça va, ma Nathalie? Qui est droguée,
8: oui,
0: donc, parce qu'on prend que des alcooliques et des drogués chez vous, Patrick, vous inquiétez pas. Tu nous appelles d'où, ma Nathalie?
8: De Nîmes.
0: De Nîmes. Tu voulais faire un petit coucou à Patrick?
8: Eh ben oui.
0: Eh ben je te le laisse.
8: Le remercier d'avoir bercé notre enfance.
3: Merci Nathalie.
8: Avec ses émissions, c'était humain, oui.
0: Voilà, humain, t'as vu, ça revient tout le temps.
3: Alors pendant longtemps, quand on me croisait, je rencontrais des gens qui disaient « Oh, on a fait des soirées pyjama avec vous ». Au début, je le prenais moyen, je disais « Pas exagéré quand même ». Et puis après, je me suis aperçu que, en faisant partie de vos vies, vous avez fait partie de la mienne, et je vous remercie d'avoir été si nombreux.
0: Ben voilà, Nathalie. Tu es...
8: C'était des soirées en famille aussi.
3: Voilà, exactement. Maintenant, on ne regarde pas la télé de la même façon.
4: Oui, c'est ça.
8: Non. Voilà. Tout à fait.
0: Là, tu regardes quoi, toi, par exemple, en ce moment, la télé? Qu'est-ce que tu aimes? Est-ce que tu aimes toujours la regarder?
8: Non.
0: Non, bah, voilà.
8: La télé ne fonctionne plus.
0: Ah, ouais. Ah, moi, si, moi, je la regarde pas le plus beaucoup aussi, ma Nathalie.
8: Plus sur la radio.
0: Ouais, on pourrait vivre ensemble, Nathalie, non? Tu es célibataire. J'en ai marre, Nathalie, moi, d'être seule, tu comprends?
6: On est là, vous.
0: Elle a pas dit oui, hein, on a
4: Elle
0: m'emmerde, lui. Ok, bon, bah, Nathalie, tant pis pour toi. Nathalie, merci beaucoup. Tu sais quoi, Nathalie? On va être obligé de raccrocher tout de suite. Il faut que tu raccroches vite, parce que dans 20 secondes, on va faire le tirage.
4: Ah, le tirage.
0: Pour le jeu Bel en bras, donc peut-être qu'on te rappelle, toi. Et le tirage a lieu vraiment en direct.
8: Je tenais à te remercier, Winnie. J'écoute spécialement les dimanches pour ton émission avec toute ton équipe.
0: Eh ben, c'est vrai.
4: Merci beaucoup.
8: Je passe un super moment. Hein.
0: Oui, mais je suis mieux que l'équipe quand même.
6: C'est pas dur, de toute façon.
0: Ce que tu voulais dire, Nathalie.
4: Oui, on a bien compris.
0: Je t'embrasse très fort, Nathalie. Merci pour tout.
6: Hein. À tout de suite, peut-être.
0: Et peut-être à tout de suite. Raccroche vite, vite, vite. Voilà, tac. On repasse un jingle. Allez,
4: encore
0: tiens,
4: décidément,
0: un jingle. Non, mais j'adore.
6: Vous êtes blindé, là.
0: Moi, je suis blindé.
2: C'est youpi aussi.
6: Et nous, rien.
0: Rien. Allez, Patrick, ensemble, on va donc appeler quelqu'un ou quelqu'une.
4: Oui, ça sonne.
0: Je sais pas qui c'est. Peut-être que
6: un séjour de 2000 euros est en jeu grâce à Bel en bras.
8: Allô?
0: Allô? Qui est là?
8: Oui.
0: Comment tu t'appelles, toi?
6: Marie-Chantal.
8: J'en reviens pas.
0: Ah bah attends,
6: c'est pas gagné.
0: Marie-Chantal, regarde, je vais te passer Patrick Sabatier. Il faut que tu lui dises le meilleur compliment qui soit. Et s'il dit que ça va, tu gagnes. Si ça va pas, tu perds. Alors vas-y.
3: Alors Marie-Chantal.
8: Bonjour.
3: Non, attendez deux minutes, Marie-Chantal. Parce qu'on m'a dit beaucoup de choses. Il va falloir que vous soyez à la hauteur.
0: Voilà.
3: Là, il va falloir me flatter.
0: Ah oui, mais comme il faut.
3: Mais énorme.
0: Sinon tu perds.
3: Alors,
0: vas-y,
3: je vous écoute et je me caresse le cou.
0: Ah vas-y, il se caresse vraiment le cou, hein, tu peux y aller. Vas-y Marie-Chantal.
8: Je me caresse le cou, c'est bon, je transpire.
0: Ah oui, alors elle transpire, c'est un bon compliment
3: j'attends le compliment.
0: Alors le compliment, vite Marie-Chantal, tu as 5 secondes pour faire un compliment à Patrick Sabatier, dis-le qu'il est beau, il est beau.
8: Ou qu'il est beau, Patrick Sabatier.
0: C'est gagné quand même. Allez, ça va. Oui, Patrick Sébastien, il est pas mal aussi. Allez, ça va. Bravo Marie-Chantal.
3: Bravo Marie-Chantal.
0: Tu pars avec tes 2000 euros.
6: Grâce à Bel en bras.
8: Voilà.
6: Tu pars où tu veux quand tu veux.
0: Merci.
8: Faut partir d'abord pour revenir.
0: Merci beaucoup Marie-Chantal. On t'embrasse fort. Voilà mes amis, c'est fini.
6: Oh non, la barbe.
0: Le livre de Patrick Sabatier s'appelle Souviens-toi. C'était un mercredi aux éditions du Rocher. Patrick, merci mille fois.
3: Merci.
0: Quel bonheur.
3: Merci
0: on vous aime
3: à toi,
0: tellement.
3: Willy, mais moi aussi, je t'aime beaucoup, tu le sais depuis longtemps, et tu es un excellent animateur.
0: Wow. À samedi prochain.
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12: Allez, c'est parti, je vous emmène à la Comédie de Tours avec Sébastien Wüst pour son One Man Show. Maître, vous avez la parole. Un artiste qui va vous plonger dans un univers que l'on pense connaître, que nous croyons connaître, celui de la justice. Pour nous en parler, il a une expérience plutôt particulière parce que ce Sébastien, pendant 18 ans, il a été avocat. Et il nous parle d'ailleurs de son spectacle dans lequel tout est vrai, il nous le dit.
13: Tout est vrai dans le spectacle, c'est quelque chose que je me suis imposé. C'est soit des choses que j'ai vécues, soit des choses que des amis proches ont vécues, mais tout est vrai. C'est de montrer les coulisses, c'est de montrer ce qui est drôle, ce qui est léger. La justice, ça peut être très anxiogène et le but, c'est surtout pas de faire un spectacle anxiogène. Donc, je n'ai pris que les choses qui pouvaient faire rire, qui pouvaient amuser, mais qui aussi parfois peuvent interpeller, qui permettent de regarder un peu différemment ce monde judiciaire, même si encore une fois, c'est léger, mais j'essaye de faire passer quelques messages. Ça l'interdit pas, l'humour.
12: Oui, forcément, il y a des histoires, il en a, les tueurs en série, les procès, les lois absurdes, les avocats des séries télé. Maître, vous avez la parole.
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16: Bonjour à tous, ravi de vous retrouver ce dimanche pour une demi-heure de cinéma avec Elie Semoun, acteur et réalisateur du nouveau film du Cobu, actuellement en salle de cinéma. On le retrouve donc dans un instant, toujours en compagnie de la comédienne Émilie Caen, qui est également dans le film. Et j'ai également le plaisir d'accueillir avec eux un métier de l'ombre pas banal. Tiens, est-ce que vous vous êtes déjà posé la question ? Les armes qu'on voit dans les films, est-ce que ce sont de vraies ou de fausses armes ? Eh bien la réponse aujourd'hui avec un armurier de cinéma. Ils sont pas nombreux en France, hein. Lui, il nous vient tout droit de Loire-Atlantique. Adrien Garcia de l'armurerie Garcia est notre invité et il va tout nous dire sur son métier. Mais d'abord, mon conseil ciné-rétro.
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16: Je suis retombée sur l'un des meilleurs films de Woody Allen. Il y a plus de 20 ans, en 2005, sortait Matchpoint. Un thriller psychologique aux antipodes des comédies bavardes auxquelles le réalisateur nous a habitués. Matchpoint, en français, ça veut dire balle de match. Et toute l'histoire est constamment parsemée d'allusions et de métaphores avec le tennis. Le tennis, sport enseigné par le personnage principal, Chris.
19: Dans un match de tennis, il y a des instants quand la balle frappe le haut du filet, où elle peut soit passer de l'autre côté, soit retomber en arrière. Avec un peu de chance, elle passe et on gagne. Ou peut-être qu'elle ne passe pas et on perd.
16: Prof de tennis irlandais, Chris émigre à Londres, avide de réussite sociale. Il rencontre Tom, riche héritier d'une famille aristocrate. Il sympathise avec la sœur, qui tombe amoureux de lui. Bingo, l'ascension sociale est toute tracée. Jusqu'à ce qu'il rencontre la fiancée de Tom, Nola, incarnée par Scarlett Johansson, qu'on n'a jamais vue aussi belle au cinéma.
20: Quelqu'un vous a déjà dit que vous avez un jeu très agressif.
19: Quelqu'un vous a déjà dit que vous avez des lèvres très lascives.
16: Le rôle qui initialement était destiné à Kate Winslet fait éclater la carrière de Johansson, alors que parallèlement, dans le film, Nola est une comédienne ratée, elle aussi est là par intérêt. Chris réalise que c'est d'elle, de Nola, qu'il est amoureux, et pas de sa future femme, Chloé, grâce à qui pourtant il accède à de hautes fonctions. Nola et Chris entament une liaison passionnelle et dévorante. Une liaison qui, si elle est officialisée, ne mènera absolument nulle part.
20: Toi, tu vas très bien te débrouiller, si tu gâches pas tout.
19: Et comment je pourrais faire ça ?
20: En me draguant, par exemple.
16: La bande-son de Matchpoint est rythmée par des airs d'opéra, de la Traviata à Othello, des tragédies de passion et de vengeance qui préfigurent le drame à venir.
20: Est-ce que tu as une liaison ?
19: Bien sûr que non, ne dis pas de bêtises.
16: Matchpoint est un conte amoral et absolument jubilatoire qui prouve combien Woody Allen est un immense cinéaste qui a lui-même déclaré que de tout ce qu'il avait réalisé, c'était son film préféré.
19: Les gens n'osent pas admettre à quel point leur vie dépend de la chance. Ça fait peur de penser que tant de choses échappent à notre contrôle.
16: À suivre, ça tourne avec Elie Semoun. Oui, changement d'ambiance. Et aussi la comédienne Émilie Caen qui est notre invitée avec un métier de l'ombre, armurier de cinéma. Mais d'abord, on fume en chanson seulement, s'il vous plaît, avec Serge Gainsbourg et Catherine Deneuve.
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0: Dieu est un fumeur de Havane, Serge Gainsbourg et Catherine Deneuve, évidemment, sur votre radio ici.
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0: 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Et bienvenue dans Ça tourne, émission 100% coulisses de cinéma. Chaque dimanche, on vous présente le profil d'un homme ou d'une femme qui travaille dans l'ombre. Et aujourd'hui, cette personne est Adrien Garcia. Il a travaillé pour... Alors, on est toujours avec Élise Moon et Émilie Kang, qui sont très dissipés.
2: On a des petits trucs. Non, mais c'est marrant parce que le monsieur. Monsieur Garcia, donc.
0: Oui, tout à fait.
2: Est armurier du cinéma.
0: Exactement.
2: Donc là, devant nous, il y a quand même deux revolvers, deux couteaux.
0: Bon, alors, du coup, je vous présente donc Adrien Garcia des Armes Garcia. Est-ce que vous vous connaissiez déjà ?
2: Non.
3: Non, on n'a jamais fait de plateau ensemble, mais on a travaillé sur des films, mais sans être forcément à la place.
0: Très bien. Oui, parce que, Adrien Garcia, vous avez travaillé pour Ridley Scott, notamment, sur Le Dernier Duel. Vous avez travaillé pour Gladiator 2, Emily in Paris, Kingsman, Un Peuple et son Roi. Vous êtes donc armurier pour le cinéma. Et vous avez apporté donc ces répliques d'armes. Est-ce que vous pouvez nous dire déjà, est-ce que vous pouvez nous les présenter déjà ?
3: Bien sûr.
0: Et nous dire en quelle matière elles sont ?
3: Oui. Alors, comme nous, chers Garcia, on fait à la fois de l'arme à feu et de l'arme blanche. Je vous ai amené un pistolet, un SIG Pro SP 20-22. C'est une arme de gendarme qu'on voit très souvent dans les films. Donc ça, c'est une vraie arme, ce qu'on appelle une arme de cinéma. Donc c'est une vraie, mais qui est modifiée pour le tir exclusif de munitions à blanc. Donc la matière, c'est de l'acier essentiellement et des matériaux polymères. Et il y a son raccord pour les cascadeurs.
0: Génial.
3: En latex, en souple. Et on a la même chose pour les couteaux. Là, ici, on a un couteau qui a servi sur différentes productions en acier et son raccord pour les cascades tout en souple.
2: On voit que du feu.
0: Ah oui, voilà. Vous voulez en toucher une, Élise Moon, pour la manipuler.
2: Non, mais il y a eu un drame aux États-Unis
0: avec Alec Baldwin en 2021.
2: Wow, c'est dingue. Mais Bruce Lee aussi, il est mort.
3: Bruce Lee aussi, pas pour les mêmes raisons, mais il y a eu un accident.
0: Brandon Lee, c'était pas Bruce Lee.
2: Ah, pardon.
0: Brandon Lee, ouais. Élise Moon, vous avez déjà travaillé du coup sur un tournage avec avec
2: j'ai
0: des
2: beaucoup
0: armes.
2: Fait des gendarmes.
0: Oui.
2: Voilà. Et je sais maintenant comment désarmer. Enfin, si j'arrive derrière un flic, je sais qu'il faut appuyer sur le holster pour sortir le.
4: C'est bien toutes les infos que tu nous donnes.
0: Bah oui, c'est ça.
4: Désarmer un flic.
0: Je vais vous prendre. Ouais, mais même le. Non.
4: Hop là, allez. Eh ben voilà.
3: Ça va, c'est le faux celui-là.
2: Oui, heureusement.
0: Ah oui, c'est quoi comme matière ça ?
3: Ça, c'est ce qu'on appelle du PU, c'est la mousse polyuréthane.
0: En imprimante 3D, non ?
3: Ça dépend. Il y a des morceaux qui peuvent être faits en impression 3D. Il y en a qui sont faits vraiment en moule, donc avec des moulages silicone. En fait, ça dépend un petit peu la finition qu'on veut et si c'est une arme qui va être vraiment au premier plan, si on filme de très très près, ou si c'est pour les cascadeurs ou les figurants en arrière-plan.
0: Parce que ça, c'est quoi ? C'est pour lancer
3: oui,
0: sur quelqu'un,
3: exemple,
0: par exemple, sur
3: celui-ci, la crosse est assez souple, donc on peut assommer un comédien ou un cascadeur avec la crosse.
0: Ah, waouh,
4: c'est vrai quand même.
0: Oui, mais quand on regarde de près, on voit que c'est vraiment une fausse arme.
3: Voilà.
0: Mais de
3: et
0: loin,
3: c'est surtout beaucoup plus léger. Donc c'est vrai que s'il y a une séquence, même si c'est pas une séquence d'action, mais au quotidien, si on a l'arme au holster, c'est quand même plus agréable pour les comédiens et les comédiennes d'avoir quelque chose de léger, alors que le vrai pistolet, lui, est quand même beaucoup plus lourd.
2: On avait des armes d'ailleurs sur du Cobu, mais fabriquées par l'accessoiriste, qui était assez amusante.
4: C'était très fantastique.
2: Marrante.
0: C'était des armes du coup en
2: des fausses armes, un peu comme dans Ghostbusters, quoi. Des trucs pour aspirer les fantômes, pour.
0: Vous faites ça aussi ?
3: Alors,
0: les armes
3: c'est plus rare parce que c'est moins des projets qu'on a en France, mais ça peut arriver sur des films de science-fiction et c'est très rigolo parce que lorsqu'on nous demande des armes praticables pour le tir à blanc dans un univers science-fiction, on part de vraies armes, donc notamment souvent des carcasses de AK-47 par exemple. On désosse tout, on ne garde que la mécanique essentielle à faire fonctionner l'arme et ensuite on a des gens qui font des moules, des gens qui font des composites qui viennent rhabiller la carcasse pour lui donner une esthétique d'arme de science-fiction, mais à l'intérieur, vous avez une vraie arme, enfin une vraie carcasse, et on peut tirer à blanc avec ces armes-là.
0: Ah, mais c'est incroyable. J'imagine que même si ce sont des fausses armes, il y a des réglementations particulières sur un tournage. On ne peut pas faire n'importe quoi, même avec des fausses
3: armes. Alors, il y a de la réglementation en amont du tournage. Donc, c'est pour ça aussi qu'on n'est pas beaucoup de sociétés. On est trois sociétés à ne faire que ça en France, vraiment, dont l'activité principale et unique, c'est la location d'armes pour le cinéma. Parce que ces armes-là, elles restent ce qu'on appelle classées dans leur catégorie d'origine. Donc, en fait, elles sont considérées comme des vraies armes qui pourraient tirer des vraies balles, même si c'est pas le cas. Et donc, il faut tout un tas d'autorisations, fonction de type d'arme. Et après, au plateau, bien sûr, lorsqu'il y a des armes qui sont praticables pour le tir à blanc, il y a tout un protocole de sécurité et il y a ce qu'on appelle un armurier de plateau, donc un technicien de notre équipe qui se déplace pour faire fonctionner les armes, les préparer, parce que déjà il faut les régler en fonction de ce qu'on veut faire. Il y a des cartouches de différents dosages pour avoir plus de flammes, moins de flammes, et on est surtout là pour assurer la sécurité des comédiens et des techniciens.
0: Et puis aussi pour apprendre, comme disait Elie Semoun, à coacher aussi, pour savoir comment on manipule.
3: Ça peut être aussi le rôle de l'armurier. Voilà, si c'est dans des grosses séquences d'action, ça peut être plutôt le rôle d'un coordinateur de cascade ou d'un conseiller police. Mais après, assez souvent, l'armurier est là aussi pour expliquer le fonctionnement et la manipulation de l'arme.
2: Je me souviens d'ailleurs de Charlie, celui qui fait du cobu.
0: Oui.
2: Il y a des scènes où ils doivent tenir leurs armes comme ça, ils sont à la recherche du fantôme. Et je disais à Charlie de pointer l'arme comme dans les films, de faire comme ça et faire comme ça, mais il n'y arrivait pas.
0: Ah bon ?
2: À chaque fois que je vois la séquence, j'enrage parce que je me dis, c'est pas vrai, je lui avais pourtant dit de faire ci et de faire ça, mais c'est compliqué avec les enfants.
0: Oui,
2: et c'est vrai qu'il y a des façons de tenir les armes, bien sûr.
3: Pour la crédibilité et puis pour pas se faire mal.
0: Ah oui, bah par exemple, pour un couteau, non, il n'y a pas besoin. Émilie, vous avez déjà eu à poignarder quelqu'un sur un film.
3: On a des versions rétractables aussi.
0: Ah oui, voilà. C'est ça, généralement, ça s'enfonce.
3: Ça se fait de moins en moins, parce qu'aujourd'hui, avec les effets spéciaux, justement, on fait des choses super. Donc, on n'a que le manche et un tout début de lame, et on rajoute la lame en effets spéciaux. Mais on a encore des couteaux rétractables, avec des ressorts à l'intérieur pour faire le mouvement, donner l'illusion.
0: Alors, vous écoutez Ça tourne aujourd'hui avec Elie Semoun, l'actrice Émilie Caen, et notre métier de l'ombre du jour, Adrien Garcia, armurier pour le cinéma. Et c'est très bizarre parce que je lance les jingles avec un couteau.
2: Jetez-le.
0: Vous le voulez, allez-y.
2: Merci,
0: bravo.
4: Oui, mais pas pour moi.
0: Quelle maîtrise. Oui, puis j'ai un vrai couteau. Bref, c'est l'heure de la séquence. Comment on fait, Adrien Garcia, comment on fait pour devenir armurier pour le cinéma? Est-ce qu'il y a des formations?
3: Alors oui, on fait des études de vétérinaire à la base.
0: Vous vouliez être vétérinaire à la base.
3: Oui, je voulais être vétérinaire à la base. J'ai fait des études d'ingénieur et de docteur en agroalimentaire. Donc moi, je suis un peu éloigné, mais voilà. Non, pour être armurier, en fait, avant d'être armurier de cinéma, il faut être armurier tout court. Donc il existe des écoles en France. Ben oui, parce que ce sont les mêmes diplômes en fait. Et après, il n'y a pas de formation aux armes de cinéma. Donc le métier, il s'apprend dans les sociétés de loueurs d'armes.
2: Saint-Étienne.
3: Exactement. Il y a une école à Saint-Étienne. Saint-Étienne, c'est la ville historique des armes.
2: La ville historique des armes.
0: Où on fabriquait les armes pour la guerre mondiale.
2: Exactement.
0: Ouais, c'est vrai. Vous venez de Loire-Atlantique d'ailleurs, vous avez fait le trajet.
3: Tout à fait.
0: Pour nous voir aujourd'hui, donc merci beaucoup. C'est là que vous avez votre stock de fausses armes et de vraies armes
3: d'armes de cinéma.
0: D'armes de cinéma.

0: position dans le cinéma mondial ?
1: De manière générale, oui, et notamment au niveau des armes de cinéma, les armuriers, on est peu nombreux en France, peu nombreux dans le monde, et on a une très bonne réputation, mais comme beaucoup de métiers, de techniciens.
0: Travailler avec Ridley Scott,
2: oui. Enfin, ah, oui, il y en a preuve qu'on est venu
1: oui.
2: chercher.
1: Alors, c'est parce que, en plus, nous, on est très spécialistes des, ce qu'on appelle des épées de cinéma en dur aluminium, donc en aluminium pour les comédiens et les cascadeurs. Voilà, on a des brevets sur la matière et sur la fabrication de ces épées-là, et donc c'est un armurier anglais qui chapeaute tout le projet, tous les projets de Ridley Scott, qui fait appel à nos services pour la fabrication des armes en aluminium.
3: La classe. Sauf que des armes en aluminium, ça fait pas de bruit, par exemple, il y a pas de choc entre
1: Alors,
3: les
1: si,
3: épées.
1: Parce que justement, on a breveté un système de fixation de la lame avec un diapason. Donc la lame est tenue par une pièce qui ressemble à un diapason de musique, et on est capable au plateau de régler le son de l'épée. Par exemple, si nos comédiens ont du dialogue à faire pendant le combat, donc là, on réduit énormément le son des épées pour que bien la prise de son on puisse bien entendre. Le texte est que les comédiens et les comédiennes ne se fatiguent pas. Mmh. Et à l'inverse, quand on a une énorme scène de bataille à faire, comme souvent sur les films de Ridley Scott, là, on peut ce qu'on appelle diapasonner au maximum les épées, et donc avoir beaucoup de sons et de bruit sur le plateau.
0: Génial. Incroyable. On n'a pas à le rajouter, en fait. L'ingénieur
1: Après, il y a toujours un travail du son derrière, mais ça donne de la matière au plateau déjà.
2: Empiéter sur nos répliques, quoi.
3: Oui, parce que ça, c'est compliqué, Émilie, quand on comédienne.
2: Il ne faut pas faire de bruit quand on parle, parce qu'on ne peut pas dissocier le bruit qu'on est en train de faire. Ben, si je fais ça, ben, moi, que je vous parle, vous voyez, vous avez du mal après à dissocier le bruit.
3: Là, vous tapez la souris de l'ordinateur sur la table.
0: Donc, ouvrir une porte.
2: Ouvrir une porte, poser une tasse. Voilà, donc il faut souvent faire attention.
0: Tout décomposer.
2: Ouais.
0: D'abord la tasse et après le dialogue. Sinon, on se fait engueuler par le.
2: Ou alors, on a des petits coussins qui permettent de ne pas faire de bruit.
0: Mais. Il y a de la moquette aussi par terre. Ouais. Quand on marche, parce que les bruits des talons, ça parasite ce qu'on dit.
3: Et donc, sont rajoutés après, en post-production. Idem quand il y a de la musique aussi dans les films.
0: Non, c'est pas rajouté. C'est l'idéal, c'est de pouvoir garder le son le plateau original. Non, si on doit rajouter du son, alors ça c'est embêtant. Donc en fait, l'ingénieur du son, il a toujours son rouleau de moquette avec lui. c'est vrai.
3: Non, sérieux.
0: Il déroule, bien sûr, entre autres. Qui déroule sous nos pieds. Pour pas que ça parasite les dialogues.
3: D'accord. Donc si on va sur un plateau de tournage et qu'on voit quelqu'un avec un rouleau de moquette sur le dos, c'est l'ingénieur du son. C'est un mec du son.
2: Mais c'est vrai que ça effectivement, ça doit être difficile de faire des combats. Sans faire claquer les épées.
1: Il y a bien sûr toujours un bruit
2: d'impact, mais c'est
1: lorsque l'épée est diapasonnée.
3: Vous dites, vous êtes combien en France à exercer ce métier
1: À des sociétés dont l'activité unique et principale, c'est la location d'armes et la fabrication d'armes pour le cinéma, on est 3 sociétés.
3: Vous êtes que 3, et combien à l'intérieur
0: Parce que vous faites la guerre entre vous.
3: Bien joué. Joli, Élise, c'est vrai.
1: Combien Alors, chez mes confrères, je n'ai pas le nombre exact, mais chez nous, on va être 3 permanents, et après il y a des intermittents du spectacle qui nous rejoignent en fonction des projets, notamment les armuriers de plateau qui sont eux salariés par les productions.
0: Et vous faites aussi le Puy du Fou, là, des trucs comme
1: ça. Tout ce qui va être spectacle, en équipe. Alors notamment le Puy du Fou, pour ne pas les citer, c'est nous qui nous occupons de l'intégralité des armes blanches et des armes à feu sur les spectacles. Tombée.
3: Bravo, Élise.
0: J'aurais pu être journaliste sur ici.
3: Mais je vais vous laisser ma
0: place. Ici ou là-bas.
3: Ici ou ailleurs. Coup de projecteur donc sur le métier d'armurier pour le cinéma, les métiers de l'ombre mis en lumière chaque semaine sur votre radio ici. Élise Semoun, Émilie Caen, Adrien Garcia, on se retrouve juste après ça.

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3: Ça tourne, la suite, toujours en compagnie d'Élise Semoun et Émilie Kahn, qui ont une complicité incroyable.
4: Vous avez poignardé. Elle a fait semblant de me poignarder.
5: Quelle complicité.
6: C'est un classique.
3: Alors, oui, je vais préciser quand même.
6: Très complice.
3: Le poignard, il y en a un en studio, il est faux. C'est Adrien Garcia, qui est armurier de cinéma, qui nous l'a apporté. Alors d'ailleurs, Adrien, les armes ne servent pas que pour des scènes de combat dans les films, puisque quand je vois dans votre filmo Emily in Paris, j'ai pas souvenir qu'elle se batte en duel, Emily.
7: C'est l'exemple qu'on nous demande souvent. Il y a un sabre pour ouvrir une bouteille de champagne.
3: Ah, voilà. Le sabre et le
7: mais
3: champagne, bien sûr.
7: Mais la séquence paraît toute simple et pour autant, il y a eu 4 versions du sabre qui étaient faites. Il y a une version en acier, un vrai sabre. Il y a une version allégée. Et il y a eu une version en aluminium, en résine et une version à effets spéciaux parce que il y avait la question de savoir si la lame pouvait se casser ou pas. Enfin, c'était une
3: tout
7: demande
3: ça pour
7: de
3: une séquence de 10 secondes.
4: Voilà. Beaucoup de, oh voilà, de réunions.
6: Vous savez, vous qui êtes dans les coulisses séquence du cinéma, oui, et vous serez d'accord avec moi, les amis, quand on tourne une journée, c'est pour avoir une minute utile.
3: Ouais,
6: c'est parfois rien, hein, parfois 45 secondes. Hein.
3: Ouais.
6: Donc c'est fou.
3: Ah oui, c'est ça. Donc,
6: on croit que c'est facile.
3: Une minute de film, on met une journée à la tournée.
6: Ouais, complètement.
3: Ouais, alors que vous, quand vous sabrez le champagne, Elise Moon, vous le sabrez en, en 15-20 secondes, quoi.
6: Oui, en 15-20 secondes. En moins d'une minute, ça, c'est sûr.
3: Exactement. Allez, c'est l'heure de notre quiz cinéma. Elise Moon, justement, quel autre métier de l'ombre du cinéma vous fascine sur un plateau de tournage?
6: Ah, très bonne question. Les accessoiristes. Ouais.
3: Ah,
6: j'aime beaucoup ça.
3: Ça ressort souvent. Est-ce que vous pouvez
6: génial
3: nous expliquer ce que
6: ça
3: fait un accessoiriste?
6: Ouais. Eh bien, voilà, vous avez une séquence, vous sabrez le champagne et il faut quand même plusieurs bouteilles.
3: Ah,
6: donc l'accessoiriste,
3: oui,
6: il est derrière, il vous refile les bouteilles. Vous présentez une lettre à votre collègue de travail, vous la froissez, vous la jetez à la corbeille, ben, il en faut une autre.
3: Il faut
6: une corbeille aussi.
4: Il faut qu'il ait tout anticipé,
6: tout
4: parce
6: anticipé
4: que les demandes peuvent changer.
6: Voilà.
4: Il faut savoir que par exemple sur du Cobu,
6: contrebasse.
4: Ah oui, la contrebasse, c'était un accessoire. Oui, voilà,
6: fallait
4: casser la contrebasse.
3: C'était une fausse contrebasse d'ailleurs.
6: Non,
3: ou pas,
6: c'était une vraie, mais elle
3: que
6: était déjà pré-cassée.
4: Voilà, il y en avait plusieurs. Il y en avait une pas cassée, une pré-cassée,
6: Voilà.
4: Mais
6: pas cassée.
4: Par exemple, j'ai pas regardé les cahiers des élèves à table quand ils sont dans l'école.
6: Ouais.
4: Mais je suis sûre que si je regardais dedans, il y aurait des choses écrites.
3: Ouais. Oui, et ça, c'est les accessoires.
4: Et ça, c'est les accessoires
3: qui reproduisent
4: quand ils lisent un scénario, prévoient tout. Je trouve ça assez fascinant. Et la réactivité qu'ils ont sur le moment pour changer quelque chose. Ils ont tout en réserve au cas où. Ils ont des camions incroyables.
3: Avec c'est des cavernes d'Ali Baba.
4: Ouais.
3: Pour rendre réel donc, le décor de tournage. Émilie Kahn, si vous n'aviez pas été actrice, quel autre métier de cinéma auriez-vous voulu faire?
6: Mais elle n'est pas actrice.
3: Vous êtes horrible.
4: Aucun.
3: C'est vrai?
6: Bah, ouais.
3: Bah quoi, bah oui, bah pourquoi pas, enfin un
4: non,
3: métier
4: non,
3: qui vous fascine.
4: Sincèrement, pourquoi pas, non, enfin,
3: okay.
4: Non, et d'ailleurs c'est ce que je trouve très beau sur un tournage, moi j'adore être sur des tournages, j'adore travailler en équipe, c'est que chacun est content de la place qu'il occupe. La maquilleuse est contente d'être maquilleuse, vraiment l'accessoiriste il est à fond, il est content d'être accessoiriste, c'est le meilleur dans son domaine.
3: L'armurier, il est content d'être armurier.
4: Une fois qu'on est arrivé
6: si
4: sur le tournage,
6: dans une caméra, vous seriez pas à l'aise.
7: Et non,
4: non, mais il a pas envie. Surtout, il a pas envie. Et c'est l'union de toutes ces forces qui fait le film. Et c'est pour ça que je trouve ça toujours très émouvant.
3: Un plateau de tournage.
4: Ouais, il y a beaucoup de concurrence avant,
6: place.
4: Mais une fois qu'on est sur le tournage.
6: Ouais.
4: Je dis concurrence parce que ce métier est très, voilà, il fait de concurrence et c'est comme ça, il n'y a pas beaucoup de place. Mais une fois qu'on est sur le tournage, ouais, chacun a sa place et content d'y être et on travaille ensemble. Et je trouve ça très harmonieux.
6: Ouais, c'est ce qu'on appelle une équipe. On est vraiment une équipe et on tend tous à.
4: Et la script n'a pas du tout envie
6: film
4: d'être à ma place et moi, j'ai pas du tout envie d'être à la place de la réalisatrice.
3: J'annule cette question donc.
4: Ouais, bon.
3: Non, mais du coup, la réponse était très intéressante. Adrien Garcia, sur quoi travaillez-vous en ce moment? Vous êtes sur quel type type d'armes là ces jours-ci ?
7: Alors, je peux pas trop vous en parler. Ah. On est sur un très gros film américain, une époque médiévale et d'une figure emblématique, une femme emblématique.
3: Jeanne d'Arc.
4: Jeanne d'Arc.
3: Ah oui. Eh ben voilà.
6: Je peux pas trop. Pardon,
4: mais il y en a pas 36. Hein.
6: Bah, oui. Je peux pas trop dire que c'est les Américains. Je peux pas dire que ça parle de Jeanne d'Arc. Je peux pas vous dire que c'est médiéval.
7: Ah, il y en a d'autres, mais.
4: Oui, mais enfin celle qui vient.
3: C'est celle-là. Et du coup, on sait qu'il y a un gros film américain sur
6: Jeanne d'Arc. Encore un film sur Jeanne d'Arc, c'est pas possible.
3: Ouais. Ah là là.
6: Un de plus. Ouais, ouais. C'est chouette.
3: Mais complètement. Mais oui, c'est très bien. Vous irez le voir ? Vous allez souvent au cinéma, Elie Semoun ?
6: Ah oui, bien sûr. Vous allez me demander quel est le dernier film que j'ai vu ?
3: Quel est le dernier film que vous avez vu, Elie Semoun ?
6: Alors, j'ai vu en. Parce que. Oula, comme je fais les. Non, je fais les avant-premières, donc. En attendant que mon film soit diffusé, je vais voir les autres.
3: Ah,
6: donc,
3: très
6: j'ai
3: bien.
6: J'ai été voir l'Odyssée. Je l'ai, mais je l'ai vu 6 fois.
3: Non.
6: Non, mais en plusieurs.
3: En plusieurs bouts. Non, c'est absurde.
6: Non, mais je rentre dans la salle.
4: Pas le dire, en vrai.
6: Je regarde un bout de l'Odyssée. On m'appelle pour aller faire le débat avec les gens. Et voilà.
3: Vous retournez. Oui. Merci d'avoir été avec nous. Merci, Adrien Garcia.
7: Merci à vous.
3: Je rappelle que vous êtes armurier pour le cinéma avec votre société Arme Garcia qui est en Loire-Atlantique. Et là, vous y retournez donc ?
7: Non, 2-3 petites choses à faire. Encore en région parisienne.
3: Ah bah parfait.
6: Qui tue 2 ou 3 personnes. Je dois tuer 2 personnes là et puis après je peux prendre.
3: Merci d'avoir apporté des armes de cinéma donc en plateau. Merci beaucoup Émilie Caen et Elie Semoun d'être venues dans sa tourne. Je rappelle que le film Duc Aubu et le fantôme de Saint-Potage est actuellement au cinéma. C'est avec Charlie Garnier Nalin, Gérard Jugnot, Frédéric Bell, Loïc Legendre, Elie Semoun et Émilie Caen.
6: François Levental.
3: Oui, c'est les acteurs François Levental qui
6: tire
3: avec les enfants sont extraordinaires.
6: Jonathan
3: Lambert,
6: bah oui,
3: qui est génial.
6: Charlie Dupont, François Burlot.
3: Je l'ai dit. Ah non, Charlie Dupont, je ne l'ai pas dit. Oui, mais il y avait beaucoup, beaucoup de monde. Il faut aller le voir en salle, absolument en famille. Ça tourne, ça revient la semaine prochaine, samedi, même heure, même fréquence. Bon dimanche à tous et merci d'avoir choisi ICI.
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3: Merci d'avoir choisi votre radio ici. Il est tout pile 14h. Bon week-end à tous. Les infos avec Benjamin Mathieu.
8: Léon XIV annonce ce matin qu'il va se faire opérer dans les prochains jours d'un nodule circonscrit au poumon ayant été détecté à un stade très précoce. Le pape est âgé de 71 ans. Son hospitalisation devrait durer environ 1 semaine. La France condamne une attaque odieuse des Houthis yéménites contre l'aéroport de Riyad. Hier, une attaque a fait 12 morts et 309 blessés en Arabie Saoudite. On apprend qu'une Française fait partie des blessés. Une pétition visant à interdire des armes mutilantes et des techniques d'immobilisation létale dans les manifestations lycéennes vient de dépasser la barre symbolique des 100 000 signatures. Disponible sur le site de l'Assemblée nationale, elle a été lancée mardi dernier. Sébastien Lecornu reçoit demain l'ensemble de distributeurs et des opérateurs pétroliers. Le Premier ministre veut obtenir une baisse du prix du gazole entre 12 et 18 centimes par litre suite au déblocage d'une partie des stocks stratégiques. Quand certains profitent de leur dimanche pour se reposer, Paul Sexas, lui, fête sa victoire au Tour de Lombardie en participant à une course de VTT. Voilà, c'était ce matin. Le cycliste qui est devenu le plus jeune vainqueur du monument italien était aligné au Roc Azur. C'est à Fréjus. Le prodige français s'est bien amusé. Il va bientôt débuter la trêve hivernale. Et puis en football, Monaco toujours leader de Ligue 1 de foot. Malgré son match nul hier soir face à Toulouse 2-2, le Paris Saint-Germain lui est 5e. Les Parisiens ont battu Le Mans au Parc des Princes 3-1. À suivre aujourd'hui plusieurs matchs Nice, Strasbourg, Rennes, Auxerre et puis l'affiche de cette 6e journée, 3 face à Marseille.
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3: Bonne fin de week-end à notre écoute. Je vous propose de regarder le ciel quelques secondes pour connaître le temps de la semaine prochaine. Lundi, déjà, le ciel sera bien couvert, un peu comme aujourd'hui, mais avec une différence notable. Il devrait pleuvoir sous forme d'averse. Ça ne devrait pas durer longtemps puisque dès mardi, le temps sera à nouveau sec, quoique toujours nuageux. Demain matin, comptez 8 à Château-Renaud, 9 à Preuilly-sur-Claise, 10 à Loche, 11 à Tours et Chinon, et entre 16 et 19 au plus chaud de l'après-midi.
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0: toutes et à tous, que votre dimanche soit doux à l'écoute d'ici. C'est Sophie Nolveau pour vous accompagner avec des chansons qui sentent bon le repos, les souvenirs et ce petit luxe de prendre le temps cet après-midi. Dans le prochain quart d'heure, des conseils utiles à côté de chez vous et vos trois chansons françaises à la suite.
1: Il y a des ombres dans Je t'aime.
0: Avec Jean-Jacques Goldman qui fête ses 75 ans aujourd'hui. Et on fête ça ici avec toutes les heures vos chansons préférées de l'artiste français. Il y aura aussi Vivien Savage et le nouveau titre d'Axel Red.
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0: Merci, on écoutait Vivien Savage avec La Petite Lady. Dans quelques minutes, je vous propose de retrouver les Beatles. Et tout de suite, place aux infos près de chez vous.
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0: vous écoutez ici, c'était Frérot de la Vega avec le chant des sirènes. L'occasion pour moi de vous rappeler que nous sommes le 11 octobre et que beaucoup de personnes arborent le fameux ruban rose. Alors s'il vous plaît, prenez rendez-vous et allez vous faire dépister, c'est super important. Octobre rose, c'est une foule d'événements qui nous sensibilisent au cancer du sein et à la recherche que nous pouvons concrètement aider. Bientôt 15h et toute l'info en France et dans le monde en 90 secondes. Pour aller jusque-là, il y aura les Bee Gees, le nouveau titre d'Indochine, mais également Kate Bush. Je vous souhaite un très bel après-midi.
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0: Il est 15h. Et vous êtes bien sur Ici Touraine.
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0: Paris Tour que vous allez vivre avec nous sur Ici Touraine. Bienvenue pour cette retransmission du 120e Paris Tour cycliste, la classique traditionnelle de fin de saison. Nous sommes ensemble jusqu'à 18h pour vous faire vivre la course. À mes côtés, Aymeric Lebrun, notre consultant et ancien patron de CIFAC. Bonjour.
2: Bonjour.
0: Sur la moto Ici Touraine, Manon Vautier-Cholet, qu'on va retrouver dans quelques instants. Sur la ligne d'arrivée, dans la tribune commentateur, Thomas Coignat, qui est au plus près du public et des spectateurs, Johan Nicolas. Les pros sont attendus ici à Tours, boulevard Béranger, un petit peu avant 17h. Les coureurs du Paris Tour Espoir, eux, arriveront d'ici une grosse demi-heure. Vous ne raterez rien avec Ici Touraine, radio officielle de Paris Tour, et bien entendu sur l'application Ici.
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0: Allez, c'est parti pour un après-midi vélo, vélo avec les espoirs, vélo avec les pros et vélo avec vous, Aymeric Lebrun. Merci d'être avec nous cet après-midi.
2: Merci beaucoup pour l'invitation.
0: On va se régaler du parcours des pros dans les petites bosses, les raidillons, les raidards dans le final de ce Paris Tour cycliste. Et puis on va tout de suite faire un saut sur la partie sportive avec Thomas Coignac et Manon Vautier-Cholet. Manon, est-ce que vous nous entendez? Est-ce que vous pouvez nous dire où est-ce que vous en êtes actuellement?
3: Ouais, écoutez, on est avec le pilote de la moto ici, Julien Girard, juste derrière l'échappée. L'échappée avec 11 coureurs, ils ont été 12 hein, pendant plus de 100 km, mais il y en a un qui a crevé il y a quelques minutes. Notre échappée qui a roulé vite, hein, 49 km/h de moyenne sur la première heure de course, et ça continue avec un petit vent et on se rapproche, ça y est, de l'Indre-et-Loire, David. Hein. Là, on est à, si je fais les calculs, allez, 4 km. Du passage du panneau Indre-et-Loire et de l'arrivée dans notre département.
0: Eh bien super, Manon Vautier-Cholet sur la moto Ici Touraine tout l'après-midi au plus près des échappées, vous l'avez entendu. Un point de situation de course avec vous, Thomas Coignac. Qu'est-ce qu'on peut dire de ce début de Paris Tour cycliste?
4: On peut dire que c'est parti vite. Déjà Manon nous le disait, 49 km/h dans la première heure, ça a à peine ralenti, 48 km/h de moyenne alors qu'on est parti depuis 2h45 de Chartres tout à l'heure. Et ce qu'on peut dire aussi, c'est qu'on a une échappée conséquente, déjà par son nombre, on l'a dit, 12 puis 11 coureurs, et aussi par l'identité des coureurs qui la composent, parce qu'on a des sacrés rouleurs à l'avant, notamment le Suédois Jakob Söderqvist de l'équipe Lidl Trek, qui est l'un des rouleurs les plus intéressants actuellement. Il est très jeune, mais il a déjà terminé très proche du podium au championnat du monde. C'était au Canada il y a quelques semaines, il avait fini 5e et il était tombé, hein, et sinon il aurait très probablement fini sur le podium. On a aussi Stéphane Bisseger, le Suisse de l'équipe Decathlon, lui aussi très très bon rouleur. On a Yves Lampaert, le Belge, ancien porteur du maillot jaune sur le Tour de France. Voilà donc une échappée qui pourrait aller loin, dans laquelle on compte également 4 Français, Mathis Louvel pour l'équipe NSN, Paul Ourselin pour l'équipe Cofidis, Romain Cardis et Simon Guglielmi de l'équipe Saint-Michel Préférence Homme Aubert 93. Simon Guglielmi qui fait son dernier jour de course aujourd'hui, qui prendra sa retraite après l'arrivée de ce Paris Tour. Il a été honoré tout à l'heure par ses collègues au départ de Chartres.
0: Merci Thomas Coignac pour ce listing des 11 échappés. Vous l'avez compris, je me tourne vers Aymeric Lebrun, notre consultant du jour. Il y a des costauds, il y a du beau monde. Est-ce que ça peut aller loin cette histoire?
2: L'écart est quand même assez faible, hein. 2 minutes à près de 80 km de l'arrivée, c'est assez faible. Mais par contre, quand je vois le nom de Bisseger et de Söderqvist, j'imagine que ça roule très fort. Je pense qu'ils sont à plus de 60 à l'heure actuellement. Et voilà, en plus, il y a quand même pas mal d'équipes représentées. Alors, il y a des grosses équipes qui ne sont pas encore dans le peloton, je sais pas comment, enfin, qui ne sont pas dans l'échappée. Je ne sais pas comment la poursuite s'organise. Mais en tout cas, ça ira au moins jusqu'au premier chemin de vigne. Après, c'est là où la course, je pense, va vraiment commencer à se jouer, quoi.
0: Allez, il est 15h04. Vous êtes bien à l'écoute d'Ici Touraine. Et vous allez vivre avec nous ce Paris Tour cycliste, la 120e édition. On est installé ici, boulevard Béranger. Vous ne raterez rien. On va faire un petit point dans quelques instants. On laisse passer Daniel Balavoine, sauver l'amour, et on revient.

0: Sauver l'amour, Daniel Balavoine en direct, ici depuis le boulevard Béranger pour l'arrivée de Paris Tours.
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0: Une émission spéciale aujourd'hui pour vivre l'arrivée de Paris-Tours, la 120e classique cycliste. Paris-Tours pour les pros, Paris-Tours pour les espoirs. Johan Nicolas, vous êtes avec des spectateurs qui sont venus voir leur fiston.
2: Absolument, je suis avec Samuel et Sophie qui viennent soutenir Sohan, leur fils qui court en espoir, il a 19 ans. Ça arrive souvent de venir comme ça en famille, parce que vous êtes nombreux à venir soutenir votre fils.
3: Alors pas souvent, parce qu'il a maintenant, il court souvent loin. Donc là, comme on est de Saumur, on s'est dit on va faire le déplacement pour venir le voir au moins sur sa dernière course de la saison. Donc non, c'est on va dire 4-5 fois par an qu'on se déplace vraiment, mais autrement non. On reste à la maison.
2: Sophie, vous aimez bien venir aussi soutenir votre fils, surtout sur une épreuve comme la Route Rouen-Angers, la Paris Tours.
4: Oui. J'aime beaucoup. On essaie de le suivre au maximum. Bon, après, avec le travail, c'est compliqué de se dégager du temps.
2: Qui a insufflé cette passion du vélo ?
4: Mon mari.
3: Et oui, c'est moi qui l'a mis dès son plus jeune âge, à 8 ans. Là, il a commencé en école de vélo et aujourd'hui, il est chez les professionnels depuis cette saison, donc pour lui c'est une satisfaction et puis pour nous aussi puisqu'on l'a toujours encouragé dans ce qu'il voulait faire, c'était son rêve. On lui a toujours dit qu'il fallait qu'il s'accroche à son rêve. Aujourd'hui il est chez les professionnels, c'est le début, il y a encore du chemin pour arriver au haut niveau et puis c'est bien pour lui.
2: Il a des ambitions là ?
3: Alors aujourd'hui, c'est plus un grimpeur. Bon, après les chemins, c'est un crossman à la base. Donc là, il y a quelques petits chemins, on verra. Il était motivé ce matin, donc pourquoi pas, quoi.
2: Eh ben, on lui souhaite bon courage.
3: Ok, merci.
0: Merci Johan Nicolas, voilà, avec des spectateurs qui attendent les espoirs ici boulevard Béranger. On va filer tout de suite sur la course des pros avec Thomas Coignac. Un premier fait de course important.
5: Oui, exactement, une chute là qui vient de se produire à l'arrière du peloton. Il y avait trois coureurs à terre, notamment le français de l'équipe Total, Ryan Boulawat, qui avait l'air d'être le plus touché. Il était toujours pas reparti, alors qu'on avait Sander De Pestel également, le belge de l'équipe Decathlon, et Aimé De Gendt pour l'équipe Pinarello Q36.5, qui eux avaient pu remonter sur leur vélo. Voilà, il y a eu plusieurs chutes depuis le départ tout à l'heure de Chartres. Il y a déjà eu un abandon, celui d'un autre français, Élan de la Ronde, de l'équipe Cara Rural, là, à voir si Ryan Boulawat pourra repartir en attendant à 75 km de l'arrivée. L'écart est descendu sous les 2 minutes entre les 11 échappés et le peloton. Et nous sommes en Indre-et-Loire.
0: Manon Vautier-Cholet, vous êtes sur la moto ici Touraine et vous êtes derrière les échappés. Ce qu'on peut vous dire, c'est que ça embraye derrière aussi avec les Ineos qui se mettent à rouler. On a vu les Visma, mais toujours une belle entente des 11 de devant, Manon.
6: Ouais, ils s'entendent bien, ils ont discuté là, on les a vus discuter il y a quelques minutes, et en même temps, c'est ce qu'Amric disait, il va falloir de toute façon qu'ils continuent de bien s'entendre s'ils veulent au moins aller faire un premier chemin de vigne en tête, parce que vous le disiez, l'écart qui se réduit à moins de 2 minutes désormais, et on les a vus petit à petit, les 11 coureurs de l'échappée, enlever des couches, ils avaient des manchons là, ça y est, ils sont pas mal à les avoir enlevés, parce que même s'il fait pas si chaud que ça, mais imaginez forcément, ça fait plus de 120 km qu'ils sont échappés. Donc ils maintiennent leur effort, ils s'entendent bien et on espère pour eux qu'au moins ils vont aller jusqu'au premier chemin de vigne. Et ça fait maintenant 5 km qu'on est en Indre-et-Loire.
0: Oui, on est à 74 km de l'arrivée. Aymeric Lebrun, vous regardez avec nous les images. Pour l'instant, pas d'éventail, mais on sent qu'il y a un petit peu de vent quand même.
7: Oui, puis on sent vraiment que les grosses écuries sont en train de prendre la course en main. Net Company, là, ils ont 6 coureurs à l'avant. Tudor, Astana, Visma. Donc voilà, je pense qu'ils affichent leurs ambitions. Et chacune des équipes a 2-3 favoris. Donc ils iront jusqu'au chemin de vigne, mais je pense que voilà, ça va vraiment commencer à discuter ou en tout cas à embrayer dès qu'on va arriver sur les premiers chemins. Quoi.
0: Alors c'est très très important d'être bien placé à partir de Cangé, parce que les routes, vous les avez parcourues, vous aussi Aymeric Lebrun, hier, vous avez fait la reco à vélo, et dès qu'on arrive sur Cangé, les routes deviennent très très étroites et après c'est difficile de se replacer.
7: Ouais, alors on ne s'en rend pas forcément compte, mais c'est vrai qu'il y a quand même du dénivelé, c'est très très sinueux et en fait j'ai l'impression que, enfin, à mon niveau, moi hier, en tout cas, j'avais l'impression que ça montait tout le temps et qu'à chaque fois que j'étais en haut d'un talus, il fallait finalement tourner à droite, à gauche. C'est assez sinueux, ça ressemble un peu à l'Amstel Gold Race. Donc, quelque part, il faut mieux s'organiser là pour les équipes, parce qu'après, je pense que finalement, ça va un peu éclater de partout.
0: On va retourner voir Manon Vautier-Cholet sur la moto ici, Toine. Est-ce qu'il y a du vent ? Est-ce que vous le ressentez avec les échappées ?
6: Ouais, il y a quand même un petit vent, je pense un petit peu plus que ce à quoi on attendait. Ça a été un vent de côté pendant de longs kilomètres. Il a été un petit peu de face et là c'est de nouveau un vent de côté. Alors Paris Tour, Radio Tour nous annonce 6-7 km heure de vent, donc c'est pas non plus énorme, mais on sent quand même, il fait un petit peu frais en plus, entre 15 et 18 degrés. Donc on le sent, j'imagine que les coureurs le sentent aussi. En tout cas, il y en a un peu plus que prévu.
0: Eh bien, c'est bien noté, ça va être aussi important. Vous dire aussi qu'on a fait la reco avec Romain Desec de la rédaction d'Ici Touraine hier, et le vent, on le sentait bien présent dans le final, avec un vent de face constamment. On se disait que quand on avait déjà 150 km dans les pattes, et ça compliquait encore plus la tâche avec cette succession de raidards de Rédillon, Émeric Lebrun. Alors oui, on sait qu'il y a des hommes forts, on sait que Dorian Godon par exemple a gagné il y a peu en Italie. Ces hommes-là vont forcément être plus à leur avantage que les gars qui terminent leur saison et qui sont un petit peu moins en forme.
7: Oui, clairement. En plus, voilà, on est en fin de saison et je pense qu'à la fois l'énergie qui vous reste et puis le mental qui reste, et voilà, Dorian Godon, même Paul Lapeyra, hein, qui a aussi été gagné la Coppa Agostini, bon, ça se joue au mental. On sait qu'il y a des hommes en forme et je pense que ça peut vraiment, dès le deuxième ou troisième chemin de vigne, commencer franchement à faire une vraie sélection et avoir un groupe d'une trentaine de coureurs qui pourraient se détacher. Et là, il y aura moins de courses d'équipe et ça risque vraiment de se jouer à la pédale, quoi.
0: Allez, un petit mot avec Thomas Coignac sur la ligne d'arrivée. Un point de situation, on fait une pause et on revient. Thomas, où en sont les coureurs ?
5: Ils sont à 72 km, un petit peu moins de l'arrivée maintenant, et il y a 1 minute 46 entre les échappés et le peloton échappé emmené par le néerlandais Julius Vandenberg de l'équipe Picnic Post-Enel.
0: C'est bien noté, vous êtes avec nous sur Ici Touraine pour vivre cet après-midi spécial vélo, course Paris Tour Espoir dans quelques instants et la course des pros. Bien sûr, ils sont attendus sur les coups de 17h. Allez, on fait une première pause et on revient dans quelques instants.
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1: Paris Tours cycliste en direct sur Ici Touraine. En attendant les pros, on va aller faire un petit tour avec vous, Johan Nicolas, avec des passionnés de vélo. Vous êtes à côté d'un nom qui compte dans le monde du vélo ici en Touraine.
2: Oui, absolument. Je suis avec Serge Brard, grand passionné de cyclisme, véritable archiviste. Vous avez un nombre incalculable de documents concernant les épreuves cyclistes et notamment Paris Tours. Pourquoi cette passion et combien de documents avez-vous en votre possession?
3: Bah, la passion de Paris Tours, c'est parce que je suis de Tours. Enfin, je suis de jouer les Tours. Ballon. Donc c'est pour ça, j'ai vu ça tout petit, quoi, si vous voulez. Pour ça que ça m'a plus marqué qu'une autre épreuve.
2: Alors vous avez des journaux de l'époque?
3: Oui, j'ai les journaux, certains c'est des copies, hein, mais depuis 1906, la première année que Paris-Tours a démarré. J'ai à peu près j'ai au moins un document depuis 1906.
2: Vous avez des documents sur l'épreuve de 1921 où oui. Il neige, il n'y a que 8 participants qui franchissent la ligne de départ, là d'arrivée?
3: Oui, je l'ai celui-là, oui. C'était le Paris-Tours le plus dur de l'histoire et même une des classiques les plus dures de l'histoire. Puisqu'ils ont fait ça à 22 de moyenne, pour dire, vous rendez compte, 15 heures de vélo pour le premier et le dernier, le huitième, il finit à 4h30.
2: Vous n'êtes pas un fan des chemins de vigne?
3: Non, j'étais pas fan des chemins de vigne. Bah, je reconnais que c'est spectaculaire, mais j'étais un petit peu... Je restais un peu sur la tradition des côtes qu'ils avaient trouvées en fin de course, les pans, la côte de Beau Soleil, tout ça, et faisaient la différence. Je ne trouvais pas nécessaire de changer ça. Je trouve que c'était une belle fin de parcours. Alors, ça ne me plaisait pas qu'ils aillent là-bas. Enfin bon, je reconnais que ça fait un peu d'audience télévisuelle, mais on cherche toujours le sensationnel. Ça me plaisait un peu moins, quoi. Bon, mais je suis peut-être un peu le vieux jeu, mais bon, c'est comme ça.
1: Mais non. Merci beaucoup, Johan, de nous avoir proposé cette réaction de Serge Brard, qui suit le vélo tous les dimanches, qui a beaucoup écrit aussi sur les courses cyclistes dans le département. On va se projeter tout de suite avec Manon Vautier-Cholet sur la moto, parce que les coureurs de tête ont franchi une première difficulté.
4: Ouais, ça y est, ils viennent de la terminer, la côte de Cangé, hein, nos 11 échappés qui viennent de terminer ce kilomètre à 4,2%, et il y a une nouvelle côte, hein, qui arrive dans pas très longtemps, et ils ont passé cette côte de Cangé avec les premières vignes et quelques supporters. Ça a dû leur faire du bien là, parce qu'on a eu pendant quelques kilomètres vraiment pas trop de monde sur la route, il faut le dire. En même temps, il fait pas très chaud. Là, il y avait des supporters, il y avait des jeunes pour les applaudir, quelques pancartes. Donc première difficulté répertoriée, passée pour l'échapper, ça va pas tarder, hein, pour le peloton qui est toujours à moins de 2 minutes d'écart, 1,55, la disait Radio Tour à l'instant.
1: Et Thomas Coignac, il y a déjà des premiers dégâts à l'arrière.
5: Ouais, ça a sacrément accéléré dans le peloton, notamment sous l'impulsion de l'équipe suisse Tudor Pro Cycling Team, l'équipe du tenant du titre, l'Italien Matteo Trentin, qui veut durcir, hein, cette course, puisque on vient de passer la première difficulté. Il y en aura 9 au total jusqu'à l'arrivée. On voit aussi les nets compagnies Ineos, on voit les Visma Lisebike à l'avant, et effectivement plusieurs coureurs décrochés, notamment Marco Aller, coéquipier de Matteo Trentin, qui a dû travailler en tête du peloton. Et qui s'est écarté, tout simplement, qui a terminé son travail, mais on voit effectivement qu'il y a un gros boulot de ces 2-3 équipes là qui ont des coureurs alors rapides, évidemment. Si on parle de l'équipe Netcompany Ineos, on a le français Dorian Godon. Si on parle de Tudor, on a Matteo Trentin. Si on parle des Visma Lisebike, on a Christophe Laporte, mais des coureurs de classique qui sont habitués aussi à gagner dans des petits groupes, et on veut évidemment pour ces équipes là éviter le scénario d'un sprint massif ici à Tours, parce que on n'en a pas parlé encore, mais si à sprint massif aujourd'hui, le meilleur sprinteur du monde est là, le belge Tim Merlier. Donc pour les équipes qui ne sont pas le Soudal Quickstep, l'équipe de Tim Merlier, et ben on a envie d'éviter ce scénario là.
1: Aymeric Lebrun, est-ce que vous êtes d'accord avec cette analyse? Tim Merlier peut-il gagner Paris-Tours, la 120e édition?
6: Si ça arrive au sprint, clairement. Après, je mise pas sur Tim Merlier. Je pense.
1: Vous êtes joueur. Vous.
6: Non, je suis pas joueur. Après, d'une part, je pense que il est cyclocrossman, donc c'est clair que dans les chemins, il va s'en sortir. Mais je pense qu'il a trop la pancarte, et je crois plus en un Stuyvesant dans son équipe, justement, qui va pouvoir bénéficier du marquage de Tim Merlier. Et puis j'ai très très envie de croire que ça va finir à 3-4 plutôt qu'à une groupe de 15-20. Et Tim Merlier, dans ces cas-là, je pense que personne l'amènera dans une échappée à 500 mètres de la ligne, quoi.
1: Bon, on prend les paris maintenant à Thomas Cognac. Vous avez bien noté ce que dit Aymeric Lebrun. Oui. Il joue une grosse cote.
5: Ouais, en plus c'est rare les arrivées au sprint sur Paris Tour maintenant. Depuis qu'on a instauré les chemins de vigne en 2018, c'est arrivé qu'une seule fois au sprint, c'était en 2022 et c'était Arnaud Démare qui s'était imposé. Souvent c'est ça, c'est des groupes de 2, 3, 4, 5. On se rappelle l'année dernière, ça avait failli arriver à 2. On y avait cru, David, il y avait le Tourangeau Thibaut Gruel qui était avant
1: avec Paul Lapéra. Ne remets pas le couteau dans la plaie.
5: Et ça s'était regardé, c'était revenu de l'arrière. Et ouais, je sais.
6: Ils avaient été joueurs.
5: Un peu trop là pour le coup. Un peu trop, manque d'expérience certainement.
1: Thomas, on se refait le match de l'an dernier parce que tout le monde n'était peut-être pas là, tout le monde n'a pas suivi. Thibaut Gruel, notre chouchou Tourangeau, était là, il allait gagner.
5: L'homme de Neuilly-Pompière.
1: Il n'avait pas envie de manger la feuille. Et pourtant, qu'est-ce qui s'est passé? Rappelez-nous.
5: Bah, ils étaient en duo avec Paul Lapéra et on se disait, sur un sprint, ça se vaut, quoi. Les deux, ils ont une bonne petite pointe de vitesse, les deux peuvent s'imposer. Ils se craignaient pas mal et donc, ils ont été joueurs, comme on le disait. Ils voulaient pas emmener l'autre, ils voulaient laisser passer l'autre pour qu'il prenne la tête et à force de se regarder et de ralentir, on a laissé revenir un petit groupe derrière. Ils étaient 5 dans le groupe de poursuite. Ils étaient revenus à 800 mètres de l'arrivée et ça s'était terminé sur un sprint en petit comité remporté par donc l'Italien Matteo Trentin qui avait devancé Christophe Laporte. Alors que ça y est, on est sur les chemins de vigne.
1: Allez Manon Vautier-Cholet, faites-nous vivre ce premier chemin de vigne, celui de Limeray.
4: Ouais, ça y est, on vient de quitter la route pour ce premier kilomètre de chemin de vigne. Et là, vous l'imaginez, tout change parce que ça y est, les premiers petits graviers, la poussière juste devant nous. On est juste derrière les 11 coureurs échappés entre eux et nous. Il y a juste deux voitures courses, David. Donc là, ça va commencer à se compliquer. On le sait, attention notamment aux crevaisons. Et puis, un chemin beaucoup plus étroit. C'est pour ça que je vous dis qu'on a les voitures qui sont devant nous. C'est que là, il n'y a pas de place. Donc, il va falloir continuer à bien s'entendre. Mais avec cette nouvelle difficulté, 1 kilomètre pour ce premier chemin de vigne, le chemin de Limeray, avec plus de supporters. On sent forcément qu'ils sont allés se placer là pour encourager les coureurs. On verra peut-être, David, je vous tiendrai au courant évidemment des pancartes pour nos Tourangeaux. Il y a Thibaut Gruel, il y a Lucas Beneteau aussi. Et l'écart qui se réduit à l'instant, là, on nous annonce 1 minute 20 d'écart entre nos 11 échappés et le peloton. Donc, ça va peut-être, ils vont peut-être vite être repris, mais ils font ce premier chemin de vigne en tête avec un ravito à venir, là, David, au milieu des vignes.
1: Eh bien, c'est noté pour ce premier passage. On a vu que ça envoyait vraiment du gros braquet. L'entrée des chemins, Aymeric, est un peu délicate. Et la sortie, vous l'avez vu aussi hier, elle est parfois très, très tendue. C'est encore un peu humide, hein.
6: Oui, c'est encore un peu humide. Alors, le premier chemin n'est pas le plus compliqué. Je pense que les suivants vont vraiment être plus piégeux. Mais on sentait que ça frottait aussi à l'arrivée. Il y a un chemin, en fait. Il y a un chemin de vigne d'écart entre l'échappée et le peloton. Mais c'était impressionnant en tête le braquet qui était mis par le coureur de tête. Donc, je pense qu'ils sont à 45-50 à l'heure quasiment dans le chemin. Donc, c'est assez impressionnant. Mais celui-ci n'est pas le plus piégeux. Je pense que les prochains vont nous réserver quelques surprises.
1: Alors, vous allez peut-être le voir si vous êtes très attentif devant votre télé. Mais dans les chemins de vigne, les amis de Paris Tour ont rebouché certains trous. Ils ont aussi notifié aux coureurs avec de la bombe orangée rose fluo toutes les pierres qui affleurent et qui peuvent être dangereuses. Aymeric, quand on est deux, quand on est 11, ça peut le faire, on peut le voir. Mais quand on est 180 dans le paquet derrière, on voit rien du tout.
6: On le voit au dernier moment. On fait confiance aux coureurs devant et on prie pour pas se prendre une pierre qui dépasse et se retrouver à crever. Parce que là, une crevaison, ça vous disqualifie du classement. Et c'est clair que ça va être, je pense, ça va vraiment être, les chemins vont faire la sélection aussi à travers ces décrevaisons et voire des chutes qui peuvent arriver parce qu'il faut être lucide aussi sur les chemins.
1: 15h26, vous êtes avec nous sur Ici Touraine et vous vivez ce Paris Tour en direct. Les coureurs de Paris Tour Espoir ne devraient plus trop tarder. On fait une petite pause et on revient juste après.
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1: Paris Tour, la course en direct sur Ici Touraine. Et si vous nous rejoignez, vous n'avez pas encore loupé grand chose. On va refaire un point de situation avec Thomas Coignac. Remettez-nous tout dans l'ordre.
5: 11 coureurs à l'avant, notamment d'excellents rouleurs comme le Suédois Jakob Söderqvist, le Suisse Stefan Bissegger ou encore le Belge Yves Lampaert. À l'avant également l'Allemand Jonas Rutsch de l'équipe Lotto Intermarché, sacré client, lui ancien vainqueur de Gent-Wevelgem et 6e de Paris-Roubaix, à l'aise donc sur les classiques flandriennes. Plusieurs Français également à l'avant, ils sont 4. Mathis Louvel pour l'équipe NSN, Paul Ourselin de la Cofidis, Romain Cardis et Simon Guglielmi, de l'équipe Saint-Michel Préférence Homme Aubert 93. Tous ces coureurs sont partis quelques kilomètres seulement après le départ de Chartres, au kilomètre 7. Et puis derrière eux, le peloton qui commence à accélérer, qui s'est rapproché à 1 minute 24 seulement. On est là actuellement à 62 kilomètres de l'arrivée et on a commencé à passer les premiers chemins de vigne et les premières difficultés.
1: Émeric Lebrun est aussi à nos côtés. On ira voir tout à l'heure Manon Vautier-Cholet qui a dû prendre du champ, mais on voit qu'à l'arrière, ces premiers chemins ont fait déjà des dégâts.
6: Complètement. Après, on voit surtout dans le peloton, vu qu'ils n'ont pas pu forcément choisir les trajectoires. On a Alexis Honard là, qui est en train de changer.
1: Antoine Roguel, excusez-moi.
6: Et donc, je pense que lui va rentrer, mais c'est là où les mécanos vont être très très sollicités parce que le changement de roue doit être hyper rapide. Puis aujourd'hui, avec des freins à disque, c'est un peu plus long que par le passé.
1: Et Manon Vautier-Cholet, vous avez dû prendre un petit peu de champ parce que l'écart est en train de se réduire entre les hommes de tête et le paquet.
4: Ouais, exactement, on a été poussé, David, on est à l'avant, donc nous on va bientôt arriver là sur le deuxième chemin de vigne à Bossé-sur-Cisse. On va y arriver en avance parce que là on voit, vous le disiez, ils ont mis le train en marche dans le peloton avec notamment les équipes des favoris, donc l'échappée elle va sûrement être reprise sous peu. Donc voilà, les commissaires de course qui nous ont demandé, c'est toujours le cas dans ces moments-là, de repasser à l'avant pour ne pas gêner évidemment les coureurs. Et nous, à l'instant, sur la moto ici de Julien Girard, on arrive sur le deuxième chemin de vigne de Bossé-sur-Cisse. Et vous le disiez, David, et donc je le constate là en direct, il y a en effet des zones qui ont été marquées à la bombe orange qui vont peut-être éviter à nos coureurs une crevaison, en tout cas repérer les endroits où il y a les pierres ou même des trous, parce que là on voit que ce chemin, vous le disiez, Émeric Lebrun, il est un petit peu plus compliqué déjà que le premier, avec quelques petits virages. C'est peut-être pas le plus difficile, mais ça commence à être un peu plus dur. Ils vont le constater, nos coureurs et nos 11 échappés, ils sont toujours à l'avant dans quelques minutes, là, même pas.
1: Et évidemment, vous allez vivre ces chemins avec nous. Vous allez aussi constater que certains sont un petit peu plus pierreux, d'autres un petit peu plus sablonneux. Manon, vous arrivez à quelques centaines de mètres maintenant d'Amboise. La vue qu'on va voir les coureurs, elle sera juste magique parce que pour l'instant, on est sur des petites routes, on traverse les vignes, mais on va basculer et descendre vers le château d'Amboise avant de repiquer sur Nazel-Négron. Vraiment un régal pour les yeux. Thomas Coignac, le point de situation alors qu'on aborde Bossé-sur-Cisse pour les hommes de tête.
5: Ouais, exactement, le deuxième chemin de vigne de cette 120e édition de Paris Tour, chemin qui fait partie des plus longs, 1,5 km. Et on voit que tout le monde n'a pas la même technique dans l'échappée. Il y a des coureurs un petit peu plus en difficulté que d'autres, selon si vous êtes plus ou moins cyclo-crossman, selon si vous passez plus ou moins ces radars là. Il y a eu pas mal effectivement de problèmes mécaniques. On parlait tout à l'heure d'Alexis Renard, le coureur de l'équipe Cofidis, qui a été ralenti, qui va essayer de revenir dans le peloton. C'était un des coureurs qu'on pouvait pointer comme un des bons outsiders pour remporter Paris Tour aujourd'hui. Lui qui a gagné il y a à peine une semaine, c'était dimanche dernier, sur le Tour de Vendée, Alexis Renard. Tandis que là ça commence à sentir le roussi pour l'échappée. 1 minute 19, ces coureurs de l'échappée qui étaient partis à l'avant pour espérer pourquoi pas accompagner un coup, ensuite être repris par une dizaine de coureurs et essayer d'aller avec eux jusqu'au bout. Et puis on en reparlera peut-être, mais il y a pas mal d'équipes qui vont s'arrêter. Certaines équipes pour qui Paris Tour, ça va être la dernière compétition parce que le sponsor se retire notamment. Donc il y a pas mal de coureurs qui n'ont pas de contrat pour l'année prochaine. Et c'est pour eux peut-être l'occasion de se montrer. Juste dans cette édition de Paris Tour, on a l'équipe Saint-Michel qui s'arrête. Saint-Michel Aubert 93, c'était quand même une équipe historique du peloton français. On a l'équipe belge Flanders Baloise qui s'arrête, qui repartira pas l'année prochaine. Et il y a de très très très grosses incertitudes évidemment sur la Total Energy, l'équipe de Jean-René Bernodeau. Là pour le coup, on parlait d'équipe historique, ça serait un tsunami hein, de les voir disparaître, même si eh bien Total Energy se retire et que ça sent pas très bon quand on n'a pas de nouvelles comme ça le 11 octobre. Mais créée en 2000 cette équipe sous le nom de Bonjour, on se rappelle ensuite des exploits de Thomas Vauclair, de Pierrick Fédrigo, de Pierre Roland. Donc si cette équipe disparaît, David, ça serait évidemment une sacrée perte pour le peloton français.
1: Exactement, évidemment tous ces coureurs-là vont vouloir se montrer pour essayer de décrocher un contrat avant le 31 décembre. On va, Aymeric Lebrun, parler un petit peu de mécanique et des développements, mais aussi peut-être de pneumatique, parce que c'est une course un petit peu hybride, Paris-Tours maintenant avec ses chemins de vigne. Est-ce que vous savez à peu près sur quoi ils roulent en termes de pneumatique là?
6: Je pense que la plupart vont rouler sur une section de 32. Hein. Aujourd'hui c'est devenu, alors il y a une dizaine d'années c'était vraiment le type de section de pneus qu'on utilisait pour du gravel, mais aujourd'hui c'est devenu quasiment ce qu'ils utilisent tout le temps, et je pense que voilà, on est vraiment sur du 30 ou du 32 sans, mais on est quasiment sur des vélos, alors c'est des vélos qui sont assez proches de ce qu'ils utilisent sur Paris-Roubaix ou l'Estrade Bianche, mais qui est, maintenant la section des pneus est devenue beaucoup plus importante que par le passé en termes de rendement et de confort, on y gagne beaucoup.
1: Allez, Manon Vautier-Cholet, vous allez nous faire vivre la tête de course, vous avez pris les devants, un petit mot sur ce que vous voyez à vos côtés.
4: Eh ben, je vois, écoutez, là, vous faites bien de venir à ce moment-là, David, parce que c'est magnifique. On passe à l'instant le château d'Amboise, avec en plus pas mal de supporters, hein, juste devant. Ils attendent les coureurs avec cette image de carte postale, nos 11 échappés qui vont se faire reprendre, mais qui peut-être, voilà, vont passer devant le château d'Amboise en tête. Et ça va donner une très belle image, évidemment, hein. C'était attendu avant le prochain chemin de vigne, qui sera dans quelques kilomètres, donc ils vont retrouver un peu de goudron aussi, j'imagine. Vous parliez des pneus, que ça va leur faire du bien, un peu moins de difficultés forcément. Et on passe ce château d'Amboise à l'instant, David. C'est vrai que c'est magnifique, hein, avec la Loire évidemment, plein d'oiseaux. On dit image de carte postale, je suis peut-être un peu chauvine, mais franchement c'est le cas, c'est très très beau.
1: Et pendant que vous nous détaillez ce que vous voyez là au château d'Amboise, un fait important, Aymeric Lebrun, Tim Merlier,
6: oui, a crevé. Et on a vu déjà que le dépannage n'était pas si simple, parce qu'au-delà même de la crevaison, bah, la voiture du directeur sportif doit s'arrêter, changer le vélo, et sur les chemins, c'est pas si évident que ça. Donc je pense, voilà, que l'équipe va s'organiser pour qu'il rentre, mais en tout cas, par rapport au pari que j'ai fait, j'ai l'impression que je risque de gagner.
1: Quoi. Thomas Coignac, il va devoir chasser le Belge, le sprinter, ouais, belge, il va devoir rentrer, mais ça va forcément lui coûter un effort.
5: Ouais, c'est sûr, même s'ils s'en sont pas trop mal sortis sur le dépannage, hein, ça a été tout de même assez rapide. Le vélo de Tim Merlier, qui est le leader de cette équipe, était positionné à droite de la galerie, et il a un autre coéquipier, ouais, juste à l'instant, qui était arrêté par un problème mécanique, donc qui va pas pouvoir l'aider. Pour l'instant, il est un peu tout seul dans la pampa, là, Tim Merlier. Les coéquipiers de l'équipe Soudal Quickstep ne l'ont pas attendu. Il va pouvoir se mettre juste derrière sa voiture là pour profiter de l'aspiration, mais ça pourrait corroborer ce que vous disiez. Effectivement, il y a d'autres cartes dans cette équipe Soudal Quickstep, notamment Jasper Stuyven, et on se dit que peut-être, eh ben, on n'a pas envie de laisser trop d'hommes derrière pour attendre Tim Merlier. On a même mis Yves Lampaert à l'avant, hein, il est dans l'échappée, donc effectivement ça fait entre ceux qui sont dans l'échappée, ceux qui sont protégés, ceux qui ont des problèmes mécaniques, ça fait moins de monde pour attendre Tim Merlier.
1: Et Merlier, le Belge, est-ce que vous avez des supporters belges sur la ligne d'arrivée, ou à défaut des nordistes, Johan Nicolas?
2: Oui, je suis avec Jean-Pierre. Alors Jean-Pierre, racontez-nous votre passage là à Tours.
8: Comme je revenais de vacances et puis qu'il y avait l'arrivée de Paris-Tours, je suis passé par ici, quoi.
2: Et alors, pas trop déçu par cette épreuve, non, au contraire?
8: Non,
2: plutôt Paris-Roubaix, vous êtes plutôt Paris-Roubaix.
8: Je suis plutôt Paris-Roubaix, les courses belges, le Tour des Flandres, Liège-Bastogne-Liège, quoi, tout ça. Enfin, j'ai tout fait les courses du Nord, quoi, par là, quoi. Les 4 jours de Dakar, quoi, que je suis régulièrement quand je suis chez moi.
2: Et là, les chemins de vigne, ça donne un petit aspect sympa, à votre goût?
8: J'aurais bien voulu, mais on ne peut pas être sur la ligne d'arrivée et puis aller voir les chemins de vigne, mais ça doit être intéressant. C'est vrai que comme je suis un peu aussi le cyclo-cross, donc ça aurait été bien de les voir aussi. Peut-être qu'un jour, je repasserai par là.
2: Ah, vous sentez qui, là?
8: Bah là, je sens la porte, Christophe Laporte.
1: Ouais, le sprinter de la Visma.
8: Trentin. Ouais. Après, je ne sais plus sur Merlier. Si c'est au sprint, c'est Merlier qui gagne.
1: Bon, Tim Merlier, vous allez lui dire, Johan, sprinter. Tim Merlier,
8: si
1: est en difficulté.
8: Qui est dans le groupe de
2: Tim Merlier est en difficulté.
8: Ah bon, il est en difficulté. Bon, bah alors.
2: Ouais. Ça pour une prochaine fois.
8: Ouais, non, mais c'est pas son truc. Hein. Le cyclocross, je crois pas lui. Lui, c'est le sprinter, c'est vraiment le pur sprinter, quoi. En sprint, c'est le meilleur. Après Manier, peut-être.
2: Merci Jean-Pierre.
8: Bon après-midi.
2: Merci. Bon après-midi.
1: Ça merci. Fait plaisir, ça, des gens du Nord qui viennent ici, boulevard Béranger, sur la ligne d'arrivée de ce Paris Tour. Alors, on a dit en difficulté, Tim Merlier, il a crevé, il va sans doute rentrer. C'était pour chambrer un petit peu. Aymeric Lebrun, les hommes de la Visma sont à l'avant et font le forcing pour essayer de rentrer. Hein.
6: Oui, clairement. Alors, ils ne sont pas tout seuls, il y a les hommes de Tudor. Et je pense d'ailleurs qu'il y a aussi. Comment dire, Soudal qui essaye de casser justement la poursuite pour peut-être que Tim Merlier rentre, mais voilà, ils affichent clairement leur carte pour Matteo Trentin et Christophe Laporte, et je pense qu'on va vraiment arriver, voilà, sur les chemins les plus difficiles, ceux qui en fait sont précédés d'une côte qui est pour nous quasiment un col, hein, tellement elles sont raides. Mais je pense vraiment que là on va commencer vraiment à rentrer dans le vif du sujet, et les gros favoris vont commencer à s'expliquer, quoi.
1: Allez, les 15h38, vous êtes bien à l'écoute d'ici Touraine, et si vous nous rejoignez, bien sachez que le peloton a dépassé Amboise, se dirige vers Nazel-Négron, et dans quelques instants avec vous, Manon Vautier-Cholet, ça sera le début du chemin de vigne de la Grosse Pierre et la côte de Gauguin. Ça va se durcir petit à petit. On va faire une petite boucle autour de Chancey et de Vernoux et de Noiset. Vous allez voir, les organisateurs, Manon Vautier-Cholet, ont tricoté un passage dans les vignes. Ça va être de toute beauté. Régalez-vous, Manon.
4: Ouais, bah là on attend de passer, vous le disiez David, le prochain chemin de vigne, il va arriver rapidement, donc on devance toujours, hein, les coureurs, et c'est peut-être le dernier chemin de vigne où l'échappée va être en tête, hein, parce que là vous le disiez, ça revient vite derrière, et ça va être de plus en plus compliqué, hein, parce que là ça va être le premier chemin de vigne avec une côte, donc il profite encore un tout petit peu du goudron, nos coureurs, avec des supporters en bord de route, là on en croise à l'instant qui attendent évidemment nos coureurs. Et puis ça va être de plus en plus difficile. On attend évidemment de belles explications.
1: Alors Thomas Coignac, puisqu'on parle des supporters, il y a un petit événement aujourd'hui sur ce Paris Tour. C'est un collectif qui a décidé de faire une sorte de virage de supporters un peu déglingos pour encourager et Thibaut Gruel et Lucas Beneteau, les deux chouchous, les deux tourangeaux du jour.
5: Ouais, bah ça se fait, hein, régulièrement depuis plusieurs années, notamment sur les routes du Tour de France. On se rappelle évidemment du virage Pinot quand Thibaut Pinot avait pris sa retraite, et puis là sur le Tour de France 2026, là il y a quelques mois, bah, dès qu'il y avait un local de l'étape entre guillemets, dès qu'on passait pas très loin de chez un coureur, il y avait un virage à son nom avec les supporters qui étaient là en masse. Bon, on manque un petit peu de col en Touraine, donc voilà, on fait ça sur des portions plus plates, mais ça leur fera plaisir, évidemment, Thibaut Gruel et Lucas Beneteau qui sont dans des situations assez différentes en cette fin d'année 2026. Thibaut Gruel, on l'a dit, qui est pas passé très loin de la victoire l'an dernier sur le boulevard Béranger, et Lucas Beneteau qui malheureusement fait partie des coureurs qui n'ont pas de contrat pour l'année prochaine, puisque son équipe Saint-Michel s'arrête. Donc ce sont des deux manières assez différentes d'aborder cette course.
1: On n'a pas de col, d'accord, Aymeric Lebrun, enfin, vous qui avez monté la côte de la Rochère du côté de Noiset, ça lui ressemble fortement, on mettait tout à gauche, on avait du mal à passer.
6: J'ai essayé de passer sur le grand braquet, la première, mais pas la seconde. Oui, c'est quand même des talus qui sont assez raides, et franchement, la succession, j'ai monté le Galibier il n'y a pas longtemps, et je ne vais pas dire que c'était plus difficile hier, mais franchement, j'ai fini à la limite des crampes, et je pense que c'est très très usant.
1: Ouais, c'est casse-pattes en fait, c'est un parcours vraiment casse-pattes. Ça monte, ça descend, il y a des virages, des relances. Il s'agit non seulement d'être fort, mais en plus d'être un bon pilote pour pas prendre de cassures à chaque virage.
6: Ouais, et puis on récupère pas sur les 50 derniers kilomètres. Hein. Là, on va vraiment arriver dans le vif du sujet, et ça tourne à droite, à gauche, ça monte. Une fois qu'on est arrivé en haut d'une côte, il faut prendre un chemin. Et sur les chemins, on a vu qu'une crevaison, elle est aussi liée au manque de lucidité du coureur. Donc, c'est très usant, c'est pas un col, mais je pense que certains coureurs vont arriver très très fatigués, comme s'ils avaient monté un col alpestre.
1: Allez, moment important, si vous nous rejoignez sur ici Touraine, les coureurs sont à 50 km de l'arrivée, Thomas Coignac. C'est un moment de bascule.
5: Oui, effectivement, et bonne nouvelle pour Tim Merlier qui est de retour dans le peloton à 50 km de l'arrivée après 6 km à chasser tout seul, et il a réussi à faire son retour au sein du peloton. Donc il aura forcément cet effort là dans les jambes tout à l'heure, mais au moins il a pu revenir avant que ça s'emballe réellement dans le final.
1: On va vivre l'ascension de la côte de Goguen. On est à côté de Noiseille. Tout à l'heure, on ira du côté de Chancey. Manon Vautier-Cholet, toujours 11 hommes en tête. Est-ce que vous en voyez plus costaud que d'autres dans ce groupe de tête ?
4: Là, pour tout vous dire, David, on vient de la passer, la côte de Goguen, donc je pourrais pas vous dire parce qu'on est toujours bien à l'avant. On arrive là sur le chemin de la grosse pierre, chemin de vigne, avec pas mal de supporters. C'est vrai que ça va être compliqué. En tout cas, dans cette échappée, il y a deux coureurs de Saint-Michel-Aubert. En plus, on le disait, Saint-Michel-Aubert 93, malheureusement, c'est la dernière course de l'équipe, donc j'imagine qu'ils vont tout tenter. Et ils sont deux dans cette échappée, deux coureurs de Saint-Michel-Aubert. Et puis, je voulais vous dire aussi, David, on parlait des deux Tourangeaux, Luc Benetto et Thibaut Gruel. Il y en a un troisième qui va être vachement encouragé dans pas très longtemps dans ce virage et ce fan club spécial, c'est Romuald Hervé. En plus, lui, je pense que ça lui fera un très beau souvenir parce que c'est la première fois qu'il fait Paris-Tours. Romuald, il est sociétaire du VTC Loudéac, donc ça lui fera un très très beau souvenir. Trois Tourangeaux qui sont très attendus, alors que là, on est dans le chemin
1: Manon,
4: de la
1: grosse. On va revenir sur la course à l'arrière. Manon, à l'arrière, Thomas Coignac, une très grosse chute à l'arrière du paquet.
5: Ah ouais, très grosse chute là, c'est tombé sur la gauche de la route. Il y a pas mal de coureurs dans l'herbe, notamment un coureur là-bas de l'équipe Total Energy qui a déjà eu déploré un abandon, et c'est tombé vraiment à très haute vitesse dans une ligne droite, et c'est tombé assez haut dans le peloton autour de la 25e 30e position, donc peloton complètement cassé en deux, même si on va dire heureusement que les coureurs sont tombés dans l'herbe, ça diminuera peut-être un petit peu les blessures, mais pas mal de coureurs touchés ou ralentis par cette chute. On voit notamment Tobias Foss de l'équipe Net Company Ineos. Il y a également Clément Russo qui était là en train de pousser son vélo prêt à repartir. Et puis on a également pour la Cofidis Gent Biermans qui est allé au sol. Fred Wright aussi, le champion de Grande-Bretagne. Voilà, une chute qui a fait quand même pas mal de dégâts. On espère que tout le monde va pouvoir repartir.
1: Ouais, sur une partie très très large de la chaussée, Émeric Lebrun, on peut dire que ça a ferraillé là.
6: Ouais, ça a ferraillé. Alors c'est bizarre parce qu'elle n'était pas si était pas si étroite que ça, mais voilà. Et on a Dorian Godon qui est Mathias Wiatchek. Enfin, il y a des favoris, beaucoup de favoris qui sont dans cette chute. Mais ça veut dire aussi que ça frotte parce qu'ils savent que il y a Anthony Turgis aussi qui était par terre. Donc ça a éliminé peut-être 3 ou 4 des favoris, et ça démontre aussi le stress et le caractère stratégique. D'ailleurs, ça commence à attaquer en tête de peloton.
1: Allez, Thomas Coignac, ça bouge à l'avant et à l'arrière.
5: Ouais, ça bouge au niveau du peloton. Le peloton, si on peut encore appeler ça comme ça, hein, parce qu'il doit rester, je vous le disais, à peu près 25 coureurs dans ce groupe qui chasse, qui est désormais à 46 secondes de l'échappée, avec notamment un coureur de l'équipe NSN qui est en train là de mettre une très très grosse accélération. L'équipe NSN qui compte un ancien vainqueur dans ses rangs, l'Américain Riley Sheehan, qui compte aussi Louis Askey, le Britannique, parmi les bons outsiders. Donc alors que le peloton qui entre là dans ce chemin de la grosse pierre, et peloton qui va pas tarder à reprendre l'échappée, alors que c'est terminé pour Anthony Turgis, qui n'est toujours pas reparti, qui est assis par terre dans l'herbe. Il a du sang sur le visage, il se tient la tête. Anthony Turgis, il gagnera pas évidemment aujourd'hui, et pas sûr non plus qu'il reparte, alors qu'il y a également une crevaison à l'avant. Jonas Rutsch, l'Allemand de l'Auto Intermarché, qui était peut-être le plus fort de l'échappée, qui est malheureusement éliminé sur crevaison. Il y aura très probablement un regroupement là dans les prochains kilomètres entre les échappés et ce qui reste du peloton, même si on voit que ça temporise peut-être légèrement dans le peloton, mais histoire de faire un peu l'inventaire de qui c'est qui est tombé, qui c'est qui est pas tombé, à voir. Donc on y verra plus clair quand on sortira de ce chemin de la grosse pierre.
1: Allez, les 15h45, vous êtes bien sur Ici Touraine et vous vivez la course Paris-Tours, la classique cycliste. Si vous nous rejoignez, on va vous faire un petit point de situation. Il y avait 11 hommes devant, échappés depuis bien longtemps, mais parmi français, 11, et bien certains ont crevé, certains ont été lâchés, donc l'échappée est en train de se disloquer. 30 secondes derrière, et il y avait un gros paquet, mais ce gros paquet, lui, vient de se scinder aussi en plusieurs morceaux, parce qu'il y a une très très grosse chute à 50 km de l'arrivée. Voilà ce que l'on sait, et on voit aussi, Aymeric Lebrun, que certains des favoris, eh bien, ont course perdue au moment où on se parle.
6: Oui, Dorian Godon était dans la chute, Anthony Turgis, Mathias Wiatchek, donc ça a vraiment fait des dégâts. Alors on voit quelques favoris malgré tout qui étaient dans la tête du peloton. J'ai vu Paul Lapeyra, j'ai vu Christophe Laporte. Donc j'ai vraiment l'impression qu'on va avoir 4-5 groupes d'une quinzaine de coureurs et que maintenant il y aura plus vraiment de stratégie d'équipe et ça va vraiment se jouer entre les hommes forts.
1: L'image elle est dingue, elle est complètement dingue parce que sur cette chute dans le peloton, on a vu des coureurs qui ne descendent pas de vélo. On voit un coureur de la Groupama notamment qui a réussi à rester son vélo mais qui fait carrément une traversée du champ.

0: ont été éliminés, donc ça change complètement la physionomie de la course. Et ce qui est assez surprenant finalement, c'est que la chute a eu lieu peut-être sur une des routes qui avait l'air la moins dangereuse. Donc c'est toujours les risques du vélo, c'est qu'à un moment, à tout instant, il y a un danger, quoi.
1: Allez, 15h47 sur Issy Touraine, on laisse passer Bill Withers et on revient juste après. 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
3: Paris Tours, c'est sur Ici Touraine et c'est avec nous que vous vivez la course en direct. Thomas Coignac, alors que les pros approchent du château de Valmer, eh bien les espoirs reviennent d'en terminer à l'instant.
4: Oui, avec la victoire d'un très grand espoir du cyclisme mondial, l'Espagnol Héctor Alvarez, qui n'a pas encore 20 ans, qui les fêtera le 12 décembre et qui portait le maillot de champion d'Europe, puisqu'il a été sacré champion d'Europe la semaine dernière, il y a deux semaines, du côté de la Slovénie. Héctor Alvarez, coureur de l'équipe Espoir Lidl Trek et qui courra dans l'équipe professionnelle l'année prochaine. Il a remporté en solitaire donc ce Paris Tour Espoir et il y a quelques secondes.
3: Et on va retourner sur la course des pros avec Manon Vautier-Cholet. Vous êtes passé sur ce petit chemin qui mène au château de Valmer. Alors vous êtes peut-être pris avec la moto la partie goudronnée, mais les coureurs, eux, ils ont emprunté ce petit chemin qui n'est pas vraiment un chemin de vigne, mais pour le fun, on les a fait passer par là.
5: Ouais, bah exactement, David. Et on l'a pris aussi avec la moto ici de Julien Girard. On l'a tenté. Comme les coureurs, retour du château de Valmer. Il n'était pas là, ce chemin de vigne, l'année dernière. Et il y avait du monde. On sent que les supporters et les tourangeaux avaient envie d'en profiter. Bon, en effet, il était couru en ligne droite. Par contre, très belle image parce que les coureurs sont arrivés sur la fin de ce chemin de vigne, juste en face du portail du château de Valmer, avec toujours 5 coureurs en tête là dans l'échappée. Ils ont 50 secondes d'avance pour le moment, c'est ce qu'annonce à l'instant Radio Tour, avec notamment un Français, Mathis Louvel pour la NSN, toujours là, toujours en tête, notre Français. Et ils ont donc toujours 50 secondes d'avance, David.
3: Allez, Émeric Lebrun, une fois qu'on a passé le château de Valmer, alors là, c'est des petites routes très très sinueuses, on a parfois du mal à être deux de front.
6: Ouais, c'est très très étroit et finalement, on se rend compte que l'échappée reprend du champ. Là, ils sont à 54 secondes d'avance sur le peloton, que ça organise pas. Et c'est vrai que les routes qui vont être empruntées vont pas forcément faciliter l'organisation d'un peloton. Donc finalement,

0: échappé qu'on voyait repris très très rapidement risque de prolonger son escapade, voire peut-être d'envisager d'aller jusqu'au bout. Quand on a un coureur comme Lampaert, on a quand même du très très costaud devant. Quoi.
1: Alors si vous êtes un cyclotouriste, un cycliste amateur et que vous avez l'habitude de rouler dans ce secteur, on a passé donc le château de Valmer, on est du côté de Chancey, on va aller chercher la côte du bois de Chancey qui est pas facile hein, non plus, elle fait mal, et puis après on arrivera sur peut-être ce que je trouve une des plus difficiles courses côtes du parcours, c'est la côte du Valais de Vaux. Là vraiment on serpente entre Vernoux et Chancey avant de rebasculer sur Noisey. Thomas Coignac, est-ce que vous les voyez toujours bien organisés, les hommes de tête?
2: Ah, les hommes de tête, oui, hein, d'autant que le groupe s'est réduit entre les chutes, entre ceux qui avaient un petit peu de difficultés. Donc ils sont plus que 5, c'est plus facile de s'organiser à 5 que de s'organiser à 11, où vous avez un petit peu la tentation de sauter des relais. Et les meilleurs sont devant, hein, finalement. On parlait de Stéphane Bisseger, le Suisse, on parlait d'Yves Lampaert, le Belge, ils sont là, tout comme Mathis Louvel. Il y a également un Néerlandais, Julius Vandenberg, de l'équipe Picnic. Et puis le cinquième larron, c'est Storm Ingebrigtsen, le Norvégien de l'équipe Uno X. Et le peloton à l'inverse est un petit peu en train de temporiser parce que chacun veut faire un petit peu le compte, qui est là, qui n'est pas, qui est tombé, qui a été ralenti par la chute. On voit notamment qu'il n'y a plus d'Ineos, de Netcompany Ineos dans le peloton. On a attendu Dorian Godon, évidemment le français, pour le ramener. Il n'y a plus non plus Mathias Vacek, le coureur de l'équipe Lidl Trek, qui était avec un équipier et qui tentait de faire son retour dans le peloton. Donc une fois que le peloton se sera réorganisé, ça va de nouveau accélérer, mais effectivement une minute d'avance, il faudra pas en laisser 3 ou 4 parce que sinon ces hommes là ils vont aller au bout. Alors qu'on n'en a pas parlé, mais Romain Grégoire est là avec son maillot de champion de France, il est bien présent dans ce peloton qui est réduit là à une cinquantaine de coureurs. Allez.
1: Eh ben justement, vous faites bien d'en parler parce que c'est la Groupama qui est en train de rouler à Aymeric Le Brun. Ça veut dire qu'on a des ambitions du côté ou de Romain Grégoire ou, allez, disons-le, pour Thibaut Gruel.
0: Oui. Et puis il y a aussi Bastien Tronchon hein, qui a été gagné une étape autour d'Espagne. Donc ils prennent la main. Il y a un coureur qui est en tête, il est juste derrière Paul Lapeyrade. Donc ça s'organise pas encore parfaitement, mais en tout cas ils essayent de maintenir un train et de faire en sorte que l'écart ne grandisse pas, parce qu'au-delà de la minute, même s'il reste 40 km, ça sera pas forcément évident d'aller revoir les 5 hommes de tête qui ont un sacré pédigré.
1: On va se tourner vers Manon Vautier-Cholet sur la moto ici Touraine. Vous les voyez, vous constatez à quel point ce parcours est casse-pattes hein. On descend, on monte, on serpente et on retombe tout de suite sur un chemin de vigne.
3: Ouais, c'est compliqué, c'est ça David, parce que vous le disiez déjà, ça ne fait que descendre et monter, mais surtout dans ces chemins de vigne, eh bien ils sont sinueux avec des virages qui s'enchaînent. Là on voit que ça commence à être un petit peu plus de la grosse pierre, donc à la gare aussi à la crevaison. Et puis à la fin de ces chemins de vigne, là où on se dit c'est terminé, il y a quand même des virages qui sont très secs, donc là aussi attention aux chutes, ça fait pas mal de difficultés, alors que là on est en train de prendre un petit peu de champ. David, on est à l'avant de la course, ils ont des passages évidemment, nos coureurs, entre deux chemins de vigne qui sont goudronnés, mais là aussi vous le disiez, c'est assez casse-pattes parce que c'est jamais tout plat et il y a toujours des virages. Donc on a vu là qu'il y avait une chute sur pourtant une route assez large. Attention, parce qu'en plus évidemment on commence à fatiguer, gare à la chute. Et puis ces routes là, même goudronnées, elles ne sont pas très larges, avec un petit peu de cailloux sur le côté. Et c'est même ça, c'est Julien Girard, le pilote de la moto ici, qui le disait, je crois que vous en parliez d'ailleurs, vous l'avez repéré hier David, le parcours, ça reste assez humide, hein. Il n'a pas plu mais c'est quand même humide, donc attention.
1: Ouais, parcours qu'on a repéré avec Romain Desec, membre de l'équipe d'ici Touraine. On a fait les 70 derniers kilomètres ensemble et on a pu constater que les Amis de Paris Tour, l'association qui fait tout pour que le Paris Tour cycliste puisse continuer à passer par ces chemins et à valoriser le patrimoine culturel, le patrimoine bâti aussi, et puis le patrimoine viticole, parce qu'on va saluer tous les viticulteurs, les vignerons du Vouvrillon. On en voit énormément le long du parcours. Et bien les Amis de Paris Tour ont fait un gros boulot pour reboucher certains trous, mais ça n'empêche pas d'avoir des grosses flaques à tel ou tel endroit, ça reste humide. Et quand on passe et quand on est en cinquième position dans un paquet, on n'a pas le temps de choisir sa trajectoire comme on aimerait pouvoir le faire lorsqu'on est dans le groupe de tête. Si vous nous rejoignez, vous êtes bien sur ici Touraine, il est 15h57, il reste 40 km à peu près à parcourir. Thomas Coignac, un point sur la course.
2: Oui, avec les hommes de tête qui ont environ 57 secondes d'avance sur le peloton à 40 km de l'arrivée, vous le disiez, peloton dans lequel sont en train de revenir Dorian Godon et Matthias Vacek, le champion de Tchéquie, qui fait un gros effort là pour revenir, et effort qui va profiter aux Français Dorian Godon, même s'il y a plus grand monde dans ce peloton. Ils sont environ 40-45, peloton toujours emmené par un coéquipier du champion de France, Romain Grégoire.
1: Allez, c'est noté pour ce point de situation. On va écouter Stéphane Echer et après on revient ici boulevard Béranger pour la suite du Paris Tour cycliste.

0: Déjeuner en paix, Stéphane Echer sur Ici Touraine.
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0: Et après le déjeuner, c'est évidemment la course de vélo, c'est les dimanches qu'on aime ça. On va évidemment vivre les 36 derniers kilomètres de Paris-Tours avec vous, avec Manon Vautier-Cholet sur la moto, avec Thomas Coignac sur la ligne d'arrivée, avec Aymeric Lebrun, notre consultant, mais aussi avec des grands passionnés de vélo. Et vous en avez un à vos côtés, Johan Nicolas, c'est Bernard Malchefer, l'organisateur de la Route Tourangelle.
2: Absolument, et directeur du kilomètre Paris-Tours pour les jeunes. La Route Tourangelle homme et la Route Tourangelle femme. Ça va être une nouveauté de la prochaine édition, Bernard.
3: Oui, tout à fait. Première édition de la Tourangelle féminine. Donc, on est très, très contents. On va innover, c'est pour la parité, développer le sport féminin de haut niveau sur le plan professionnel. On sera la première épreuve féminine professionnelle au niveau du calendrier national français. Donc, on est satisfait. On espère que ça se passera bien. Et voilà, on se lance. Et puis, comme ça, ça sera la parité dans le cyclisme en Touraine au printemps.
2: Toutes ces courses font vivre le cyclisme en Indre-et-Loire.
3: Eh bien, d'abord, ça crée une émulation aussi pour nos jeunes, futurs champions ou futures championnes. Maintenant, on peut dire les deux. Et Speedor, alors nous, c'est surtout que c'est 100% en Touraine. On anime le territoire du premier kilomètre jusqu'au dernier. On essaye de traverser 35 à 40 villages en Touraine. Si possible, s'approcher de monuments ou de sites remarquables ou de personnages illustres. Bon, bref, tout ce qu'on peut mettre en valeur qui fait les valeurs de la Touraine au niveau du tourisme, c'est un peu aussi la vocation de la Route Tourangelle. En dehors de l'événement sportif, bien entendu. Et puis, alors, c'est une course qui est de mouvement parce qu'on essaye de multiplier les bosses entre 25 à 30 bosses sur le circuit, dont 7 sur le final. Le parcours pavé du côté le long de la Loire et du Cher. Donc tout ça, ça donne du mouvement à la course et du spectacle.
2: Merci beaucoup Bernard Malchefer, qu'on retrouvera tout à l'heure dans l'après-course entre 17h et 18h.
0: Merci beaucoup Johan Nicolas qui est aux côtés du public, des passionnés de vélo ici à boulevard Béranger sur la ligne droite finale de Paris-Tours. Allez, ça se décante du côté de la course des pros, Thomas Coignac, avec une échappée qui résiste et un peloton qui essaye de revenir.
4: Oui, exactement. Il y a 1 minute 10 entre les échappés et le peloton. Groupe, on le disait, de 5 échappés et un coureur qui est entre les deux. C'est le Picard de l'équipe Groupama FDJ, Axel Huens, coéquipier donc de Thibaut Gruel, coéquipier de Romain Grégoire. La Groupama FDJ active dans ce peloton. Elle avait mis tout à l'heure Bastien Tronchon à l'avant pour rouler. Et là, elle a mis Huens pour essayer d'anticiper un petit peu les choses, même si il n'a pas pris beaucoup de champ et que derrière c'est l'équipe Visma Lease Bike, celle de Christophe Laporte qui est en train de rouler.
0: Et on peut se dire qu'il va peut-être aussi rester en chasse patate, Aymeric Lebrun, parce qu'il est peut-être parti un peu trop tard.
5: Ouais, enfin je sais pas trop comment il est parti, j'ai l'impression qu'il se retournait pas mal et je pense qu'il est parti un peu par hasard parce qu'en fait sans critiquer sa position, il reviendra pas devant et il serait mieux finalement à aider la Visma et la Groupama à rouler devant. Donc je comprends pas trop pourquoi voilà, il est parti avec une dizaine de secondes, je pense que c'est quelque chose qui était pas prévu et voilà qui s'est d'ailleurs il se retourne tout le temps donc voilà, je pense que
0: il est en train de se relever.
5: Un relais trop appuyé, elle l'a fait s'échapper, mais voilà. Puis on sent qu'il parle à l'oreillette, donc je pense qu'il se relève pour après aider la Groupama. Et on voit que Grégoire est plutôt en bonne position, donc il affiche ses ambitions également. Quoi.
0: Allez, 33 km de course encore. Manon Vautier-Cholet, vous êtes sur la moto ici Touraine et vous avez vécu un passage assez dur pour les coureurs. C'est la vallée de la Cousse. On a l'impression que ce sont de longs faux plats qui n'en finissent jamais. Très très dur ça quand on a déjà des grosses jambes. Hein.
6: Ah, c'est exactement ça. Ça fait mal aux pattes. Et puis parce qu'en plus il y a ces faux plats. Et puis derrière des petites descentes, mais qui parfois sont techniques. J'ai vu notamment une ou deux plaques d'égout. Ça c'est dangereux, on le sait. Donc voilà, pas facile. Même entre ces chemins de vigne, avec toujours ces petits pièges. Et c'est vrai que là il faut être attentif tout le temps. Et des routes qui sont pas si larges non plus. Donc bon, évidemment pour les 5 coureurs qui sont toujours en tête pour le moment, à la limite ça va. Mais derrière avec les petits groupes et notamment le peloton, ça va être plus compliqué. Donc voilà, faut faire attention. Et puis ça tourne pas mal, hein, virage à droite, virage à gauche qui s'enchaîne aussi, David.
0: Et vous allez arriver dans quelques instants sur la côte de la vallée du Vau et puis ensuite le chemin de vigne de Noiset. Là c'est dur parce qu'il y a une bosse et juste derrière un nouveau chemin de vigne. Ça pourrait faire des dégâts. Alors peut-être pas parmi les 5, mais derrière on va surveiller ça de près. Aymeric Lebrun, Aymeric Lebrun, on voit que c'est quand même la Visma qui prend ses responsabilités, parce que Yves Lampaert, l'un des Belges qui est devant, c'est quand même un client, c'est un homme qui a souvent fait de très très belles choses sur les courses de début de saison en Belgique.
5: Oui, oui, il avait fait gagner Paris-Roubaix hein, il y a quelques années, il a gagné le prologue du Tour de France, donc on sait que c'est vraiment un coureur, puis il a l'expérience pour, donc je pense que la Visma s'organise. On voit d'ailleurs un coureur qui a pris un très très très long relais et qui vient de s'écarter, et on sait qu'on arrive vraiment, on va dire, dans le money time, hein, les 15 kilomètres où là ça ne va pas arrêter quasiment jusqu'à la Roche-Corbon, donc je pense que là on va vraiment arriver à un moment de la course où l'échappée soit être prise, soit elle sera en mesure d'aller jusqu'au bout.
0: Allez, 1000 mètres d'ascension, la côte de Vallée du Vau. Tout à l'heure, Manon Vautier-Cholet nous disait que les descentes étaient parfois étroites, parfois techniques, mais les montées, elles ne sont pas bien larges non plus. Et Thomas Coignac, c'est un parcours idéal pour des échappées, parce qu'on n'est jamais à portée de fusil du peloton, et on a toujours cet espoir qu'il ne nous voit pas.
4: Oui, exactement, sauf la fin, hein. C'est finalement sur la fin que vous allez avoir des longues lignes droites, une fois que vous allez retrouver les bords de Loire, que vous allez la traverser et que vous allez arriver ici sur ce boulevard Béranger, qui est pas aussi long que l'avenue de Gramont sur laquelle était jugée l'arrivée de Paris Tour jusqu'à il y a 2 ans, mais qui est tout de même assez long et qui l'année dernière, on en a parlé, mais avait été le mouroir des échappés, hein. C'est là que le peloton avait pu revenir, mais c'est vrai que si vous réussissez à conserver 15-20 secondes d'avance avant ces moment-là, et ben vous avez un très bel espoir de pouvoir l'emporter, même si là le peloton est revenu à 35 secondes hein, là sous l'impulsion des coureurs de l'équipe Visma Lease a Bike, mais qui sont peut-être un peu en train de payer leurs efforts. Ils sont plus si nombreux à l'avant après que le Belge Timo Kilic qui prenait un relais se soit écarté.
0: Ouais, et on voit un premier sprinteur français aussi qui est en train de faire les frais de ses accélérations. C'est Hofstetter, l'Alsacien, Aymeric Lebrun.
5: Ouais, ce qui est dommage parce que il marchait pas mal, mais ça prouve vraiment que la course elle est usante et aujourd'hui que la succession de talus et de chemins use des organismes.
0: Allez, on rentre dans un nouveau chemin de vigne. Ça s'enchaîne, Manon Vautier-Cholet. C'est le chemin de vigne de Noiset après la Bosse dont on vient de parler. Il est comment? Dans quel état vous l'avez parcouru ce chemin-là?
6: Bah écoutez David, le chemin de Noiset, il fait 600 mètres et je dirais que c'est pas le pire, c'est du petit gravier on va dire, là on n'est pas sur de la pierre. Par contre attention parce que juste derrière on en parlait mais on vient de la passer, il y a une descente juste après là pareil, elle est un peu étroite, elle est piégeuse, donc c'est peut-être pas le chemin le plus dangereux, mais voilà, on passe là même à l'instant des moments où ça devient beaucoup plus étroit, ça va être un petit peu plus compliqué, mais voilà, chemin de Noiset, bon, pas trop de virages, 600 mètres, ça se passe assez vite, donc j'espère que pour les coureurs ça sera un petit peu plus simple que les prochains qui les attendent, mais cette descente, attention, qui arrive juste après ce chemin de Noiset.
0: Ouais, et après cette descente, eh bien, on reprendra un nouveau chemin de vigne. Ça sera le chemin de vigne des Épinettes. Allez, c'est un temps plutôt calme dans la course. Il reste 30 km à parcourir. On écoute Jean-Jacques Goldman et on revient, bien sûr, pour vivre le final de Paris-Tours avec Issy Touraine.

0: Jean-Jacques Goldman sur Ici Touraine.
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0: C'est le final de Paris Tours cycliste, la 120e édition que vous vivez avec nous alors qu'il reste une grosse demi-heure de course. Thomas Coignac, 26 km encore à parcourir pour les hommes de tête et pour le paquet, parce que on le redit, il y a encore 5 hommes qui résistent malgré tout, malgré le vent, malgré les chemins empierrés, malgré les côtes, ils arrivent à garder un petit peu d'avance.
2: Ouais, on va donner leur nom à ces 5 hommes, le Suisse Stéphane Bisseger, le Belge Yves Lampaert, le Norvégien Storm Ingebrigtsen, le Français Mathis Louvel et le Néerlandais Julius Vandenberg, qui compte environ 40 secondes d'avance sur le peloton. Stéphane Bisseger, le Suisse qui était déjà là l'an dernier dans le final de Paris-Tours, c'est lui qui avait contribué à ramener ce petit groupe sur les deux hommes de tête et il avait terminé 6e. Il a une bonne petite pointe de vitesse. Si jamais, c'est pas mon scénario privilégié, mais si jamais ces 5 hommes arrivent ensemble sur le boulevard Béranger, ce sera peut-être une jolie cote avec peut-être Julius Vandenberg, le Néerlandais, qui lui aussi est assez rapide.
0: Ah, parce qu'on se rappelle, il y a quelques années, on a cité son nom, mais Riley Sheehan, il était complètement inconnu, il était stagiaire pro et il était venu coiffer tout le monde à Avenue de Grammont pour remporter cette magique course qu'est Paris-Tours. Mais on va quand même suivre avec vous, Thomas Coignac, cette ascension, parce que celle-là, elle fait vraiment bien mal aux pattes et le paquet va peut-être rentrer, Aymeric Lebrun.
3: Oui, et puis là, on voit que ça attaque. Je ne sais pas si quel Belge de l'auto attaque, mais on voit que je savais que ça allait être le secteur stratégique. On est quand même dans des pourcentages à plus de 18%, et là ça monte au sprint.
0: C'est la côte de la Rochère,
3: ouais, là c'est la plus dure pour moi, c'est vraiment la plus dure.
0: Allez-y Thomas.
2: Ouais. Et après un gros relais de Stéphane Küng, le Suisse, le coéquipier de Matteo Trentin, les coureurs qui passent au milieu des fumigènes là, et on est vraiment au sprint dans cette côte, emmené donc par un coureur de l'équipe Lotto Intermarché. Il restera pas grand monde, c'est en train de casser là dans le peloton avec Mathias Vacek qui essaye de boucher le trou. Ah, il va rester allez une vingtaine de coureurs à la sortie là sous l'impulsion de ce coureur de l'équipe Lotto Intermarché, ça fait des dégâts. On entre en plus dans un chemin de vigne juste à la sortie de la côte, histoire de renforcer la difficulté. Le chemin de Vernoux s'est complètement explosé là dans le peloton. Vacek en difficulté, il aura du mal à revenir. Il va rester une quinzaine de coureurs à l'avant.
0: Ouais, c'est vraiment ça qui est dur dans ce passage de la côte de la Rochère. Elle est vraiment raide, très très raide. Et puis derrière, il y a un chemin de vigne où on ne peut pas se refaire. Il faut vraiment continuer d'être à bloc. Et on voit, Aymeric Lebrun, que ça va rentrer sur le groupe de tête.
3: Ça va rentrer, ils sont revenus à 15 secondes. À part que, voilà, justement, je pense qu'ils sont un petit peu au rupteur aussi, malgré tout, les hommes de tête et le peloton. Et là, maintenant, on s'écarte. Et peut-être que l'échappée va reprendre un petit peu de champ, puisque les coureurs sont vraiment au maximum. Là, ils doivent être une quinzaine dans le peloton, pas plus.
0: Ouais, c'est un groupe dans lequel on retrouve des Groupama, un Visma, des Lotto. On imagine que la Groupama qui a roulé tout à l'heure a réussi à placer ses deux cartes maîtresses, ou ses trois peut-être. On va regarder s'il y a Gruel. On ne voit pas le maillot de champion de France, mais en tout cas, il y a au moins deux Groupama dans ce groupe qui essayent de rentrer. Thomas Coignac, qui sont à 15 secondes maintenant des 5 de devant.
2: Ouais, et Romain Grégoire qui est en chasse là, il est allé à 5 secondes de la fin de ce groupe. Mathias Vacek qui est également décroché. Je pense qu'il n'y a pas d'Orient Godon non plus, je vois pas de coureur de l'équipe Netcompany Ineos à l'avant, donc parmi les grands favoris, ça s'annonce compliqué. Il y a deux coureurs tout de même de l'équipe Soudal Quickstep. Tim Merlier tout à l'heure était revenu à voir si c'est lui le Belge qui a réussi à franchir ses difficultés, mais Romain Grégoire en train de chasser là avec le Norvégien Strand Agenes de l'équipe Visma Lease Bike, et c'était bizarrement l'équipe Uno X qui emmenait ce peloton, même si elle a un homme à l'avant.
0: Et on va essayer de retrouver Manon Vautier-Cholet. Je dis essayer parce que ça descend à toute vitesse, les routes sont étroites. Est-ce que vous avez bien noté, Manon, qu'il ne reste plus que deux secteurs de chemin de vigne et trois bosses? Ça veut dire qu'on est dans le moment où la course est en train de se décanter.
4: Ouais, absolument David, et on le sent d'ailleurs parce qu'il y a de plus en plus de monde en bord de route et au milieu des vignes notamment pour applaudir nos coureurs. Ce qu'on peut vous dire aussi, on l'a noté avec Julien Girard qui pilote la moto ici, c'est que franchement ils vont quasiment aussi vite que nous, les coureurs, que nous sur la moto. Et voilà, c'est vrai que c'est impressionnant parce que on a passé notamment là le chemin de Vernoux, et dans le chemin de Vernoux il y a pas mal de cailloux. Il en restera deux, vous le disiez, chemin du Pemorier et ensuite chemin de Roche-Corbon avant d'arriver en ligne droite. Donc si l'échappée veut aller au bout, il faudra faire la différence dans ces deux prochains chemins avec au milieu des ralentisseurs et des routes qui sont, on le disait, pas si faciles que ça. Là, on va arriver, nous, très bientôt au chemin du Peumorier, l'avant-dernier secteur. On sort de Vernoux-sur-Brenne avec pas mal de supporters en bord de route. La course qui se durcit et il y a un petit peu plus de monde. L'échappée qui est juste derrière nous, mais voilà, qui va vraiment à un rythme assez impressionnant, David.
0: Alors, Aymeric Lebrun, vous avez reconnu le parcours hier. Elle fait mal, la côte de la Rochère, c'est parfois 11%. Mais celle qui vient derrière, la côte de la Vallée-Chartier, elle fait encore un peu plus mal.
3: Elle fait encore plus mal, d'une part, parce qu'elle est précédée de la précédente. Et puis, le chemin, je pense que c'est le chemin du Peumorier est vraiment le plus difficile. Celui où je pense pas mal de choses vont se jouer.
0: Et là, on monte sur les hauteurs de Vouvray, en fait. Quand on reprend. Il y a eu un petit replat, là, sur la vallée de la Loire, quand on est entre Vernoux et Vouvray, et après là il faut remonter encore dans le vignoble, là ça fait vraiment mal.
3: Et puis la descente derrière, elle est vraiment très technique, elle rend pas très bien, donc vraiment là il y a encore beaucoup de choses qui peuvent se passer, parce que le peloton est quand même assez conséquent, et on voit ils ont toujours pas repris l'échappée alors qu'ils étaient revenus à 10 secondes, donc il y a
0: Thomas Coignac, il y a du personnel du côté de la Uno X, la formation norvégienne, qui a du monde pour rouler.
2: Ouais, et qui a un des favoris dans ses rangs, hein, le Norvégien Søren Warenskjold, très bon sprinter qui s'est imposé sur les routes du Tour de France cette année. C'est probablement pour ça qu'elle roule, hein, parce qu'elle se dit oui, on a un homme à l'avant, mais c'est pas le plus rapide ni le plus connu de ce groupe. Donc si on peut faire revenir le peloton pour favoriser un sprint en petit combiné pour Warenskjold, ça nous arrange un petit peu plus. D'autant que je suis en train de faire un petit peu l'état des lieux des coureurs qu'il y a dans ce peloton. Et Tim Merlier n'est pas là, hein, il me semble. Je pense qu'il n'est pas dans les coureurs Soudal Quickstep qui sont à l'avant. Il y a Matteo Trentin, on en a finalement peu parlé, mais c'est le tenant du titre, l'Italien, lui qui est le co-recordman des victoires, hein, puisqu'il a gagné 3 fois sur Paris Tour. Et l'inusable Matteo Trentin est encore là et pourrait donc aller remporter une deuxième victoire consécutive. L'Italien de 37 ans fera partie des favoris si ce groupe-là réussit à arriver au sprint ensemble tout à l'heure, boulevard Béranger.
0: Ah, il est 16h20, il reste 20 bornes pour les coureurs du Paris Tour Elite. Aymeric Lebrun, on parle de Matteo Trentin. Est-ce que c'est pas le jour où il faut réussir à se faire oublier, ne jamais montrer le bout de son nez et rester caché pour venir l'emporter ici, boulevard Béranger?
3: Je crois aujourd'hui, ça se trouve, on n'a toujours pas cité le nom du prochain vainqueur. Hein. Et je pense que Matteo Trentin, au-delà de l'expérience, il sait se cacher et il n'est pas impossible qu'il nous fasse le quadruplé.
0: Ouais, on va suivre ça. 21 km, ils sont à 14 secondes des hommes de tête. Alors, c'est plus vraiment un peloton, c'est un tout petit paquet qui est en capacité de rentrer. Et quand ils vont se retourner, eh bien, ils vont voir des hommes en train de chasser Thomas Coignac, le champion de France, et n'a peut-être pas complètement perdu la course.
2: Ouais, il me semble qu'il est revenu, Romain Grégoire. Tim Merlier, lui, confirmation, n'est pas là. Il est allé quelques centaines de mètres derrière ce groupe-là. Effectivement, même s'il arrive à revenir, ce sera compliqué pour lui. Parmi les hommes à l'avant, il y a Christophe Laporte aussi, puisqu'on parle d'ancien vainqueur, l'ancien champion d'Europe, le Français, le coureur de l'équipe Visma Lisebike est bien là. Il fera partie des favoris, lui qui s'est imposé en 2024 sur Paris Tour. Et on peut citer aussi un des coureurs qui faisait partie des coureurs que j'avais pointé ce matin, le Belge Geno Berckmos de l'équipe Lotto Intermarché, qui marche très bien. Il a fini deuxième cette semaine de Binche-Chimay-Binche.
0: Allez, on va attaquer la côte de la vallée Chartier, Thomas Coignac. Et là, on va certainement voir des hommes vouloir faire le jump pour rentrer sur la tête.
2: Ouais, et un coureur de l'équipe Décathlon, CMA-CGM, qui ça y est, est revenu tout seul et qui va contrer tout simplement l'échappée. Peut-être Paul Lapeyra qui est à l'avant, lui qui était tout proche de s'imposer l'an dernier. Paul Lapeyra peut-être avec une revanche à prendre. Et en tout cas, c'est un coureur de l'équipe Décathlon qui là est en train d'aborder tout seul cette prochaine difficulté à 20 km de l'arrivée.
0: Et là, ça fait très mal. Il reste 20 km. Aymeric Lebrun, il a fait un sacré coup. C'est sans doute Paul Lapeyra, en tout cas un coureur de Décathlon, CMA CGM.
3: Je ne sais pas si c'est Paul Lapeyra. Je ne vois pas le drapeau bleu-blanc-rouge sur les manches.
0: Mais en tout cas, il est parti en costaud.
3: Il est parti en costaud. Mais c'est aussi quand on part en costaud, il est parti sur quand même un gros braquet. J'ai peur aussi qu'il s'éteigne un peu dans le chemin qui suit et qu'il est déjà puisé dans ses réserves. Donc il est parti en costaud, mais la course est vraiment loin d'être gagnée pour lui.
0: Thomas Coignac, 20 km encore. Est-ce qu'un homme seul peut résister et aller s'imposer tout à l'heure ici dans le centre-ville de Tours en résistant à un paquet qui pourrait peut-être se regarder? On va vivre ça avec vous.
2: Ouais, c'est possible, hein. C'est à peu près à ce moment-là que Thibaut Gruel et Paul Lapeyra avaient attaqué l'an dernier et ils avaient pris un avantage quasiment définitif, donc pourquoi pas, d'autant qu'il y a encore deux coureurs de l'équipe Décathlon CMA CGM dans le peloton et qui sont en train d'un petit peu de pourrir cette poursuite là en se mettant aux avant-postes et en essayant de ralentir le peloton dans ce chemin de vigne de Peumanrier.
0: Manon Vautier-Cholet, vous êtes toujours sur la moto ici Touraine, qu'est-ce que vous avez dans vos rétroviseurs?
4: On vient de passer à l'instant, on vient de le terminer justement, ce fameux chemin de Peumanrier. C'est vrai que c'est peut-être là que les coureurs vont réussir à faire la différence. Déjà c'est le plus long, 1 km 600, et en effet c'est peut-être là le plus difficile, ce 9e et avant-dernier chemin de vigne, avec là on parlait de l'amicale de Paris-Tours qui met de la bombe orange pour signaler les difficultés, les petites pierres, les petits trous. Bah là il y en avait pas mal, et j'ai les coureurs qu'on voit à l'arrière, ils sont en train de le passer pour les échapper. Ils entrent dans ce chemin du Peumanrier, là ça va être compliqué, hein, difficile pour eux. Après cette côte qui a fait très mal, là aussi on l'a passé, hein, c'était 600 mètres à 7,6% quand même, hein. Donc là on sent que ça sent, mais c'est peut-être dans le chemin du Peumanrier qu'ils vont faire la différence.
0: 16h23, vous êtes bien à l'écoute d'Ici Touraine et vous vivez avec nous le final de Paris-Tours, la classique des feuilles mortes. Thomas Coignac, il est 16h24 maintenant, on peut imaginer qu'ils arrivent dans 20 minutes maintenant les coureurs.
2: Oui, à peu près là, parce que ça va pas débrancher d'ici la fin de course. Cet homme en tête, coureur de l'équipe Décathlon CMA CGM, qu'on a un petit peu de mal à identifier, hein. Pas Paul Lapeyra, effectivement, on le disait, puisqu'il n'y a pas les liserés bleu, blanc, rouge. Ça peut être peut-être un Pierre Gotra ou un Noah Isidore. Il y a plusieurs bonnes cartes, hein, dans cette équipe Décathlon CMA CGM.
0: On va suivre ça, bien entendu. Allez, on fait une nouvelle pause et on ne rate rien du final de Paris-Tours avec Ici Touraine. Il est 16h24, on revient dans quelques instants.
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0: Du sport, du vélo et du grand grand spectacle pour ce final de Paris-Tours avec 18 km encore à parcourir. Faites-nous le point sur ce qu'on peut voir et deviner de la tête de course, Thomas Coignac.
2: Avec un homme seul en tête, coureur de l'équipe Décathlon CMA CGM, et ça réagit dans le peloton. C'est Christophe Laporte en personne là qui vient décider d'accélérer, qui cherche un petit peu de relais là avant ce virage, qui temporise un petit peu. Mais Christophe Laporte, le coureur le vainqueur de l'édition 2024, a vu qu'il y avait danger. Il roule donc à la poursuite de l'échappée, mais ça se regarde, et vu que derrière il y a un coéquipier de l'homme de tête, ça ne peut pas réagir, ça ne roule pas, et on s'expose au contre-attaque là avec un coureur de l'équipe Soudal, Pepijn Reinderink, le néerlandais, qui est en train d'accélérer avec dans sa roue Stéphane Bisseger de la Decathlon CMA CGM, toujours en protection de son coéquipier qui est à l'avant. Il y a eu une petite frayeur aussi tout à l'heure pour Romain Grégoire, le champion de France, qui a voulu doubler, accélérer par la gauche et qui est passé par l'herbe, qui a failli perdre le contrôle de son vélo. Et là ça continue de bouger avec Jonas Abrahamsen de l'équipe UnoX, secondé là par Florian Sénéchal et un coureur de l'équipe NSN, pour aller à la poursuite de l'homme de tête.
0: Allez, pour tous les fans tourangeau, Thibaut Gruel est dans le coup. Thomas Coignac, Gruel est toujours dans les tout premiers. On va quand même pas se priver de dire que notre tourangeau est peut-être en train de jouer la gagne. On s'enflamme et on a raison de le faire. Émeric Lebrun, Gruel est là et il est bien placé,
3: mais j'ai l'impression quand même que Décathlon CMA est en surnombre et casse bien vraiment toutes les tentatives d'organisation pour revenir sur l'homme de tête dont on n'a toujours pas le nom. Mais oui, en tout cas il est bien placé. Je pense encore une fois que on n'est pas au bout de nos surprises. Quoi.
0: Allez, on va aller voir Manon Vautier-Cholet. Qui est l'homme de tête, Manon, vous qui êtes sur la moto ici Touraine?
4: Ben vous aviez l'œil, David, Aymeric et Thomas, parce que c'est bien Pierre Gautrin qui a poursuivi son effort à la sortie du chemin de vigne du Peumorier. Il avait 10 secondes d'avance, même si ça relance derrière dans le peloton, vous le disiez, avec notamment un autre Français, Christophe Laporte, pour la Visma, qui accélère pour essayer de retrouver notre Français. Qui a 10 secondes d'avance Pierre Gautrin pour Décathlon CMA CGM. Est-ce que ça va tenir, c'est la question, parce que il reste un chemin de vigne et que la route au milieu, là on est dessus nous avec Julien Girard sur la moto ici, et ben, elle n'est pas facile non plus. Ils auront en tout cas en bord de route des supporters pour les encourager, et c'est toujours Pierre Gautrin qui a 10 secondes d'avance, c'est ce que nous annonce Radio Tour.
0: Et Thomas Coignac, Gautrin, c'est sans doute l'une de ses dernières courses avec cette équipe Décathlon.
2: Ah, c'est sûr, hein, puisqu'il signera l'année prochaine chez l'équipe UAE, la meilleure équipe du monde, tout simplement, celle de Tadej Pogacar. Et Pierre Gautrin qui a envie de terminer en beauté, lui qui s'est déjà imposé cette année, puisqu'il a remporté Paris-Camembert du côté de la Normandie. L'Alsacien Pierre Gautrin, bien sorti, il est toujours en tête à 16 km de l'arrivée, mais on a vu Christophe Laporte réagir à sa poursuite, mais il n'y a pas une très très bonne entente dans le peloton, ça pourrait particulièrement profiter à un homme seul.
0: Émeric Lebrun, on glisse cette info-là à ce moment-là, à 16 km de l'arrivée, parce que dire que Pierre Gautrin va quitter la Décathlon CMA-CGM, est-ce que c'est une info pour ses coéquipiers? Est-ce qu'on va vraiment favoriser son destin, ou on va se dire que l'année prochaine, il sera le coéquipier de Pogacar et qu'on ne va pas hésiter à lui rouler dessus?
3: Non, je pense qu'ils seront, loyaux jusqu'au bout, et ils portent les couleurs de l'équipe. De toute façon, je pense qu'il n'y a pas d'inquiétude à avoir sur la loyauté de ses coéquipiers, même si l'année prochaine il changera de tunique. Donc non, je pense qu'il peut compter sur ses équipiers qui sont aujourd'hui dans le peloton en train de les organiser. Puis c'est aussi pour eux un point d'appui, hein, c'est-à-dire qu'aujourd'hui ne pas rouler, c'est pour par exemple quelqu'un comme Paul Lapeyra, lui donner la chance de pouvoir attaquer et contrer au moment où il est rattrapé. Donc voilà, pas d'inquiétude à avoir par rapport à ses équipiers.
0: Allez, Manon Vautier-Cholet, on va profiter de votre présence sur la moto ici Touraine. Vous en êtes où là? On est à combien de kilomètres de l'arrivée?
4: Eh ben là, on est à 15 kilomètres de l'arrivée tout pile. On est dans les vignes. Et c'est vrai que c'est ce qu'on se disait avec Julien Girard qui pilote la moto ici. C'est vraiment magnifique. En plus, il y a de plus en plus de supporters. Hein. Forcément, ils se sont mis au bon endroit. Ils espèrent voir une explication ou un coureur en tête. Hein. C'était Pierre Gautrin pour le moment. Des vignes à perte de vue. Alors, pas de pluie, c'est à signaler, parce qu'on le sait, hein, la pluie, quand c'est Paris-Tours, c'est très très compliqué pour nos coureurs, mais voilà, c'est pas non plus un grand soleil. Les supporters sont là quand même, et on va aborder très bientôt le dixième et dernier chemin de vigne, David, avant de repartir sur les quais de Loire. Et c'est de la vigne en face, à droite et à gauche, là, pour le moment.
0: Ouais, un dernier chemin de vigne qui est vraiment pas simple, parce qu'il y a plein de morceaux de goudron ancien qui affleurent, avec vraiment des difficultés de la chaussée. Émeric Lebrun, vous avez fait le parcours hier, celui-là, il vraiment en étant un petit peu vulgaire, il est tape-cul.
3: Ouais, il est vraiment inconfortable, et puis en plus on cumule la fatigue depuis plus de 200 km, donc c'est pas le plus impressionnant quand on le fait, mais je pense que là où il est situé, ça en fait vraiment un secteur hyper stratégique.
0: Allez, un fait de course nouveau, Thomas Coignac, pour Matteo Trentin.
2: Ouais, qui était à l'arrière du groupe là, Matteo Trentin, l'ancien champion d'Europe, le tenant du titre, qui essaye de revenir, mais distancé Matteo Trentin de ce groupe de tête, alors que dans le peloton, c'est que Thibaut Gruel.
0: Vous êtes de nouveau avec Thibaut Gruel, Thomas.
2: Ah, est-ce que vous m'entendez,
0: Thomas Coignac qui... On a plus Thomas Coignac, mais on va continuer à vous faire vivre. Évidemment, le final de Paris-Tours, il reste 15 km environ. Thomas, vous êtes revenu.
2: Oui, Pierre Gautrin donc toujours en tête à 14,6 km de l'arrivée, et derrière c'est Thibaut Gruel qui roule. Alors est-ce qu'il roule pour son compte, ou est-ce qu'il est en train d'essayer de favoriser le destin de Romain Grégoire? En tout cas, il est en train de prendre la suite avec Perchtrand Haguenès de l'équipe Visma Lisebike avec lui, pour espérer reprendre l'homme de tête. Et on est à 14 km donc de cette arrivée de Paris-Tours, et Paris-Tours particulièrement animé cette année dans les côtes, dans les chemins de vigne. Ça a fait la différence après que ce gros groupe d'environ 12 coureurs ait été repris. On est en train d'essayer de faire la décision du côté de Pierre Gautrin, le coureur de l'équipe Décathlon CMA CGM, repris à présent par Haguenès de l'équipe Visma Lisebike. à 13 km de l'arrivée. Trois coureurs en tête, deux coureurs de l'équipe Décathlon CMA CGM, Pierre Gotra et Paul Lapera, et Per Strand Hagenes, le Norvégien de l'équipe Visma Lisebike.
0: Allez, le final, vous vivez, Manon Vautier-Cholet sur la moto, vous allez approcher du final, on reste avec vous Manon Vautier-Cholet, on va se rapprocher des rues du centre-ville de Tours.
4: Ouais, c'est ça, et là on arrive à l'instant dans le tout dernier chemin de vigne, le dixième et dernier à Rochecorbon avant d'arriver à Tours, vous le disiez David, avec des supporters qui sont là sur le bord de la route. Il est un petit peu plus large ce chemin de vigne que les autres, en tout cas pour le moment, parce qu'on vient à l'instant d'y entrer sur la moto ici de Julien Girard, mais quand même toujours ces petits cailloux qui sont dangereux, pour l'instant pas de pluie, ça tient malgré les nuages, on espère que ça va rester comme ça, parce que vous le disiez là, il reste 12 kilomètres avant l'arrivée, et des supporters qui sont là, notamment là des supporters de la Groupama FDJ et peut-être de Thibaut Gruel. Il a encore sa carte à jouer, on y croit David, notre Tourangeau, même si pour l'instant il n'est pas en tête, mais tout est encore possible avec peut-être ce tout dernier chemin de vigne pour faire la différence, et vraiment du monde là en bord de route, ça fait plaisir, et pas mal d'enfants notamment qui attendent de voir passer les coureurs dans quelques instants, David.
0: Allez, c'est une équipe française qui est en train d'essayer de faire plier cette course, Aymeric Lebrun, deux coureurs de la Décathlon CMA CGM qui sont en tête avec un Visma. Là, c'est une super belle situation pour cette équipe-là.
3: C'est une belle situation, mais j'ai l'impression que derrière, il y a Romain Grégoire qui est en train de rouler pour la Groupama et qui semble faire rentrer le peloton sur les trois hommes, parce que finalement, vous aviez vraiment trois coureurs qui pouvaient s'entendre, mais j'ai l'impression aussi qu'ils sont... À Paul Lapera, on sent qu'il essaye à chaque fois de relancer. Je crois que Paul est très très fort aujourd'hui, et je pense qu'il a un prénom prédestiné aujourd'hui pour gagner, mais ça a l'air de rentrer derrière, et ça se relève, et je pense qu'il va y avoir un regroupement et que les trois hommes vont se faire reprendre par le peloton encore.
0: Allez, tout est à refaire, Thomas Coignac.
2: Oui, tout est à refaire, probablement. Il y a encore 30 mètres à boucher. Parfois, ça peut être les plus durs pour essayer d'aller reprendre ces hommes-là. Mais effectivement, on sent que là, c'est en train de se terminer cette aventure pour Paul Lapera, pour Per Strand Hagenes et pour Pierre Gotra. Il y a un coureur qui est régulièrement dans les premières positions et dont on n'a pas du tout parlé depuis le début. C'est Lucas Kubis, le coureur de l'équipe Unibet Rose Rocket, qui là est en 3e, 4e position du peloton, qui a une belle pointe de vitesse. Ça peut être aussi un coureur intéressant à noter avant l'arrivée tout à l'heure boulevard Béranger. Mais oui, 10 km, tout reste à faire, et c'est là que ça va devenir tactique, parce que il n'y a plus une côte, il reste la côte de Rochecorbon, si, mais il n'y a plus un chemin de vigne pour faire la différence, donc peut-être que c'est quelqu'un qui va fausser fausser compagnie au peloton en profitant d'un manque de vigilance ou d'une course plus tactique, et c'est là que les équipes qui ont encore plusieurs éléments dans ce peloton vont peut-être tirer leur épingle du jeu.
0: Allez, regroupement à l'avant, 11 km, vous vivez le final hyper stressant de ce Paris-Tour 2026. On a vécu des échappées depuis le début, et bien ça y est, c'est terminé. Peloton groupé, 11 km et une seule difficulté encore, la côte de Rochecorbon. Côte qui n'est pas si dure que ça, Aymeric Lebrun, parce que la route est assez large, elle serpente et on peut rester dans les roues.
3: Oui, je pense qu'elle fera pas la différence, quoique après, quelqu'un qui arrive à gicler de façon assez importante pour faire l'écart, mais je sens finalement que par rapport à mon pronostic initial, on risque d'arriver avec un peloton d'une vingtaine de coureurs, et j'aimerais avoir le détail des sprinteurs, ou après peut-être que le surnombre de Décathlon va permettre, comme on voit, ils vont attaquer chacun leur tour et permettre peut-être qu'il y ait un petit groupe, ou en tout cas un coureur individuel qui puisse aller jusqu'au bout, quoi.
0: Mais les Français, tous les scénarios, les Français se montrent, et oui. On voit et les Groupama et les Décathlon essayer chacun leur tour de placer une mine. Il reste 10 km et ça va être maintenant un Groupama et un Cofidis qui vont essayer de prendre la tête et peut-être se faire la malle dans ce final hyper tactique qu'on va vivre jusqu'à la fin, Aymeric Lebrun.
3: Oui, ça ressemble un peu à une course cadet, quoi. C'est-à-dire que ça attaque chacun leur tour. C'est toujours un peu désorganisé et on sent que je pense qu'ils sont tous surpris d'être autant finalement à une dizaine de kilomètres de l'arrivée. Il y a encore, on va voir comment ça va se passer juste avant d'arriver sur la levée de la Loire, mais il risque d'y avoir une arrivée au sprint, et faudrait voir vraiment qui est le meilleur sprinteur. Je pense que Christophe Laporte, je sais pas si Arnaud Delis est encore devant, mais en tout cas Christophe Laporte a une belle carte à jouer.
0: Alors Manon Vautier-Cholet, est-ce que les commissaires vont vous laisser redescendre au niveau de ce groupe qui mène la course maintenant pour essayer de nous lister les hommes forts de ce groupe?
4: Alors là, malheureusement, David, j'aurais bien aimé, mais je pense que ça va être trop compliqué parce qu'en fait, en plus, ils vont très vite. Donc, se glisser derrière eux, là, on parlait de ces routes qui sont très étroites. Ça va être trop difficile. On reste devant. On a passé, justement, pour l'instant, la côte de Rochecorbon. Bon, vous le disiez, c'est pas la plus difficile. Par contre, il y a une descente juste avant qui était un petit peu piégeuse. Et là, ça y est, les chemins de vigne, ils seront terminés. Il va falloir filer sur les quais de Loire, passer le très beau pont Napoléon, évidemment, à Tours, avant de retrouver le boulevard Béranger. Et toujours des vignes en attendant nos coureurs qui vont en avoir encore pendant quelques temps. On va tout tenter, David, hein, pour essayer d'approcher ce groupe de tête. Pour l'instant, c'est un peu trop compliqué.
0: 9 km maintenant à parcourir pour ce groupe très conséquent finalement qui va peut-être se jouer la victoire dans les rues de Tours. Thomas Coignac, Manon Vautier-Cholet nous disait que les descentes étaient parfois sinueuses, parfois piégeuses. On a vu des coureurs en queue de paquet se faire de grosses frayeurs.
2: Ouais, et on a 6 coureurs à l'avant qui ont réussi à prendre quelques mètres d'avance sous l'impulsion d'un intenable Pierre Gotra. Il y a notamment 2 coureurs de l'équipe Visma Lisebike à l'avant. Il y a Christophe Laporte qui est là, Perchtrand Haguenès me semble-t-il. Il y a un coureur de l'équipe Groupama FDJ qui est à l'avant, peut-être bien Thibaut Gruel.
0: Et il y a également NSN Gruel, ouais.
2: et un coureur de l'équipe Uno X. 6 coureurs à l'avant avec 5 secondes d'avance et Christophe Laporte qui roule.
0: Ouais, 2 Visma dans ce groupe de tête. Alors, vont-ils...
2: Paul Lapéra qui est là, Thibaut Gruel. Il y a également pour l'équipe NSN, c'est Louis Saski, le Britannique, qui est présent. Et c'est Jonas Abrahamsen pour l'équipe Uno X Mobility, le Norvégien, ancien vainqueur d'étape sur le Tour de France.
0: Alors Aski, c'est un sacré nom, un sacré sprinter. Aymeric Lebrun, va falloir se méfier de lui.
3: Oui, clairement. Après, là, ce qu'il faudrait, c'est vraiment que Visma sacrifie un des deux hommes pour rouler, hein, parce que sinon, ça risque de rentrer derrière. On voit Christophe Laporte prendre le relais, mais quoique là, j'ai l'impression qu'il y a un petit écart et il y a une belle chance que cette arrivée, que cette échappée arrive jusqu'au bout. Quoi.
0: Allez, chez les amateurs, on dit chacun passe son bout. Est-ce que tous vont vouloir rouler? Est-ce que tous les gars qui sont devant vont vouloir tout donner pour essayer de se jouer la victoire? Lewis Aski, redoutable sprinter, Christophe Laporte et ancien vététiste et ancien vainqueur de Paris-Tours. C'est un nom évidemment à surveiller pour ces 6-là.
3: Oui, puis c'est le seul qui a un coéquipier avec lui, donc... Aujourd'hui, je pense que voilà, il faudrait voir comment derrière. Je ne sais pas si on peut voir, mais j'ai l'impression que l'écart est en train de se creuser. Comme quoi, même si la côte n'était pas impressionnante, c'est toujours les coureurs qui font la course et ils ont décidé de déclencher à ce moment-là. Comme
0: Thomas Coignac, 8 km à peine encore à parcourir pour les hommes de tête. Vous allez nous dire s'ils peuvent encore résister à ce petit groupe derrière qui peut toujours revenir à tout moment.
2: Bah, ils peuvent parce qu'ils ont l'air de bien s'entendre, en tout cas sur les dernières images qu'on avait. Et puis il y a des coureurs qui sont habitués de ce Paris Tour. Louis Aski, il avait fini deuxième en 2023 derrière Riley Sheehan, Christophe Laporte. Et bien il l'a déjà emporté ici sur Paris Tour. Thibaut Gruel, on en a suffisamment parlé, il était présent dans le final de l'année dernière. Donc des coureurs qui connaissent bien l'arrivée, qui connaissent bien ses pièges et les erreurs à éviter, et qui ont toujours quelques mètres d'avance, même s'il y a un groupe de poursuivants là qui essaye de revenir à 6 km de l'arrivée. 5 secondes d'avance pour les 6 hommes de tête qui vont avoir du mal à éviter le retour de ces 1, 2, 3, 4, 5 coureurs qui sont derrière. Mais en tout cas, Gruel et Lapéra, c'était les deux qui étaient là l'année dernière. Ils sont tous les deux à l'avant. Christophe Laporte également. D'une année sur l'autre, on retrouve à peu près les mêmes hommes forts sur la fin de ce Paris Tour.
0: Ouais, il faut savoir en garder Aymeric Lebrun dans ce final si casse-pâte comme on l'a dit. Et ces hommes-là, ils ont su garder des forces pour réussir à s'échapper dans la dernière côte de Rochecorbon. Alors que là, maintenant, ça y est, on est sur les quais de la Loire et tout le monde voit tout le monde.
3: Ouais, ils ont su en garder pour s'échapper. Après, je sais pas s'ils en ont suffisamment pour résister au retour de groupe. Alors là, ils sont un peu éparpillés partout. On a un groupe de 6 devant, on a un groupe de 4 ou 5 qui est en train de rentrer. On a le peloton d'une dizaine de coureurs. Donc j'ai bien peur que tout se regroupe à l'arrivée sur Tours.
0: Ouais, on va suivre ça. 6 km encore à parcourir. Manon Vautier-Cholet, vous êtes dans le final, vous, avec la moto. Une petite indication sur le vent ou sur la pluie. Est-ce qu'il commence à pleuvoir ?
4: Ah non, pas de pluie, heureusement pour le moment, David. Par contre, c'est vrai que là, les coureurs en tête qui sont juste derrière nous, et il y a quand même un petit vent, hein, vous le disiez. Là, on est sur une ligne droite, tout le monde se voit. On peut plus trop faire la différence, et le vent, ça va peut-être compliquer les choses. Donc, c'est vrai qu'on peut s'imaginer que tous les coureurs vont se regrouper, même si on a toujours notre tour en jaune, notamment Thibaut Gruel à l'avant, et ça, ça fait plaisir parce qu'il arrive à l'avant dans sa ville avec du monde ici sur les quais de Loire pour attendre nos coureurs. Mais c'est vrai que ça vente, et alors il me semble, moi je suis sur la moto évidemment, c'est différent, mais ça m'a l'air d'être un petit vent de face, hein. Peut-être quand même aller 10 km/h, ça peut faire la différence, ça peut jouer un petit peu.
0: Alors vent de face pour les hommes de tête qui sont là en remontant la Loire, ça veut dire que sur la ligne d'arrivée ça sera vent de dos,
3: ça sera vent de dos, donc c'est une information à avoir en tête. Alors il n'est pas violent, mais quelquefois vous savez les victoires se jouent à un millimètre, donc on peut lancer d'assez loin le sprint finalement vu que le vent n'est pas de face. Et voilà, il changera, donc la position à l'arrivée des 400 derniers mètres sera prépondérante pour la victoire finale. Et j'ai l'impression qu'ils ont creusé, hein, les 10 hommes de tête.
0: Et c'est justement Gruel là qui est en train de passer le relais Thomas Coignac. Ils sont maintenant 12 en tête.
3: 12, ok.
2: Ouais, 10, 11, moi j'en compte 11. Allez, on va bien voir. En tout cas, parmi ceux qui sont revenus, on a Jasper Stuyven, on a Florian Sénéchal également.
0: Vous connaissez l'expression 11 à la douzaine.
2: Oui, bah voilà, bah c'est ça. J'en ai un peu plus, est-ce que je vous le mets quand même? Bah voilà, le 12e coureur, c'est peut-être lui. En tout cas, Florian Sénéchal, l'ancien champion de France, est revenu parmi les gros clients. Tom Skuins aussi, le laiton de l'équipe Lidl Trek. Là, c'est en train de se regarder. Sénéchal qui est en première position. Tout le monde est en train de penser au sprint. Faudrait pas trop attendre. Bon, l'équipe Visma Lisebike, ils ont deux coureurs. Donc, ils sont en train d'essayer de remettre un petit peu d'ordre dans tout ça.
0: Allez, c'est le moment de faire des paris. Vous aimez ça, Aymeric Lebrun, vous nous aviez donné une grosse cote. On parie sur quoi? Le parfait inconnu qui vient coiffer tout le monde, ou un Français de la Visma qui a déjà gagné, qui est bon sur le VTT, qui est bon sur les chemins de vigne?
3: Non, mais j'ai envie de parier sur Thibaut.
0: Thibaut Gruel, voilà. Moi, je mets évidemment ce nom-là. On rêve qu'après avoir mangé la feuille l'an dernier, notre gru-gru national puisse s'imposer. On va voir ça tout à l'heure. Thomas Coignac, c'est le moment de faire des paris.
2: Tom Skuins.
0: Tom Skuins, pour vous, Manon Bottier-Cholet, est-ce que vous êtes en capacité de nous entendre et de faire un petit pari pour savoir qui va gagner tout à l'heure? Il reste 4 km.
4: Moi je vous dis très Thibaut Gruel là, c'est pas possible. Après l'année dernière et le scénario, on veut le voir gagner, on veut le voir passer la ligne d'arrivée en tête. On y croit.
0: Ah, ils sont sur les quais, Aymeric Lebrun, ils sont sur les quais, et là on commence un peu à se regarder. Tout le monde compte ses forces. Le champion de France est derrière un coureur de Cofidis. Est-ce que la Groupama FDJ va réussir à monter une stratégie?
3: J'ai pas l'impression. J'ai l'impression que chacun est un peu rupteur, et que là on passe des bouts de relais un peu à fond, on s'écarte et ça prend pas forcément le relais de façon, mais devant et derrière, hein. C'est-à-dire que ça se regarde un peu derrière, devant, ça roule pas fort derrière, donc c'est assez surprenant.
0: Ouais, et là ce qu'on a vécu l'an dernier avec 5 hommes qui étaient en train de se regarder, on est en train de le revivre avec 11 hommes, Thomas Coignac qui se regarde de nouveau, ça va rentrer de l'arrière.
3: Et ça part de l'avant.
2: Eh oui, ça pourrait rentrer de l'arrière. Effectivement, alors que c'est 11 hommes, on a la composition de ce groupe. Donc Christophe Laporte et Perche Trandagenes pour la Visma, Tom Skuins pour la Lotto, Paul Lapera et Rasmus Pedersen pour la Décathlon, Thibaut Gruel qui est là, Jasper Stuyven, Florian Sénéchal, Jonas Abrahamsen, un autre Français, Mathis Grisel pour l'équipe Lotto Intermarché, et Louis Saski de la NSN. 11 hommes à l'avant qui sont en train de se regarder, mais qui gardent toujours un petit peu de marge.
0: Alors on n'a pas beaucoup parlé de lui, mais il y a un Français qui va vite aussi au sprint, c'est Florian Sénéchal de l'Alpecin Première Tech, qui n'a pas fait une très très grande saison, mais Sénéchal c'est un bon coureur aussi de Paris-Roubaix, et là il est en train de se retrouver, Aymeric Lebrun.
3: Oui,
0: et
3: puis il a été champion de France, hein, il y a quelques années, c'est un homme du Nord, donc ce type de parcours lui convient très bien. Il s'est fait oublier, il avait finalement, l'absence de Philipsen lui a donné carte blanche aujourd'hui pour Paris-Tours, donc il a l'expérience, et puis je pense qu'il a faim, quoi.
0: Allez-vous vivez ce final de Paris-Tours, et on va avec vous Thomas Coignac surveiller les hommes qui sont en train de franchir le pont Napoléon. Ça veut dire que on va bientôt arriver ici sur le boulevard Béranger, il reste encore 2 km environ à parcourir. C'est parti pour vivre le final en direct sur ICI Touraine. Il est 16h46, final haletant de cette classique des feuilles mortes.
2: Avec ces 4 hommes qui ont creusé un petit écart, il y a Florian Sénéchal dans sa roue, il y a le Norvégien Perchtrand Hagenes, Jasper Stuyven le Belge et Tom Skuins le Letton, quatre hommes donc qui ont creusé un petit écart, même si derrière eh bien, on est en train de se sacrifier du côté de Pedersen, le coureur de la Décathlon, pour essayer de revenir. Est-ce qu'ils seront quatre jusqu'au bout? Non, c'est en train de se relever avec probablement un regroupement et 11 coureurs donc qui vont essayer de se disputer la victoire. Attaque de Tom Skuins à un petit peu plus d'un kilomètre de l'arrivée avec Perstrand Agenes, le Norvégien, qui est dans sa roue. Ce sont les deux hommes qui ont pris pour l'instant quelques mètres d'avance. Le contre d'Agenes, Skuins qui n'y va pas. Attention, ça pourrait être le mouvement décisif à un petit peu plus d'un kilomètre de l'arrivée. L'attaque de Perstrand Agenes, le Norvégien de l'équipe Visma Lisebike, qui n'a plus de questions à se poser maintenant. Il est tout seul, il passe sous la flamme rouge. Perstrand Agenes, le Norvégien qui s'est imposé cette année sur la classique du port d'Anvers. C'est un vrai coureur de classique. Et là, pour l'instant, il a encore quelques mètres d'avance. Il se retourne, mais on voit pas ses poursuivants. Perstrand Agenes qui est parti peut-être pour aller réaliser le coup du kilomètre victorieux. Jamais un Norvégien ne s'est imposé sur Paris Tour. Et il a encore quelques mètres d'avance sur Jasper Stuyven. Là, c'est

0: Lyonnaise devant Jasper Stuyven. Ça a été serré ensuite pour le sprint, mais il me semble que c'est même Christophe Laporte qui vient pour la troisième place.
1: Ah, c'est dire que si la Visma a parfaitement su gérer ce final, ils étaient en surnombre et ils ont réussi à placer un homme qui réussit à s'imposer en solo. Vraiment très très belle stratégie de la Visma.
2: Oui, clairement, c'est ce qu'on avait vu, qu'ils étaient en surnombre, mais il a fallu quand même être sacrément costaud, parce que même comment il résiste au retour et le coût du kilomètre après 216 km, c'est en général assez... Ça marque un coureur, ou en tout cas ça traduit la puissance du coureur. Et je sais pas si Stuyven ça arrive à sauver sa deuxième place pour
1: Stuyven fait deux,
2: Bah voilà, c'était l'un de mes paris, donc j'avais presque gagné, quoi.
1: Pas mal, vous aviez noté un nom, il est sur le podium, voilà. Mais c'est une surprise norvégienne, Thomas Cognac, parce qu'il y avait d'autres noms chez Visma, mais la formation des frelons, comme on les appelle, réussit à s'imposer une nouvelle fois ici sur Paris Tours.
0: Bah, ils ont su jouer le surnombre, hein, les Visma, ils avaient plusieurs cartes à l'avant et ça a été une des équipes qui les a le mieux joué, avec Perchtrand Agenès qui s'était imposé sur donc la classique du port d'Anvers cette année, c'est sa deuxième victoire. Il avait aussi remporté une étape des 4 jours de Dunkerque, c'était il y a 3 ans, il avait seulement 20 ans, il s'était imposé dans la fameuse étape de Cassel, hein, sur les 4 jours de Dunkerque, donc c'est la plus dure avec un bon pavé à franchir. Bon petit coureur Perchtrand Agenès qui a participé cette année également au Tour de France et qui vient donc apporter la victoire à l'équipe Visma Liesebike, qui avait déjà gagné il y a 2 ans avec Christophe Laporte et qui avait aussi quelques victoires quand cette équipe s'appelait encore Rabobank, hein, ça remonte, hein, les Néerlandais, Oscar Fréré s'était notamment imposé ici, mais en tout cas Perchtrand Agenès avec beaucoup de maîtrise qui s'est permis en plus en passant la ligne de faire un petit signe calmez-vous avec les deux pommes de main vers le bas, beaucoup de caractère donc pour ce jeune coureur de 23 ans.
1: Et on va vous donner le classement parce que ça y est, on l'a. Donc Agenès, le Norvégien, qui s'impose devant Stuyven, le Belge. C'est Christophe Laporte, l'ancien vainqueur, qui prend la place de 3. Mathis Grisel, le Français de la Lotto, qui fait 4. Abrahamsen, le Norvégien de l'Uno X, qui prend la 5e place. Lapera, l'ancien champion de France 6. Et Thibaut Gruel, qui était 5e l'an dernier, qui fait 7.
2: Ah bah, puis on voit que Paul et Thibaut ont du mal à se quitter quand il s'agit d'arriver à Tours, hein, puisqu'ils font 6e et 7e. Mais en tout cas, il y a 4 Français dans les 7 premiers. Ce qui démontre en tout cas que les Français ont quand même pris la course en main. Et puis voilà, je trouve qu'on a un sacré beau classement, hein. Je pense qu'il n'y a que des grands coureurs aujourd'hui dans le top 10, Florent Sénéchal, Tom Skuins. Donc encore une superbe édition de Paris-Tours, avec du suspense jusqu'au dernier kilomètre,
1: avec Florian Sénéchal, l'ancien nordiste, enfin le nordiste, le coéquipier d'Alpecin Première Tech, qui vient prendre une place de 9, et Tom Skuins pour compléter le top 10. Tous ces noms-là, on vous les a cités dans le final sur Ici Touraine, avec la moto de Manon Vautier-Cholet, avec les analyses aussi de Thomas Cognac. Et bien, ils étaient suffisamment costauds pour résister et réussir à prendre une place dans le top 10.
2: Oui, complètement. Et même si c'était, je pense que tous les pelotons sont arrivés très très proches les uns des autres, mais il y a eu, voilà, ça a été assez tactique, hein, finalement, ce final. Mais ça reste un homme très très très fort qui a réussi à faire le coup du kilomètre, ce qui, dans le cyclisme en général, est facile sur le papier, mais très très difficile à tenir, parce qu'un kilomètre en vélo à fond avec une meute aux trousses derrière vous, c'est en général quelque chose de très très dur à comment dire, de finir vainqueur de ce type de situation.
1: Alors, il est 16h50, vous venez de vivre ce final sur Ici Touraine avec nous, avec les analyses, avec les commentaires à chaud. On va revenir dans quelques instants, on laisse passer une petite pause et on revient tout de suite pour avoir vos réactions, vos analyses et puis bien sûr les réactions à chaud de ceux qui viennent d'en terminer. Allez, à tout de suite sur Ici Touraine.
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1: Vous vivez les réactions à chaud sur Ici Touraine avec nous. Vous avez vécu le final haletant et stressant avec cette victoire de Peter Strand à Gunnes, le Norvégien de la Visma Lease Bike. Et avec nous, tout de suite, le directeur de course, celui qui a tracé depuis des années et cette année encore ce final haletant, Cédric Coutouli. Encore une réussite avec ses chemins de vigne. On s'est régalé. Ça a été un gros forcing, une échappée qui résiste et au final, un final hyper tactique.
2: Comme d'habitude, sur Paris Tours, j'ai envie de dire un final à la Hitchcock. Jusqu'au final, jusqu'à sur la ligne d'arrivée, on ne savait pas encore qui c'est qui allait gagner. Donc voilà, Paris Tours, c'est toujours jusqu'à la fin un suspense. Et là, un futur crack encore, hein, parce que bon, tout le monde ne le connaît pas, mais nous on le connaît. Il a déjà gagné Paris Tours Espoir. Il a fait des places sur les classiques. Et c'est plutôt un coéquipier de Wout van Aert, mais maintenant il s'affirme. Et je pense que prochainement, on va le voir en haut des grosses classiques.
1: La Visma qui a parfaitement géré le surnombre et qui réussit à placer un homme et devant et un deuxième qui fait trois.
2: Et oui, Christophe Laporte encore, hein, les trois ans, il a gagné deuxième et troisième, je crois. Donc voilà, il a toutes les places sur le podium.
1: Et on va citer Thibaut Gruel qui a pris, on le rappelle, notre tour en jeu, une place de 7. Merci Cédric Coutouli d'avoir réagi à chaud. On va essayer d'avoir la réaction du vainqueur au micro de Thomas Coignac. Est-ce que Thomas, vous nous entendez? Alors Thomas Coignac, on va retrouver dans quelques instants. Thomas, est-ce que vous nous entendez?
3: Oui, tout à fait, on est là au protocole. Le vainqueur, Per Strand à Gunnes, le Norvégien, qui vient de répondre à quelques sollicitations médiatiques passées également au contrôle antidopage. Per Strand à Gunnes, vainqueur donc à 23 ans de cette édition de Paris Tour. On va peut-être essayer de le récupérer pour une première réaction si jamais il ressort là de ce camion. En tout cas, ouais, on l'a dit, ça a été très bien géré par l'équipe Visma Lease Bike, ce surnombre avec deux coureurs sur le podium.
1: Et un Norvégien que nous disait Cédric Coutouli, déjà Jacques Hosto qui s'est déjà fait un nom mais qui accroche ici une classique, c'est toujours autre chose qu'une étape d'une course par étape. Là c'est une course d'un jour, c'est une saveur particulière quand on est coureur.
4: Oui, et puis Paris-Tours ça reste l'une des grandes courses et c'est la 120e édition, hein, donc je pense que aujourd'hui, c'est un coureur qui a 23 ans et je pense que Paris Tours a détecté ces dernières années de nouveaux talents autant qu'elle a confirmé de grands champions. Donc on a vraiment affaire à quelqu'un de costaud et qui va finalement partir en vacances sur une sacrée belle victoire sur ce Paris Tours.
1: Allez, on va essayer d'avoir d'autres réactions à chaud. On a entendu le directeur de course Cédric Coutouli. Si vous nous rejoignez, il est 16h56 sur Ici Touraine. C'est un Norvégien qui s'impose donc ici sur Paris Tours devant un Belge et devant un Français, Christophe Laporte. Mathis Grisel a fait 4. Thomas Coignac, est-ce que vous êtes en capacité de nous proposer une réaction d'un des gars sur le podium ou peut-être de Français à vos côtés?
3: Pas immédiatement David, puisque il y a pas mal de protocoles à gérer là du côté de l'UCI. On les amène au contrôle antidopage, on vérifie évidemment les vélos également des vainqueurs pour quelques petits contrôles.
1: Allez, on va faire une petite pause alors avec Toto et puis on revient très très vite pour écouter les réactions des hommes sur le podium.

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1: Et priorité aux réactions en direct avec celle de Thibaut Gruel, notre Tourangeau 7e sur la ligne il y a quelques instants.
2: Ouais, Thibaut en direct pour ici Touraine, encore présent dans le final comme l'an dernier. Comment vous avez vécu ces ultimes kilomètres?
3: Non, encore une fois, c'est une course que j'adore et c'était encore plaisant. Après voilà, c'était très tactique, il fallait courir juste et malheureusement. J'ai pas su suivre le vainqueur et j'ai misé sur le sprint et que tout allait rentrer à la fin, ça n'a pas été le cas, donc un petit peu déçu du résultat, j'aurais aimé être au moins sur le podium encore cette année, pour une fois cette année. Mais bon, c'est comme ça.
2: C'est l'équipe Visma qui était en surnombre et qui a finalement bien joué le coup là à l'approche du dernier kilomètre.
3: Ouais, c'est sûr. Haguenet était vraiment très fort, il était omniprésent dans le final et la Porsche, je pense qu'attendait le sprint. Il y avait aussi Decathlon qui était deux et ils avaient personne devant. Donc je me suis dit qu'ils allaient peut-être rouler et que tout allait se finir au sprint. Et malheureusement, ça n'a pas été le cas.
2: Les jambes étaient encore très bonnes pour être là dans le final. De toute façon, il fallait qu'elles le soient.
3: Ouais, les jambes étaient très bonnes pour la fin de saison. Et non, c'est sûr que physiquement, c'était top aujourd'hui.
2: Un peu de frustration ou vous restez sur une satisfaction d'avoir été là dans le final?
3: Non, ça reste satisfaisant d'avoir été là dans le final. J'ai esquivé les chutes, les crevaisons. Et j'avais les jambes, c'est sûr. Après, tactiquement, voilà. Ça l'a pas fait cette année et j'espère que ça le fera un jour.
2: Place aux vacances maintenant?
3: Exactement.
2: Bien mérité?
3: Ouais, bah oui, c'est sûr.
2: Ok, merci beaucoup Thibaut. Merci beaucoup. Thibaut Gruel en direct sur ici Touraine. Thibaut Gruel qui doit finir dans le top 10, 8e, je crois, David, c'est ça?
1: 7e.
2: 7e place pour Thibaut Gruel aujourd'hui.
1: Oui, on rappelle qu'il avait fait 5 l'an dernier. Vous continuez à nous proposer toutes les réactions des coureurs qui sont à vos côtés, bien entendu, et on vous donne la priorité. On a avec nous, et elle nous a rejoint, Manon Vautier-Cholet. Vous venez de quitter la moto de Julien Girard, la moto ici Touraine. Vous avez vu tout au long de la journée des coureurs qui rentraient, qui sortaient. C'était vraiment et physique et tactique cette année.
4: Oui, ça a été animé avec en plus une échappée en fait qui se forme assez rapidement. Où au départ, on se dit avec Julien Girard sur la moto ici, bon, ils vont être repris. Et puis en fait, ben non, l'échappée, elle tient au moins 130 km selon mes calculs. Donc c'est vrai que c'était plaisant déjà de voir ces 12 et puis 11 coureurs parce qu'il y a eu une crevaison à l'avant. Et puis forcément, et c'est ce qu'on attendait en même temps, mais c'est dans les chemins de vigne que là ça s'est compliqué avec les crevaisons et en même temps, alors nous on était à l'avant mais on voyait que ça faisait la différence et on parlait de ce chemin du Peumorier où c'est peut-être là aussi que ça a commencé à se jouer, même si voilà, les groupes qui n'ont pas arrêté de se casser, pourtant il y avait peu de vent.
1: Ouais, le vent qui n'a pas beaucoup joué ou en la faveur ou en la défaveur des coureurs cette année, la pluie non plus puisqu'il n'a pas plu, en revanche eh bien, on a assisté, on l'a entendu avec Thibaut Gruel, à un final très tactique. On a vu des petits groupes de 5, de 6 rentrer, un groupe de 12 qui pouvait tout à fait imaginer arriver ensemble. Et au final, c'est un homme qui sort dans les derniers hectomètres et qui s'impose seul.
5: Oui, ça a été hyper tactique et je pense que les chemins et les côtes ont permis quand même d'écrémer les pelotons, mais à la fin il y a un moment on était à 10 km, je crois qu'ils étaient encore une trentaine hein, et finalement ça s'est joué aussi sur le surnombre et je pense qu'on ferait 10 fois les 10 derniers kilomètres et on aurait 10 vainqueurs différents, ce qui rend aussi extraordinaire Paris Tours parce que sur la start list vous avez quasiment 30 ou 40 vainqueurs à chaque fois possible quoi.
1: Alors il y a un truc qui reste vrai sur ces Paris Tours avec ces chemins de vigne dont on a beaucoup parlé cette semaine sur l'antenne d'ici Touraine, c'est que les hommes forts du début de saison, les classiques men, les flahuts, eh ben ils sont là, les Christophe Laporte, les Yves Lampart, les Florent Sénéchal. On s'aperçoit que Paris Tours est devenu non pas une classique de sprinter mais une classique pour hommes de Flandrienne.
5: Oui, même si avoir une bonne pointe de vitesse est en général avantageux, hein, parce que ça arrive toujours en petit comité, où là pour le coup ça a été le coup du kilomètre, mais on est vraiment sur ce profil de coureur hein, qui est dur au mal aussi, hein, parce que je pense que les 60 derniers kilomètres ils font mal et pas qu'au cœur, ils font mal aux jambes, ils font mal aux bras, il faut être toujours concentré, il faut être bon pilote, hein. Les chemins de vigne, on a eu quelques éliminations, c'est parce qu'à un moment la lucidité ou le pilotage n'était pas suffisamment bon, donc on retrouve vraiment ces profils de Flandriens ou de Tourangeau pour Thibaut.
1: Manon Vautier-Cholet, on parle de pilotage avec Julien Girard, votre pilote moto, il y a parfois des moments où on se fait un petit peu peur parce que ça glisse, ça chasse un petit peu sur la moto.
4: Oui, alors là ça allait parce que Tu sais, David, il n'a pas plu. Donc, il n'y avait quand même pas cette difficulté, heureusement. Mais c'est vrai qu'on s'est dit avec Julien, on va jouer le jeu. On va faire tous les chemins avant les coureurs pour voir l'état. On sent que ça peut vite glisser, ouais, notamment quand il y a toutes ces petites pierres. On n'est pas sûr du gravier, on n'est pas sûr de la grosse pierre non plus. Mais là, c'est assez dangereux. Et puis, vous le disiez, des routes en fait, qui sont étroites. Et quand on sort du chemin de vigne, des virages qui sont très secs, derrière des descentes, et où en fait, il n'y a pas un moment où ils ont un moment un petit peu plus tranquille, si j'ose le dire comme ça. Mais il faut toujours être super concentré.
1: Alors, on l'a dit en début de retransmission, Manon, souvent quand on rentre dans le chemin de vigne, quand on sort du chemin de vigne, ce sont des virages à 90 degrés, ouais. Parce que ces chemins-là, tout le reste de l'année, ils sont empruntés par des tracteurs, par des engins agricoles, pour rentrer justement faire le travaux au sein des vignes. On a vu que les bénévoles avaient fait un sacré boulot de balayage, mais n'empêche, avec les roues des voitures, les roues des motos, ça ramène énormément de caillasse sur la route.
4: Ouais, et puis plein de poussière aussi, et c'est vrai que c'est très particulier, notamment ouais, quand on sort de ces chemins de vigne, ou même les supporters, d'ailleurs, on les voyait en bord de route, et en fait, ils se reculent automatiquement parce qu'on sent que c'est super serré et que c'est dangereux. Et c'est vrai, gros boulot, ça, je l'ai vraiment constaté, de l'association qui a beaucoup marqué, notamment à la bombe orange, toutes ces petites difficultés, toutes ces pierres, mais qui finissent, quand on est à l'arrière du peloton, en fait, par être déjà parti sur le bord de la route ou en tout cas ailleurs, ce qui rend encore plus difficile aussi la praticabilité de ces chemins de vigne.
1: Bon, et malgré tout ça, j'imagine que vous vous êtes régalé parce que les paysages, et vous nous en avez parlé, le château d'Amboise, quand on descend et qu'on arrive sur Amboise en moto ou en vélo, ça c'est vraiment splendide.
4: Franchement, c'est magnifique. Bon, je vais encore être chauvine, mais le début de course, il est joli, c'est du goudron, c'est des champs, mais c'est vrai que là, dès qu'on arrive en Indre-et-Loire, on passe devant le château d'Amboise et puis tout simplement les vignes avec ces images qu'on attend sur Paris Tour. C'est vrai qu'en fait, les supporters, ils se mettent au milieu des rangs de vignes, donc c'est magnifique aussi de voir ça. Et puis, Rochecorbon, Vouvray, on passe par le terroir d'Indre-et-Loire avec du monde sur le bord de route. C'est vrai que c'est en Indre-et-Loire qu'il y en a eu le plus, ça fait plaisir aussi. C'est toujours des belles images, on les attend.
1: Il est 17h05, vous êtes bien avec nous sur Ici Touraine et vous venez de vivre la classique des feuilles mortes, la 120e édition. Si vous nous rejoignez, c'est un Norvégien, Agenes, qui l'emporte devant un Belge et devant le Français Christophe Laporte. Alors on a vécu ça, on s'est régalé, on a aussi un petit peu stressé pour savoir qui de l'un des 12 allait pouvoir l'emporter. Finalement, c'est donc Agenes qui l'emporte. Agenes qui est pour l'instant sur le podium, et vous entendez peut-être la musique d'ASO derrière nous. On va évidemment vous faire écouter la réaction du vainqueur dans quelques instants au micro Ici Touraine de Thomas Coignac. Mais pour revenir sur le parcours et sur le final dont on parlait avec Cédric Coutouli, est-ce que Aymeric Lebrun, il faut changer des choses, en rajouter ou laisser exactement tel quel?
5: Moi, je pense que voilà, on sait que Paris Tour a une longue histoire et qu'elle a été longtemps le championnat du monde officieux des sprinteurs, que depuis 2018 les chemins de vigne ont apporté du sel et du piment à la course. Moi, je trouve que franchement je changerai rien. J'ai envie qu'une nouvelle histoire s'écrive autour de ces chemins de vigne. Les conditions météo peuvent tellement changer la physionomie de la course que j'ai envie de garder tout ça. Et franchement, je me disais ce matin, quand je vois le Tour de Lombardie hier, c'était une autre course, mais les 6 premiers, on les attendait. Aujourd'hui, elle permet et à des baroudeurs et à des punchers et à des sprinters et des flandriers d'être potentiellement des vainqueurs de Paris Tour. Donc moi, je ne changerai rien. Et puis aux coureurs de se l'approprier et de faire en sorte que ce soit de plus en plus extraordinaire, quoi.
1: Allez, on va tenter un truc dans quelques instants. C'est la réaction du Norvégien en direct qu'on va faire en anglais. Et on va demander à Manon Vautier-Cholet de tenter de nous traduire. On s'imagine, et on ne le sait pas, mais que son anglais est assez compréhensible. On va tenter le coup. Alors que certains autres cours, notamment de Nice Métropole, sont en train de passer derrière nous. C'est Thomas Coignac qui va nous proposer la réaction d'Agenes, le vainqueur du jour. Manon, on parlait du parcours, hein, vous l'avez découvert sur la moto cette année. Et on peut dire que c'est quand même sacrément physique. On a parlé de tactique, mais c'est quand même raide.
4: Ouais, puis ça fait que monter et descendre. En fait, on parle des côtes qui sont répertoriées, notamment dans les 50 derniers kilomètres de cette course Paris-Tour. Mais finalement, c'est vrai qu'il y en a d'autres où c'est, vous parliez des faux plats notamment, c'est vrai qu'il y a plein de faux plats. Il y a des descentes qui sont assez techniques, qui sont assez piégeuses. Vous, Aymeric, vous avez fait justement la reconnaissance du parcours. En fait, ça s'arrête jamais.
5: Oui, ça s'arrête jamais. Et je m'imaginais même, je me demandais comment et on l'a vu, hein, une équipe peut pas vraiment s'organiser pour organiser la poursuite. Et on est toujours à la relance, on est toujours en train. Il faut être toujours vigilant. En fait, les 70 derniers kilomètres, je pense que l'une des difficultés, c'est d'être toujours vigilant. Les routes rentrent pas super bien. Hein, les descentes, les derniers, avant d'arriver sur la Roche-Corbon, c'est sinueux, ça rend pas bien. Donc c'est un parcours fatigant, très fatigant, et qui oblige les coureurs à toujours être sur le qui-vive, à toujours être concentré, à toujours regarder ce qui se passe. Et je suis pas étonné qu'à la fin, même le côté tactique, je pense qu'il y avait un manque de lucidité aussi des coureurs dans quelle roue était la bonne à prendre. Donc oui, c'est un parcours très très particulier. Il faut le faire une fois dans sa vie.
1: Et ben c'est une possibilité offerte à tous les randonneurs, tous les cyclotouristes qui aiment le vélo, parce que la veille de Paris Tour, il y a une randonnée organisée par le club de Saint-Pierre-des-Corps. Ouais. Aymeric Lebrun va essayer d'avoir le vainqueur dans quelques instants au micro de Thomas Cognac. D'autres coureurs sont en train de rejoindre les bus. On vous raconte exactement ce qu'on est en train de vivre, alors que d'autres coureurs, eux, sont en train d'en terminer. Et on imagine que quand on a fait Paris-Tours, on veut aller au bout, bien sûr. Allez, il est 17h09. Vous êtes toujours avec nous en direct, boulevard Béranger, pour le final de Paris-Tours. On va essayer de vous proposer l'interview du vainqueur à Guenèze dans quelques instants. Je vous propose de faire une pause. Et on revient dans quelques instants.
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1: Et toujours priorité aux réactions des coureurs. Thomas Cognac, vous êtes avec Christophe Laporte.
2: Oui, avec Christophe Laporte. Victoire pour l'équipe Visma Lease the Bike. Aujourd'hui, le jeu d'équipe dans le final a été parfait, on peut dire ça comme ça.
3: Oui, l'objectif c'était de gagner la course aujourd'hui. Donc on la gagne avec Père et c'est super. Il y a eu ce qui est un peu tactique dans le final. Et voilà, on savait ce qu'on avait offert. Père voilà, couvrait les attaques et moi je devais attendre plus pour le sprint. Et ça a souri à Père, mais voilà, je suis super content pour lui.
2: Titre personnel, à nouveau un podium, c'est aussi sympa de terminer la saison comme ça.
3: Ouais, je termine pas la saison, je vais au Tour de Hollande la semaine prochaine, donc voilà, maintenant je suis content d'être sur le podium aussi. C'est pas l'objectif d'être sur le podium, l'objectif c'est de gagner la course. C'est ce qu'on a fait avec Père, donc je suis très heureux.
2: C'est donc Père qui l'emporte là, quand il part à 1 km, vous vous dites il est vraiment costaud aujourd'hui, il va résister à Stegven.
3: Ouais, quand je les vois les trois devant, on sait pas trop. Moi je suis concentré sur le sprint. Et après je l'ai vu attaquer, j'ai vu qu'il était fort. Dans la dernière ligne droite, j'ai vu qu'on ne reprenait pas, donc j'étais content. Content qu'on puisse l'emporter, c'est l'objectif de gagner avec l'équipe au départ de la course. Et voilà, quand l'objectif est atteint, c'est toujours une bonne chose.
2: Sachant qu'avant ça, il fallait réussir à être là, parce que ça a été une course assez débridée, il y a eu pas mal de chutes, pas mal de pépins mécaniques. Comment vous avez vécu les kilomètres d'avant?
3: Ouais, ça a été une course très rapide, on était piégés dès le début, avec 12 coureurs à l'avant, on n'y était pas malheureusement. Donc on a dû rouler très fort et voilà, à un moment donné on a cru que c'était un peu fini, mais au final après ils sont un peu couchés devant, donc ça a pu revenir. Et quand ça roule vite comme ça, c'est vraiment dur de faire la différence dans les monts et les secteurs. Donc mon côté, je suis resté plutôt patient, on va dire. Voilà, on sent quand on est capable de faire la différence ou pas. Il y avait pas mal de vent de face en haut des bosses, donc c'était vraiment dur d'être décisif et de faire un break dans la dernière bosse. On est sorti un petit groupe avec Paul, Père, Thibaut Gruel il me semble, et un autre, Abraham Sen peut-être. Mais voilà, c'est revenu quand ça roule vite comme ça. Les écarts sont durs à faire, on prend une petite avance mais ça revient vite derrière. Et après voilà, c'était tactique sur les grandes routes pour arriver à Tours, beaucoup d'attaques à droite, à gauche ça a souri, donc tant mieux.
2: Merci beaucoup. Est-ce
1: que tu peux nous parler? La réaction de Christophe Laporte, donc le coéquipier du vainqueur Per Strand Hagenes, le coureur de la team Visma Lease Bike. Et avec nous en plateau Bernard Machefer, l'homme de la route Tourangelle mais aussi du kilomètre de Paris Tours et fin connaisseur du vélo en Touraine. Si vous faites la boue, enfin quand même vous suivez ça tout au long de l'année, Bernard Machefer. Au regard de ce qui s'est passé, avec une course hyper physique, hyper tactique, vous vous dites, et si, tiens, on faisait passer les coureurs de la route Tourangelle sur ce genre de chemin de vigne?
4: Ah non, il faut pas faire toujours la même chose que les autres, il faut se différencier. Bon, c'est vrai que ça fait du spectacle, ça change, nous, il faut qu'on soit deux courses différentes. Nous, c'est une course de mouvement, les bosses et tout, et technique. Mais pourquoi pas, oui, mais je sais, j'ai été sollicité. Mais les coureurs dans l'ensemble... Ils apprécient pas tous ce genre de parcours.
1: Donc c'est bien sur une course comme ça, mais pas forcément à refaire systématiquement. C'est ça que vous êtes en train de me dire?
4: Voilà. Je crois qu'il y a des courses, atypiques dans ce sens, hein, où vous avez le Trobro-Léon. C'est pareil, c'est vraiment une course. Le Paris-Roubaix, bien sûr.
1: L'Estrade Bianchi en Italie.
4: L'Estrade Bianchi. C'est des courses vraiment atypiques pour des spécialistes. C'est vrai qu'il y a aussi un facteur chance dans ces épreuves-là, parce que il y a les crevaisons, les chutes. Il y a aussi ce facteur chance. Mais c'est vrai que pour le spectacle, pour le spectateur, c'est des courses superbes. Hein,
1: Et pourtant, sur la route Tourangelle, vous avez introduit un petit secteur pavé.
4: Oui, on a introduit un secteur pavé dans le final à 30 km de l'arrivée. Et puis bon, qui s'enchaîne avec différentes bosses. Et puis des bosses maintenant qu'on monte deux fois. C'est vrai que cette année, cette innovation a été plaisante parce qu'il y avait beaucoup de monde dans la côte de l'Epan. Et c'était à 3 km de la, disons à 4 km de l'arrivée, mais l'année prochaine, elles seront encore plus prêtes parce qu'on va gagner 1 km.
1: Bon, on suivra évidemment ça. On a parlé en début de retransmission de la course pour les femmes. Ça sera une nouveauté la saison prochaine.
4: Oui.
1: Un mot quand même sur ce qu'on a vécu sur ce Paris Tour. Beaucoup de suspense et encore un Tourangeau bien placé. L'an dernier, il faisait 5, cette année, il fait 7. C'est Thibaut Gruel. J'imagine que vous, qui suivez le vélo tout au long de l'année en Touraine, ça vous fait particulièrement chaud au cœur.
4: Oui, ça nous fait au cœur, surtout que l'année dernière, On était un peu déçus parce que quand on est devant deux, moi, disons, ça remonte loin, mais pour celui qui fait du vélo, quand vous êtes devant, vous posez plus de questions. Hein, je suis un ou deux, on joue la gagne.
1: On roule.
4: Après, on roule, mais bon, ça, après, c'est peut-être le choix des DS, des équipes, c'est pas forcément celui du coureur. C'est peut-être dommage parce que il aurait été sur le podium et un tour en jeu sur le podium, ça aurait été super. Et chez lui, donc c'était super, mais bon, c'est comme ça, c'est comme ça. Cette année, il est encore dans le top 10, c'est très bien.
1: Bon, et il est tout jeune, il a encore l'avenir devant lui pour briller. On voit bien que c'est sa course et qu'il est présent donc au fil des saisons sur cette course. Merci beaucoup d'avoir été avec nous, d'avoir consacré quelques instants, Bernard Machefert, l'organisateur de la roue Tourangelle, et qu'on reverra bien sûr dans quelques mois. Ça sera au printemps prochain.
4: Oui, voilà, pour le printemps.
2: Et ça part d'où cette
1: année? On va donner priorité au vainqueur. C'est Agnes, le vainqueur norvégien, qui est avec Thomas Coignac.
5: Père, congratulations. What happened at 1K? You decided to pull. It was a plan. You talked about it with Christophe already.
6: No, I think a moment like this, you just have to feel it. And we had some attacks there, and I could follow. And when a track attacked, I came from speed behind, and I saw that Stuyven was not straight in my wheel. And then I thought, okay, I go for it, and I see what happens. And I got a nice gap, and then you just go all out and hope it lasts to the line.
5: You even had time to celebrate at the end. How did it feel at this point?
6: I didn't start believing before maybe 300 meters to go, and then I was like, okay, it actually is gonna work out, and then I was just happy I could stop pedaling, to be honest.
1: Allez, on va tenter une traduction avec Manon Rocher-Cholet.
5: Already at the beginning this morning that you could win this race, so it was kilometer after kilometer you started to understand.
6: I was kilometer after kilometer, I think a kilometer 30 or something. I was also dropped at one moment, and Greg Wall actually brought me back. He had good legs. So I was dropped a couple of times, but kept my pace, and I came back a couple of times, and then in the final it was just all out.
5: The most beautiful of your career?
6: Yeah, I think so. It's definitely the nicest win. It's a really cool race. I think it's a beautiful race to do.
1: Merci Thomas Coignac pour cette réaction à chaud du vainqueur du jour de Paris Tour. Alors l'essentiel avec vous, Manon Vautier-Cholet, que nous a dit notre Norvégien?
7: Le Norvégien qui nous explique déjà vraiment là dans le final que quand il a vu, quand il a senti qu'il avait plus personne dans sa roue, il s'est dit ben ça y est, je fonce, je me pose plus de questions. Il explique aussi, et ça résume un peu ce qu'on disait de ce Paris Tour, que parfois il a été un peu lâché, piégé, parce que on le sait, les chemins de vigne sont compliqués, donc il s'est jamais dit, c'est ce qu'on disait, qu'il allait gagner. J'imagine que jusqu'au bout, et ça s'est joué au sprint finalement, mais il n'y a pas forcément cru, c'est ce qu'il explique, et il dit que c'est une belle course.
1: Il dit que c'est sa plus belle.
7: Et voilà, que franchement, c'est une nice race, une belle course, et que ça lui a beaucoup plu, avec en plus, évidemment, pour lui, la gagne à la fin.
1: Ouais, merci beaucoup pour cette synthèse et cette réaction que nous a permis Thomas Coignac au micro d'ici Touraine. Tout à l'heure, Bernard Machefert nous disait que des courses comme celle-là, il ne faut pas forcément en avoir tout au long de la saison, et c'est pas une volonté de sa part d'en remettre sur la roue Tourangelle des chemins de vigne. Pourtant, qu'est-ce qu'on s'éclate, Aymeric Lebrun?
8: Oui. Après, je comprends la position de Bernard aussi. Hein, c'est de se dire qu'il y a deux belles classiques Tourangelle, et autant qu'elles proposent finalement des circuits assez différents et potentiellement des vainqueurs différents, même si je crois qu'Arnaud Démare avait réussi à gagner les deux courses Tourangelle la même année. Mais c'est vrai qu'on s'est éclaté sur les chemins de vigne, alors même que le temps, la météo et le vent n'ont pas participé à rendre ces chemins de vigne encore plus sélectifs. Et il me tarde d'en commenter une sous la pluie. Mais oui, je pense que les chemins de vigne vraiment apportent quelque chose, et c'est dans l'air du temps aussi, hein, entre le développement du gravel, entre finalement les Strade Bianche, le Troboleone. Je pense qu'il en faut pour tous les goûts, et c'est bien finalement, on est deux épreuves en Touraine qui finalement répondent à deux attentes différentes des coureurs.
1: Alors vous qui avez longtemps œuvré chez CIFAC, vous l'ancien patron de CIFAC, on parle beaucoup en ce moment de la folie gravel, de cette passion aujourd'hui des cyclistes d'aller sur les chemins empierrés. On en a parlé avec Bernard Machefert, passion internationale, hein, parce que même le Roc d'Azur qui a lieu ce week-end organise lui aussi des courses gravel. Est-ce que c'est un phénomène de mode, ou c'est un truc qui va s'installer dans la durée d'après vous, Aymeric Lebrun?
8: Non, c'est pas un phénomène de mode, ou en tout cas c'est une mode qui dure. Je pense que le gravel c'est un terme assez large, c'est pas juste le gravier. Aujourd'hui c'est un moyen de faire du vélo en dehors des routes, Et finalement, ça va aussi bien sur des courses, parce que maintenant vous avez des courses avec un haut niveau. Il y a le championnat du monde de gravel aussi en Australie ce week-end. Mais ça permet aussi de faire du cyclotourisme finalement en sortant des routes et en utilisant en longeant la Loire à vélo. Donc le gravel, c'est pas un phénomène de mode. C'est quelque chose qui s'est installé. Et je pense même que les coureurs s'éclatent quelquefois à aller sur des terres un peu plus gravel. On voit Pogacar, pour ne citer que lui, dès qu'on change les habitudes, aujourd'hui, il a plutôt de l'appétence pour ce type de route. Donc le gravel finalement permet à beaucoup de cyclistes de se mettre au vélo et aux coureurs professionnels de réinventer le vélo.
1: Il est 17h22, vous êtes toujours avec nous sur Ici Touraine et on vit le final, les réactions d'après-course sur Paris Tour, la 120e édition. 17h22, Vita, c'est comme le vélo, ça fait mal.

0: Ça fait mal, Vita sur Ici Touraine.
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0: Et après la course, l'après-course, les réactions à chaud et les analyses, on est maintenant avec Eric Thomas, l'adjoint au sport à la ville de Tours. Bonjour Eric Thomas.
2: Bonjour.
0: Alors vous avez vécu, vous aussi, ce final sur la ligne d'arrivée, stressant, haletant. Hein.
2: Magnifique, superbe arrivée. Comme chaque année, et je trouve que maintenant Paris-Tours a été vraiment renouvelé, les passages dans les vignes, c'est exceptionnel, ça redonne du suspense à la course, et puis quelle belle carte postale de Tours et de la Touraine.
0: Ouais, évidemment, quand on voit ça vu du ciel, le passage au-dessus du château d'Amboise, du côté de Noiset ou encore Vernoux-sur-Brenne, ça tricote. Les organisateurs ont tricoté un
2: parcours sur mesure
0: avec des chemins, avec des bosses, avec des côtes, et puis avec ce final sur le boulevard Béranger. Tous les passionnés de vélo ont connu Paris-Tours sur l'avenue de Gramont. Le chantier du tram a changé la donne. Est-ce que le final, il s'inscrit ici, boulevard Béranger, pour des années encore?
2: Je pense qu'il a eu du succès encore. Un succès populaire encore plus important que l'an dernier, et je pense qu'on l'a vu hein, avec l'arrivée, avec ce sprint, avec l'engouement populaire. Hein, c'est vraiment le vélo, un sport populaire par excellence, ouvert aux petits, aux grands, aux jeunes, aux moins jeunes. C'est super.
0: On vous pose la question parce que le chantier de la deuxième ligne de tram va bientôt débuter là, entre La Riche et le boulevard Jean Royer, mais ça ne gênera pas les coureurs pour arriver encore boulevard Béranger. Ça veut dire que l'année prochaine, l'année qui suit, Paris-Tours arrivera encore ici, à côté des platanes.
2: Oui, on s'inscrit maintenant dans la durée, je pense. C'est un gros chantier que celui du tram, hein, de la deuxième ligne, notamment là en ce moment du côté de Tonnelay, puisqu'on est en train de cuveler une rivière souterraine et pour l'événement sportif qu'est Paris-Tours. Mais aussi, pourquoi pas demain, une arrivée ou un départ du Tour de France, masculin ou féminin, mais il faut qu'on avance sur le chantier du tram là, qui bat son plein. Donc, oui, Paris-Tours, c'est la classique des feuilles mortes, mais on ambitionne, comme chaque année, pour accueillir une belle étape du Tour de France, masculin ou féminin, pourquoi pas.
0: Alors, évidemment, on est obligé de rebondir sur ce que vous nous dites là. Le Tour de France, le parcours, ça sera le 22 octobre, dans quelques jours. Est-ce que le Tour 2027 partira ou passera par Tours?
2: Non. Non, je ne pense pas.
0: Fin du suspense.
2: Je ne pense pas. Non. On serait évidemment informé. Non, mais je pense qu'il y aura.
0: Et invité aussi, vous seriez invité à Paris pour la présentation.
2: Sans doute, mais en tout cas, il y aura une belle étape qui passera dans la région, du côté de Blois, j'imagine, hein, et peut-être de Chambord, on verra. Je suis pas dans
0: vous
2: le secret.
0: Vous savez quoi, on a quelqu'un d'ASO dans les parages, on va lui poser la question.
2: Vous lui posez la question. Et franchement, on peut le féliciter parce que, la nouvelle formule, à la fois du passage dans les vignes, qui est magnifique, et puis cette arrivée, elle est pleinement réussie. Franchement, on a vu hein, le public qui a réagi, qui a encouragé les coureurs. Félicitations, je pense qu'on peut saluer
0: les organisateurs. Alors, il est venu exprès pour vous entendre, Eric Thomas. C'est pour ça qu'il nous a rejoint un plateau. Tout à l'heure à chaud, on a eu sa réaction sur l'aspect sportif. Cédric Coutouli, vous nous faites le plaisir d'être de nouveau avec nous pour parler organisation. Ligne d'arrivée d'abord. La ligne droite, ici, là, de 500 mètres environ sur le boulevard Béranger, est-ce qu'elle vous satisfait côté organisation?
3: Ben, je remercie la municipalité. Hein. On a travaillé pendant plus d'un an sur ça pour l'avenue de Gramont.
0: C'était l'icône
3: de Paris-Tours, hein, la grande ligne droite. Bon, après on avait perdu, elle est légèrement raccourcie, mais voilà, avec les travaux de la nouvelle ligne de tram, il fallait trouver une autre arrivée. Et merci à eux parce qu'on est resté cœur de ville. Le fond de ligne c'est le même. Hein. Et on a des platanes aussi, une belle ligne droite. Moi, c'est la même longueur que l'ancienne, à 20 mètres près. On est sur 800 mètres et il y avait 820 mètres avant. Donc non, nous c'est parfait. Un public retrouvé, on l'avait pas perdu, mais qui se sont déplacés. Ils ont fait les 300 mètres entre les deux avenues. Donc non, nous on est très contents. Un fond de ligne devant l'hôtel de ville. Donc on peut être que content du travail qu'on a fait avec la municipalité.
0: Alors on va pas épiloguer encore une fois sur les chemins de vigne, mais est-ce que vous pouvez nous dire sur les chiffres télé, des audiences télé, comment ça marche depuis que vous avez réintroduit les chemins de vigne dans le final?
3: Ouais, Paris-Tours était toujours très regardé, donc il est encore. Mais c'est vrai que là, peut-être qu'avant, il faisait une petite sieste quand il n'y avait pas du vent et il y avait les bordures. S'il n'y avait pas de bordures, il faisait une petite sieste et se réveillait dans les 15 derniers kilomètres.
0: Dans les 4 derniers, c'était l'avenue.
3: Là, maintenant, dans les 70 derniers kilomètres, à un moment, s'il faut se lever pour aller faire son café, des fois, on a perdu un peu le fil de la course. Donc ouais, c'est une course qui est un peu plus haletante plutôt dans la course, mais on retrouve quand même des sprinteurs et je pense que même si on avait l'ancien final, final, bah, les coureurs seraient un peu quasiment les mêmes, hein, parce que il faut quand même passer les côtes dans le final. On parle beaucoup des chemins, mais il y a 9 côtes. Et voilà, c'est un beau final qui nous satisfait.
0: Ouais. Alors Cédric Coutouli, vous n'êtes pas Christian Prudhomme ou Thierry Gouvenou, mais enfin quand même, on va profiter de votre présence ici. Est-ce que le Tour de France en 2027 passe par Tours ?
3: Le 22 octobre, vous saurez tout.
0: Bon, ok, vous ne voulez pas répondre à la question, ce qui veut dire qu'il ne passera donc pas par Tours. On a bien compris. En revanche, le Tour de France, Éric Thomas vous dit, nous on est chaud, on est partant. Vous qui avez tracé cette course à travers les chemins de vigne, est-ce que... Et vous avez déjà organisé des passages du Tour de France sur la planche des Belles Filles, sur les chemins de vigne du côté de Troyes. Vous avez fait passer les coureurs du Tour sur des chemins empirés comme celui-là, comme cela. Est-ce que vous imaginez faire passer une étape du Tour qui passerait par ces chemins de vigne ?
3: Ben déjà, on aimerait qu'il passe à, qu'il repasse à Tours. On y est venu en 2021. Voilà, on avait fait le final, mais dans l'autre sens, sans les chemins. On était passé à Vernoux aussi, donc voilà, ouais, nous on est très contents de la collaboration à la ville de Tours.
0: Et les amis de Paris-Tours qui et sont les très amis contents de bosser avec les communes.
3: La nouvelle association qui a vu le goût du jour là cet hiver et qui nous aide sur garder ces chemins praticables. Ils le sont, hein, parce que ces chemins sont faits pour les viticulteurs et nous on les emprunte une fois par an, ouais. Alors que toute l'année ils sont dessus. Donc
0: ces chemins existent. Ça serait bon, deux fois. Une
3: oui,
0: fois pour le Tour
3: pas.
0: De France et une fois
3: on,
0: pour Paris-Tours.
3: On est ouvert, vous savez, on est ouvert à tout, nous. Il faut juste bien réfléchir, se poser. Et,
0: non, mais sérieusement, est-ce que c'est envisageable que les coureurs du Tour de France allaient fassent une étape autour de la ville de Tours et finissent par ces chemins de vigne ?
3: Pourquoi pas, on est arrêté à rien, hein. on a bien fait des pavés sur Paris sur le Tour de France, on a fait des chemins sur le Tour de France, mais ça reste quand même une course à étapes et la course ne se joue pas sur un jour sur une étape, voilà. Donc on est ouvert à tout, mais sans excès et avec le bon grain de sel, le bon mélange pour faire une belle course.
0: Bon, au regard de tout ce qu'on a dit là sur l'antenne d'ici Touraine, il est 17h30, est-ce à dire que l'année prochaine, même parcours exactement identique, vous pouvez imaginer rajouter ici ou là un petit chemin ou changer quelque chose, aller chercher une bosse en plus ?
3: Ben oui, pourquoi pas. Moi, je suis ouvert à tout. Je tourne pas mal dans la région. Je commence à bien connaître. J'ai mes petites idées, mais voilà, une classique. On a été beaucoup décrié au début, donc le but c'était de rester dans un format. Alors,
0: c'était un directeur sportif belge qui n'aimait pas.
3: Et ils sont revenus autres. Aujourd'hui. Ils font podium. Donc Steuven, comme quoi, voilà. Donc non, j'ai toujours dans ma tête, mais il faut que petit à petit, ça soit bien ancré. Maintenant, je pense qu'il y a presque que les médias qui me parlent de ce changement. Les coureurs, c'est bien rentré dans leur tête que Paris-Tours c'était comme ça maintenant. On est à la 9e édition avec les chemins. L'année prochaine, ça sera un peu anniversaire. Ça sera la 10e édition. Et je pense que, voilà, pour les coureurs, c'est des générations qui passent. Et les nouveaux coureurs, ben, ils auront connu que ça au final.
0: La réalité du cyclisme, Cédric Coutouli, c'est certes les hommes, mais c'est aussi le cyclisme femme qui se développe avec des épreuves télévisées de plus en plus. Est-ce que vous pouvez imaginer faire une classique pour les femmes sur cette course de Paris-Tours, la veille, avant est-ce que c'est fait partie de vos désirs ?
3: On est ouvert à tout, mais le calendrier féminin est déjà très très dense. Elles ont énormément de courses, donc rajouter toujours une course, leur propre calendrier existe. Bien sûr, on organise la plus grande course féminine au monde, le Tour de France Femmes. Donc oui, pourquoi pas, mais faut pas vouloir rajouter des courses partout. Elles ont un calendrier très dense, elles sont beaucoup moins nombreuses dans les équipes, elles courent beaucoup. Donc oui, pourquoi pas, on a depuis 2018 les femmes qui courent le kilomètre de Paris-Tours. Donc on a des femmes sur la course Paris-Tours et bien sûr on est ouvert, mais faut pas vouloir mettre des femmes partout et alors qu'elles ont déjà leur calendrier. Donc oui, pourquoi pas, faut étudier, mais faut pas vouloir
0: forcer les choses. Merci Cédric Coutouli, on le rappelle, directeur de course de Paris-Tours et membre d'ASO. On a bien retenu que vous ne vouliez pas répondre à cette question, est-ce que le Tour de France passera à Tours en 2027, mais vous nous avez fait le plaisir de réagir au micro d'ici Touraine. Merci beaucoup Éric Thomas. On a parlé pas beaucoup de kilomètres de Paris-Tours parce que toute l'après-midi en fait il y a du vélo sur l'avenue sur le boulevard Béranger avec des juniors, des cadets qui viennent sprinter sur cette magnifique ligne droite, et quand on est coursier, évidemment qu'on rêve de lever les bras sous un podium, enfin sera devant un podium comme celui-là.
2: Et je vais vous faire une confidence. Ce matin, les cyclotouristes amateurs, eh ben, ils ont eu aussi le bonheur de prendre les 800 mètres de l'arrivée, parce que les organisateurs ont été sympas, ils ont ouvert. Et moi, j'ai eu beaucoup de retours de jeunes coureurs qui sont venus me voir en me disant « Oh, c'était super, merci. Non seulement on peut assister à cette course, mais on peut y participer un peu le matin. On nous a ouvert la voie. » Donc voilà, c'est ça aussi le vélo. C'est le vélo de tous les jours, mais c'est aussi le vélo des championnes et des champions. Et c'est ça Paris Tours. Et c'est ça demain ou après-demain, une belle étape du Tour de France masculin ou féminin à Tours. On a cette volonté et on va continuer de travailler avec Christian Prudhomme et ses équipes.
0: Oui, vous avez bien noté que Cédric Coutoulier n'était pas du tout opposé. Il imaginait toutes sortes de choses. Il s'agit de discuter un petit peu et ça va se faire.
2: Bien sûr, ça se fera, bien sûr. Après, c'est le calendrier, hein, vous avez vu.
0: Le budget, on s'en fiche, allez, on dit que c'est bon, quoi.
2: Non, mais le budget, ça se travaille, c'est comme tout. Hein, c'est comme tous les projets que vous faites dans une ville, hein, ça se travaille, ça se prévoit, ça s'anticipe, même si nos contraintes budgétaires sont fortes, à la ville comme à la métropole, mais il y a une volonté commune de la ville ou de la métropole d'avancer sur ces sujets-là et de proposer des grandes courses comme le Tour de France masculin ou féminin, encore une fois. C'est dans du domaine du souhaitable, du possible, du réalisable. C'est une question de volonté politique.
0: Eh bien, c'est noté et enregistré. Merci Eric Thomas d'avoir été avec nous sur le plateau d'Issy-Touraine, ici boulevard Béranger, lieu de l'arrivée du Paris Tour cycliste. Il est 17h36. On revient dans quelques instants.
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1: Et après la réaction de Cédric Coutouli qui discutait avec l'adjoint au sport Éric Thomas, on a le plaisir de recevoir sur le plateau d'Ici Touraine Thierry Gouvenou, l'homme qui trace le parcours du Tour de France. Bonjour.
2: Bonjour, bonjour, bonsoir.
1: Oui, quand on aime le vélo, il fait toujours jour. Thierry Gouvenou, vous avez vous aussi assisté à ce final, ces 70 derniers kilomètres entre Bosse, chemin de vigne. La question qu'on se pose maintenant que Agenès s'est imposé ici, c'est est-ce que le Tour pourrait venir ici aux alentours de Vouvray, d'Amboise, et comme on l'a vu du côté de Troyes il y a quelques années, eh bien faire un final d'étape sur des chemins de vigne comme cela. Le Tour de France, j'entends.
2: Oui, bah c'est vrai qu'on avait, il y a quelques

0: droite de l'avenue de Gramont à cause des travaux du tram, à cause du tramway. Il fallait trouver d'autres options pour dynamiser la course. Et c'est vrai que ces chemins sont arrivés à un bon moment. C'est plus facile de les positionner sur une course d'un jour que sur une course à étapes, parce que les conséquences d'une crevaison, d'une chute, tout ça sont moins importantes sur une course d'un jour.
1: Alors vous, le Normand, vous qui connaissez les routes de Paris-Camembert, des petits radars comme ceux-là que vous nous avez mis sur le parcours, ça fait penser aux bosses du côté du bocage normand. Elles font sacrément mal aux pattes. Hein.
0: Ouais, elles sont raides, mais elles sont vraiment extrêmement courtes, vos côtes. Hein.
1: Enfin, quand même l'avouer. Alors nous, c'est avec Émeric Lebrun, on a fait la reco. Elles sont peut-être courtes, mais enfin elles font mal.
0: Je vais vous inviter dans le bocage avec un vélo et puis vous allez voir la différence.
1: Bon, en tant qu'ancien coursier, vous vous êtes régalé là de les voir taper dans ces murs là que vous avez mis dans le final.
0: Oui, bah c'est vrai que ça donne toujours, c'est propice à des attaques, c'est propice à des mouvements, c'est propice à avoir des défaillances. Et même la dernière course de la Roche-Corbon a été décisive.
1: Alors qu'on avait dit sur ce même micro,
0: une trentaine de coureurs, on pensait qu'on allait se diriger vers un sprint d'une trentaine de coureurs, et puis non, ça explose en 500-600 mètres. Et ben voilà.
1: Alors que c'est pas la plus dure.
0: C'est pas la plus dure, mais elle venait avec beaucoup à la suite de beaucoup d'efforts intenses, et ça a suffi pour que les meilleurs se dégagent. Et c'est toute la magie de ce parcours de Paris-Tours maintenant.
1: Un mot aussi sur le dérèglement climatique, parce que il y a quelques années, Paris-Tours c'était de la pluie, du vent. Aujourd'hui, on voit depuis 4-5 ans, il fait bon, il fait chaud. Ça étend la saison encore un peu plus.
0: Oui, c'est vrai que ces dernières années, alors on a peut-être un peu de chance, mais c'est vrai que les températures sont plus douces. Aujourd'hui, le vent n'était pas trop fort. On était dans des conditions optimales pour faire une épreuve de vélo. Je ne me souviens pas vraiment des dernières années sous la pluie.
2: Si, la porte, il a gagné sous la pluie.
1: Voilà. Il était bien sale. Vous ne rappelez pas de sa fissure, complètement maculé debout. Mais c'était il y a quelques années. Non, mais juste pour dire qu'on profite du beau temps encore jusqu'à la mi-octobre.
0: C'est vrai que les paysages qu'on montre sont différents, mais ils sont bien beaux aussi avec ces couleurs d'automne. Ça amène un plus aussi à la retransmission et aux spectateurs.
1: Bon, un regret de ne pas avoir vu un Normand un peu plus haut sur le classement ?
0: Non, mais bon, c'est une course de très haut niveau, c'est une course très internationale. Et je pense que quand même les plus forts ont gagné. Et je pense surtout à la Jumbo avec Laporte et puis Agnès dans le final. Ils ont pu jouer tactiquement parce qu'ils étaient forts. Et ça récompense un vrai travail. Et puis c'est du très très haut niveau. On a vu une petite désaffection de certaines équipes au début qu'on avait mis les chemins. Et maintenant elles reviennent avec de vrais bons coureurs, des coureurs de classique qui aiment ces courses. Et ça fait des belles courses.
1: Et ça pour vous, c'est un satisfait de voir que ceux qui traînaient un petit peu de la patte, qui n'étaient pas enchantés de ces chemins, qu'ils qualifiaient de loterie, sont là et viennent faire deux, par exemple, comme l'équipe Lotto Soudal.
0: Oui, c'est exactement ça. Alors, c'est vrai que les premières années, les chemins étaient vraiment très cassants, où il y avait énormément de crevaisons, mais il y a eu un travail de fait. Et on sent au fur et à mesure des années, on sent que le parcours s'améliore. Et c'est dans l'intérêt de la course aussi.
1: Émeric Lebrun, un mot pour Thierry Gouvenou ?
2: Non, en tout cas, je pense que Paris-Tours est en train de réécrire sa deuxième vie, quoi. Et même, je trouve que la nouvelle arrivée aujourd'hui et les images qu'on avait, avec Agnès, qui était en tête avec Stuyvesant, qui était juste derrière, et un groupe de 6, ça me rappelle finalement des grandes heures de Paris-Tours quand c'était avenue Gramont. Donc, je pense qu'on serait approprié et que l'histoire de Paris-Tours est en train de se réinventer et qu'elle est en train de s'approprier un nouveau public. Et...
0: Oui,
2: et
0: puis elle est plus proche de ce qu'attendent les spectateurs. Avant, c'était un peu lancinant, il fallait vraiment attendre la dernière ligne droite et puis voir souvent un duel en train de m'échapper et puis le poteau et puis surtout un sprint. Et puis maintenant, on sent des attaques, on sent la souffrance, il y a la poussière, il y a des relances, il y a la malchance avec les chutes, les crevaisons. Tout ça, ça plaît beaucoup plus au public.
1: Et on s'est régalé sur Ici Touraine. Merci Thierry Gouvenou, membre d'ASO, célèbre traceur du Tour de France, d'avoir fait un petit stop par le studio d'Ici Touraine, ici, boulevard Béranger. Bonne fin de journée à vous, merci de vous être arrêté.
0: Si j'ai bien compris, il ne pleuvra plus jamais à Tours.
1: Ça, c'est réservé pour les classiques, genre Paris-Camembert ou la Polynormande. Merci beaucoup Thierry Gouvenou. Allez, on continue et on écoute Genesis quelques instants et on revient juste après.

Genesis, vous êtes à l'écoute d'Ici Touraine pour cet après-midi vélo avec le final de Paris-Tours, les analyses et les commentaires. On vous rappelle que c'est Agnes, le Norvégien, qui a remporté cette classique des feuilles mortes. Et on poursuit en musique avec Florent Pagny.

0: Le braquage des sentiments, Florent Pagny sur Ici Touraine. Et merci à vous d'avoir suivi cet après-midi vélo avec Paris Tour Cycliste, la 120e édition. Merci Émeric Lebrun, notre consultant cette année, ancien patron de CIFAC sur la moto. Ici Touraine, Manon Vautier-Cholet et son pilote Julien Girard sur la ligne d'arrivée. Thomas Coignac, mais également avec Johan Nicolas pour les réactions de spectateurs à la technique cet après-midi. Marc-Antoine Subtil, Farzad Chagoli et Raymond Aboui, mais également Justinia Placha. Merci aussi à Charles Martin pour l'installation du studio ici, boulevard Béranger. Vous avez pu suivre, grâce à tous ces forces-là, le direct de Paris Tour Cycliste. Il est bientôt 18h.
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0: 18h, le journal vous est présenté par Benjamin Mathieu. C'est l'heure des infos.
2: Pour une semaine à Paris, il sera inauguré par le chef de l'État, Emmanuel Macron, qui va notamment mettre l'accent sur l'électrification des véhicules, mais aussi sur la préférence européenne. Il reçoit justement une soixantaine d'acteurs de la filière automobile ce soir à l'Élysée. Les marques chinoises ne sont pas conviées. Une nouvelle attaque de missiles contre l'aéroport de Riyad en Arabie Saoudite aujourd'hui, alors qu'hier, une attaque des Houthis du Yémen, soutenue par l'Iran, a fait 12 morts et 309 blessés. On apprend aujourd'hui qu'une Française fait partie de ces blessés. C'est dans ce contexte très tendu au Moyen-Orient que le Premier ministre Sébastien Lecornu réunit demain les distributeurs de carburant. Il veut tenter de faire baisser les prix de l'essence. Jean-Luc Mélenchon en meeting à Clermont-Ferrand cet après-midi dans le Puy-de-Dôme. En écho à la mobilisation lycéenne, le candidat LFI à la présidentielle rappelle sa proposition d'abaisser le droit de vote à 16 ans s'il est élu. Et hier soir, l'adolescent de 15 ans qui a eu la main arrachée par une grenade assourdissante en marge d'un blocage des lycéens, c'était à Lens, a démenti la version donnée par la police qui l'accuse d'avoir ramassé la grenade qui a explosé dans sa main, le blessant grièvement. Le coup d'envoi de la campagne de la vaccination contre la grippe et le Covid, c'est mardi prochain. La priorité reste de protéger les populations les plus fragiles, dit le gouvernement, qui rappelle l'épidémie de grippe sévère de l'hiver dernier avec 12 700 morts. Le ministre de l'Intérieur qui annonce enclencher la procédure de dissolution de Égalité et Réconciliation. L'association d'Alain Soral, cet essayiste condamné à plusieurs reprises pour des propos antisémites et négationnistes. Un jeune homme de 25 ans tué au couteau dans la nuit d'hier dans le centre-ville de Toulouse, en Haute-Garonne. Une bagarre qui a éclaté en plein centre-ville. 8 personnes ont été interpellées. Et puis un petit mot de Ligue 1. Nice qui remporte son duel face à Strasbourg 2-1. À suivre Rennes-Auxerre cet après-midi et 3 Marseille ce soir.
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4: Bonne fin de week-end à notre écoute. Je vous propose de regarder le ciel quelques secondes pour connaître le temps de la semaine prochaine. Lundi, déjà, le ciel sera bien couvert, un peu comme aujourd'hui, mais avec une différence notable. Il devrait pleuvoir sous forme d'averse. Ça ne devrait pas durer longtemps puisque dès mardi, le temps sera à nouveau sec, quoique toujours nuageux. Demain matin, comptez 8 à Château-Renaud, 9 à Preuilly-sur-Claise, 10 à Loche, 11 à Tours et Chinon, et entre 16 et 19 au plus chaud de l'après-midi.
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I love rock and roll. John Jett, vous aimez le rock and roll. Nous aussi, on l'aime, on le partage, le rock avec vous. Et puis d'ailleurs, cet après-midi a été très rock and roll avec ce Paris Tour qu'on vous a fait vivre en direct sur votre radio ici, Touraine. La musique revient avec un anniversaire, pas n'importe lequel, 75 ans, les 75 ans d'un artiste d'exception, Jean-Jacques Goldman. On va l'écouter avec ce titre Nos mains. 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

0: Tiger, c'est Marine, c'est le nouveau titre de Marine qui sera en concert à Blois au Jeu de Paume. Dans quelques semaines maintenant, ce sera le 12 novembre. Aujourd'hui, 11 octobre, vous savez quoi? C'est la journée mondiale de la statistique. On se devait forcément d'en parler. C'est la Touraine en chiffres et c'est avec vous Marion Mancini.
1: Saviez-vous qu'en Indre-et-Loire, l'activité nucléaire génère plus de 10 000 emplois? Un chiffre qui illustre l'importance de cette filière pour l'économie locale. Et pour nous expliquer ce que cela signifie, je reçois aujourd'hui Stéphane Chalier, directeur régional de l'INSEE. C'est Centre Val de Loire, bonjour.
2: Bonjour, effectivement, l'activité nucléaire d'Indre-et-Loire génère trois types d'emplois. Les emplois dits directs, ce sont ceux des salariés qui travaillent directement pour EDF, par exemple à la centrale de Chinon ou au Centre National d'Équipement de Production d'Électricité, le CNEPE, implanté à Tours. Ça génère aussi des emplois dits indirects qui sont générés par les commandes que passe EDF auprès des fournisseurs ou des sous-traitants, par exemple les entreprises d'ingénierie, de maintenance ou de construction. Et enfin, il y a les emplois induits, ce sont ceux qui dépendent des dépenses des salariés d'EDF et des salariés de leurs sous-traitants dans les commerces, les services ou l'éducation locale. Ensemble, ces trois types d'emplois représentent 10 000 postes en Indre-et-Loire.
1: Et alors, comment se répartissent ces trois types d'emplois dans notre département?
2: Alors, dans l'Indre-et-Loire, on compte 2850 emplois directs. Il y en a 1730 à la centrale de Chinon, qui est le premier employeur industriel du département, et il génère 4170 emplois indirects chez les fournisseurs locaux, notamment dans l'ingénierie, la réparation de machines et la logistique. Et enfin, 2940 emplois induits sont liés à la consommation de l'ensemble de ces salariés, directs et indirects, et de leurs familles dans les commerces et les services locaux, comme les commerces de bouche, le coiffeur, l'éducation, etc. Ces chiffres montrent à quel point l'activité nucléaire irrigue toute l'économie du département.
1: Et l'activité nucléaire en Indre-et-Loire, elle a aussi, j'imagine, un impact sur l'emploi en dehors de la région.
2: Absolument. Les commandes passées par les sites situés en Indre-et-Loire ont un rayonnement qui va au-delà du département. En 2022, près de 2900 emplois indirects liés à ces commandes sont localisés en dehors de la région. Le CNEPE, par exemple, est l'établissement régional qui génère le plus d'emplois indirects, dont deux tiers sont situés dans d'autres régions. Ensuite, un emploi induit sur deux généré par la consommation des salariés des sites d'Indre-et-Loire ou de ses fournisseurs et de celles de leur famille est localisé dans une autre région. L'Indre-et-Loire contribue ainsi non seulement à l'emploi local, mais aussi à la création d'emplois dans d'autres territoires, ce qui renforce l'impact économique au-delà du département.
1: C'est très bien d'avoir ces explications grâce à vous. Merci beaucoup Stéphane Chalier.
2: Merci beaucoup, au revoir.
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0: Total qu'on a remis au placard jusqu'à l'année prochaine. C'est Benjamin Biolay. La musique revient avec les trois premières lettres de l'alphabet A, B, C, les Jackson 5. Et puis Adèle Castillon, un été avec toi, juste avant de partager quelques idées de sortie. C'est près de chez vous, dans tous les cas. Ça se passe en Touraine et sur votre radio ici Touraine.
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0: C'est ça, et on ira au moins jusqu'à la télécommande pour allumer la télé avec vous, Patrice Gascoigne. Et aujourd'hui, vous nous proposez d'en savoir un petit peu plus sur l'ICE. Cette police anti-immigration qui est chère à Donald Trump, elle est l'objet d'une enquête passionnante. C'est ce soir sur France 5.
1: Il y a encore quelques mois, rares étaient ceux qui savaient ce que c'était que l'ICE, cette police fédérale de l'immigration qui met violemment en application le programme d'expulsion massive de l'administration Trump.
2: Le chef de l'ICE, la toute-puissante police de l'immigration, aime particulièrement se mettre en scène au milieu de ses agents masqués. En quelques mois, Grégory Bovino est devenu le visage de la politique migratoire très répressive de l'administration Trump. Ses méthodes sont violentes et il les assume.
1: Extrait de la passionnante enquête que vous allez découvrir ce soir sur France 5. Enquête qui s'intitule ICE, la chasse à l'homme. L'ICE désigne donc l'agence américaine de l'immigration et des douanes. Le retour au pouvoir de Donald Trump l'a brutalement fait changer de dimension. Ses moyens ont augmenté, ses effectifs aussi. Aujourd'hui, il y a plus de 20 000 agents pour traquer, arrêter, enfermer, expulser à travers le pays. ICE, la chasse à l'homme, est signée Christophe Astruc et Julie Perrard. C'est à cette dernière que j'ai demandé comment elle avait obtenu l'autorisation de filmer embarquée dans la voiture d'une patrouille de ICE. Écoutez la réponse de Julie Perrard.
3: Au départ, ça ressemble à une mission impossible. Beaucoup de médias américains cherchent à obtenir cet accès. Nous, on a décidé qu'on voulait essayer d'entendre tous les acteurs de la confrontation, ceux qui subissent la politique, ceux qui lui résistent, mais aussi ceux qui la conçoivent et l'appliquent. Donc sur cette partie, je travaille avec Marine Pradel, ma co-autrice, journaliste et réalisatrice française installée à Washington. Elle connaît plusieurs de ces acteurs, elle a construit des relations de confiance. Et de mon côté, je travaille pour un autre projet également sur l'influence de ces réseaux en Europe. Et c'est là qu'on trouve une ouverture. Ces responsables se méfient des journalistes européens, mais ils veulent aussi, paradoxalement, parler aux Européens. Il y a un document qui s'appelle le National Security Strategy, où l'administration évoque un risque d'effacement civilisationnel en Europe. Elle voudrait changer cette dynamique et faire de l'Europe un nouvel allié. Notre proposition au DHS, qui supervise ICE, c'est en substance, vous voulez que l'Europe change de politique migratoire, expliquez-nous pourquoi. Après 6 mois de demande, de relance et plein de discussions, on a obtenu donc un ride along, c'est la possibilité d'accompagner une patrouille, un entretien de Todd Lyons, le responsable principal d'ICE au moment de notre tournage.
1: Voilà pour les coulisses de cette enquête à voir ce soir sur France 5, ICE, la chasse à l'homme.
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0: Axel Red, chantez pour elle. C'est le retour d'Axel Red. On connaissait d'ailleurs Axel hein, pour son écriture engagée. Elle nous le prouve encore une fois avec cette chanson, et bien dans laquelle elle met en avant le combat et le destin des femmes qui subissent l'oppression dans le monde au quotidien.
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1: Très belle soirée, vous écoutez ici, il est 19h. Et c'est l'heure de s'informer avec la rédaction d'ici.
2: Bonsoir à tous. Faut-il s'inquiéter? Le pape va être opéré d'un nodule au poumon ayant été détecté à un stade très précoce dans les prochains jours. Le Saint-Père est âgé de 71 ans. Il a annoncé la nouvelle lui-même à l'issue de la prière de l'Angélus, place Saint-Pierre, ce matin.
3: Récemment, lors d'examens, les médecins ont découvert un nodule pulmonaire circonscrit. Il a été décelé à un stade très précoce et est bien localisé. Les médecins jugeant une intervention nécessaire, j'ai décidé en suivant leurs conseils de me faire opérer pour le retirer. L'intervention est déjà programmée dans les prochains jours. Je vous remercie de votre soutien spirituel et m'en remets à vos prières.
2: Il s'agit de la première alerte de santé pour le pape Léon XIV après 16 mois d'un rythme intense depuis son élection. Il était le favori et n'aura pas eu besoin d'un second tour. Raphaël Glucksmann, élu candidat à la présidentielle de la gauche social-démocrate avec 66% des voix, annoncent les organisateurs du scrutin en fin de journée. 140 000 votants étaient appelés à départager 5 candidats socialistes et de partis alliés comme Place Publique. Une victoire nette et sans bavure, félicite Jérôme Gage, qui était lui-même candidat. Jean-Luc Mélenchon était lui en meeting à Clermont-Ferrand dans le Puy-de-Dôme devant 10 000 supporters cet après-midi. En écho à la mobilisation lycéenne, le candidat LFI à la présidentielle a rappelé sa proposition d'abaisser le droit de vote à 16 ans s'il est élu, mais aussi de supprimer Parcoursup. Et justement, parlons de cette mobilisation des lycéens. À quoi faut-il s'attendre la semaine prochaine? Le gouvernement croyait voir un essoufflement du mouvement de vendredi dernier, mais du côté des syndicats lycéens, on annonce une grosse journée de mobilisation ce mardi. L'Union syndicale lycéenne estime, elle, que le mouvement des lycéens devra se poursuivre durant les vacances scolaires de la Toussaint. Côté débordement et violence, 24 enquêtes ont été ouvertes par l'inspection générale de la police nationale, la fameuse IGPN, la police des polices. Enquête ouverte notamment après un coup de genou porté par un policier à un manifestant. C'était place de la Bastille à Paris jeudi dernier. L'avocat de cet étudiant de 18 ans, Ilyassine Malawi, estime que la police devrait reconnaître quand ses agents ont des comportements disproportionnés.
4: Quand vous avez un jeune homme qui est quasi à genoux et qui lève le bras gauche en signe de reddition, que vous avez un autre fonctionnaire de police qui est derrière lui, qui lui encercle la gorge en l'étranglant et qu'un autre se met à lui projeter un violent coup de genou en plein visage, ça ne dessert pas l'institution policière de dire effectivement c'est inadmissible et ça n'est pas l'image que l'on veut renvoyer.
5: Il n'y avait pas besoin de ça pour que ce jeune homme arrête éventuellement de se livrer à des actes qui ne sont pas légaux ce jour-là.
4: Alors déjà, de un, il est effectivement, il sera poursuivi pour violence sur personne dépositaire de l'autorité publique, ce que nous nions absolument. Et quand bien même avec des si, on pourrait dire effectivement, monsieur, vous avez eu un comportement violent. Le droit positif, le droit pénal de notre pays ne permet pas d'user d'une force disproportionnée lorsque la personne n'est pas menaçante.
2: Ilyassine Malawi, interviewé chez nos confrères de France Info avec Frédéric Carbone. C'est le grand jour demain pour des milliers de fans de voitures avec l'ouverture du Mondial de l'Automobile à Paris. Alors dans les stands, il y aura les grandes marques françaises évidemment et internationales, mais aussi une nouvelle voiture conçue à Sossheim, c'est en Alsace. Elle s'appelle l'iPop, c'est un petit véhicule électrique. Entre le deux roues et l'automobile traditionnelle, une voiture qui ressemble à la mythique Citroën Méhari, avec sa bonne bouille et sa carrosserie démontable. Avec l'iPop, son concepteur dit vouloir réinventer la voiture populaire. Patrick Janton pour Ici Alsace.
6: Cette petite iPop de couleur jaune vif était apparue fort séduisante et novatrice lors de sa première présentation en avril dernier. Cette fois, c'est Paris et le salon de l'auto, une nouvelle étape pour son concepteur Christophe Winkelmüller.
7: C'est une super fierté. C'est vrai que devenir constructeur, c'est une chose, mais après exposer au salon au mondial de l'auto de Paris, toutes les marques sont présentes. Oui, c'est une fierté. Et d'être dans la liste des constructeurs, c'est une fierté aussi.
6: La voiture sera à découvrir dans le hall 7 qui fait la part belle aux nouvelles mobilités, une belle vitrine pour acquérir de la notoriété.
7: Des contacts, c'est sûr. Des reportages aussi, parce qu'on a plusieurs journalistes qui ont déjà prévu de venir nous voir. Et puis, bien sûr, des commandes, parce qu'on a prévu, alors on va voir combien, mais on a prévu de faire entre 50 et 100 commandes, ce serait bien sur le salon.
6: Les 10 premiers exemplaires de pré-série seront produits après le salon chez D'Angèle à Sentheim. L'iPop sera commercialisé en 2 ou 4 roues motrices, avec différentes options d'équipement, prix de base 15 000 euros.
2: Et Emmanuel Macron qui reçoit lui une soixantaine d'acteurs de la filière automobile, notamment électrique, ce soir à l'Élysée, avant d'inaugurer donc demain le salon de l'automobile Porte de Versailles.
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2: De la Bretagne à la Normandie jusqu'à la Nouvelle-Aquitaine, un temps gris et humide pour votre météo demain matin. Après la dissipation des brouillards, le soleil s'impose rapidement, excepté dans l'est des Hauts-de-France et jusqu'au nord de l'Alsace. L'après-midi, le soleil brille encore généreusement du Grand Est à Rhône-Alpes, au PACA, l'Occitanie, ainsi que sur le sud de l'Aquitaine. Au petit matin, il va faire frais, notamment dans le nord et jusqu'au massif central, avec des minimales de 2 à 7 degrés et il fera 8 à 13 degrés ailleurs.
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8: Salut à toutes, salut à tous et bienvenue sur votre radio ici. Ah, ça fait un moment qu'on l'attend, cette émission spéciale du dimanche 11 octobre. Oui, nous sommes le 11 octobre 2026, ce qui veut dire qu'aujourd'hui, notre idole, notre roi, oui, s'il y avait encore un roi en France, ce serait sans doute lui, Jean-Jacques Goldman, fête ses 75 ans. Alors voilà, on va se faire une petite soirée spéciale autour de vos chansons préférées de Jean-Jacques Goldman. Les auditrices et les auditeurs de Décibel qui se sont signalés en masse ces derniers jours pour dire « Ah oui, moi je veux participer à l'émission spéciale pour l'anniversaire de Jean-Jacques Goldman ». Et Dominique fait partie de la bande. Bonsoir Dominique.
9: Bonsoir.
8: Comment ça va ?
9: Ça va, ça va.
8: Alors, est-ce que c'est facile de choisir une chanson de Jean-Jacques Goldman quand on est vraiment fan ?
9: C'est impossible.
8: Je m'en doutais. C'est vraiment une question qui est terrible quand on l'adore. Mais quand même, Dominique a fait un choix, les amis, je dois vous le dire. Un choix, oui. Une chanson merveilleuse qui s'appelle « Puisque tu pars », une chanson déchirante. Mm-hmm. Pourquoi celle-ci, Dominique, alors pour Jean-Jacques ce soir ?
9: Parce qu'elle dit tout, en fait. Elle dit tout. Dedans, il y a tout. La musique, parce qu'on parle souvent des paroles de Goldman, oui. Mais c'est aussi un fabuleux musicien.
8: Oui, les guitares sont magnifiques dans cette chanson, c'est vrai. Ouais, ouais.
9: Les solos de guitare, et même pas dans celle-là, mais surtout dans celle-là aussi.
8: Ouais.
9: Et puis les paroles, ça touche tout le monde, quoi. Donc c'est vraiment, je vais dire, une chanson universelle et intemporelle.
8: C'est tellement ça, c'est tellement vrai Dominique, parce qu'on a tous quelqu'un de proche qui est parti, qui nous manque et à qui on avait envie de dire ces mots-là. Et c'est dans ces moments-là aussi justement quand il faut dire au revoir qu'on se dit mais mon Dieu, heureusement qu'il y a cette chanson quoi.
9: Voilà, qu'on se raccroche à ce que quelqu'un a su mettre des mots sur ce que nous, enfin sur une émotion ouais. Que nous on n'a pas su, sur laquelle nous on n'a pas su mettre de mots quoi.
8: Et,
9: donc, ouais. Goldman, c'est toute ma vie.
8: Eh bien, nous aussi, et c'est pour ça que ce soir, pour son anniversaire, on avait envie de se faire une émission spéciale. Et merci beaucoup, Dominique, d'ouvrir les réjouissances. Plein de bisous.
9: Merci à vous aussi. Et faire l'émission, et j'espère qu'il l'écoutera.
8: Ah oui, moi aussi, bon anniversaire Jean-Jacques. On lui dit ensemble, Dominique, bon anniversaire
9: oui, Jean-Jacques. Bon anniversaire Jean-Jacques. Mais je suis sûre, si ça tombe, il va l'écouter. Trop connaissant bien. Le personnage, il va l'écouter.
8: J'adore, merci Dominique.
9: Merci, au revoir.

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Eh ben, ça commence très fort, cette émission, cette bombe d'anniversaire. Tout le monde est en larmes, évidemment. La chanson donne tellement d'émotions. Puisque tu pars, Jean-Jacques Goldman, premier choix de la soirée avec Dominique. Donc la règle du jeu était simple hein, pour cette émission. Les auditrices et les auditeurs nous ont écrit et nous ont proposé leur chanson préférée de Jean-Jacques Goldman ou de Frédéric Goldman Jones. En revanche, on a laissé de côté tous les tubes que Jean-Jacques a écrits pour d'autres. Pourtant, Dieu sait qu'il y en a un paquet. Hein. Il y a ses tubes à lui, mais il y a aussi les belles chansons qu'il a écrites pour Céline Dion. Jean-Jacques Goldman, également fournisseur officiel de tubes pour Patricia Cass.

0: Gérald de Palmas aussi a bénéficié des talents de Goldman.
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0: Et puis on n'oublie pas l'immense tube de Khaled, Aïcha, écrite avec Jean-Jacques.
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0: Que des merveilles. Bon anniversaire à Jean-Jacques Goldman. Il sera célébré comme il se doit ce soir sur votre radio, ici, jusqu'à 20h.
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2: Joyeux anniversaire, Jean-Jacques Goldman. Mon Dieu, s'il écoute l'émission, eh bien je vais le faire fuir avec mes fausses notes et ma voix de canard. Mais c'est pour vous dire à quel point, les amis, je suis heureuse que vous ayez si bien réagi à cette idée qu'on a eue de célébrer ensemble le 75e anniversaire de Jean-Jacques Goldman en vous demandant à vous quelles étaient vos chansons préférées de cet artiste qui nous berce depuis plus de 40 ans. Alors, Greg, qui est avec nous, a choisi une chanson emblématique. Salut Greg, comment ça va?
3: Ça va super, merci, bonjour Emilie.
2: Bonjour. Alors, peut-être que Jean-Jacques écoute, donc il ne faut pas hésiter à lui passer un petit message.
3: Déjà, bon anniversaire à lui. Et alors moi j'ai choisi Quand la musique est bonne, parce que ça a été un petit peu contraire à la matière pour moi, quand j'ai commencé à écouter Jean-Jacques Goldman.
2: Ouais.
3: J'ai trouvé que c'était tout simplement... c'est un choix symbolique aussi, et pour moi c'est tout en tube. Elle démarre tout de suite, elle parle de musique, et c'était pas une chanson d'amour classique, j'en entendais beaucoup. Je la mets un petit peu à la hauteur des hymnes français pour le blues, dans la même veine que toute la musique que j'aime, par exemple de Michel Mallory pour
2: Johnny. Johnny, ah oui,
3: voilà. Et dès qu'il a commencé à parler tout de suite avec les références de Gibson, de chant de coton, de blues, de swing, du King, montrer un peu son amour pour la musique américaine. Et moi aussi, forcément, ça touchait, parce que je commençais la guitare à ce moment-là, et j'avais acheté ma première Gibson. C'est comme ça que j'ai un petit peu, je suis rentré un petit peu dans le délire Goldman, et j'ai écouté et j'ai apprécié toutes ses chansons.
2: C'est génial. Est-ce que c'est facile à jouer d'ailleurs à la guitare du Goldman, ou est-ce que c'est un peu chaud?
3: Ça va, c'est pas l'artiste le plus compliqué à reprendre. Il y a vraiment un son Goldman, il y a un style, on finit par s'y faire. Je sais pas si on m'entend.
2: Oui.
3: J'ai ma guitare à côté, mais.
2: Ah, vas-y, essaye de nous jouer un petit peu de Goldman, mais oui!
3: Tu commences avec ça.
2: Ouais.
3: J'ai trop saigné
2: sur les Gibson.
3: 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Quand la musique...

0: On triche pas.
1: Ouais.
0: Et c'est vrai que...
1: Greg, c'était trop cool.
0: Ouais. les mots choisis par mon mec sont incroyables. Ça touche tout le monde, c'est ça, ça va direct au but.
1: Ouais, bah ça en plus c'était un beau cadeau d'anniversaire pour Jean-Jacques. Ouais. Ah ouais, merci beaucoup Greg. On va l'écouter maintenant, cette chanson, quand la musique est bonne. N'hésitez pas à nous appeler aussi avec vos instruments, c'est vrai.

0: musique est bonne, et ben c'est que vous écoutez ici, les amis, émission spéciale de Décibel pour l'anniversaire de Jean-Jacques Goldman. Avec nous, au téléphone, il y a maintenant Gaëtan. Lui aussi veut déclarer son amour à notre King. Salut Gaëtan.
1: Salut Émilie.
0: Comment ça va?
1: Eh bien, ça va très bien, et toi?
0: Mais super, écoute, je vois que vous êtes nombreuses et nombreux à partager avec nous vos chansons préférées de Goldman. Toi, c'est Tourne les violons. Mais t'as quel âge, toi, mon petit Gaëtan?
1: Eh bien, j'ai 27 ans, mais c'est ma grand-mère qui m'a fait découvrir Jean-Jacques Goldman. Et depuis, j'ai toujours aimé. Quand j'étais petite, elle me l'a fait découvrir avec l'album, un de mes préférés, Musique pour les pieds.
0: Et voilà, chanson pour les pieds.
1: Ouais, chanson pour les pieds, oui.
0: C'était en 2001, c'était il y a 25 ans, c'était le dernier album en date de Jean-Jacques. Il nous manque.
1: Oui.
0: Mon Dieu. Tu penses qu'il peut revenir ou pas, Gaëtan? Si tu sors ta boule de cristal, là, qu'est-ce que tu vois?
1: Je pense qu'à mon avis, il pourrait revenir, peut-être pas pour jouer d'un instrument, mais sur scène, à mon avis, il pourrait venir. Moi, c'est sûr et certain que. Il y aurait quelque chose qui pourrait se faire. Même peut-être pas tout en concert, mais avec une autre artiste ou je sais pas.
0: Toi, tu penses qu'il va venir un petit coup au concert de Céline Dion?
1: Ben oui, je pense peut-être pas à cette période, mais quand elle va revenir après, parce qu'elle va revenir Céline Dion, mais il me semble.
0: Au printemps, oui, tout à fait. Il y a d'autres dates de concert, t'as raison. Donc toi, tu tables là-dessus. J'aimerais beaucoup que tu aies raison, mon cher Gaëtan.
1: Ben oui, j'aimerais bien aussi. Et du coup, oui, Et aussi, j'avais vu également plusieurs concerts de l'héritage Goldman, les deux qui ont été là, et c'était vraiment super de pouvoir rechanter. Il y a tout le monde qui chante les chansons de Goldman.
0: Tout le monde aime les chansons de Goldman, tout le monde les connaît par cœur. Et lui, je pense que voilà, le boulot est fait, mais ce serait tellement chouette qu'il revienne pour nous en chanter quelques-unes. Non, vraiment, ce serait trop beau. Tourne les violons, donc c'est effectivement une chanson pour danser. Est-ce que tu danses dessus, Gaëtan?
1: Non, je ne danse pas, mais j'aime bien l'air, la mélodie, et j'aime bien cette chanson. Et il y en a aussi une autre que j'adore aussi, qui est magnifique, et que mon père il m'a fait découvrir, c'est Comme toi.
0: Ah oui.
1: Et elle était trop triste pour un dimanche soir, je trouve.
0: Je comprends. Alors, mon cher Gaëtan, on se fait une bonne chanson pour les pieds, signée Jean-Jacques Goldman.

0: évidemment la fête d'anniversaire de Jean-Jacques Goldman sur votre radio ici avec les auditrices et les auditeurs. Ça se passe en dansant, en chantant. Ça se passe jusqu'à 20h ici et nulle part ailleurs. Prévenez vos amis, il nous reste de la place.
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2: Allez, c'est parti, je vous emmène à la Comédie Tour avec Sébastien Wüst pour son One Man Show. Maître, vous avez la parole. Un artiste qui va vous plonger dans un univers que l'on pense connaître, que nous croyons connaître, celui de la justice. Pour nous en parler, il a une expérience plutôt particulière parce que ce Sébastien, pendant 18 ans, il a été avocat. Et il nous parle d'ailleurs de son spectacle dans lequel tout est vrai, il nous le dit.
3: Tout est vrai dans le spectacle, c'est quelque chose que je me suis imposé. C'est soit des choses que j'ai vécues, soit des choses que des amis proches ont vécues, mais tout est vrai. C'est montrer les coulisses, c'est de montrer ce qui est drôle, ce qui est léger. La justice, ça peut être très anxiogène et le but, c'est surtout pas de faire un spectacle anxiogène. Donc, je n'ai pris que les choses qui pouvaient faire rire, qui pouvaient amuser, mais qui aussi parfois peuvent interpeller, qui permettent de regarder un peu différemment ce monde judiciaire, même si encore une fois, c'est léger, mais j'essaye de faire passer quelques messages, ça l'interdit pas, l'humour.
2: Bah oui, forcément, il y a des histoires, il en a, les tueurs en série, les procès, les lois absurdes, les avocats des séries télé. Maître, vous avez la parole.
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0: C'est l'anniversaire de Jean-Jacques Goldman. Alors ce soir, on n'écoute que des chansons de Jean-Jacques et c'est la régalade depuis tout à l'heure, 19h. C'est jusqu'à 20h. Les auditrices et les auditeurs d'ici qui partagent avec vous leurs chansons préférées de Jean-Jacques Goldman. Et c'est au tour de Maxime. Bonsoir Maxime.
4: Bonsoir.
0: Bienvenue dans Décibels. Maxime, monsieur a bon goût, je dois dire, parce que cette chanson, Le Coureur, c'est du caviar de chansons.
4: Ah, je suis bien d'accord.
0: Ah oui, allez, on dit du bien, Maxime.
4: Alors. Le Coureur, c'est une chanson acoustique, très guitaristique,
0: ouais,
4: qui est sortie sur l'album En Passant de 1997. Ouais. Et c'est une histoire qui est racontée à la première personne, quelqu'un qui vient probablement d'Afrique et qui a été repéré par des Européens pour courir.
0: C'est ça, devenir un athlète.
4: Ouais. Exactement, voilà. Et ça parle de thématiques que Goldman a pu aborder dans ses premiers albums, le rapport à l'exil, mais aussi le rapport au succès, ou du moins au fait de changer de vie.
0: Ouais.
4: Très rapidement, voilà.
0: Mais c'est vrai, moi, tu étais très premier degré sur cette chanson et sur l'histoire de ce coureur, mais effectivement, c'est une très belle métaphore aussi, oui, de la célébrité et du petit Goldman qui faisait de sa gratte tranquille avec ses potes dans la cave et qui devient une star et qui n'aime pas trop le star system. Mais oui, évidemment, Maxime.
4: Bah oui, surtout qu'à la fin, il dit qu'il est très nostalgique de là où il habitait avant, de ses parents.
0: C'est vrai. Voilà. Et quand il dit « loin de mon ancienne vie » et tout ça, oh là là ! Mais alors, bravo, Maxime, l'étude de texte et le bac français, peut-être même un peu de philo aussi, sont passés par là.
4: J'ai eu 17 en philo.
0: Ah bah voilà ! c'est ça, analyse de texte parfaite. Et en plus, oui, la musique qui est très belle, très acoustique. Donc c'est, comme je le disais tout à l'heure, du caviar de chansons. Et je suis très très contente qu'on l'écoute. Si jamais Jean-Jacques écoute l'émission, Maxime, faut pas hésiter à lui passer un message. L'antenne est ouverte à celles et ceux qui l'aiment ce soir.
4: Eh bien, un grand merci à Jean-Jacques pour toutes les chansons qu'il nous a laissées, tous les messages de force qu'il nous envoie aussi. Ça donne toujours une grande motivation quand on l'écoute. Donc voilà, un grand merci.
0: Merci beaucoup, Maxime.
4: Avec plaisir.
0: Et à très bientôt. Voici le

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1: Une merveille sur l'album En passant, 1997. C'était le sixième album de Jean-Jacques Goldman. Oh, c'est toujours son anniversaire.
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1: Ah, le pitch de l'émission est ici, les chansons préférées des auditeurs et des auditrices fans de Jean-Jacques Goldman et donc par extension de Frédéric Goldman Jones. Évidemment que dans une émission spéciale pour l'anniversaire de Jean-Jacques, il allait avoir ses potes, Carole Frédéric et Michael Jones. Et il y a donc Sarah avec nous au téléphone. Bonsoir Sarah.
3: Bonsoir Émilie.
1: Comment vas-tu?
3: Je vais très bien. Je suis très contente que vous ayez demandé à la plus grande fan de Jean-Jacques Goldman de participer.
1: Alors c'est ça, puisque Sarah donc est la championne du monde de Jean-Jacques Goldman.
3: Absolument.
1: Sachez-le.
3: Alors un peu déclaré.
1: Voilà, c'est ça. Mais écoutez, pourquoi pas moi qu'on m'amène quelqu'un qui sera à la hauteur de l'amour de Sarah pour Jean-Jacques Goldman et on comparera. Mais pour le moment, on va dire que c'est toi, Sarah. Ça remonte à quand en vrai ta passion pour Goldman?
3: Je pense que ça remonte avant mes 4-5 ans parce que j'ai des souvenirs de ballades, de chansons de mes parents qui me chantaient déjà du Goldman quand j'étais petite. Et je suis née en 79, donc ça remonte vraiment à très loin.
1: Oh, c'est tellement beau. Est-ce que tu l'as déjà rencontré ou au moins vu en concert?
3: Alors, je l'ai rencontré, je ne l'ai pas vu en concert volontairement.
1: Ah.
3: Je l'ai rencontré quand j'avais 9 ans, parce que par chance, j'étais sur un plateau de télévision et il répétait la chanson qu'il allait chanter. C'est une émission du samedi soir, genre un truc...
1: Drucker.
3: Exactement, ouais. Ce genre-là. Il répétait, et moi je me disais, si j'ai pas la chance de pouvoir lui parler, il faut que par mon regard, il comprenne que je l'aime. Et j'avais 9 ans.
1: Oh,
3: évidemment, il m'a vu à faire une tête, j'imagine, ridicule, et le regarder vraiment... comme de façon énamourée, donc il m'a fait signe de venir le voir à la fin de sa chanson. Et je lui ai dit, du haut de mes 9 ans, depuis que je suis toute petite, je suis amoureuse de vous. Donc, on ne se moque pas des amours de jeunesse.
1: Oh là là, mais c'est tellement mignon.
3: Il m'a dit un truc très mignon. Il m'a dit, évidemment que j'étais très jolie parce qu'il a très bon goût, mais il m'a dit aussi que j'étais une toute petite fille, mais que quand je serai grande, il me faisait la promesse de me retrouver et de m'épouser. Donc j'attends.
1: Jean-Jacques, s'il écoute l'émission pour son anniversaire, il se dit, mince, il y a une fille en robe blanche qui m'attend à la sortie de la maison de la radio. Sarah, c'est magnifique. Merci.
3: Alors, ce qui est moins magnifique, c'est que mes copines, quand je me suis mariée, m'ont forcé à lui écrire un courrier pour lui dire qu'il devait renoncer à moi parce que j'avais trouvé l'amour.
1: Oh, c'est fou. Donc c'est une histoire
3: moins drôle. Ouais. Elles m'ont vraiment envoyé.
1: J'aime bien. Et à la fois, la chanson donc, que tu as choisie, Sarah, Davy, de Frédéric Goldman Jones, c'est aussi un petit peu une grande partie de ta vie, puisque toi, tu es la fondatrice d'un super podcast qui s'appelle Ça va bien se passer, où justement, tu racontes les vies de celles et ceux qui ont vécu des déflagrations. Donc en fait, c'est peut-être Goldman qui t'a donné le goût de la vie des gens comme ça.
3: Mais peut-être parce que dans mon podcast, je raconte la vie de gens ordinaires à qui il arrive une déflagration, leur monde saute en l'air. Ils n'étaient pas prédestinés à vivre des choses hors normes et pourtant ils vivent des choses hors normes. Et à chaque fois, le refrain de cette chanson fait écho et je l'écoute en boucle et c'est la seule chanson que j'arrête pour réécouter le refrain parce qu'il dit « des vies, pas les mieux, pas les pires, des bas, des hauts, des cris, des sanglots, des feux, des désirs ». Et je trouve que c'est vraiment, il décrit toute l'intensité de la vie, la banalité et l'intensité en même temps. Et ça me plaît infiniment.
1: La chanson, c'est Davy, Frédéric Goldman Jones. Le podcast, c'est Ça va bien se passer. Et la plus grande fan de Goldman, c'était Sarah. Merci Sarah.

0: Radio, ici jusqu'à 20h. On souhaite un joyeux anniversaire à Jean-Jacques Goldman. A tout de suite.
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0: Bienvenue les amis à la boum d'anniversaire de Jean-Jacques Goldman. Il a 75 ans aujourd'hui et votre radio ici a décidé de célébrer son anniversaire avec les auditrices et les auditeurs qui choisissent leur chanson préférée. Virginie est avec nous. Bonsoir Virginie.
7: Bonsoir.
0: Bienvenue. Je crois, Virginie, que tu pourrais te battre avec l'auditrice juste avant, Sarah, pour le titre de plus grande fan de Jean-Jacques Goldman.
7: Ouais. Moi, je le revendique. C'est plus que mon chanteur préféré. J'ai l'impression qu'il fait partie de ma famille. J'ai l'impression que chaque fois qu'il sortait une chanson, j'avais l'impression que c'était pour moi.
0: Oh.
7: Et tous les moments de ma vie ont été accompagnés par des chansons de Jean-Jacques Goldman. Je me revois ado dans ma chambre, enfin j'étais à la fac et j'écoutais en volement en me disant mais quand est-ce que je vais sortir de cette chambre? Non mais vraiment, c'est vraiment Jean-Jacques Goldman, c'est tout pour moi. C'est vraiment, je crois absolument pas du tout à un retour. Je pense qu'il a rangé des voitures, il est passé à autre chose, mais je l'aime d'amour. Vraiment, je
0: l'entends.
7: J'ai une passion,
0: mais oui.
7: Non, j'ai vraiment une passion pour ce type qui chante pas très très bien, qui nous permet de hurler à la mort ses chansons, et même quand on est bourré de les chanter. Je les écoute quand je fais ménage, je les écoute, j'essaie de les faire écouter à mes filles, elles sont pas très fans.
0: Elles ont quel âge?
7: Un autre dossier. Mes filles, elles ont 18 et 13 ans. Et,
0: ah oui, et ça viendra après, non? Tu crois pas?
7: Oui. Je sais pas, elles me disent oui, les chansons à texte, on aurait dit que je leur fais écouter du Brassens, tu vois, alors pour moi, Jean-Jacques Goldman, c'est tellement consensuel. Je pense que tout le monde aime Jean-Jacques Goldman. C'est impossible que tu aimes Jean-Jacques Goldman. J'ai blacklisté des mecs qui me disaient je n'aime pas Jean-Jacques Goldman.
0: Ah, mais
7: je
0: normal.
7: Je pouvais pas sortir avec un mec qui me disait du coup, ce chanteur.
0: Pour la petite
7: histoire, moi, j'ai une passion pour toutes les chansons, mais mon premier amour, un jour il est venu chercher à la gare parce que je revenais de vacances, etc. Et il a eu bonne idée parce qu'il était très très fan de Jean-Jacques Goldman. Bonne idée est une de mes chansons favorites.
0: Oui.
7: Et à un moment donné, Jean-Jacques dit, et il y a toi qui arrives et qui ouvre grand les rideaux. Et mon mec à l'époque me dit, regarde, il parle de toi. Et je me suis dit, c'est formidable, ça veut dire Jean-Jacques parle de moi. Et ma vie, c'est les chansons de Jean-Jacques Goldman. Vraiment, j'ai une passion pour Jean-Jacques, il me console, il me donne la pêche. Je l'aime, c'est tout, il n'y a pas, c'est Jean-Jacques.
0: Oh.
7: Personne ne touche à Jean-Acques.
0: Non, mais
7: même
0: par contre,
7: même pas Sarah
0: qui était là tout à l'heure. C'est noté, Virginie, pour son anniversaire. Alors, je ne sais plus tout à l'heure si c'est un auditeur ou une auditrice, il y a eu tellement de monde ce soir, je ne me rappelle plus, mais qui disait, si ça se trouve, il est en train d'écouter Jean-Jacques Goldman. Si jamais il écoute, Virginie, vas-y, le micro est ouvert, tu peux lui dire ce que tu veux.
7: Jean-Jacques, je t'aime, tu me manques chaque jour. Et même si tu écris pour d'autres, moi j'ai tellement l'oreille Jean-Jacques Goldman que j'arrive à reconnaître les paroles. Je me suis dit ça c'est du Jean-Jacques Goldman, c'est sûr. Donc écris, continue d'offrir les plus belles musiques, les plus belles chansons. Le monde a besoin de toi. En tout cas, moi dans ma vie, j'ai besoin de la poésie, de la musicalité, des mots de Jean-Jacques Goldman. Ça paraît très simple et en fait c'est très très compliqué.

0: Bonne idée.
1: Bonne idée, c'était effectivement une très bonne idée de la part de Virginie de participer ce soir. On a senti son amour profond et sincère pour Jean-Jacques Goldman et aussi de choisir cette chanson de 1997 sur l'album En Passant. Alors dans les années 90, notre cher Jean-Jacques Goldman, dont nous célébrons, je vous le rappelle, le 75e anniversaire ce soir dans Décibels, émission spéciale avec les auditrices et les auditeurs. Les années 90, c'est quand même des années particulièrement fertiles en solo et aussi avec ses potes Frédéric Goldman-Jones. Et c'est justement avec une chanson de ce beau trio que Philippe arrive. Bonsoir Philippe.
2: Bonsoir Émilie, bonsoir à toutes et tous.
1: Comment ça va, cher Philippe, en cette boum d'anniversaire goldmanienne?
2: Bah, on peut mieux, bien évidemment. On est tellement heureux de fêter cet anniversaire avec vous et pour lui, l'émission.
1: On l'adore. On adore Jean-Jacques.
2: Oui.
1: C'est dur de choisir, hein. Une vraie torture, nous disait quelqu'un un peu plus tôt dans l'émission. Et pour autant, c'est très, très naturel d'aller choisir un Frédéric Goldman-Jones.
2: C'est très naturel et puis surtout moi qui le suis depuis qu'il est sorti avec Il suffira d'un signe, je me suis attardé en fait sur la chanson qui finalement avait le message qui correspondait plus au bonhomme et j'ai trouvé que Néant 17, elle y correspondait vraiment puisque c'est la chanson que j'ai choisie.
1: Alors Néant 17 à Leidenstadt, c'est donc une chanson dans laquelle chacun des trois protagonistes se met en scène dans un moment clé de l'histoire et se demande ce qu'il aurait fait en étant du côté des bons ou des méchants, de ceux qui attaquent, de ceux qui se défendent. C'est des vrais cas de conscience en fait, trois cas de conscience très très concrets dans cette chanson. Et c'est vrai que l'écriture est ahurissante de justesse.
2: L'écriture est ahurissante et puis encore une fois, il y a un mot qui définit cette chanson, c'est l'humilité.
1: Ouais.
2: C'est ce que vous disiez concrètement, comment est-ce que nous on aurait réagi par exemple à la place des Allemands après la fin de la Première Guerre mondiale? Est-ce qu'on aurait eu le courage de s'opposer à ce qui était en train de monter ou au contraire est-ce qu'on aurait suivi par
1: Bien
2: peur
1: sûr.
2: De représailles? C'est une autre époque, c'est une histoire qu'on ne peut pas juger, c'est ce que nous apprend cette chanson et c'est encore une fois à l'image de Jean-Jacques Goldman, c'est

0: l'humilité. Et ouais. C'est pour ça que j'ai choisi cette chanson qui est absolument magnifique. Et comme vous le disiez, elle y va crescendo, puisqu'on démarre avec juste un piano-voix avec Jean-Jacques Goldman. Et plus les couplets avancent, plus les instruments vont venir se rajouter pour finalement terminer avec tout un orchestre et les trois voix qui se mêlent sur les couplets finaux, puisque c'est une chanson originale, c'est qu'elle n'a pas de refrain. Voilà.
1: Ouais,
0: je sais pas si les gens le savaient, mais c'est une chanson sans refrain, ce qui est assez rare chez Jean-Jacques Goldman.
1: C'est un monument. Je suis très très contente qu'on termine l'émission avec ce soir. Et je suis assez d'accord, Philippe. Je l'avais jamais analysé comme ça, mais je pense que c'est un très bon résumé de tout ce que Goldman sait faire dans une seule chanson. Bravo pour ce bon goût et cette bonne idée, cher Philippe. On souhaite ensemble un bon anniversaire à Jean-Jacques Goldman.
0: Oh, bien évidemment, oui. Un très très bon anniversaire à Jean-Jacques Goldman. C'est pas la première fois qu'on lui souhaite, et on lui en souhaite encore de très nombreuses et belles années.
1: Merci Philippe, salut.
0: Merci à vous, au revoir.

0: grandiose, j'en tremble. Ça finit en apothéose, cette boum d'anniversaire de Jean-Jacques Goldman. Merci infiniment à Philippe qui a choisi à l'instant né en 17 à Leidenstadt. Et puis aussi à Virginie, Sarah, Maxime, Gaëtan, Greg ou encore Dominique. Merci à toutes et tous d'avoir participé à cette belle émission. Allez, je remercie aussi l'équipe. Avec moi ce soir, il y avait Thomas Allard, Oumaïma Abaz, Iris Guitoni, Thierry Boffa et Mélodie Chaïb. Ne ratez pas Décibel demain. Ah bah oui, on commencera la semaine en beauté avec Mademoiselle Oshi.
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0: Et sur votre radio ici, j'ai l'honneur de vous donner l'heure pile. Il est 20h. 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
5: Bonsoir à toutes et tous, très heureux une nouvelle fois de vous retrouver pour finir le week-end en douceur sur ICI. Ce soir dans Il n'y a pas que Paris dans la vie, on va à nouveau replonger ensemble dans les plus belles rencontres de la semaine aux côtés d'Éric Bastien. Au programme, des confessions de comédiens, de journalistes, de personnalités passionnées qui nous emmènent au cœur de leur territoire. Et pour ouvrir ce best-of du dimanche, eh bien on va prendre la direction de la SPA. Son nouveau président s'appelle Jacques Gauchy. Il était au micro d'Éric Bastien.
6: Bonsoir, monsieur le président de la SPA.
7: Bonsoir.
6: Société protectrice des animaux, est-il encore utile de le rappeler? Oui, parce qu'il y a toujours des campagnes de sensibilisation, c'est toujours important, et on en parle en fin d'émission, pour évoquer évidemment toutes vos actions. On a trouvé que votre parcours, comme tous les parcours de nos invités, est atypique et surtout inspirant. C'est aussi pour ça qu'on a souhaité vous inviter à ce voyage. On y va?
7: On y va.
6: Vous êtes prêts? Je sais pas, vous regardez souvent dans les albums photos? Vous êtes du genre, Jacques Gauchy, aller droit devant sans vraiment regarder un peu derrière?
7: Alors, les deux à la fois, on est tous nostalgiques de quelque chose. Mais quand, et j'ai coutume de dire, quand je reçois, quand je vois des élus avec lesquels nous avons pu avoir par le passé des difficultés de relationnelles au niveau donc de refuge ou d'autres choses, je leur dis, j'ai un excellent ami préfet qui avait coutume de dire, quand je conduis le char de l'État, je ne regarde pas dans le rétroviseur. Donc moi, sans prétention, je ne conduis pas de char, mais je conduis l'autobus de la SPA. Et c'est vrai que j'ai tendance à regarder plutôt devant que derrière.
6: Votre parcours, il démarre à Alès, alors un peu par hasard. C'est la région Occitanie. Je dis par hasard parce que je crois que c'était votre papa qui travaillait là-bas à ce moment-là.
7: Alors,
6: des pharmaciens.
7: Alors, mon père a ouvert sa première pharmacie à Saint-Lindre, un petit village à côté d'Alès. Et donc, c'est totalement par hasard que je suis né dans le Gard.
6: Mais vous y vivez ou vous n'allez pas y rester très longtemps?
7: Alors, j'y reste, je pense, un an et demi.
6: Après. Donc, vous n'avez pas de souvenir.
7: Aucun.
6: C'est un lieu. Vous y retournez aujourd'hui, c'est un lieu qui a une importance, c'est malgré tout un ancrage, c'est là où vous êtes né.
7: J'aime bien ce département. Il y a de magnifiques paysages. J'aime bien quand je me déplace et que je retourne dans le sud-est, où on verra après que j'ai quand même pas mal œuvré. J'aime bien ne pas prendre les grands axes, et j'aime bien descendre par la route des Gorges de la Visse, qui est un endroit absolument magnifique.
6: Bon, Alès et le Fort Vauban, c'est la cathédrale Saint-Jean-Baptiste, c'est la région Occitanie, on va pas non plus s'y arrêter pour l'instant, même si ça reste l'ancrage puisque vous y êtes né. Mais très vite, vous allez grandir à Paris. Votre école primaire, votre collège, votre lycée, j'imagine, tout se fait sur Paris même.
7: Alors, tout se fait à Paris. D'abord, l'école communale de la rue de l'avenue de Bouvines, près de la Nation, parce que l'appartement familial était là. Et ensuite, on déménage, on va à rue Belgrand. Moi, je n'ai pas connu le collège, puisque j'étais tout de suite de la 6e à terminale au lycée Voltaire.
6: Alors, certes, Paris, mais vous savez qu'on essaye de s'éloigner de Paris. Il y a un lieu qui vous a particulièrement marqué, qui vous marque encore aujourd'hui, on va le comprendre, puisque vous allez aussi grandir là-bas, c'est dans l'Aveyron. Voilà, c'est une région qui va énormément compter, parce que je crois que vous aviez des grands-parents, tout simplement, qui étaient là-bas à ce moment-là.
7: Alors, du côté de mon père, mon grand-père est d'Ajac, ma grand-mère d'une commune du Tarn-et-Garonne qui jouxte Najac, qui s'appelle Ginals.
6: Ok.
7: Et j'ai passé toutes mes vacances scolaires à Najac.
6: Alors Najac, parlons de Najac. On est non loin de Villefranche-sur-Ouergue. J'ai regardé selon le dernier recensement 770 habitants en 2023. C'est tout petit.
7: C'est petit. C'est une petite commune. peu peuplée, mais très grande en superficie, puisqu'il y a eu dans les années 60 de mémoire une jonction entre la commune de Villers et celle de Najac, donc le territoire est très grand.
8: Quelle carte postale tout de suite? Vous parlez de Najac, vous m'envoyez une carte postale, quelles sont les images que l'on voit?
7: Alors l'essentiel de Najac, et c'est ce qui ressort régulièrement, c'est le château féodal, qui je crois figurait sur un des livres d'histoire géo de la classe de 3e ou de 4e il y a quelques années. La page de garde, carrément.
8: D'accord. Alors, il y a ce château, il y a la porte de la ville, qui est la porte de la Pique, si je ne me trompe pas. Le pont Saint-Blaise et la maison des gouverneurs.
7: Oui.
8: Du gouverneur ou des gouverneurs, ce sont peut-être plusieurs.
7: C'est du gouverneur.
8: Du gouverneur. Ça, ce sont quelques endroits comme ça, marquants à Najac. Mais côté saveur, est-ce que c'est le gâteau à la broche qui remonte, là?
7: Pas du tout. Non, pas du tout. Le gâteau emblématique de Najac, c'est ce qu'on appelle la fouasse.
8: Et la fouasse, oui.
7: Qui est fréquente dans d'autres communes de l'Aveyron. Mais la fouasse de Najac est particulière. Elle est levée. Elle a le goût de la fleur d'oranger. Et il y a dedans des fruits confits.
8: Et puis, il y a cette astète najacois qui est une longe de porc farcie, vous connaissez bien sûr, d'un filet mignon persillé roulé dans une crépine rôtie.
7: Exactement. C'est, vous savez, je pense qu'il y a très peu de villages qui ont un plat.
8: Mais oui.
7: Un plat. Alors, en général, c'est une région, c'est une micro-région, une plus grande région. Et c'est vrai que Najac, on ne sait pas pourquoi, mais c'est que à Najac que l'on fait l'astète.
8: Ouais. Alain Perfit qui est né à Najac.
7: Oui. Ses parents étaient instituteurs laïcs à Najac.
8: D'accord.
7: Il y est né, il est resté jusqu'à l'âge de 6 ou 7 ans, peut-être un peu plus. Et je me souviens de ma voisine, Paulette Tourette, je pense que ce sera un plaisir à la famille
8: Bien sûr,
7: Tourette,
8: c'est toujours bien de citer les gens.
7: Que je la cite, qui se souvenait avoir promené donc Alain Perfit sur un âne dans le village pour s'occuper de lui. Ouais.
8: Bon, alors c'est un environnement particulier, avec la nature, les forêts. Et alors ça, vous adorez, puisque effectivement, Jacques vous y passez toutes vos vacances scolaires. Il paraît que vous êtes un inconditionnel. On va découvrir plus tard que l'univers forestier fera partie de votre vie. Les champignons, d'être capable de faire une omelette avec des champignons de toutes les couleurs.
7: Exactement, exactement. Et, oui, parce qu'en fait, vous savez, les pharmaciens sont censés connaître très bien les champignons. Et en fait, c'est une légende, parce que dans les études de pharmacie qui durent 5 ans, la mycologie, c'est environ même pas un trimestre. Donc le pharmacien apprend par cœur. Mais certains pharmaciens, comme mon père, se passionnaient pour la mycologie. Il faisait partie du club des mycologues pharmaciens. Et donc, je l'ai accompagné dans les problèmes écologiques, et puis bien sûr à Najac, et il m'a appris à reconnaître des champignons de toutes les couleurs, par exemple me disant que voilà, les champignons violets sont tous bons, il n'y a pas un seul qui est mauvais, donc, et puis il y a les russules charbonnières, les verdâtres, voilà.
8: Vous y construisez des cabanes, vous grimpez dans les châtaigniers, vous avez de la chance parce que vous construisez des cabanes grâce à votre grande-tante qui tenait une quincaillerie, quoi, et qui vous filait des clous, des marteaux, je sais pas, pour fabriquer vos cabanes dans les arbres.
7: Tout à fait, c'était la sœur de mon grand-père, qui avait une quincaillerie, donc, en face du kiosque, donc, de Najac, et qui, bien sûr, parmi tout ce qu'elle vendait, il y avait des clous, et c'était pratique d'avoir à disposition des clous charpentes pour construire une cabane avec des planches, c'est en hauteur surtout.
8: Alors, Jacques Gauchier, président de la SPA, merci d'être encore une fois notre invité. On est dans l'environnement. On va y rester avec Benoît Prospero dans la Revue des Merveilles. On va s'intéresser aujourd'hui à une révélation étonnante, figurez-vous, sur la cigale.
9: Et vous savez, on a toutes et tous appris que...
10: La cigale ayant chanté tout l'été...
9: se trouva fort dépourvu quand la bise fut venue, nous dit la fable de La Fontaine. Mais est-ce que c'est vrai? Que devient la cigale après l'été? Ici Garlozère avec Pascal Dardy de l'association La Cicindelle va tout nous expliquer. Alors d'abord, à quoi ressemble la première partie de la vie de la cigale, qui à ce moment-là s'appelle une nymphe?
11: Donc la cigale, en fait, ce qu'il faut savoir, c'est qu'elle passe 4 ans sous terre et elle se nourrit de la sève des racines des arbres. Elle pompe avec leur trompe et elle vit pendant 4 ans sous terre.
9: Donc ça, c'est la première partie de sa vie, généralement 4 ans sous terre. Donc, et qu'est-ce qui se passe pour cette nymphe, appelons-la comme ça, ensuite?
11: Et au bout de 4 ans, à partir du début de l'été, elle commence à remonter en surface, elle grimpe sur les troncs d'arbres et elle mue, elle se transforme en cigale.
9: Et donc, voilà les cigales sur les arbres. À ce propos, est-ce que vous savez à partir de quelle température une cigale chante ? Bon, ben on vous le dit, dès que la température dépasse les 20 degrés. Et donc, à ce moment-là, il se passe quoi ?
11: Les mâles vont chanter pour attirer les femelles.
9: Ah oui, parce que petite précision, chez les cigales, il n'y a que la cigale mâle qui chante, ou plus exactement, qui symbolise. C'est comme ça qu'on dit. Pourquoi ? Eh ben, pour attirer les femelles, donc. Et ainsi, les cigales mâles et femelles vont s'accoupler. Et que vont faire les femelles quelques jours, semaines après l'accouplement ?
11: Les femelles vont faire une incision avec un genre de petite tarière qu'elles ont au bout de l'abdomen. Elles pondent leurs œufs dans des tiges de plantes sèches et après, elles vont mourir.
9: Ah ben oui, pardon, on ne vous avait pas prévenu. Ah ben oui, après 4 ans sous terre plus un été à chanter, les cigales disparaissent. Donc non, les cigales ne se trouvent pas fort dépourvues quand la bise fut venue, tout simplement parce qu'elles ne sont plus de ce monde. Mais elles ont quand même alors pris le temps de s'accoupler et de pondre leurs œufs.
11: Et ces œufs qui vont éclore, et il y a des petites larves qui vont sortir de ces tiges sèches, qui vont tomber sur le sol et qui vont creuser le sol et qui vont mener leur vie larvaire souterraine.
9: Et nous voici de retour sous terre, donc, pendant plusieurs années, et la boucle est bouclée. Et ça, c'est une merveille. Ah, et comme il nous reste une seconde, sachez que la cigale est l'insecte le plus bruyant du monde. Comme ça, vous savez. Merci Pascal Nardi de l'association La Cicindelle et merci ici Garlozère.
6: Merci Benoît Prospero. C'est pas à vous, Jacques Auchy, que je vais apprendre que les cigales font du bruit. Vous, qui, on le découvrira, connaissez bien le Mont Ventoux, le Vaucluse, le Sud. Et voilà, c'est un bruit qui vous parle, ça, les cigales, qui vous, tout de suite vous envoie vers quelque chose, vers un ailleurs.
7: Tout à fait. Mon passage assez long dans le Vaucluse m'a effectivement me revient pour ce bruit qui est caractéristique, ouais. Où ce sont, je crois, leurs écailles qu'elles frottent, qu'elles secouent, qui font que ça fait ce son tellement agréable et tellement reposant, en fait.
6: Évidemment.
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9: Et une touche de nostalgie élégante pour débuter notre programmation musicale ce dimanche. Un immense succès de la fin des années 80. Voici Black Wonderful Life sur ICI.

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2: Vous êtes bien sûr ici et la balade continue dans Il n'y a pas que Paris dans la vie. Partir sur les routes de France, c'est aussi, vous allez voir, explorer le quotidien, l'humour et le regard tendre de nos invités. En tout cas, celui qui porte sur leur région d'origine. Et là, tout de suite, on va retrouver toute l'énergie sportive du comédien et humoriste Florent Père qui partage avec Éric Bastien ses souvenirs marquants et ses coups de cœur locaux.
3: Vous êtes très déterminé parce que vous allez partir dès l'âge de 15 ans, je crois, faire cet ailleurs qui est pas très loin du Lavandou où vous passiez vos vacances, qui est Saint-Raphaël, pour aller faire du sport-études, de sport-études, quoi, comme on disait.
4: Ouais. Bah, mais au moment où je dois prendre cette décision, il y a même pas de. Je ne comprends même pas que je vais être éloigné de mes parents et tout. Enfin, je me pose pas la question.
3: C'est mais tellement... qu'est-ce qui vous pousse à faire ça dans votre tête?
4: Parce que j'ai découvert le ski nautique à l'âge de 10-11 ans quand mon père a acheté un petit bateau justement pour aller au Lavandou. Il y a une paire de skis dedans. On se met à skier et il se trouve que je suis le plus doué de la famille, ce qui est pas plus un fait d'armes, mais voilà. Et je me passionne pour le sport en général. Je pense que ça a été le ski nautique. Là, ça aurait pu être un autre sport finalement, mais voilà, je me prends de passion pour ce sport. Et quand enfin on me donne la possibilité d'entrer dans ce sport études, c'est-à-dire je serais rentré à NBA, c'était pareil quoi. Donc il fallait y aller quoi. Et j'y suis allé, j'ai passé des années incroyables. Je comprends juste maintenant pourquoi ma maman était si triste qu'elle a pleuré tant quand je suis parti, parce que je n'avais que 15 ans finalement, et elle savait que je partais pour.
3: C'est jeune. Hein.
4: Ouais.
3: Bon, Saint-Raphaël, c'est la section sport d'études du pôle France Ski Nautique du Krebs.
4: Ouais.
3: Je crois que c'est le centre régional d'éducation physique et sportive.
4: Oh, il est fort, il a bossé. Ouais,
3: mais j'en connais un, hein, là d'où je viens aussi, mais mon émission sera un autre jour.
4: Ouais, elle sera posthume.
3: Oui, bien sûr.
4: Je l'animerai.
3: J'espère pas. Vous êtes à ce moment-là, vous venez de l'évoquer, c'est vous qui le dites, un animal aquatique.
4: Oui.
3: À cet âge-là, c'est vous ne jurez que par la flotte, quoi.
4: Ouais, et puis encore aujourd'hui, hein, mais c'est vrai que toutes les activités sportives et aquatiques me plaisent. Bon, à cette époque-là, c'est surtout le ski nautique et un peu la mer qui est en bas du sport-études, puisque l'internat était à Boulouris, donc c'est vraiment 84 hectares de pinèdes au bord de la mer, vue sur la mer de quasiment toutes les chambres de l'internat, 70 copains et copines dans le même internat. Pas mixte, mais avec une porte toujours ouverte qui sépare les deux internats. Autant vous dire
3: ça
4: que c'était mixte. et voilà, lycée le matin, ski nautique l'après-midi, les potes.
3: À Saint-Raphaël, du coup, le ski nautique.
4: Ouais,
3: il y avait un spot particulier.
4: C'était un plan d'eau artificiel qui a été creusé par la fédération à Roquebrune-sur-Argence. Donc c'est des années vraiment incroyables, j'y ai passé 7 ans, 8 ans, je sais plus, qui étaient folles, quoi, parce que vous vivez qu'avec des ados. Qui ont la même passion que vous, qui ont une vraie direction dans la vie, qui sont pas là en train de zoner ou de pas savoir en tout cas où ils veulent aller. Là, il y a une direction en tout cas pour ces années-là. Et c'était génial. D'ailleurs, j'ai plein d'amis de longue date qui sont de cette époque.
3: Alors, vous allez peut-être un peu visiter l'arrière-pays aussi, parce qu'on parle beaucoup de Saint-Raphaël. Vous allez découvrir un petit peu l'ensemble du département, vous balader, je sais pas, aller à Port-Grimaud, à Coquelin, à Saint-Trope.
4: Bah, bien sûr, j'y ai passé quasiment 10 ans en fait, parce qu'après le sport études, je suis encore resté à Saint-Raphaël parce que j'avais tous mes amis là-bas, parce que je travaillais un peu là-bas aussi, donc je connais toute la côte entre Nice et le Lavandou. Je connais tout. Je l'ai fait en voiture, je l'ai fait à vélo, je l'ai fait en scooter. Ouais. Je connais toutes les. J'étais vendeur sur les marchés, dans certains des patelins qui sont là. Donc non, je connais très très bien le Var.
3: C'est où le patelin? Parce que vous avez des noms sympas de patelins là depuis tout à l'heure.
4: Là où je faisais les marchés, oui, vous avez Saint-Égulfe.
3: Ah, voilà.
4: Mais Fréjus, le bord de mer Saint-Raphaël. Ouais. Voilà. Cobelin.
3: Alors c'est aussi l'époque où vous battez un record sportif. C'est votre premier record sportif, et d'ailleurs qui est toujours homologué. Je crois que personne ne l'a battu. Reconnaissance de vos pères, hein, d'ailleurs, c'est la descente des escaliers principaux sur les mains.
4: Ouais, c'est le seul record que j'ai dans ce sport études. C'est-à-dire que je me suis
3: Non, je vous arrête. Non, c'est pas le seul
4: deuxième,
3: record. Il y a la descente des escaliers dans les cagettes en plastique dans lesquelles on mettait les goûters. Moi, quand j'étais gamin, on est de la même génération, c'était orange ces trucs. Là, je pense que
4: oui, c'est vrai. Ma mère, elle avait la même en orange, la nôtre, elle était blanche. Elle était plus rapide, la blanche.
3: Ça, c'est deux records.
4: Et donc voilà, je me foutais en haut des marches, assis dans. Ça faisait une luge en fait, quoi. Et je descendais les marches comme un gros débile. Et je descendais donc les marches sur les mains.
3: Ouais.
4: Et c'est mon record. Je partais, je sais plus, de hauts escaliers. Je suis arrivé jusqu'à quasiment au réfectoire.
3: Bon, est-ce que vous arriviez jusqu'au massif d'Estérel? Parce que là aussi, c'est une carte postale, un spot intéressant. Les falaises du Drabon, le site d'escalade exceptionnel. Ouais. Vous y passez du temps?
4: J'y passe énormément de temps, pas pour faire de l'escalade, mais pour aller nager, me baigner, puis sauter des falaises, même si c'est un peu interdit et que je déconseille de le faire. C'est un lieu... Mais d'ailleurs, quand j'ai su que je quittais Saint-Raphaël pour rentrer au cours Florent à Paris.
3: Vous n'avez pas y resté longtemps.
4: Je ne vais pas y rester très longtemps. Mais je me souviens d'une nuit que je suis allé passer au Dramont comme une dernière nuit dans cette région et j'avais une vraie sensation d'osmose avec avec ce lieu, avec cette roche, cette énergie, cette mer, le calme là-bas et tout. Et c'est un lieu qui me tient très très à cœur et je j'y vais le plus souvent possible.
3: J'en ai où là ?
4: Là, on peut être n'importe où au bord de la mer, mais peut-être, je ne sais pas, sur la plage de Saint-Clair.
3: Ah, ça c'est du côté du Lavandou.
4: Ça c'est du côté du Lavandou. Sinon, cette plage là ? Je sais pas, je vais reconnaître cette plage précisément.
3: Non, pas du tout, non. On n'est pas parti sur
4: des blagues de plage. Attendez, prévenez.
3: Non, mais voilà, la plage, forcément, là, ce qu'on entend, c'est un peu ce qu'on évoque. Je me suis dit que ça allait.
4: Je vous remercie
3: de vous parler. La mer, le soleil, les études. Vous allez même devenir moniteur de ski nautique.
4: Tout à fait. J'ai mon brevet d'état premier degré.
3: Et vous les emmenez où sur des plans d'eau, les gens qui vous donnaient des cours
4: Alors, moi, je ne m'en suis servi que pour payer mon ski nautique. C'est-à-dire que comme le ski est un sport très cher, il y a une technique d'être comme au pair, c'est-à-dire que vous faites skier les clients du club, les débutants et tout ça, et en échange, ça paye votre entraînement. Ouais. Voilà pourquoi j'ai passé le BE.
3: On semble un peu plaisanter et prendre beaucoup de plaisir depuis tout à l'heure, mais Saint-Raphaël, c'est aussi un lieu important de construction parce qu'il y a le centre culturel de Saint-Raphaël, ouais. Et vous avez environ 20 ans, puisque vous allez rester jusqu'à 21-22 ans. C'est là où vous vous tournez tout doucement vers le théâtre. Je ne sais pas ce qui vous attire, vous allez nous le dire. Vous allez jouer deux pièces haut et là-bas, et les vacances. C'est quand même fou quand on se dit, parce que c'était un peu les vacances où vous étiez à ce moment-là, de Jean-Claude Grimbert. Qu'est-ce qui vous emmène dans ce centre culturel à Saint-Raph ?
4: C'était un moment de ma vie où je commence à avoir un peu fait le tour du sport et peut-être une petite désillusion sur ma carrière sportive, parce que j'ai eu une énorme blessure au genou très, très tôt, à 19 ans, que je vois que je n'atteindrai pas le haut niveau, en tout cas pas le niveau que j'espérais. Tout ça se calme un peu. Et un jour, à la fac, je suis en cours de psychologie en STAPS et on fait un exercice de prise de parole en public. Et pour ça, on a le droit de jouer des petits sketchs. Et donc, je joue un sketch d'Elikaku. J'ai 18 sur 20. C'était ma première note avant Cruquier m'en donne. Et la prof me dit, tu devrais creuser du côté du théâtre. Ouais. T'as quand même un petit truc. Ce serait intéressant pour toi. Et c'est arrivé à un moment, je pense, où peut-être j'étais un peu lassé du sport. Je suis allé chercher autre chose. Je me suis inscrit dans un atelier de théâtre un peu de retraité, mais où j'ai fait mes débuts avec mon prof Fido.
3: Vous allez découvrir dans un instant comment il est parti au cours Florent, comment il est vite revenu dans le sud, comment il va écrire ses premiers textes au Quai du Rire, à Marseille, puis comment il arrivera à un moment donné à Paris. C'est la vie aussi de Florent Père ce soir. On va aller dans le Vaucluse et on parlera d'Avignon parce que ça aussi c'est une ville qui compte. Quand on mange des fruits, généralement on laisse de côté les pépins et le noyau, enfin normalement. Catherine Quicandon est allée à votre rencontre. Aujourd'hui, vous nous proposez une idée qui utilise ses déchets pour notre bien-être.
5: À Avignon, avoir des pépins, c'est plutôt une bonne chose.
6: Il y a un pépin, Pierre ? Répondez-moi franchement, il y a un pépin !
5: Oui, oui, il y a un pépin, et pas qu'un seul. C'est la première marque française de produits cosmétiques naturels centrée sur les pépins et les noyaux de fruits, qui s'appellent logiquement pépins. Myrtille Shekhar et son conjoint Dino vous proposent des huiles, des crèmes, du sérum, des masques et des savons.
7: Alors nous, les deux coproduits qu'on utilise, c'est les pépins et les écorces, pour l'instant de grenade. À terme, j'espère qu'on ira plus loin dans la démarche parce que c'est vraiment ce qui nous anime et qu'il y a plein de choses qu'on peut récupérer. Après, ce qui est plus compliqué, c'est la transformation de ces éléments. Donc c'est pour ça que pour l'instant, on s'est concentré sur les pépins, les écorces de grenade aussi, parce qu'on a eu la possibilité de s'en servir.
5: Chaque formule est développée par un docteur en biochimie spécialisé en cosmétique naturelle. Le laboratoire de production se situe à Avignon. Les savons sont fabriqués à Lille-sur-la-Sorgue. Pour récupérer ce qu'ils appellent des coproduits, ils font des partenariats avec des producteurs ou des transformateurs locaux.
7: On a un bon partenaire à Malocène, qui s'appelle l'Atelier d'Hippolyte, avec qui on travaille le noyau d'abricot et le pépin de grenade. Eux transforment directement chez eux et on peut les récupérer en huile.
5: Leurs produits ont jusqu'à 99,7% d'ingrédients naturels. Certains ont 3 fois plus de vitamine E ou 3 fois plus d'antioxydants ou sont 5 fois plus riches en acides gras essentiels. Ils sont adaptés à tout type de peau, ce qui est plutôt pratique. Mais à quel moment Myrtille, qui a travaillé 10 ans dans le vin, s'est dit que ça serait bien de s'intéresser aux pépins et aux noyaux ? Le déclic est venu lors de sa grossesse et d'une envie plus large.
7: Nous, on veut prolonger le travail des agriculteurs. En ce moment, on le sait, le monde de l'agriculture n'est pas au top, les vignerons aussi. Et du coup, c'est une façon pour nous de soutenir ce secteur à notre manière, en prolongeant leur travail, en utilisant leurs coproduits.
5: Et c'est tout à leur honneur. D'ailleurs, pour cette entreprise, Myrtille a reçu le prix du dynamisme entrepreneurial de la CCI Vaucluse. Les produits pépins sont disponibles dans une dizaine de points de vente. vente du département, dont des pharmacies et des domaines viticoles. Il y a aussi leur nouvelle boutique ouverte cette année à Bédouin. Plus d'infos sur pépin.fr, pépin au pluriel. Merci à Ici Vaucluse pour cette idée qui prend soin de nous. 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
3: Merci beaucoup Catherine Quicandon.
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2: Allez, place à un moment de musique, un morceau en plein de poésie. On adore Benabar, elle danse sur Ici.

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8: Et la soirée se poursuit sur ICI avec les grands moments de Y'a pas que Paris dans la vie, parce que la France s'incarne aussi à travers les parcours des visages marquants du paysage audiovisuel. Ah bah oui, on accueille là tout de suite un acteur majeur du secteur, Nicolas de Taverneau. Au micro d'Éric Bastien, il revient sur son itinéraire, ses souvenirs régionaux et les projets qui l'ont animé. On réécoute maintenant.
9: On a parlé de la création d'M6 en 1987. J'oublie pas que à ce moment-là, puisqu'on parle des régions et qu'on se balade dans toute la France, il y a des décrochages régionaux. Et vous allez aller un petit peu partout. Marseille, Tours, Lille, Lyon, Rennes et Bordeaux.
10: Alors d'abord, on avait des associés qui étaient des quotidiens régionaux.
9: Oui.
10: On a eu Ouest-France, on a eu Sud-Ouest, on a eu l'Alsace, etc., qui étaient associés à la création d'M6. Et d'ailleurs, le Parisien aussi. Et donc, on avait fait des décrochages locaux dans les grandes métropoles. Hein. Et si je peux me permettre une petite plaisanterie sur... j'avais été voir le maire de Marseille, qui s'appelait Godin, Jean-Claude Godin. Alors, je lui ai dit, on va ouvrir un décrochage à Marseille.
9: Ouais.
10: Alors, il m'a dit, oh, c'est une bonne idée. Mais parce que FRE3, il disait toujours FRE3, FRE3 m'a toujours pris que de dos. Voilà. Alors on a ouvert une dizaine de décrochages qui ont duré pas mal de temps.
9: Mais parce que vous aviez aussi cet attachement aux régions.
10: Ah oui, et puis surtout, c'était notre intérêt, parce que, si vous voulez, on oublie toujours que 4/5 de la France n'habite pas Paris, hein, on n'habite pas la région parisienne, enfin, vous êtes bien passé pour le savoir, et donc l'audience, il faut aller la chercher dans ces agglomérations, dans ces lieux-là, donc c'était notre intérêt, simplement, là on a toujours eu des difficultés avec la régulation, la réglementation, etc., on ne nous a pas permis de faire de publicité sur ces décrochages, il fallait même enlever la publicité nationale, donc il y avait un malus, au lieu d'avoir un bonus, et donc on a fermé les décrochages, et c'est là où on a créé le 12h45 ouais. Et le 10h45 à la place.
9: À force de lire les audiences tous les matins, qu'est-ce que vous avez, Nicolas Taverneau, appris des Français ?
10: Voilà, alors d'abord, les Français, c'est pas quelque chose de monolithique. Il y a les Français. Et les Français, ils sont divers. Donc, ils ont des goûts qui sont très différents, et c'est ce qui est assez compliqué quand vous faites un média, c'est comment trouver des programmes qui les rassemblent. Alors, vous avez bien un peu des cibles, ce qu'on appelle des cibles. Nous, on était plutôt plus jeunes que nos grands compétiteurs. Mais donc nous, par exemple, tous les programmes très âgés, nous les avons pas pris parce qu'on sait que c'était pas notre cible et on n'aurait pas été performant. Je raconte dans le livre que nous n'avons pas pris Koh-Lanta, nous n'avons pas eu Koh-Lanta parce qu'on a...
9: Ça a failli, hein.
10: Voilà, mais parce qu'on nous a imposé 30 millions d'amis, qui étaient sur TF1 pour le reprendre. Or, 30 millions d'amis, un public qui était plus âgé. Donc, ce n'était pas adapté à M6. Voilà, donc les Français, ce n'est pas une communauté homogène. Donc, il faut essayer, nous, de trouver des programmes dits fédérateurs, c'est-à-dire des choses qui les unissent le plus grand nombre. La chose qu'on a apprise, c'est que il y a deux choses. Un, on s'est intéressé au quotidien des Français. La cuisine, l'habitat, même la propreté. Je ne sais pas si vous vous souvenez, c'est du propre avec deux personnes. Des choses qui sont dans la vie quotidienne, dans lesquelles on était proche des gens. Ça, c'est Thomas Valentin, notre directeur des programmes, qui avait imaginé ça. Il y a toujours d'ailleurs des émissions qui perdurent. Et ça a été une orientation très forte. Top Chef, on a mis les Français à la cuisine. Hein,
9: il y a quelques jours, Norbert Tarrère, mais également Thierry Marx étaient nos invités. Ouais, on a parlé évidemment de cette émission qui perdure.
10: Et cette émission perdure, et je pense qu'on a valorisé la cuisine, on a valorisé l'effort pour la cuisine auprès des Français, et notamment des jeunes Français qui faisaient des concours de Top Chef, qui font toujours des concours de Top Chef, etc. Et puis, il faut aussi parler...
9: Il y a l'économie, pardonnez-moi, mais vous vous dites, et vous avez cette idée qui est extraordinaire, on va parler d'économie en prime sur notre chaîne, sur M6, et vous lancez Capital.
10: Alors, il y avait un garçon opiniâtre qui s'appelait Emmanuel Chin, qui nous a proposé le concept, qu'il a d'abord testé en programme court, d'abord 6 minutes, ensuite 26 minutes. Souvent, on y est allé progressivement dans nos affaires. Et puis, il avait l'idée de faire une émission d'une heure et demie qui soit de l'économie appliquée, où on explique comment marche un supermarché, comment, etc. Et moi, j'ai demandé quel est le soir où on est le plus mauvais. Et c'était le dimanche soir, parce qu'on mettait des téléfilms en face des gros films d'Antenne 2 et de TF1 à l'époque. Ouais. Et donc, je lui dis, écoute, on te donne le dimanche, on va voir si ça réussit. Et ça a été un très grand succès.
9: Toujours,
10: l'émission existe toujours avec succès.
9: On va reparler d'M6 dans un instant, et on reparlera du livre, même si on l'évoque déjà à l'instant. Je reviens à cette France dont on parle tout à l'heure, et ces régions. On a parlé de Bordeaux, Pau, Bayonne, Angoulême, Poitiers. Ça fait aussi partie de la Nouvelle-Aquitaine, et ce sont des villes que vous appréciez. Je reviens sur l'Ain. Vous avez une exploitation agricole aujourd'hui dans l'Ain?
10: Absolument, là on exploite dans cette région de l'Ain. Moi je suis dans le Val-de-Saône, entre disons Lyon et Mâcon, c'est le Val-de-Saône. Hein. Ouais. Et vous avez deux parties, vous avez la rive droite, la rive gauche. Dans la rive droite vous avez le Beaujolais, avec tous les grands crus, etc., et les vignes. Et de l'autre côté, là où je suis, vous avez des exploitations agricoles, qui sont plus grandes d'ailleurs. Et alors autrefois on faisait également de la vigne dans l'Ain. On faisait un vin qu'on pourrait qualifier de détachant, qui était un vin pas terrible, mais qui coupait le Beaujolais, c'est-à-dire qui donnait de la couleur et du degré au Beaujolais, avec de l'eau berlin, ça s'appelait l'eau berlin. Et puis on faisait aussi les piquets de vigne, c'est pour ça qu'il y a des bois d'acacia dans l'Ain, qui servaient à ça. Maintenant on fait beaucoup plus d'agriculture traditionnelle, alors il y a les étangs dans les dombes, et puis il y a l'agriculture traditionnelle, et dans le Val-de-Saône c'est des très bonnes terres agricoles, dans lesquelles on fait du maïs, du colza, du blé, de l'orge, etc. Cette année, ça a un peu souffert de la sécheresse, donc les rendements sont un peu moins bons que les années précédentes, mais c'est une très belle agriculture dans cette région.
9: On pourrait parler de la Bretagne aussi. Alors avant de parler de Rennes, dont nous parlerons tout à l'heure, je sais que Dinard, vous avez des amis, dont Dinard, Cancale, Saint-Malo, dans ce périmètre-là.
10: Oui, je connais bien cette région bretonne pour y aller assez souvent l'été. J'ai pas mal de camarades, qui est une très belle région. La Bretagne, alors, elle prend ses lettres de noblesse maintenant avec la canicule, parce que
9: ceux qui voulaient y aller, c'est terminé. Il fait aussi chaud qu'ailleurs.
10: Oui, mais enfin, d'une façon générale, c'est quand même plus protégé.
9: C'est vrai.
10: Et puis, et donc, la Bretagne, moi, je l'ai découverte à travers la côte, si vous voulez. Alors, j'avais connu un peu la Bretagne avant. J'ai fait les Glénans, donc là, dans les
9: Glénans. Magnifique.
10: Voilà. Et puis, on a passé des vacances à Bénodet aussi, qui était très, la Bretagne du Sud, qui est très, très belle. Voilà, et puis la coïncidence, c'est que la famille Pinot m'a demandé de présider le conseil d'administration du club de Rennes. Et donc je découvre Rennes, que je connaissais mal, et je découvre Rennes et les Bretons dans ce beau club de Rennes.
9: On parlera de Rennes, parce que ça fait forcément partie de votre vie, surtout depuis quelques mois, vous en êtes le président. Nous allons à nouveau se balader en France, et pour économiser sur le carburant, on peut partir, et c'est un sujet d'actualité, à la recherche de la station la moins chère dans le département, aller faire le plein en Espagne, en Andorre ou en Belgique, lorsqu'on est frontalier ou bien beaucoup plus simplement, ne plus utiliser sa voiture. Alors comment faire pour se déplacer, pour aller faire des courses, aller travailler ou chercher les enfants à l'école? Ça, c'est notre quotidien. Dans les Pyrénées-Atlantiques, la ville de Pau, qu'on a évoquée il y a un instant, a justement lancé un défi à ses habitants. Reportage Robin Bernot et Clara Vincent.
11: Vous voyez vos clés de voiture, imaginez ne plus y toucher pendant un mois.
12: Allez, on pose les clés dans le bocal.
13: Parfait, on est prêt pour relever le défi.
12: Pas de regret ?
13: Aucun.
11: C'est le défi lancé par la ville de Pau à ses habitants avec la troisième édition de l'opération « Un mois sans ma voiture ». Cette année, ils sont 19 à relever le défi. Parmi eux, il y a Adeline, qu'a rencontré notre journaliste Clara Vincent. Pendant les 4 prochaines semaines, elle va devoir laisser sa voiture au garage et par la même occasion, apprendre par cœur les horaires des transports en commun.
13: Je suis souvent en retard. Donc là, anticiper les départs bien plus en avance que prévu. Donc on va essayer de jouer tout ça. Moi, je travaille à la cueillette de la Ragnon et je suis photographe indépendante. Donc déjà, la cueillette de la Ragnon du centre-ville, ça fait à peu près une trentaine de minutes à vélo. Donc une heure aller-retour. Et après, en tant que photographe indépendante, c'est vrai que si j'ai un mariage à 30 km, ça va être un peu plus compliqué. Mais c'est vrai que mettre de côté la voiture, ça serait un plus. D'autant plus que le carburant coûte cher. Dans les factures de la fin du mois, ça serait vraiment, vraiment top, quoi.
11: Alors ici à Pau, ne pas toucher à sa voiture pendant 30 jours, ça semble marcher, mais vous, qu'en pensez-vous? C'est avec Tristan que nous allons en discuter. L'idée lui plaît, même si quelques questions restent encore en suspens.
14: Moi, je trouve ça plutôt positif. Après, il faut juste espérer que les transports en commun permettent aux gens de s'en sortir sans, quoi. Parce qu'à Pau, je sais pas, comment ils font pour aller au travail, les gens sans voiture, ils y vont à pied. C'est grand, Pau, je sais pas.
11: Alors oui, Pau, c'est quand même une ville assez grande. Et pour relever ce défi, chaque participant s'est vu offrir un mois d'abonnement au bus et TER du département, mais aussi un abonnement mensuel au vélo électrique en libre-service, ainsi qu'un vélo à assistance électrique. Tristan, par exemple, lui, il possède une Peugeot 208 et sans même avoir à se lancer de défi, il essaie déjà de la laisser un peu plus souvent au garage.
14: C'est vrai que si je peux éviter de l'utiliser la semaine, j'essaie d'éviter le plus possible. Bah, c'est un tout, déjà, le prix des carburants, oui, c'est clair. Je pense que si on économise le carburant sur un an, on peut s'acheter une maison bientôt. Et en même temps, à côté de ça, c'est un peu écologique, quoi. C'est un petit geste écologique, je pense. Moi, j'ai un diesel, typiquement, moins j'utilise, mieux on se porte, je pense.
11: Vélo électrique, bus, train, de nombreuses alternatives existent pour laisser la voiture de côté. C'est justement tout l'enjeu de ce défi lancé par la ville de Pau. Encore faut-il avoir suffisamment de transports à proximité de chez soi pour pouvoir vraiment se passer de son véhicule.
9: Merci Robin Bernot. Vous conduisez, vous avez une voiture, Nicolas Taverneau.
10: Oui.
9: Pour aller dans l'Ain, rejoindre cette exploitation agricole, entre autres, peut-être, je ne sais pas. Hein.
10: Oui, enfin, j'ai une voiture, mais je vais probablement abandonner ma voiture à Paris, d'ailleurs.
9: Vous avez quand même traversé la France, j'imagine. Vous avez des souvenirs de la carte Michelin sur les genoux. La rencontre de ville, un peu comme ça.
10: Oui, effectivement, moi j'ai beaucoup navigué. Mais l'endroit maintenant de prédilection de mes vacances, c'est la Corse.
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8: Et nous allons prolonger ce moment avec un morceau incontournable du paysage pop français des années 90. Véritable harmonie vocale, on peut le dire comme ça. Voici Poho, le chat sur Ici. Vous vous souvenez ? Oui.

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2: Et déjà la dernière étape de notre périple du dimanche soir avec les meilleurs moments de Il n'y a pas que Paris dans la vie. Et pour terminer ce week-end en beauté, on va retrouver une comédienne très chère au cœur du public français, une figure emblématique de la fiction télévisée, la formidable Corinne Touzé. Elle se livre au micro d'Éric Bastien sur les lieux qui ont jalonné sa vie et sa carrière. Et un jour, un crush, c'est tout de suite sur ICI.
3: Alors avant de parler du Vaucluse, je reviens quand même sur votre crush à Cannes.
4: Ah non,
3: ah, si, ah, si.
4: J'en supplie, j'en peux plus. Les gens, ils n'en peuvent plus de m'entendre parler de ça. Et les gens, c'est pas moi qui en parle, hein. C'est qu'on, à chaque fois que je fais une émission, on me pose la question.
3: Alors, les gens qui se disent, mais de quoi ils parlent? Elle a croisé Robert Redford sur la croisette. Il vous a ouvert la porte. Ah, vous avez dit, ça c'est, je suis à Hollywood, c'est un film. Et vous étiez assis juste derrière lui dans la salle, hein, au Palais des Festivals. Et au lieu de regarder ce qui se passe, vous allez regarder sa nuque. Quoi. Voilà, c'est ça. Bah, je crois qu'on a fait le tour
4: voilà,
3: du dossier.
4: Vous avez j'en peux plus de la raconter.
3: Bon, j'en ai parlé, donc je l'ai raconté. Non, mais je trouvais ça sympa. Voilà, c'est aussi une rencontre assez pittoresque. Enfin, bon, faut s'attendre à rencontrer des acteurs américains.
4: Il y a pas que lui, hein, que j'ai rencontré. Hein. Il y a Sean Connery.
3: Oui, vous n'avez pas regardé autour sa nuque.
4: À James Coburn, je peux vous dire que j'ai craqué hein, quand je l'ai vu. Hein.
3: Voyez, vous y revenez. Finalement. Bon, alors Mobeck, ça c'est aussi un coup de cœur pour vous.
4: Oh, mais c'est capital Mobeck dans notre vie parce que en fait, nous habitions à Brie-sur-Marne avec le père de ma fille. Ma fille est née. Et en fait, j'ai pas supporté de promener la poussette au milieu des merdes de chiens. J'étais sur femme d'honneur et tous les week-ends, je partais pour trouver une maison dans le Midi. Et voilà. Et au bout d'un moment, j'ai eu un coup de foudre littéral, parce qu'on a presque fait aucun travaux dans cette maison. C'était comme si elle m'attendait cette maison. C'était un mas, effectivement, dans un tout petit village qui s'appelle Mobeck, qui est pas loin de Ménherbes et pas loin de Cavaillon. Dans
3: un beffroi.
4: Oui, absolument. Et du coup, ma fille a été à l'école maternelle, voilà, à Mobeck, et elle a grandi là. Elle était, quelle enfance merveilleuse. Elle a eu trop de chance. Voilà. Et puis, j'ai fait rapatrier la série La Femme d'honneur qui se tournait dans Lyon, dans le Vaucluse. Et donc, merci à mon producteur.
3: Vous avez un pouvoir, hein.
4: Paix à son âme, qui est là-haut aussi.
3: Je sais pas si aujourd'hui on dirait.
4: Je pense que ça ne serait pas possible de toujours. Mais c'était un tel carton, et je voulais rentrer à la maison tous les soirs, voir ma petite pépuce, et du coup on a déboulé et on a tourné à Carpentras, à Baume de Venise, et on est resté là 5 ans.
3: Bah alors, le melon de Cavaillon et la fraise de Carpentras.
4: Et c'était génial.
3: Vous allez sur les marchés de Provence un peu?
4: J'allais sur les marchés de Provence.
3: Vous n'avez plus du tout cette maison à Mobeck, là?
4: En vivant à Paris, ça va être difficile.
3: Et là, vous avez plus une maison dans le sud?
4: Non.
3: Ah, pourquoi?
4: Parce que je suis sur scène depuis 15 ans et que c'était un petit peu
3: alors,
4: du luxe.
3: Alors, vous échappez où quand vous voulez quitter Paris?
4: Alors, je pars tout le temps en Italie parce que c'est là où je veux finir ma vie. J'ai pas encore trouvé l'endroit encore, mais c'est là où je repartirai pour prendre ma retraite. Puis c'est bien parce que c'est pas loin. Puis c'est bien parce que les gens sont tellement sympas. Ils ont toujours le sourire.
3: Pas en France. Il n'y a pas un lieu sur lequel vous pourriez craquer.
4: Je pourrais finir ma vie en Bretagne. Ça me dérangerait pas beaucoup.
3: Près de Mobeck, il y a Avignon, un festival d'Avignon. Vous y étiez il n'y a pas si longtemps. Je crois que c'était l'été 2025.
4: Tous les ans.
3: Vous y êtes tous les ans. Mais pour Ken, c'était en 2025.
4: Ouais,
3: vous avez joué là-bas.
4: Ouais.
3: Qu'est-ce que c'est que cette histoire? Vous avez Ken, quand même, tout ça?
4: Alors, figurez-vous que Ken, c'est le nom du compagnon de Barbie.
3: Bah oui.
4: Voilà. Moi, je suis une fille des années 60, et donc cette joke, elle est dans la pièce, parce qu'évidemment, je me fais chambrer par ma fille. Et c'est donc Ken, ou comment rencontrer l'homme de sa vie. Et donc, pour ma génération, ce mot ne veut dire qu'un prénom. Voyez-vous ce que je veux dire, les garçons, les filles? Donc ça suffit maintenant. Et du coup, oui, c'est une pièce que j'ai dédiée à toutes mes copines qui ont eu des histoires foireuses sur Tinder et autres pour les plus de 50, 60, 70. Et j'ai fait écrire cette pièce par Emmanuel Robert Lespalieu, et c'est très drôle et très touchant, puisque finalement ça parle de notre époque.
3: Oui.
4: Même on s'envoie des vocaux parce qu'on ne s'appelle plus, on ne se regarde plus.
3: C'est vrai.
4: Et du coup, ça parle de ça et ça cartonne, quoi, parce que les gens adorent. Les gens adorent qu'on leur parle que comment c'était avant. Donc je leur parle des balles, je leur parle des discothèques, de la façon dont on se rencontrait avant, quoi.
3: Comédie romantique, comédie humaine, les sites de rencontres, vous l'avez dit.
4: Ouais.
3: Ça fait appeler Augustine.
4: Ouais, je m'invente un nom de clown, d'ailleurs.
3: C'est clair, hein, dans le personnage.
4: Ouais. Mais je parle des clowns de l'Auguste, donc sur mon profil, je me fais appeler Augustine.
3: Augustine.
4: Voilà.
3: Sauf que les réseaux, je vais pas spoiler la pièce, mais c'est pas vraiment son truc.
4: Du tout.
3: Et que du coup, elle se prend vite les pieds dans le tapis par rapport aux mensonges.
4: C'est ça. Mais c'est ça qui fait rire les gens. Ouais.
3: Alors, Ken, vous allez partir, comme vous l'avez fait de très nombreuses fois, avec le théâtre un petit peu partout. Le 7 octobre, vous serez à Colmar. Colmar, c'est l'Alsace. Mm-hmm. On en parlait tout à l'heure. Il y aura Provins. Mm-hmm. Ça reste l'Île-de-France.
4: Oui, là, je suis près de Paris. On 16 va octobre. À Bruxelles aussi. On va rester 8 jours à Bruxelles.
3: La Belgique. Ouais, ouais, ouais. Provins, vous connaissez, ville médiévale.
4: Oui, très, très bien. Très, très bien. J'adore cette ville. J'y ai tourné Marianne, une étoile pour Napoléon, à cheval, en Amazon, d'ailleurs, dans les rues de Provins. Ça reste un magnifique.

0: service. Et cette pièce, on va aussi en dire un petit mot, parce que vous produisez cette pièce qui s'appelle Déni, pièce de Sophie Cotin, la vie d'Alix qui bascule un soir d'été. Là, vous suivez le destin d'un jeune couple. Hein.
1: Oui, c'est une pièce absolument magnifique et nécessaire. C'est la bascule en une nuit d'une histoire d'amour. Je ne peux pas trop spoiler, parce que je m'aperçois que c'est merveilleux. Sur les avis, on a 10 sur 10 là sur Billets Réduits, que je fais ma propre auto-promo. C'est que personne ne dévoile le nœud de la guerre de ce spectacle. Et en fait, on va rencontrer ce couple et on va vivre avec eux tout ce bouleversement dans leur vie, avec un questionnement permanent. Il va falloir qu'ils prennent une décision capitale cette nuit-là, qui va changer tout pour eux. Et nous, on prend un uppercut dans le ventre. C'est tellement bien écrit, c'est une pièce où on rit, c'est une pièce où on pleure, c'est une pièce qui ne peut pas laisser indifférent, et je suis très très fière de produire ce spectacle qui a démarré cette semaine, et on est là jusqu'en janvier, mais venez vite parce que je pense qu'on va vite être complet, sincèrement.
0: Salle Réjeanne, oui. C'est au Théâtre de Paris, comme son nom l'indique.
1: Rue Blanche, voilà.
0: En parlant de théâtre, il y a des théâtres qui vous ont marqué plus que d'autres, vous qui connaissez tous les théâtres de France.
1: Oh oui, oh oui, oh oui. J'ai découvert l'Opéra de Vichy, parce que comment imaginer qu'on puisse jouer une pièce de théâtre dans un opéra.
0: Vous savez que je suis né à Vichy, moi.
1: Oh mon Dieu, bah, non, je savais
0: pas. C'est marrant que vous parliez de ça, parce que...
1: Mais j'ai été tellement impressionnée,
0: beau, hein,
1: déjà par la beauté du...
0: Les sièges un peu jaunes.
1: Du lieu, du décor, l'immensité de, ouais, de cette salle. Donc ça, ça m'a marqué. Je suis très sensible à Paris, au Théâtre des Variétés, parce que j'ai eu 3 cartons, dont un avec Jean-Luc Reichmann et un avec Daniel Russo. C'est un théâtre magnifique qui est sur les grands boulevards. Et puis, j'aime beaucoup, effectivement, le Théâtre de Paris. J'y suis, je m'y sens comme chez moi, comme à la maison, alors qu'il est immense. Et j'ai beaucoup d'affection pour le Petit Saint-Martin, parce que lorsque j'ai décidé de quitter la télévision pour me remettre sur scène, c'est la première pièce que j'ai produite, elle s'est jouée là. Et donc, c'est une journée particulière qui était l'adaptation du film d'Ettore Scola, mise en scène par Christophe Lidon, et on a cartonné, donc je suis trop fière. Voilà.
0: Si vous partez en week-end, on oublie l'Italie, là. Ah. Quand vous êtes à Paris, avec tout le travail que vous avez, vous partez en tournée, vous partez en week-end. Vous êtes capable d'aller où? C'est quoi le lieu pour se ressourcer, le temps d'un week-end? Un séjour court?
1: Ah oui, un séjour court, je vais aller en Normandie, aller du côté d'Oulgat. J'adore Oulgat.
0: Ah oui.
1: Ouais. D'ailleurs, j'ai été souvent au festival d'Oulgat, qui est très sympa, en septembre, parce que Virginie Lemoine est la marraine, donc elle m'a invitée. J'étais la marraine il y a 2 ans. Ouais. J'aime pourquoi Oulgat? Parce que c'est grande plage. On peut faire des kilomètres à pied. Alors ça, j'adore.
0: On met 6 heures pour aller se baigner.
1: Ça, j'adore. Ça, j'adore.
0: Donné, tellement c'est grand. Hein.
1: Anecdote qui va vous plaire, qui va vous allez foutre de moi, mais je m'en fous sur tous les Normands.
0: Est-ce que c'est mon genre?
1: Ouais, je suis partie avec mon chien, mon cabas, ma serviette et tout. J'ai dit, ah, je vais faire une grande marche. Puis je me suis posée parce qu'il faisait super beau. C'était il y a 2 ans. Il faisait super beau, j'étais bien. Et je suis là, je rêve, je lis, je ferme les yeux. Je me réveille, la marée était montée. Et on ne rit pas. On ne rit pas, les techniciens. On ne rit pas, je vous vois.
0: Je vous vois. Qui est déjà un petit peu, voilà, du monde.
1: L'eau, en fait, j'étais encerclée d'eau. Et là où j'ai vraiment eu les boules, c'est qu'il y avait des Normands, je pense, qui étaient comme ça, en train de se foutre de ma gueule, mais loin, loin, loin sur la plage, et qui se sont dit comment elle va faire pour sauver son portable. Ouais. Et donc je suis partie avec mes affaires comme ça sur la tête, comme les Africains, et vraiment j'avais les boules. Voilà, parce que personne n'a crié, personne ne m'a rien dit, personne ne m'a prévenu. Par contre, ils ont eu l'honnêteté de me dire ça arrive tous les jours, donc on n'a pas été gentils avec vous, mais sachez que ça arrive tous les jours.
0: Oulgat, Ouistreham, Deauville, Trouville, ouais, Honfleur, on aurait pu s'arrêter au Touquet. Je sais que vous aviez boîte de nuit, madame, au Touquet.
1: Ah bah oui.
0: Il y a quelques années.
1: Tu es un amoureux,
0: oui,
1: au Touquet.
0: Ah, bah oui, évidemment, évidemment. Bon, en tous les cas, on s'est bien baladé. Ouais. Mais il faut toujours choisir un lieu en fin d'émission. On est en face d'une carte de France, Corinne Touzé.
1: Oh, c'est trop dur.
0: Ah, mais si votre vie avait un lieu central en France.
1: C'est pas possible. Ah bah, comment voulez-vous que je choisisse? C'est pas possible.
0: Oh, sinon, vous faites votre top 3 des régions préférées, mais c'est trop facile. Trouvez-moi un lieu central.
1: Je peux pas. J'ai passé ma vie avec une valise à la main. Je peux pas.
0: C'est une bonne réponse déjà, ça me suffit.
1: Toute ma vie, j'ai été dans une gare, dans un aéroport.
0: Eh ben, une gare,
1: un
0: voilà.
1: Un train.
0: Ben, un train, c'est l'ensemble de
1: alors,
0: la France.
1: La gare de Lyon. Hein. Je dis la gare de Lyon, c'est, je pourrais dormir à la gare de Lyon si vous voulez.
0: Vous qui connaissez pas Lyon et le Massif Central, finalement, voilà, on vous rattrapait un peu avec la gare.
1: Pour rentrer chez moi, c'était gare de Lyon. Bah, tout
0: donc
1: le temps.
0: Vous passiez à Lyon. Parce que pour aller dans le sud, on s'arrête à la gare de Lyon, mais on fait que s'y arrêter.
1: Non, mais il faut quand même que je choisisse. Et je vais prendre Saint-Jean-de-Luz. Allez,
0: très bien. Là où s'est marié Louis XIV.
1: Ah oui?
0: Absolument.
1: Je savais pas. C'est
0: merci
1: joli.
0: Merci beaucoup, Corinne Touzé.
1: Il faut que je revienne, il y a encore plein d'endroits dont je veux.

0: Ah ben vous revenez. Alors revenez avec du chocolat.
1: Non, c'est vous qui m'achetez du chocolat.
0: Oui. Il est basque. On remercie Catherine Quicordon qui nous en a parlé tout à l'heure.
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4: Et c'est déjà la fin de cette parenthèse du dimanche soir et on va se quitter en musique avec un chef-d'œuvre absolu de la pop 70s pour conclure ce week-end. Voici 10cc, I'm Not In Love sur ICI. Très belle fin de soirée.

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1: Merci d'être avec nous même le dimanche soir, il est 21h. 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
2: Bonsoir à tous, une heure en compagnie des tubes qui vous ont peut-être vu grandir ou pas. C'est ce que je vous propose chaque soir des 21h. Et ce soir, ça commence comme ça.

0: à l'instant avec Don't Stand So Close To Me.
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0: Succès mondial, un de plus pour le groupe de Sting, mais surtout la chanson la plus vendue de l'année en 1980 en Angleterre. Eh oui. Nous sommes aujourd'hui le 11 octobre et nous souhaitons un bon anniversaire à un certain Jean-Jacques, né en 1951 à Paris dans le 19e arrondissement. Troisième d'une famille de quatre enfants, dont les parents tiennent un magasin d'articles de sport à Montrouge. Bon, bref, bon anniversaire Jean-Jacques Goldman, 75 ans aujourd'hui. On écoute, nous ne nous parlerons pas tout de suite.

Cliff, c'était Reggae Night. Et c'est bien sûr l'un des plus importants représentants du reggae. Jimmy Cliff est né à la Jamaïque. Il a été élevé en écoutant plutôt du rock, mais très vite le reggae l'a rattrapé. Il sort son premier album en 1968, mais le succès planétaire, c'est en 1972. Il est la star du film The Harder They Come. Il compose la bande-son dont le tube Many Rivers to Cross. Reggae Night est sorti en 1983. Énorme succès en France. Plus de 700 000 exemplaires vendus. Allez, retour du rock tout de suite avec les Pretenders, Don't Get Me Wrong.

0: Vaya con Dios, c'était Just a Friend of Mine. Et malgré leur pseudo, rien de latino dans ce groupe. Vaya con Dios est un groupe belge et ce titre est leur premier succès en France. Ils se sont séparés en 2014 après un ultime concert à Bruxelles, mais se sont reformés en 2023. Allez, dans un instant, les Innocents arrivent en compagnie d'une certaine Jodie. C'est juste après ça.
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0: Francis Cabrel, c'était l'encre de tes yeux.
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0: Et c'est sans doute l'une des plus belles chansons sur le thème de l'artiste qui déclare son amour à celle qui est à l'origine de toutes ses chansons, sa muse. Tout ce que j'ai pu écrire, c'est ton sourire qui me l'a dicté. On peut pas faire plus poétique. Francis Cabrel s'est inspiré d'une chanson de son idole Bob Dylan, Don't Think Twice. Et ce titre est sorti en 80, enregistré à Toulouse au studio Condorcet. Il figure sur l'album Fragile. Pour le groupe Simple Minds, c'est Nelson Mandela qui leur a inspiré Mandela Day.

Diana Ross, c'était Chain Reaction. Et bizarrement, ce tube de la grande Diana Ross a été numéro 1 dans de nombreux pays, sauf aux États-Unis où le titre ne s'est classé que 66e dans le fameux Billboard, l'équivalent de notre top 50. Elles ont connu le haut de ce classement américain plusieurs fois grâce à leur travail avec le groupe Chic, mais aussi avec leur propre composition. Tout de suite, Sister Sledge, All American Girls.

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1: Merci d'avoir suivi 100% années 80, notre rendez-vous quotidien. La suite de votre soirée, c'est avec 100% chansons françaises. Allez, à demain, je compte sur vous. Hein. 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
3: Allez, c'est parti, je vous emmène à la Comédie de Tours avec Sébastien Wüst pour son one-man show Maître, vous avez la parole. Un artiste qui va vous plonger dans un univers que l'on pense connaître, que nous croyons connaître, celui de la justice. Pour nous en parler, il a une expérience plutôt particulière parce que ce Sébastien, pendant 18 ans, il a été avocat. Et il nous parle d'ailleurs de son spectacle dans lequel tout est vrai, il nous le dit.
4: Tout est vrai dans le spectacle, c'est quelque chose que je me suis imposé. C'est soit des choses que j'ai vécues, soit des choses que des amis proches ont vécues, mais tout est vrai. Montrer les coulisses, c'est de montrer ce qui est drôle, ce qui est léger. La justice, ça peut être très anxiogène et le but, c'est surtout pas de faire un spectacle anxiogène. Donc, je n'ai pris que les choses qui pouvaient faire rire, qui pouvaient amuser, mais qui aussi parfois peuvent interpeller, qui permettent de regarder un peu différemment ce monde judiciaire, même si encore une fois, c'est léger, mais j'essaye de faire passer quelques messages, ça n'interdit pas l'humour.
3: Oui, forcément, il y a des histoires, il en a, les tueurs en série, les procès, les lois absurdes, les avocats des séries télé. Maître, vous avez la parole.
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3: Si vous aimez chanter, vous allez pouvoir chanter au volant de votre auto ou dans votre salle de bain. Je suis sûr que vous aimez chanter les plus belles chansons de Johnny Hallyday. Ça tombe bien, on recherche 500 choristes, des choristes tourangeaux pour monter sur la scène du Parc des Expos de Tours. Ce sera le 10 janvier 2027, reprendre ensemble les plus grands titres de Johnny. L'idée, c'est de réunir des chanteurs amateurs, des choristes, des membres de chorale, bref, tous ceux qui ont envie de vivre une expérience collective et vraiment incroyable. Alors, cette date tourangelle, elle s'inscrit aussi dans la grande tournée nationale 500 voix pour Johnny. Au total, 15 000 choristes vont participer partout en France à cette grande aventure, avec aussi un grand rendez-vous à l'Accor Arena de Paris. Ce sera le 27 juin 2027. Les inscriptions sont ouvertes depuis quelques semaines déjà. Si vous avez envie de vivre vraiment cette expérience incroyable, c'est sur le site des 500 voix, le site 500voix.com.
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2: L'atelier Fernand Robert, le temple du chapeau en Sarthe, un atelier d'excellence qui fournit les plus grandes marques de luxe. Mais comment ça fonctionne? Quelle machine et quel savoir-faire? Je vais vous emmener dans les coulisses d'un atelier de fabrication de chapeaux. Aujourd'hui, j'ai testé pour vous les ateliers Fernand Robert. Direction le 36 rue de Carnac à Coulaines. J'arrive sur un petit parking et j'ouvre les portes de l'atelier. Une femme m'accueille.
3: Bonjour, bienvenue aux ateliers Fernand Robert.
2: C'est Axelle Jarosset, la directrice des lieux. Elle est en charge de l'atelier depuis 5 ans, mais c'est une histoire de plus de 120 ans qu'elle a pour mission d'entretenir et de continuer de développer.
3: Oui, absolument. Vous êtes ici dans un atelier de modiste où on fabrique des chapeaux grâce à des machines qui sont elles-mêmes sans avec lesquels on travaille le feutre, la paille et puis différents matériaux naturels pour notre clientèle locale et internationale. On a même travaillé pour le roi du Maroc, vous voyez, donc c'est la princesse de Thaïlande.
2: Et bien souvent, c'est surtout pour les cérémonies de mariage que l'atelier travaille avec des clients de Paris, d'Angers, de Tours qui viennent directement sur place pour ça. Mais autrement, l'atelier s'active aussi dans des domaines bien variés, cinéma, palace, spectacle, mode de luxe ou encore cirque. Tout est possible.
3: On a ici 350 moules de formes différentes, dans des tailles différentes.
2: Et avec une variété de matières, feutres ou pailles, de toutes les couleurs et toutes les qualités.
3: Tellement de sortes de chapeaux que tout le monde peut y trouver son compte.
2: Des chapeaux qui passent d'abord tous par la main et les machines de Xavier David, le chapelier. Ces fameuses machines de 1905 qu'il a appris à dompter sur le terrain. Des belles machines, encore joliment entretenues et peintes de verte, avec un système mécanique qui est encore aujourd'hui inégalé. Le moule chauffe par en haut et par en bas, au gaz. On place le feutre au milieu et c'est parti.
4: Et par un jeu de pédale, je peux bloquer le feu.
2: Après cette étape du moulage, Xavier taille et nettoie avant de passer le relais à ses collègues de la couture, à la main et à la machine. La dernière étape, c'est Mirella qui s'en charge. Elle gère toutes les finitions.
5: Donc je commence avec préparation d'extérieur. Le nœud, le galon, l'intérieur, toute la finition, c'est moi. Je fais tout, et même le dressage.
2: Une rigueur et un savoir-faire reconnus par le cinéma, puisqu'on peut voir sur grand écran nos chapeaux sartois.
3: C'est vraiment une fierté pour nous, comme quand on a vu dans le film Astérix, par exemple, donc pour les petits chapeaux chinois. Ils sortent de l'atelier, donc c'est vrai qu'on est tous allés au cinéma pour aller voir le film.
2: Alors si le monde du chapeau vous intéresse et que vous voulez profiter de la qualité à prix réduit, sachez que c'est possible.
3: Oui, tout à fait. On ouvre les portes de notre atelier du lundi au jeudi pour la clientèle locale. Donc les gens qui veulent venir acheter un chapeau, ou ça peut être aussi un béret, un bonnet.
2: Ou chapeau de mariage, vous pouvez en tout cas soit venir sur place, ou faire des demandes particulières si vous le souhaitez également par téléphone. Dans tous les cas, les ateliers Fernand Robert ont encore de beaux jours devant eux, et sans conteste, c'est un savoir-faire testé et approuvé par ICI MEN.
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6: Impossible de ne pas céder à la tentation des macarons de Boulet, la plus ancienne enseigne de la ville depuis 1854. Et la transmission est aussi une affaire de famille puisque Jacques Alexandre vient de passer la main à sa fille. Bonjour Mathilde.
7: Bonjour.
6: Les macarons de Boulet sont fabriqués dans la tradition de manière artisanale. Il y a une volonté de garder une production de qualité.
7: Moi, c'était vraiment une priorité pour moi, comme ça l'a été pour mon père il a 31 ans quand il a pris la suite donc de sa maman, donc ma grand-mère. C'est de perpétuer le savoir-faire et donc bien sûr la qualité et l'artisanat. Donc je modifierai absolument pas du tout la façon de les fabriquer, ça restera tel que ça l'est depuis le début.
6: Quels ont été les mots de votre papa?
7: Pour être honnête, ça fait quelques années qu'on en discute, hein, que le sujet est sur la table, mais ça lui tenait bien sûr à cœur, voilà, qu'il y ait une suite. Il m'a mis aucune pression, hein, ça s'est fait d'une manière très naturelle, très douce également. Je pense qu'il est fier et surtout heureux de savoir que je vais conserver ce savoir-faire et pas faire de changements majeurs qui puissent entacher notamment la qualité de nos macarons.
6: Les macarons de Boulet, ils sont célèbres, Mathilde, dans le monde entier. L'export peut être encore plus performant.
7: Ça peut être encore plus performant parce qu'aujourd'hui, avec Internet, les possibilités sont illimitées. Mais j'ai surtout à cœur de maintenir notre ancrage dans la région parce que c'est tout de même essentiellement en Lorraine, hein, qu'on a nos clients de plus longue date. Donc l'export fait partie de mes projets, mais je tiens surtout à trouver de nouveaux distributeurs dans la région et à continuer de les faire connaître autour de nous.
6: Vous êtes en possession d'un secret de fabrication. Qu'est-ce qui fait ce petit goût si particulier des macarons boulageois pour qu'on les aime tant?
7: Ce qui fait vraiment leur particularité, c'est ce goût de l'amande, parce que nous on travaille donc des amandes entières qu'on reçoit dans leur peau. C'est pas de la poudre d'amande, hein, c'est des amandes qui arrivent entières chez nous et qu'on va ensuite aller émonder. Du coup, on ne casse pas la fibre de l'amande lors de la fabrication. Donc ça permet vraiment à nos macarons d'avoir un goût très fin, très subtil, le goût de l'amande qui se développe très longuement dans la bouche après l'avoir mangé. Et le dressage à la cuillère, qui est une technique très rare hein, sur les macarons. On a quand même beaucoup de macarons aujourd'hui posés avec une dresseuse. Les nôtres sont faits un par un, la main à la cuillère en argent, et donc ils ont un moelleux que vous trouverez sur aucun autre macaron.
6: Vous représentez la 7e génération à travailler dans l'entreprise. Est-ce que c'est une pression supplémentaire de faire perdurer cette tradition?
7: Comme voilà, toute reprise d'une société d'aussi longue date, il y a une pression, aussi beaucoup, beaucoup de fierté. Puis je resterai bien entourée par mon papa, ta compagne qui travaille ensemble depuis longtemps, ne seront pas très loin, donc je suis quand même bien entourée. Donc assez consciente tout de même.
6: Question gourmande, Mathilde, comment aimez-vous déguster le macaron de boulet?
7: C'est vrai qu'avec un petit café à 16h, pour moi c'est l'idéal, mais honnêtement même avec une coupe de champagne, il n'y a pas d'heure pour en manger, ça passe toujours très bien.
6: Un grand merci d'avoir été notre Lorraine du jour et très bientôt à Boulet pour goûter ces magnifiques macarons.
7: Avec grand plaisir, à bientôt.
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0: Bonjour à toutes et tous, bienvenue dans Affaires classées, le podcast. Nous sommes en janvier 1879. Le sympathique garde champêtre du village de Laguinge, en Haute-Soule, est poignardé de 5 coups de couteau dans une auberge. Les gendarmes arrivent et son meurtrier a disparu.
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0: Les bohémiens. Ces individus migrant en groupe d'un village à l'autre ont longtemps alimenté les conversations, les polémiques, les peurs au Pays Basque et au-delà. Les historiens situent leur arrivée dans le coin en l'an 1602. C'est le seigneur d'Urtubi à Urugne et le vicomte d'Etchaus à Baïgorry qui accueillirent en nombre ces descendants du peuple Tzigane ou Rome venus de Bohême grâce au sauf-conduit que le roi de cette contrée d'Europe centrale délivrait. Nombre d'entre eux vont finir par s'implanter en Soule ainsi que dans les pays de Cise et de Mix. Vivant à l'écart des villages, ils offraient leurs services aux villageois bien contents de leur donner du travail contre très peu d'argent. Selon les saisons, ils étaient employés chez les paysans. D'autres œuvraient comme vanniers, empailleurs de chaises ou tondeurs de mulets. Leurs épouses fabriquaient des chapeaux, de la vannerie aussi. Elles ne tardèrent pas à susciter la curiosité, voire la peur, lorsqu'elle disait disposer de pouvoirs magiques, de remèdes naturels ou jurant prédire l'avenir en lisant dans les lignes de la main. Frappant à la porte des fermes, on les disait mendiants, voire chapardeurs. Dans les gendarmeries du secteur, les plaintes des villageois affluaient pour vol d'animaux, de victuailles ou de linge. Leur présence finit par agacer le préfet palois qui décide de lancer en 1802 une gigantesque rafle. 475 bohémiens sont arrêtés et jetés en prison dans l'attente de les expédier outre-Atlantique en Louisiane. Mais le projet du préfet tourne court et la plupart des rescapés de la rafle reviendra vivre au Pays Basque où ils désigneront leur propre roi.
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0: Il se nomme Pierre Aguerre. Il vit en Haute-Soule, dans le petit village de Laguinge, et partage son existence avec une femme, encore jeune, qu'il dit être son épouse, même si les registres d'état civil du secteur ne trouvent nulle trace de leur mariage. Chez les bohémiens, point n'est besoin de s'ennuyer avec les formalités. On est libre depuis des lustres, et la loi que l'on reconnaît, d'abord, est celle des traditions. La modeste masure qui lui sert de quartier général à la Guinge ne l'empêche toutefois pas de faire de fréquentes excursions ailleurs. Pour tondre les mulets, officiellement, comme il le clame, à ceux qui l'approchent, et peut-être aussi pour tondre les bourses et les biens des paysans du secteur. Combien de fois, en effet, son premier voisin n'a-t-il pas déploré des vols d'objets agricoles ou d'animaux dans sa propre ferme ? Ledit voisin aurait bien aimé récupérer ses biens en signalant ses méfaits aux gendarmes de Tardets. Mais Aguerre traîne une sale réputation. Maintes fois condamné pour vol, violence, il pourrait bien se venger. Aguerre sait cultiver ses relations et, pour asseoir son autorité, il va lier amitié avec un homme influent au village. Le garde champêtre, un certain monsieur Iriard. Le brave fonctionnaire est au courant de tous les potins du village. Son goût immodéré pour la bouteille fait de lui un informateur facile, de premier choix. Ce 9 janvier 1879, Aguerre accoste le garde champêtre. Il l'invite sans peine à boire ensemble dans le premier cabaret venu. Les deux larrons y retrouvent le vieux Albex, un paysan du coin, et l'instituteur du village, qui a momentanément déserté sa classe. C'est alors parti pour une série de plusieurs tournées de vin.
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0: Dans le canton de Tardets, chacun sait que le garde champêtre, Iriard, est de ces muets à qui la picole alimente surabondamment les paroles. Ce soir de janvier, la nuit tombe tôt et la conversation s'éternise. Ivre à l'excès, Iriard dévoile toutes sortes de fâcheux secrets sur tel ou tel habitant du village. Ses amis, tout aussi ivres, en rajoutent. Soudain, Iriard explose de colère. Il menace ses acolytes de comptoir en ces termes.
9: Ah, pour un peu, je vous battrai comme on taille le lin.
0: À peine a-t-il fini sa phrase que Pierre Aguerre, le roi des bohémiens, se retourne. Il lui assène 4, voire 5 coups de couteau en hurlant.
9: Ah, puisque tu le veux, c'est comme ça.
0: Celui qu'on surnomme le roi des bohémiens prend, sans attendre, la poudre d'escampette, sans doute en direction de son domicile. Dans le troquet, c'est la panique absolue. Le pauvre garde champêtre hurle de tous ses poumons. Il scande des mots de peur, conscient sans doute qu'il vit ses derniers instants. Quelques secondes suffiront pour qu'il s'effondre, baignant dans son sang. On accourt des maisons voisines, le médecin de Tardets arrive peu après, mais il est trop tard. Le malheureux Iriard accuse plusieurs plaies profondes. L'une d'elles a perforé l'abdomen, causant la libération d'une partie de ses intestins. Les gendarmes rappliquent à cheval. Avant d'expirer, Iriard réussit malgré tout à leur balbutier quelques mots, dont le nom de son meurtrier. On se lance aussitôt à la recherche d'Aguerre. Voyant de la lumière à l'intérieur de sa ferme, les gendarmes l'encerclent avec prudence. Qui sait si le roi des bohémiens n'a pas encore quelques armes qu'il pourrait utiliser pour s'enfuir.
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0: Malin, Aguerre s'éclipse par la porte arrière de la demeure. Il marche à pas de loup avant de se blottir dans les broussailles, espérant tromper la vigilance des gendarmes et s'évanouir dans la nature, afin peut-être de se planquer plus tard en Espagne. Hélas, le bruit de ses pas sur les feuilles desséchées va le trahir. On le saisit avant de le coucher au sol sous la menace d'un fusil. Les gendarmes imaginaient qu'une telle posture lui ôterait toute envie de résistance. Que nenni ! La perspective de sombres lendemains réveille son audace. Aguerre tente les plus violents efforts pour se soustraire à ses gardiens. Usant de coups, de nouveaux coups de poing à dessein. Mais la vaillance des gendarmes aura raison de lui. Le voilà maintenant conduit à Tardets, où son interrogatoire commence. Et la première question qui se pose, pourquoi a-t-il tué Iriard ? roi des Bohémiens aurait fort bien pu être en proie à des remords, formuler des regrets au besoin. Pas un instant. Il livre une fable ingénieuse à ses yeux. À l'écouter, le garde champêtre l'a d'abord frappé avec un bâton, jeté à terre et menacé de mort. C'est pour se défendre et seulement pour cela qu'il s'est emparé d'un couteau qu'il range habituellement dans sa poche. Il avoue donc son forfait, sans hésitation, mais entendez-le bien, son seul regret est de ne pas lui avoir tranché la gorge. Iriard l'avait saisi au bras et serré si fortement qu'il n'avait pas le choix, dit-il. Hélas, pour Aguerre, cette jolie fable ne convainc personne. Les piliers de comptoir présents le soir des faits démentent formellement son récit. Et le médecin venu l'examiner ne trouve sur son corps aucune trace de plaie, de contusion ou d'ecchymose. Conclusion, Aguerre ment.
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0: Le procès du roi des Bohémiens s'ouvre à Pau le 21 février 1879. Une foule nombreuse a fait le voyage pour l'occasion. Des congénères venus du Pays Basque, des amis et aussi des proches du malheureux garde champêtre que chacun appréciait en Haute-Soule. Le procès d'un bohémien n'a rien d'une première à la cour d'assises des Basses-Pyrénées, mais cette fois, on juge l'autoproclamé roi des Bohémiens. Âgé de 58 ans, il a le teint cuivré, l'air astucieux et même féroce, selon l'un des journalistes parisiens présents au procès. Les préjugés contre les Bohémiens ne manquent pas. Le président de la cour, par exemple, M. de Lagerie, pose en préambule, je cite, « qu'au milieu de la race noble et loyale des Basques vit la race maudite et dangereuse des Bohémiens ». Aguerre, selon les témoins, aurait été proclamé roi des siens à cause de ses innombrables méfaits. Il était si redouté en Soule que même le maire du village de Laguinge en avait peur. L'élu lui délivrait son certificat de bonne vie et de bonne mœurs, non parce qu'Aguerre était vertueux, mais pour qu'il aille migrer ailleurs. Le procès vire au mauvais spectacle. Tantôt calme, Aguerre justifie sa royauté bohémienne et tente de lui donner quelque chose d'imposant. Tantôt en colère, il se dresse sur son banc. Saisissant la rampe des deux mains, il insulte, il menace les témoins qu'il dit être des suppôts du diable. Ses regards menaçants n'épargnent personne, pas même son avocat. Aucune émotion n'affecte son visage quand on lui présente les vêtements ensanglantés du défunt. Avec un tel client qui ne rêve que de représailles et de vengeance, la cour d'assises n'aura aucun état d'âme à envoyer le roi des Bohémiens au bagne, à perpétuité.
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0: Le roi des Bohémiens, c'était ce nouvel épisode en podcast. Merci de l'avoir écouté. Dans un prochain rendez-vous, je vous emmènerai en 2018 du côté de Pau avec une intervention policière qui va faire couler beaucoup d'encre.

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1: Nous sommes dans les années 1970. Un ovni se pose à Chasseneuil. Dans cette soucoupe volante, attention, pas d'extraterrestres, mais des gens en maillot de bain.
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1: Cette drôle de piscine en forme d'ovni est ce qu'on appelle une piscine tournesol. En fait, il s'agit d'un modèle qui a poussé en France dans les années 70 et qui a pour origine un programme lancé par l'État en 1969. Ce programme, nommé 1000 piscines, intervient dans un contexte marqué par deux événements. D'abord, le fiasco des nageurs français aux Jeux Olympiques de Mexico en 1968. Ensuite, plusieurs noyades tragiques impliquant des enfants. Résultat, eh bien, il faut apprendre à tous les Français à nager, vite et partout. Pour cela, un concours est lancé afin de concevoir des équipements innovants, économiques et facilement reproductibles. Et le type tournesol est l'un des plus caractéristiques. Il est l'œuvre de l'architecte Bernard Scholler. Alors attention, 1000 mètres carrés au sol, 6 mètres de haut, cette piscine était révolutionnaire à l'époque. Il faut imaginer 36 arches métalliques qui soutiennent un dôme de plastique en partie escamotable et pivotant afin de profiter au maximum du soleil, d'où son nom, hein, le tournesol. Dedans, on retrouve tout le nécessaire, un bassin de 25 mètres, des vestiaires, des douches, ouais. Bref, un vrai vaisseau spatial aquatique.
3: Cette piscine tournesol de Chasseneuil-sur-Bonnieure était-elle le seul modèle construit dans notre région ?
1: En France, entre 1972 et le début des années 80, il y en a eu 183 construites sur les 250 prévues au départ, dont 18 en Nouvelle-Aquitaine. Mais attention, hein, la moitié a déjà disparu, à l'image de celle qu'il y avait à Châtelaillon-Plage. Il faut dire aussi que ces piscines tournesol, eh bien, elles ont tendance à mal vieillir. Maintenir ces structures à flot, sans mauvais jeu de mots, coûte cher et les rénovations ne sont pas toujours simples à réaliser. C'est pour cela que la piscine tournesol de Chasseneuil est un vrai petit morceau de patrimoine des Trente Glorieuses, toujours bien vivant avec près de 40 000 usagers par an. Les gens sont sensibles à son charme rétro-futuriste, à ses petits carreaux de faïence ou à ses grands hublots. Alors en cette fin d'été, eh bien, si vous passez du côté de Chasseneuil, n'hésitez pas à aller piquer une tête dans cet ovni.
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1: Yvan Serrano, Fantova, je suis musicien et DJ professionnel.
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1: Ma mère, quand j'avais 9 ans, m'avait offert ce 45 tours de Bob Marley. Could You Be Love. Ça a été une révélation pour moi.
3: On saute un peu quelques étapes, mais après, donc il y a l'achat de la première guitare, le premier groupe qui arrive. Ouais. On arrive à Limoges pour les études, c'est en première.
1: Moi, je suis arrivé en Limoges pour faire une première d'adaptation au lycée Turgot. Je rencontre vraiment la musique, surtout grâce à Swing FM, donc qui diffusait du blues, du rhythm and blues, du jazz, ça. Donc waouh. Et j'ai commencé à faire de la musique grâce à eux et à m'impliquer dans la vie culturelle limougeaude en tant que musicien, mais aussi organisateur d'événements et de concerts à John Lennon.
3: Ouais, oui, vous participez finalement à l'émergence de cette nouvelle salle.
1: Totalement,
3: ouais, John Lennon. Mm-hmm. Vous êtes installé ici à Limoges, vous êtes bien, vous organisez des concerts à Lennon, tout se passe plutôt bien.
1: Heureux à Limoges.
3: Et vous déménagez à Londres.
1: Je pars pour Londres parce que j'ai l'impression que j'ai quelque chose à y faire, que Limoges est peut-être trop petit maintenant pour moi parce que j'ai fait plus ou moins le tour, et j'ai l'opportunité d'être invité à un de mes disques et jouer sur le Radio One, la BBC de John Peel. Et arrivé là-bas, la plupart des Britanniques que je connais et les Londoniens me disent, il est hors de question que tu repartes à Limoges. Donc, on va y rester un an ou deux, voir comment ça se passe. Et en fait, j'y suis resté la moitié de ma vie, quoi.
3: Ouais, vous restez 30 ans en Angleterre, donc musicien, mais aussi vous prenez vos premières amours, c'est-à-dire que vous organisez des concerts, vous faites émerger des groupes qui vont devenir des groupes connus internationalement. Ouais. Et en parallèle de cela, vous faites DJ.
1: Alors à la base, j'ai commencé DJ dès que je suis arrivé, parce que j'ai toujours collectionné les disques, avoir des disques du monde entier, parce que Londres est une ville du monde entier, et c'est ça qui m'intéressait.
3: Finalement, vous êtes aussi vous un DJ du monde, parce que vous jouez sur des scènes partout dans le monde, du Japon jusqu'en Espagne, on passe. Enfin, c'est incroyable.
1: J'étais DJ à Las Vegas, à Tokyo, à Rome, un peu partout, quoi.
3: Il y a un événement, un accident, presque bête, on va dire, qui vous fait, changer un petit peu votre vie, quand même.
1: Je me casse le cou. Et ça crée un accident cérébral. Non, je me retrouve complètement paralysé.
3: Et qu'est-ce qu'on se dit à ce moment-là quand on est musicien, qu'on a besoin de ses mains pour faire son travail et qu'on bouge dans le monde entier, qu'on ne peut plus rien faire et plus
1: bouger. La meilleure thérapie que j'ai eue sur le coup. En fait, maintenant, aujourd'hui, avec le recul, je me rends compte que c'est la meilleure chance que j'ai eue d'avoir pu avoir ça, parce que ça m'a permis déjà de faire le calme. Donc, je me suis dit, peut-être il faut que je revienne à mes racines.
3: Ouais, du coup, ça donne une autre philosophie de la vie, finalement.
1: Complètement. Ouais. Et mes racines, c'est le Limousin, c'est les petits ruisseaux où j'allais jouer quand j'étais gamin dans les bois. Et je sais pas, quelque chose m'a dit de revenir à Limoges. Et au début, ça a été très, très, très dur. Parce que c'était considéré comme un échec de revenir. C'était pas un échec de revenir, bien au contraire.
3: Si vous aviez l'opportunité de rencontrer le jeune Yvan, qui, dans son quartier à Tulle ou dans la campagne tulliste, était en train de gambader, qu'est-ce que vous lui diriez?
1: Je lui dirais qu'il reste qui il est, qu'il n'ait pas peur, qu'il fonce, qu'il doute pas. Parce que les doutes, c'est ce qui fait faire perdre du temps. Et heureusement, j'ai jamais douté. Je savais pas ce que je voulais faire, mais je savais ce que je ne voulais pas faire.
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2: Aujourd'hui, nous allons manger. Et puis, si vous ne connaissez pas encore la signification du nom de famille Guillou ou Le Guillou, rassurez-vous, je vais vous l'expliquer.
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2: Pour commencer, bar. Toujours utile de revoir ce mot en breton, un mot qui vous sert au quotidien. Oui, oui, oui. Et comme la répétition permet de se rappeler, eh bien, je vous donne du pain. Bar, un tambar à peau ou un tambar, c'est la même chose. C'est est-ce que tu veux un bout de pain ? Un tambar à peau. Bara, baraou au pluriel. Alors, celui-ci est simple aujourd'hui, mais il s'utilise au quotidien. Vous allez voir. Prenet peus bara, t'as acheté du pain ? Prenet peus bara, la phrase classique à poser avant de passer à table, évidemment, pour être sûr qu'il y a du pain. Et les pains, il y en a de nombreuses sortes. Donc, aujourd'hui, je vous propose uniquement un tambar à gwen, un peu de pain blanc. Bara gwen. Donc, bara, le pain. Baraou, des pains. Bara gwen, du pain blanc.
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2: Et comme promis maintenant, un nom de famille eh bien assez répandu et pour cause. Ce nom c'est Guillou ou Le Guillou. Et attention, attention, s'ils font leur retour en Bretagne depuis quelques années, eh bien dans la langue bretonne, ils n'ont jamais disparu et sont là dans nos villes et nos campagnes parce que des Guillou, Le Guillou, on en trouve partout. Mais en breton, ça vient de Guilliou. Et Guilliou, eh bien, c'est le surnom du loup. Alors, l'origine est donc facile à trouver, les Guillou, Le Guillou. Si vous cherchez dans votre arbre généalogique, dans chez vos ancêtres, dans votre histoire, vous allez trouver sûrement un ancêtre qui était un fin chasseur de loups ou qui était surnommé comme cela pour diverses raisons. Et du coup, ce nom est resté. Mais bon, rassurez-vous, on croise quand même plus de Guillou dans le Beautin que dans les champs ou les bois, les Guilliou. Alors, prudence, si vous en croisez à la nuit, tombez un de Guilliou, le loup. Parce que le Guillou, le bipède, il est quand même plus sympa à rencontrer la nuit. À demain, Kenmarwas.
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1: Alors, j'ai testé pour vous un week-end dans les Cévennes. 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Le plus génial pour moi, c'est la vue panoramique sur la nature et les montagnes. 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C'était un vrai régal. 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Le calme et la beauté du lieu nous ont ressourcés. 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J'ai testé, j'ai adoré, c'était Delphine, je vous retrouve très vite pour une nouvelle découverte locale.
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2: Sur 25 hectares dans une nature préservée, Jérôme, le propriétaire du parc de Castel dans les Pyrénées-Orientales, nous invite à découvrir des animaux du monde entier.
3: Ça y est, vous avez démarré la voiturette, Jérôme.
4: C'est ça, on est parti pour la visite du parc.
3: Le parc de Castel.
4: Qui s'étend sur plus de 25 hectares et avec un parcours de presque 4 km à pied. Et ben là, on part sur le départ, on a la mini-ferme, on a les ours, dont Willy, qui avait tourné pour des films et des publicités à la télévision, qui a été recueilli par le parc. La mini-ferme aussi, c'est que des animaux qu'on récupère de gens qui abandonnent. Et après, l'essentiel de nos animaux, c'est des animaux qu'on récupère soit saisis par la justice, soit dans des cirques aussi, ou des échanges entre parcs zoologiques.
3: Et les voiturettes, elles sont pour qui ?
4: Ben, les voiturettes en priorité pour les gens qui ont des difficultés à marcher, mais aussi on a des familles avec des gens plus jeunes, et au lieu de porter les porte-bébés, c'est vrai que monter en voiturette, c'est plus sympathique.
3: J'ai l'impression qu'on a des animaux à regarder les pancartes qui arrivent vraiment des 5 continents.
4: On a de tout, oui. On a vraiment des animaux de partout. On a des lions blancs aussi. Les lions blancs, il y en a un peu moins de 100 dans le monde. Et du coup, il y en a 2 à Castel.
3: Et comment vous avez réussi à avoir des lions blancs ?
4: Justement, c'est pareil. C'est des lions qui avaient été récupérés dans un parc qui ne pouvaient plus s'en occuper.
3: Là, on est à combien d'altitude ?
4: Ben là, à Castel, vous partez à peu près 900 mètres et on dépasse 1200 mètres d'altitude en haut du parc.
3: Et ça va, les lions, ils arrivent à s'acclimater à cette altitude ?
4: Oui, parce que, bon, déjà... On a la mauvaise idée chaque fois de dire que c'est des lions d'Afrique, mais en fait, ils sont nés souvent en Europe et vers chez nous, donc ils connaissent les climats. Et nous, ils ont des tanières chauffées par le sol, donc ils peuvent rentrer et sortir en permanence comme ils veulent. Et donc là, on va s'approcher bientôt de l'enclos des loups, par exemple, et on arrive aussi à l'enclos des lynx.
3: Alors ça, ce sont des loups de l'Arctique ?
4: C'est ça, c'est des loups blancs, des loups arctiques. Donc on avait récupéré un couple qui était assez âgé, mais on nous avait dit « reproduirons pas ». Et il y a 2 ans, ils ont fait 6 petits.
3: Ah, ils sont magnifiques.
4: Et maintenant, on utilise un moyen de contraception pour éviter justement la surpopulation.
3: Et là, vous m'emmenez où ?
4: Ben là, on va changer un peu de continent, on va partir voir les lions.
3: Oh, mais que c'est mignon, là ! C'est des petits kangourous ?
4: Voilà, c'est la même famille que le kangourou, c'est le wallaby. Donc ça reste un petit kangourou, très, très docile, très gentil, avec un albinos qui est né il y a 2-3 ans sur le parc. Là, juste en face de nous, il y a Elsa qui vient de nous voir et qui s'approche. C'est une lionne d'Afrique, vous savez, le poil bien, bien jaune. Contrairement au lion blanc qu'on va voir juste un peu plus loin.
3: Elle est décidée à venir nous voir, hein ?
4: C'est ça. Là, elle est très curieuse. Elle voit que je suis là. Elle doit se dire, qu'est-ce qu'il fait là? Ce qui m'amène encore à manger? Et donc, elle s'approche très près. Et donc, il y a le mâle qui va pas tarder à arriver, je pense. Donc là, c'est Maui, le mâle lion blanc, aux yeux bleus, qui est sorti parce que, comme sa femelle Elsa vient de s'approcher de nous, et il est un peu inquiet, se demande, qu'est-ce qui se passe? Qui sont ces gens?
3: On les voit vraiment, ils sont à quelques centimètres de nous, hein.
4: Ah ben là, vous êtes, elle est collée quasiment contre la vitre, donc effectivement, elle est très proche.
3: Quel âge il a?
4: Lui, il a plus de 12 ans déjà, donc ça vit à peu près une quinzaine d'années. Nous, ce qui nous importe, c'est le bien-être des animaux et récupérer des animaux où ils peuvent, et pas forcément choisir un animal pour une espèce ou pas. On essaie de s'adapter au maximum.
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6: Bonjour Olivier, on parle donc de cuisine aujourd'hui?
5: Tout à fait, et on fait un viron du côté du nord du département. Bonjour les amis, petit tour du côté du pays rouennais aujourd'hui. Comme on y dit là-bas, la gastronomie c'est très important à Rouen, vous en avez peut-être écouté parler. Sur le plan linguistique, le Y pronom neutre, on y aime bien dans le nord du département. Et je vous rappelle que le verbe entendre n'existe quasiment pas. À Rouen, on écoute. Donc vous avez peut-être écouté parler de l'importance de la gastronomie là-bas. Alors la figure tutélaire, c'est la maison Trois Gros, 3 étoiles au guide Michelin. Le restaurant tenu à partir de 1930 à Rouen par Jean-Baptiste Trois Gros et son épouse Marie, puis par leurs fils Jean et Pierre, et enfin par leur petit-fils Michel, qui s'est installé depuis quelques années à Ouche près de Rouen, et maintenant son fils César. Vous avez remarqué comment je dis Rouen en une syllabe plutôt que Rouen en deux syllabes? C'est comme ça qu'on y dit dans la région. Donc vous l'avez compris, la gastronomie c'est important, c'est number one. Les gens aiment bien les douceurs aussi, hein. La région rouennaise, c'est la terre où l'on a fait la vraie papillote, celle qui est faite chez Révillon au Coteau. Ça va être de saison. Et puis, nous avons la praluline, une brioche au beurre et aux pralines roses, créée par Auguste Pralu en 1955. Au fait, la pâtisserie et chocolaterie Pralu, c'est bien d'origine rouennaise, même si on en trouve un peu partout aujourd'hui, et même si les Lyonnais tentent de se l'approprier. Non, les Gones, Pralu, c'est rouennais. Les pralulines, ils en font tellement qu'il faut qu'ils prennent très tôt le matin. Prendre, ça peut vouloir dire embaucher, commencer le travail dans le parler rouennais. Alors, attention quand même avec les papillotes et les pralulines, hein, si vous avez une chemise blanche, parce que vous pouvez vous faire une catole, c'est-à-dire une tache. Par contre, après avoir mangé, vous aurez la caisse. À d'autres termes, vous serez en forme. Les ch'tis, ils adorent. Oui, à Rouen, on parle volontiers de ch'tis pour désigner les enfants. Ne pas confondre avec le ch'timi du Schnorr. Un événement incontournable de la région rouennaise, c'est Rouen Table Ouverte, RTO pour les intimes, dans lequel gastronomie et spectacle vivant se rencontrent pour le plaisir des papilles, des yeux et des oreilles. Un autre grand rendez-vous, c'est le Salon de la Gastronomie, organisé par le comité des fêtes au Coteau et qui se tient depuis quelques années dans la grande salle du Scarabée à Riorges. On y propose le meilleur de la production d'une centaine d'exposants et leur savoir-faire. Et même si ça pleut, et si la pluie vous y craignez, comme on dit volontiers à Rouen, c'est-à-dire si vous n'aimez pas ça, vous serez bien à l'abri au Scarabée. Au Scarabée, on peut s'étendre, mot du patois rouennais qui veut dire se réchauffer. Voilà.

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1: Elle est picarde, elle est romancière et elle donne son billet d'humeur tous les jours sur l'antenne Ici Picardie du lundi au vendredi. Karen Ponte s'éparpille. Bonjour Karen.
2: Bonjour. Quand on vieillit, on repense souvent avec nostalgie à nos années d'adolescence, à la limite de lancer à la cantonade cette fameuse phrase « c'était quand même mieux avant ».
1: Ah.
2: C'est étrange quand même cette affirmation, parce que quand on y réfléchit un peu, tout n'était quand même pas au top hein, avant. Prenons par exemple le cas des moyens de télécommunication avant l'avènement des téléphones portables. En ce qui me concerne, j'ai connu les tatous, ces petits boîtiers noirs qui nous permettaient de savoir que tel numéro cherchait à nous joindre et bah c'est tout en fait. Hein, parce qu'il fallait alors trouver une cabine téléphonique, espérer avoir encore des unités sur sa carte téléphonique pour rappeler la personne. À l'époque, le must, c'était ceux qui avaient des tam-tams. Et là, il y avait comble du luxe, un message qui s'affichait sur l'écran. Bon, on ne pouvait toujours pas répondre. Hein. Pour cela, il fallait trouver une cabine, espérer avoir des unités sur sa carte, dicter son message à une opératrice qui, elle, l'envoyait sur le tam-tam de l'émetteur. Je ne suis pas certaine du « c'était quand même mieux avant » dans ces conditions. Et je crois qu'on pourrait multiplier ce genre d'exemples. C'est ce qu'on va faire toute l'année, la suite donc aux prochains épisodes. Je vous dis à demain et d'ici là, rappelez-vous qu'être focus, c'est bien, mais qu'être éparpillé, c'est encore mieux.
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3: Clarisse, 51 ans, de Romande. Je suis coach en men training. C'est de la recherche de personnes disparues avec les chiens. On va donner une odeur de référence à un chien, l'odeur d'un humain, et il doit partir le chercher.
4: Mais c'est un sport, c'est un exercice ?
3: Il y en a qui le pratiquent en sport, il y en a qui le pratiquent pour ensuite faire du réel, moi je le pratique pour faire du réel, et après il y a des gens qui viennent simplement passer une bonne journée avec d'autres gens, et avec leur chien.
4: Quand vous dites réel, c'est-à-dire ?
3: C'est-à-dire que je fais partie d'une association, on peut être appelé par la police, on peut être appelé par les familles aussi.
4: Pour trouver des gens ?
3: Tout à fait.
4: Que pour les chercher.
3: Exactement.
4: Et alors vous, vous cherchez avec quel chien ?
3: Alors moi, j'ai une Alano espagnole.
4: Et elle s'appelle comment ?
3: Macaï.
4: Et est-ce qu'elle était prédisposée justement à bien renifler, à utiliser sa truffe ?
3: J'ai pris ce chien-là parce que c'est un chien de chasse espagnol. Tous les chiens ont de l'odorat. Premier sens qui se développe chez eux, c'est le sens de l'odorat pour pouvoir trouver la mamelle. Après, il y a des chiens qui vont avoir plus de difficultés. Ceux qui sont très brachycéphales, le nez très écrasé. Parce que
4: petit bulldog, non ?
3: Voilà, c'est pas qu'ils ont moins d'odorat. Le problème, c'est qu'ils vont être moins capables de travailler sur des longues distances.
4: Ils ont le cou trop petit.
3: Non. Le chien est toujours tenu en longe. Cette longe, c'est un cordon ombilical. Donc si votre chien, il sent que vous n'êtes pas motivé à aller jusqu'au bout de la piste, il n'ira pas jusqu'au bout de la piste.
4: Quand vous dites la piste, c'est-à-dire que le chien doit retrouver une odeur.
3: En fait, il doit suivre le tracé qu'un autre humain a fait. Donc on lui donne l'odeur de cet autre humain et il doit suivre tout le tracé.
4: L'humain s'est frotté à des endroits stratégiques.

0: humain en se disant c'est sympa, en fait l'humain il me donne une récompense même quand je le connais pas.
1: Mais un chien fifou et tout, ça peut lui faire du bien de faire ça?
0: Oui, parce que ça va le canaliser et ça apprend aussi beaucoup au maître à rester concentré sur son chien. Aussi ça leur apprend à lâcher prise. On a pour habitude de contrôler notre chien tout le temps, sauf que là en fait on contrôle pas, parce que c'est pas nous qui savons où est l'odeur, c'est le chien qui sait.
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3: Dans Minute Papillon ce matin, Thierry, on s'arrête ensemble sur un nouveau monument à Bassou. Monument qui célèbre l'histoire gastronomique du village. Avalon avait sa grenouille devant la collégiale Saint-Lazare. Bassou a désormais son escargot à l'entrée de la commune.
4: Escargot de Bourgogne.
3: Eh oui, de Bourgogne. Et du haut de cet escargot, 230 ans d'histoire de la cuisine nous contemple.
5: J'adore les escargots.
3: Cet escargot sculpté, nouvel emblème de Bassou, est un clin d'œil à une histoire locale savoureuse. Tout commence en 1796, quand le père Vallée, aubergiste, invente la recette des escargots beurrés.
6: Du beurre, voyons, du beurre! Faut faire bien!
3: Avant cela, pendant la Révolution, les escargots, on les mangeait grillés. Ouais, délicieux, mais un peu sec quand même. Bassou profite alors de sa position stratégique entre Paris et Lyon. Les marchands de vin de Bercy s'y arrêtent et la recette des escargots beurrés se répand. Trois établissements renommés proposent dans la capitale chaque semaine les derniers arrivages de Bassou. Les marronniers, les peupliers et le grand Saint-Louis mettent son escargot à leur carte et attirent le tout Paris.
7: Ici, tous les clients sont ducs et tous les clients sont rois.
3: De la maison Vallée à Chauvin, puis Billot en 1959, jusqu'au groupe Française de Gastronomie en 1995, l'escargot de Bassou devient un produit phare et sa renommée dépasse largement les frontières de notre région.
8: Ah oui, ah c'est très bon.
3: Cette notoriété valait bien une sculpture de 4 tonnes taillée dans la pierre de Massangis, une belle bête de 2 mètres de haut pour 1,70 m de long qui regarde passer les touristes à l'entrée de la grande rue et qui fait de l'œil à tous les gourmands.
9: Simple, beau brun.
3: Merci. Cet imposant escargot de pierre est l'œuvre du sculpteur Yvan Baudouin qui avait déjà créé la grenouille avalonnaise. Son prix, l'équivalent de 1733 douzaines d'escargots bio. Soit 13 000 euros financés à 65% par la commune. Mais quand on aime les escargots, on ne compte pas.
6: Du beurre, voyons, du beurre! Faut faire bien!
10: Belle sculpture que 1733 douzaines d'escargots.
3: Ouais, j'ai compté. Hein.
10: Ça
3: en fait pas mal.
10: Ça en fait pas mal, effectivement. Surtout pour une personne. Merci beaucoup, Thierry, pour
3: un petit
10: papillon. À retrouver chaque jour dans Ici Matin, dès maintenant, en podcast sur notre site et sur notre application Ici.

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1: 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Wikizef, petit guide à l'usage des étrangers du sud du péage d'Arras en vacances dans notre belle région.
2: Je ne vais pas vous apprendre que la vie est injuste. Ne vous inquiétez pas, je vais bien, mais force est de constater que la vie est injuste. Prenez par exemple la silhouette des gens. Il y en a de toutes sortes, des petits, des grands, des roux, des blonds, des crépus, courts, longs, carrés, minces, gros ou ronds. Viens avec nous chez les barbapapas. Mais pour certains, la vie est plus dure que d'autres. L'exemple le plus frappant que la vie est injuste, c'est quand ma grand-mère disait en parlant d'une de mes matantes qui essayait à toute fin de maigrir, mais sans succès, quel malheur. Elle peut faire ce qu'elle veut, mais chez elle, tout fait penche. Ne paniquez pas, Wikizef est là pour vous aider. Tout fait penche. Rassurez-vous, il n'y a rien qui penche et qui va peut-être guère. Non. Tout fait penche.
1: Traduction.
2: Tout fait ventre. Ventre, une panse, un penche. Pour illustrer ce que c'est qu'un penche, il suffirait que je me mette de profil. Et vous verrez que là, il n'y a pas que pour ma tante que tout fait penche.
1: Définition.
2: Tout lui fait penche, tout lui profite. C'est le malheur des bons vivants. Quel rapport avec la justice de la vie? Il y en a des. Ils peuvent manger ce qu'ils veulent, et ils grossissent pas. Je n'ai même vu manger des tartes aux choux qu'à longueur de journée, elles et Thomas, elles pouvaient passer derrière une affiche en la décoller du mur. Et d'autres, ils regardent la vitrine du pâtissier, ils prennent un kilo. Alors, je vous dis pas si on en mange. Le pire, c'est que dans mes prises de sang, les triglycérides, impeccable, c'est le seul truc qui n'est pas en gras. Alors, je sais pas ce que je range là-dedans, moi. Mais ce qu'il y a de plus sûr, c'est qu'il y a plein de trucs. Un penche, c'est un logement social. C'est en cela que la vie est injuste. Et en même temps, il peut y avoir une sorte de résignation. À la question, t'aurais pas un peu grossi? C'est mieux de répondre, qu'est-ce que tu veux? Chez moi, tout fait penche, que de se vexer.
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3: Un circuit court aujourd'hui à Saint-Pierreville. Nous sommes au nord-ouest de Privas avec Sabine Loulier pour découvrir Castanaïs.
4: J'ai décidé de créer une ligne de cosmétiques qui sont fabriqués avec les châtaignes que l'on produit sur l'exploitation. Et donc cette ligne de cosmétiques, elle est certifiée bio et nos châtaignes sont bio et AOP châtaignes d'Ardèche.
3: Et donc aujourd'hui, Sabine nous propose une crème corps et une crème visage.
4: Donc la particularité en fait de la châtaigne, elle est multiple. D'abord, la châtaigne est très riche en sucre, ce qui permet d'avoir ce côté très très hydratant de la crème. Également, la châtaigne contient du tanin, qui est issu, vous savez, de l'arbre et de la sève. Le châtaignier contient beaucoup de tanins. Et donc, ces tanins, en fait, ont un rôle un petit peu antioxydant qui permet de faire que la crème convienne aux peaux qui sont un peu rosacées, vous savez, des peaux un peu atopiques, des peaux un petit peu fragiles. Et puis, troisième effet, et pas des moindres quand même, ce sont les polyphénols qui sont très riches et condensés dans la châtaigne et qui en font un anti-âge naturel imparable. Pour l'instant, l'accueil est plutôt favorable, très favorable. C'est vrai que les Ardéchois sont très surpris. Ils ne connaissaient pas, évidemment, je leur dis que c'est normal parce que ça n'existait pas avant. L'usage en cosmétique est encore balbutiant.
3: Et c'est donc en profitant des 12 hectares de sa châtaigneraie multicentenaire que Sabine a décidé de se lancer dans l'aventure Castanaïs. Et donc forcément, en parallèle de ses produits cosmétiques, vous avez également toute une gamme de bonnes choses à déguster.
4: C'est une gamme qui est assez restreinte, mais qui va à l'essentiel. De la crème de châtaigne, de la crème de châtaigne saveur peine d'épices, de la farine de châtaigne et des châtaignes au naturel. Et qui fonctionne bien, quoi qu'il reçoit aussi un bon accueil de la part des clients. Donc c'est chouette, franchement, c'est une super aventure.
3: Bon, et vous savez quoi? C'est une belle aventure aussi parce qu'elle résulte d'une belle histoire d'amour.
4: J'ai rencontré mon mari il y a 30 ans maintenant. Et mon mari est fils de castanéiculteur. Moi, ça fait 30 ans maintenant que je vois mon mari passer énormément de temps dans ses châtaigniers. Tous les jours, il y va, il connaît les arbres, il sait ce qui se passe dans ces arbres, il suit l'évolution des arbres qui greffent. Parce qu'en fait, nous, on travaille sur une châtaignerie ancestrale et traditionnelle et nous ne plantons rien. Nous greffons. C'est un travail au long cours. Mon mari fait de la taille en prévision des greffons qui vont sortir, si tout se passe bien, de cette taille. Et donc l'année d'après, il récupère ses greffons, il regreffe, donc on choisit nos variétés. Une chose aussi importante, c'est que mon mari est un des derniers à pratiquer une greffe en flûte traditionnelle sur laquelle on n'utilise absolument pas de mastic. Voilà, c'est-à-dire qu'on utilise la sève qui sert de colle et donc tout le process est super naturel. Donc moi, quand j'ai vu ça, je me suis dit, mais c'est un travail incroyable qui passe sous silence. Et donc moi, je voulais essayer de donner à voir cette passion pour le châtaignier. Donc c'est pour ça que j'ai aussi cherché à faire des produits qui soient élégants, qui soient vraiment de très haute qualité. C'est pour ça d'ailleurs que la crème que je produis, les crèmes cosmétiques, elles sont bio, mais elles sont dans des pots qui sont compostables et biodégradables, avec des étiquettes en papier, une encre, une colle qui sont non impactantes pour l'environnement. Vraiment, c'est l'essence même de l'Ardèche, sans aucun PFAS, sans aucun produit controversé. Et les produits, on peut les mettre au jardin quand on a fini de les utiliser.
3: Alors, pour en profiter, plusieurs possibilités. Rendez-vous directement ici à Saint-Pierreville, après avoir passé un petit coup de fil, ou alors sur le site internet Castanaïs. Comme d'habitude, je vous mets toutes les infos qu'il vous faut sur ici.fr Drôme Ardèche, rubrique circuit court.
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5: Bah, c'est ma passion, mais je me sens vraiment libre sur la glace. Je transmets vraiment ce que je ressens dans ma vie de tous les jours, en fait.
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6: Aujourd'hui, on part à la patinoire avec Lou Thérault. Après des années de compétition en couple au plus haut niveau, elle entame un nouveau chapitre en solo. Lou, tout d'abord, la glace. Je crois savoir que c'est une passion familiale, c'est ça ?
5: Très simple, c'est ma maman qui a fait de la danse sur glace quand elle était jeune et qui en faisait encore quand on est arrivé avec ma sœur. Et en fait, moi, je l'ai vue patiner une fois à un gala parce qu'elle patinait déjà dans le club de Belfort. Et j'ai dit que je voulais faire comme ma maman. Donc voilà comment tout a commencé.
6: À 16 ans, tout bascule quand il faut choisir entre rester à Belfort et partir en Pôle France, en fait, non ?
5: Il y a eu, je pense, quand même quelques mois de réflexion où je me demandais si ça valait vraiment le coup. Je savais pas, enfin, je connaissais pas, en fait, le sport de haut niveau vraiment. Donc on se pose la question de est-ce que, effectivement, ça vaut le coup ? Est-ce que je change de lycée ? Je quitte tous mes camarades d'entraînement, mes copains au lycée ? Et en fait, du jour au lendemain, j'ai dit à ma mère que c'était bon. En fait, je crois que j'étais prête et que je voulais partir pour vivre cette expérience et que je trouvais ça sympa d'avoir un double projet déjà étant jeune, en fait, de pouvoir continuer mon lycée et de faire mon sport, ma passion à côté.
6: En fait. Après 10 ans de danse en couple, vous avez décidé de repartir seule, en solo. Est-ce que c'est un sacré saut dans l'inconnu quand on est toute seule et qu'on a vécu en couple, en tout cas sur la glace ? Pendant 10 ans.
5: Beaucoup d'appréhension. En fait, ça faisait 10 ans que je patinais en couple. Donc j'ai fait du solo en étant petite, mais c'est vrai que c'était, comme je vous l'ai dit avant, pas du tout le même stress, les mêmes attentes. Et là, de repartir toute seule, j'ai commencé la saison en septembre. J'étais vraiment pas du tout confiante. Enfin, là, on se retrouve vraiment toute seule sur la glace. Je m'entraîne avec Olivier Schoenfelder, mon prof, et je suis arrivée à la première compétition en Angleterre, début octobre, et je lui ai dit, mais je vais faire comment juste pour saluer, pour me présenter quand ils vont m'appeler. Je sais pas faire toute seule, je sais plus faire toute seule. Et en fait, finalement, ça va à peu près. Puis le fait de faire plein de compétitions aussi, ça booste un peu la confiance en soi. Mais au début, non, j'étais pas vraiment très sereine de reprendre toute seule.
6: Avec le recul, quel regard vous portez sur tout ce chemin parcouru depuis vos premiers pas ?
5: Franchement, je suis fière de moi. J'ai du mal des fois à me l'avouer, mais vraiment quand je vois par toutes les étapes auxquelles je suis passée, j'adore tout ce que j'ai fait, j'adore tout ce que j'ai accompli et ouais, je suis fière.
6: Lou Thérault, que l'on retrouvera avec impatience lors des prochains championnats de France de danse sur glace, on lui souhaite le meilleur pour ce nouveau défi en solo. En tout cas, c'est elle, notre comptoise qui compte du jour.
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1: Là, on est vraiment dans l'ambiance. Hein.
2: Voilà.
1: Pour découvrir...
2: On va passer par là.
1: Oh ! Bonjour ! Donc là, parmi les bruits que vous entendez, on est vraiment dans l'ambiance du début de vinification dans un domaine viticole en Bourgogne. Alors, Nathan Drouin, on est chez vous et on est un petit peu pas chez vous.
2: Exactement, ouais. On est chez Vincent Girardin, donc au 5 impasse des Lampennes, à Meursault. Et donc, j'ai la chance de pouvoir vinifier ici dans cet espace chez du coup mon patron.
1: Toi, t'as été mis en tonneau déjà.
2: Oui, tout à fait.
1: De ce millésime 2025.
2: Exactement. Pour l'instant, seuls les aligotés sont en fermentation. Et les Saint-Romain et les Hauts-Cédurès, qui ont été récoltés un petit peu après, eh ben, eux ne sont pas encore partis en fermentation. Ah. Ils sont en demi-mûs, en fait. Mmh. C'est pas la pièce traditionnelle bourguignonne, mais c'est des fûts de 500 litres. Pour pas justement marquer trop le vin et donc avoir vraiment la fraîcheur de la ligotée sur ce que je recherche.
1: Le fait d'avoir son petit rond de serviette.
2: Oui.
1: Dans un domaine a priori assez gigantesque, hein, parce que là on est vraiment dans une forêt de tonneaux.
2: On est bien équipé, et c'est ça la chance.
1: C'est ça en fait, voilà, parce que le fait de démarrer une activité viticole aujourd'hui en Bourgogne, ça vous aurait demandé des millions d'euros, j'imagine.
2: Oui, beaucoup d'investisseurs, beaucoup d'investissements de ma part aussi. Et donc là, c'est vrai que j'ai la chance d'avoir les vignes et de me consacrer aux vignes et d'avoir cette partie-là pour vinifier. Donc oui, très chanceux et très reconnaissant aussi.
1: Parce que d'un point de vue organisation, ça ne doit pas forcément être facile non plus. Je me dis, vous partagez quoi, un calendrier, un tableau Excel sur « Attendez, je viens bosser tel jour pour moi, je viens bosser tel jour pour le domaine ?»
2: Non, je travaille au domaine et puis le soir, je fais mes petites cuvées et ou le matin en arrivant, je m'organise comme ça. Ou entre midi et deux aussi.
1: Sur vos temps de pause.
2: Exactement.
3: Vigneron pour son domaine en dehors de ses horaires de travail, dans un autre domaine viticole, c'est le quotidien de Nathan à Meursault. 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
4: Salut Thomas Brie.
5: Salut Quentin, bonjour à tous.
4: Et là, on est surtout sur quelques pages qui sont inspirées des auditeurs d'ICI Azur.
5: Exactement, et aujourd'hui, on répond à la question d'un certain Richard.
6: Bonjour l'équipe, c'est Richard. Voilà, ça fait des années que je tanne Tom pour qu'il nous parle du trophée d'Auguste. Je trouve ce monument fascinant. Donc Tom, s'il te plaît, raconte-nous son histoire. Je compte sur toi. Bisous l'équipe.
5: Qui ça peut bien être
7: Je pense que c'est moi.
4: Ah oui, c'est ça.
5: Vous pensez bien.
4: L'anonymat à Dobal. Bon, du coup, est-ce qu'on répond à sa question?
7: Allez, on va vérifier ça tout de suite ensemble.
5: La raison 581, le trophée des Alpes. Alors lui, impossible de le manquer. Si vous passez par la Turbie, vous verrez quelque chose qui dénote dans le paysage. C'est le plus vieux monument des Alpes-Maritimes. Un édifice gigantesque, blanc, avec des colonnes et des inscriptions latines, symbole de la grandeur de l'Empire romain, ou du moins ce qu'il en reste.
4: Le trophée d'Auguste, tu l'as dit, c'est donc un très très vieux monument.
5: Oh, il a traversé 20 siècles d'histoire. Sauf que bon, les monuments, c'est pas comme le vin, le temps, ça va les abîmer. Et aujourd'hui, il n'est pas dans un super état. Mais il y a plus de 2000 ans, l'édifice faisait 50 mètres de haut, soit l'équivalent d'un immeuble de 15 étages.
4: Mais nous, on aimerait bien savoir quelle histoire se cache derrière ce trophée d'Auguste.
5: Allez, je vous raconte. En l'an 7 avant notre ère, les légions romaines remportent ici une grande victoire. Et ils construisent un trophée, un monument qui symbolise le pouvoir de Rome sur les Alpes-Maritimes. On l'appelle le trophée des Alpes ou trophée d'Auguste, car une statue de l'empereur se trouvait au sommet. Et pendant des siècles, ce monument était un point de repère pour tous les voyageurs. D'ailleurs, en latin, trophée se dit tropea. Le mot évolue plus tard en turbia pour devenir turbi. Et c'est pour cette raison que la commune qui abrite ce trophée se nomme aujourd'hui la Turbi.
4: Ah bah voilà, ça répond à une autre question en passant. Sauf que ce monument, lui, il va tomber dans l'oubli.
5: Et oui, quand on ne connaît pas l'histoire, on l'a détruit. Après la chute de l'Empire, les habitants vont réutiliser les pierres pour construire leur maison. C'est pour ça que l'édifice va se détériorer, il va même presque disparaître. Heureusement qu'au XIXe siècle, on s'intéresse de nouveau à ce lieu. Les historiens retrouvent dans les textes antiques l'origine de cet ouvrage et une armée d'archéologues et d'architectes tente de lui redonner son lustre d'antan. Après plusieurs années, le monument en partie reconstruit est inauguré en 1934. Il est aujourd'hui protégé par l'État au titre des centres des monuments nationaux et au pied, il y a un musée et vous pouvez aussi vous balader dans ce parc qui vous offre une vue exceptionnelle qui va de l'Italie jusqu'à l'Estérel. Un bien bel endroit pour le plus vieux monument des Alpes-Maritimes.
4: Et ça, forcément, c'est une bonne raison d'aimer la Côte d'Azur.
5: En plein dans le mille.
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8: Bonjour, je me présente, je m'appelle Julien. Ma passion et mon travail, c'est le tatouage. Depuis, alors mes premières machines, je les ai achetées il y a une quinzaine d'années. J'ai commencé en autodidacte. Et un jour, j'ai une amie qui est partie se faire tatouer dans un salon et j'avais besoin de faire régler mes machines. Et je lui ai demandé si je pouvais l'accompagner pour demander des conseils au tatoueur. Et le feeling est bien passé avec le tatoueur et donc il m'a proposé un apprentissage. Et je suis resté 2 ans chez lui pour apprendre le tatouage.
4: C'était une reconversion ?
8: Oui, avant je travaillais à Haribo. Alors j'ai toujours été passionné par la bande dessinée. C'est un métier où c'est compliqué d'en vivre. Donc je me suis tourné vers le tatouage parce que ça permettait d'allier ma passion du dessin avec une manière de gagner ma vie.
4: Il y a beaucoup de tatoueurs, il y en a partout. Depuis quelques années, c'est devenu énormément à la mode.
8: De plus en plus de personnes ont pu avoir accès au matériel de tatouage. Et donc ça a permis d'ouvrir ce métier à des personnes qui viennent des Beaux-Arts ou qui sont aussi passionnées par le dessin. Et ça a été un vecteur pour pouvoir vivre de leur passion.
4: Chaque tatoueur a un peu sa spécialité ou un univers. Le vôtre, c'est quoi ?
8: Alors moi, ce que je préfère tatouer, c'est tout ce qui va être organique, donc du végétal, l'animal, des insectes.
4: Qu'est-ce qu'il y a comme insecte à la mode en ce moment ?
8: Il n'y a pas vraiment de mode, c'est... je fais beaucoup d'abeilles. La majorité, c'est des insectes élégants, des libellules, des papillons. Il y a des personnes qui veulent marquer sur leur peau une partie de leur histoire. Et il y a d'autres personnes qui sont sensibles au travail artistique d'un tatoueur et qui veulent sur leur peau une pièce de ce tatoueur, comme par exemple un passionné d'art va vouloir un tableau dans son salon d'un artiste qu'il apprécie.
4: La Joconde dans mon dos, vous pouvez me faire ça ou pas ?
8: Alors c'est pas mon style, mais je peux vous orienter vers des personnes compétentes pour le réaliser.
4: La Joconde avec des ailes d'abeille ?
8: Non plus, je pourrais faire les ailes.
4: Merci beaucoup Julien.
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1: Itinéraire bis à Avallon cette semaine et j'ai choisi de m'arrêter aujourd'hui au Silo Rouge avec nous Guillaume Dallot. Guillaume, bonjour.
2: Bonjour.
1: Le Silo Rouge, c'est quoi ici à Avallon?
2: Alors c'est un magasin de producteurs avant tout. Tous les produits ici présents sont produits ou transformés dans le département de Lyon ou le département limitrophe. Et donc on a une centaine de producteurs qui livrent le magasin régulièrement pour avoir des produits frais, des produits secs, de quoi faire les courses toutes les semaines.
1: Vous avez fait connaissance avec ce magasin, le Silo Rouge, de quelle façon, Guillaume ?
2: Eh bien, ma femme, Adeline, est maraîchère depuis plus de 10 ans à Vaudeluny. Et donc, elle a créé ce magasin avec d'autres collègues en 2018, en mars 2018. Il y avait 9 associés à l'origine de ce magasin. Moi, j'étais sur une autre activité et je l'ai rejointe dans les jardins en 2020. Et donc, voilà, je fais partie maintenant de l'équipe du magasin du Silo Rouge.
1: Quelles sont les caractéristiques de ce magasin ?
2: On a vraiment souhaité mutualiser la commercialisation. En agriculture, c'est toujours un peu compliqué d'être à la fois à la production qui nous prend beaucoup de temps, d'énergie et de pouvoir valoriser nos produits sur des circuits courts et aller sur d'autres marchés que la filière longue plus classique.
1: Et puis, vous succédez à la tête du magasin, c'est-à-dire que si je viens le mardi et si je viens le mercredi, je ne verrai pas les mêmes têtes.
2: Exactement. L'objectif du magasin, c'est qu'il y a toujours un producteur en présence dans le magasin, donc aussi bien que ce soit sur l'aspect administratif ou sur l'aspect vente, ce qui fait qu'on se sépare. On se répartit les différentes demi-journées de vente. Et donc, il y a normalement toujours un membre de chaque structure des associés, donc souvent l'associé, qui est présent en vente avec notre équipe de 2 salariés qui permet de faire toute la gestion du magasin au quotidien.
1: Ça vous apporte de quoi ? C'est de rencontrer vos clients ?
2: Eh bien, quand on a la tête baissée à travers dans nos activités, les légumes ou autres, parfois c'est un peu difficile quand il fait chaud, quand il fait froid, quand il pleut un peu trop souvent à nos goûts. Eh bien, le fait de rencontrer les gens, on sait pourquoi on fait ce métier. Ça donne un sens à ce qu'on fait, c'est valorisant pour nous d'avoir des retours généralement positifs et ça nous donne envie de retourner, de bêcher et puis de reproduire de nouveau et que ça soit à travers ce magasin nous permet effectivement d'avoir ce retour positif et ce qui est valorisant pour nous et donne un sens à ce qu'on fait au quotidien.
1: Est-ce qu'on peut parler de la philosophie de votre exploitation ?
2: Une des philosophies qui nous tient à cœur, c'est effectivement la source d'emploi que procure notre activité, que ce soit dans nos jardins, je travaille avec ma femme Adeline et également 3 salariés, dont 2 temps plein. Et au magasin, on a également 2 temps plein, au magasin de producteurs Le Silo Rouge. Et donc, on voit bien que l'argent que les gens dépensent en consommant nos légumes ou d'autres produits au Silo Rouge permet de rester sur le territoire et de faire vivre l'emploi. Et ce qui nous tient particulièrement à cœur, d'avoir des gens habitant sur le territoire, travaillant sur le territoire pour des produits sains et de qualité.
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3: Vous l'avez forcément déjà remarqué en allant de Palavas à Carnon, ce fortin qui trône au milieu de l'étang du Levant. C'est la redoute de Balestras, une tour de guet qui a passé 60 ans emmurée dans un château d'eau.
4: Au secours des pirates !
3: Au milieu du XVIIIe siècle, de nombreux pirates barbaresques arpentent notre littoral et détroussent les navires marchands. Et il y a aussi les Anglais qui se prennent pour les maîtres des mers. Fire ! Pour protéger les populations, Louis XV fait construire tout au long des côtes françaises une série de fortins équipés de sémaphores. Lorsqu'un bateau suspect se rapproche dangereusement, on envoie des signaux pour prévenir les gardes-côtes qui envoient alors au canon quelques coups de semonce. Du Gros du Roi jusqu'à Hague, dont construit un réseau de 8 tours de guet, on peut encore voir celle de Frontignan, Marseillan, Sète, au Grand Travers aussi, et donc celle de Palavas. Dès 1743, la redoute de Balestras assure sa fonction protectrice, et ça va durer plus d'un siècle. Autour de ce fortin, peu à peu, des pêcheurs installent leurs cabanes, et c'est tout un village qui finit par prendre forme. En 1906, on installe sur le toit de la tour une citerne, qui va alimenter en eau les fontaines de la commune. Au début du XXe siècle, la station balnéaire, devenue reine des plages, voit ses besoins en eau augmenter. Alors en 1943, la mairie décide de bâtir un véritable château d'eau. Il y a toujours la cuve sur la redoute qui est alors emprisonnée d'un sarcophage de béton. Il faudra attendre les années 90 pour la redécouvrir. On détruit le château d'eau pour bâtir à la place le phare de la Méditerranée, 45 mètres avec son restaurant tournant au sommet. Et la redoute, elle, est démontée pierre par pierre par les compagnons du devoir. 300 tonnes de pierres marquées une à une et transportées sur un autre site. Il faudra aussi tailler de nouvelles pierres pour remplacer celles qui sont trop altérées. La ville de Palavas a choisi l'étendue Levant pour reconstruire le fortin à l'identique, dans la même orientation qu'à l'origine. Il trouve au milieu des flamants roses un écrin à sa mesure. La redoute de Balestras abrite depuis le musée Albert Dubout, dessinateur caricaturiste qui a contribué à la réputation de Palavas grâce à ses dessins du célèbre Petit Train. Voilà une bonne occasion d'aller la visiter.

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4: La cabine minute sur ici Picardie, votre chronique de la joie et de la bonne humeur. Comment ça va les amis? Est-ce que parmi vous, il y en a qui regardent des séries télé? Moi j'adore les séries. Aujourd'hui, je vais vous parler d'un fléau moderne. Un truc qui nous bouffe la vie, qui nous use la patience, qui nous fait vieillir plus vite que le temps qui passe. Les séries qui prennent trois plombes à sortir la saison suivante. Non mais sérieux, on vit à une époque où on peut envoyer une fusée sur Mars avec un drone qui filme en 4K. Et il filme en 4K la fusée sur Mars. On a des voitures qui conduisent toutes seules, des robots qui font le ménage. Mais on n'est toujours pas foutu de sortir la saison 2 d'une série avant que ton neveu passe le bac. À la fin de la saison 1, il avait 12 ans le frérot. Les séries télé, comment vous faites? Vous disparaissez comme ça sans prévenir? Ils te mettent la tête dans une saison, dans une série, t'es à fond, tu attends la saison 2 pendant 4 ans. Et toi comme un con, tu les attends vraiment pendant 4 ans. Il y a des gens qui meurent durant les 4 ans. Ils voient même pas la fin de la série, c'est dégueulasse. Et nous, la génération années 80-90, on a assez attendu. Par exemple, avec Beverly Hills, c'était un peu notre HPI à nous. Tout le monde regardait Beverly Hills. Et quand une saison se terminait, pendant 2 ans, TF1, ils te rediffusaient les vieux épisodes. Et ils mentaient sans honte dans les publicités. Ils te disaient, la semaine prochaine, des nouveaux épisodes inédits de Beverly Hills. Ah, toi, t'es à fond, là. Le samedi, tu t'assois avec tes frites, ton hamburger fait maison pour mater Beverly Hills. L'épisode commence, tu te dis, mais j'ai déjà vu ça. Ah oui, bien sûr. Après, ils vont embrasser Kelly. Des escrocs. Et de nos jours, ça recommence. Sur les séries, sur Netflix, Amazon Prime, t'es là, t'es à fond, tu mates la saison 1, tu mates la saison 2, t'as pas dormi depuis 3 jours, t'as des cernes de panda en dépression, et là, boum, dernier épisode, gros cliffhanger, t'as le cœur qui bat à 200, et là, paf, l'épisode est fini. Mais il est mort ou pas le mec? Non mais à la fin de l'épisode, là, il est mort ou pas? Et là, Netflix te répond, rendez-vous en 2029 pour la suite. Il y en a marre, c'est beaucoup trop long. Moi, je vous dis la vérité. Aujourd'hui, on a 1000 plateformes, 1000 séries, mais on a toujours le même problème de lenteur. Les gars, on parle en ce moment d'intelligence artificielle, de deep learning, de robots qui écrivent des scénarios en 2 secondes. Moi, je vous le dis, si un jour, les séries faites par l'IA, elles sortent plus vite que les autres, je vous lâche.

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1: So 50 anni che Patrick Ambrosi sta in Usobaese di Gastello. Il y a 5 ans, il a décidé de créer une biscuiterie au village, juste au-dessus de sa maison.
2: J'étais dans la menuiserie de Rancalard, voilà, pour les Saint-Joseph et Saint-Dizier, tout pour le stade ou à l'armade, on sait pas tout, pendant 2 ans. Et donc, j'ai eu une paillette. Passion de la cuisine, j'ai toujours cuisiné avec ma mère, mon père cuisinait beaucoup. Et oui, et puis après, surtout tout ce qui est biscuiterie, anciennes recettes que ma grand-mère faisait, que j'ai gardé les cahiers, les livres, et marqué sur les livres, et voilà. Et un bastion, à fait, qui a dû avoir perturbé.
1: Patrick confectionne tout ce qui est gâteau sec.
2: Donc, le calistril, bien sûr. Donc, maintenant, le calistril au citron. Et après, les gens vous demandent beaucoup le parfum maintenant. Donc, il y en a au citron, aux amandes, aux noisettes, au chocolat. Il y a des coujolets de vin blanc. Après, je fais tout ce qui est moelleux et tout ce qui est cake, moelleux, serviade à la sauge ou nature, tout ce qui est panette, tout ce qui est fiadone, embruciada, voilà, fialounette, toutes ces petites recettes, anciennes recettes. Voilà, ma passion, c'est de retrouver des recettes à droite, à gauche, des anciens et les reproduire maintenant.
1: Et l'artisan vend ses produits en direct dans sa boutique.
2: Les locaux viennent souvent jouer le jeu et ils viennent souvent, ils sont même contents de venir. Et puis après, avec les personnes de passage, les personnes qui sont en vacances, les randonneurs, les touristes. Voilà. Après, je fais des marchés, je fais des foires, je fais des fois des associations qui font des petits marchés. Moi, j'adhère beaucoup à ça, je trouve une importance à ça, donc je participe aussi en mettant mon stand. Voilà.
1: Patrick a créé aussi une petite épicerie fine.
2: C'était une demande au village, et un petit pays, nous étions tous à des fois à Strafard, et des fois à Travia, et tout type de tour qui soit quand au Gircon, une paese, à Cant, une cabigourse, ou voilà, j'ai de l'huile d'olive, j'ai du vin, j'ai de la charcuterie, j'ai du fromage, j'ai de la farine de châtaigne, les confitures qu'on fait nous. Hein, les confitures, c'est ma femme qui les fait, les confitures, toutes les confitures anciennes qu'on fabrique.
1: Faire perdurer son activité, continuer à tisser un lien social si cher aux habitants de Castelobrando, tels sont les espoirs de Patrick Ambrosi pour l'avenir.
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3: Je rêvais d'avoir une maison à la campagne. Cette maison, c'est comme si j'y étais née. C'est ma maison de famille.
4: Ma maison s'appelle l'Ostao de la Mar.
5: C'est une maison un peu envoûtante.
6: Eh bien, vous voyez, des livres et trois fenêtres qui me donnent le paysage du pays, comme si c'était trois tableaux.
7: Ils ont vécu ici.
8: Thibaut Gaudry.
9: Ah, je m'appelle Nina Simone.
7: L'histoire de Nina Simone, c'est celle d'une petite fille amoureuse de Jean-Sébastien Bach qui rêvait de devenir la première pianiste concertiste noire américaine. Mais qui grandit dans l'Amérique profonde des années 30 et 40 où la ségrégation raciale est de mise.
10: I put a spell on you. J'ai commencé à étudier le classique à 5 ans.
11: Et vous avez continué, vous avez eu vos diplômes.
10: Et après, j'ai obtenu le doctorat de musique de Amherst University.
7: Élève studieuse, oreille absolue et jeune prodige, elle ne parvient pas à intégrer l'école de musique dont elle rêvait, brisant la carrière à laquelle elle aspirait. Et elle emportera le regret et la douleur toute sa vie.
10: I'm sorry that I didn't become the world's first black classic pianist. Oh yeah, I think I would have been happier. I'm not very happy now. Oh yeah.
7: Finalement, c'est par le jazz qu'elle connaît la gloire. Nina Simone devient aussi l'une des voix de la lutte pour les droits civiques des Noirs. Mais avec une sensibilité à fleur de peau, des douleurs de l'enfance qui ne sont jamais loin, sans compter des troubles bipolaires et des phases de dépression, elle finit par quitter les États-Unis, voyage beaucoup, et c'est naturellement en France qu'elle trouve refuge dans les années 80. Elle, la francophile, qui a connu le succès en reprenant « Ne me quitte pas » de Jacques Brel, et qui a choisi son nom de scène après avoir vu « Casque d'or » avec Simone Signoret.
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13: Pour Nina Simone, comme beaucoup d'artistes noirs de cette époque, la France est un pays très très important, parce qu'on a cette image réelle, à l'époque, d'un pays ouvert. Par exemple, prendre un bus ou un métro à Paris, ben, on prend le métro et le bus avec les Blancs. On n'est pas dans des compartiments séparés. Et la France est une terre d'asile.
7: Elle vit 2 ans à Paris, enregistre quelques chansons et fait quelques concerts, puis en repart, avant de revenir une dizaine d'années plus tard. En 1992, elle s'installe à côté d'Aix-en-Provence, à Bouc-Bélair. C'est là qu'un après-midi de juillet 95, excédée par le bruit que font 2 adolescents jouant autour de la piscine de la villa voisine, elle tire un coup de pistolet à grenaille et blesse légèrement l'un d'eux. Elle écopera de 8 mois de prison avec sursis et une obligation de soins. En 1998, elle déménage à quelques kilomètres, à Carry-le-Rouet, où elle s'éteint le 21 avril 2003. Lors de ses funérailles, à l'église de Carry, une sono joue « Ne me quitte pas ». Sa grande amie, la chanteuse Myriam Makeba, est là. Elton John a fait envoyer des roses jaunes, avec un petit mot « Tu étais la plus grande, et je t'aime ». Sa fille, Lisa, prend la parole, pour rappeler combien Nina aimait la France, et demande de ne pas laisser son souvenir s'éteindre. Son souvenir et sa voix sont toujours là. Elle ne nous a jamais vraiment quittés.

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1: Là, j'étais en train d'envoyer des mails à des EHPAD pour leur proposer un spectacle de contes pour Noël.
2: Là où la facette, pourquoi est-ce que vous m'avez fait venir ici?
1: Moi, je suis venue jouer ici avec mon groupe et c'est aussi ici que je fais des shows bingo loto. Je revisite le bingo loto des salles des fêtes de manière théâtrale, improvisée, en interaction avec le public, beaucoup plus dynamique que celui qu'on peut connaître dans les salles des fêtes où nos voisins voisines nous demandent de nous taire parce que le bingo a l'air d'être quelque chose de sacré.
2: Mais ça l'est à certains moments. Ouais.
1: Donc, j'explique qu'effectivement, c'est pas un bingo loto dans lequel il va falloir faire silence, mais plutôt un bingo loto dans lequel on va pouvoir s'exprimer, exprimer ses émotions, sa déception si on perd, sa joie si on gagne. J'explique bien aux femmes qu'elles peuvent manifester de la colère et que dans le cadre de ce bingo loto, personne ne les traitera d'hystériques. Et j'explique aux hommes aussi qu'ils peuvent pleurer, qu'ils peuvent y aller, qu'ils peuvent sortir des émotions, personne ne leur dira qu'ils sont fragiles et que dans un contexte de fête où il y a de la bière à évacuer, elle pourra sortir par les yeux, ils n'auront pas besoin de se lever pour évacuer autrement. Voilà.
2: Vous avez combien de spectacles? 4-5 spectacles, de la musique.
1: Il y a le bingo loto, il y a les blind test mashup où je fais un concert jeu en fait, où je joue des chansons mais je chante les paroles d'une autre, donc le public doit deviner. Je chante les Mistral gagnants sur l'air de l'aigle noir, ouais. Vous voulez que j'essaye comme ça?
2: Ouais.
1: Ah, ma

0: petits doigts.
1: Renaud, l'aigle noir.
0: Voilà. Oh, mais vous êtes hyper fort.
1: Ouais, je suis fort.
2: Et finalement, c'est qui Léna Quignette?
0: Elle est très simple cette question.
2: Ouais.
0: Bah, écoutez, j'avais pas encore réfléchi, c'est l'occasion.
2: Vous vous appelez Léna Quignette?
0: On m'appelle Léna Quignette. Quignette, c'est comme un quignon, mais encore plus petit. Voilà, une petite quignette.
2: Oui, c'est voilà. Ça. Ouais. Alors, c'est qui Léna Quignette?
0: C'est moi, une femme de 31 ans, comédienne, qui est revenue dans la région, très contente d'être ici.
2: En même temps, il fait beau, on est à la terrasse d'un café, il y a les dunes pas loin, il y a la mer à deux pas, enfin ouais. Bon, on est bien. Hein.
0: Oui, pourquoi ne pas revenir?
2: Bah, c'est ça.
0: Voilà, à Paris, on est tellement noyé dans la masse que c'est très difficile de rencontrer les gens. Et puis, c'est épuisant, les gens sont épuisés d'être en contact tout le temps avec plein de monde. Là, j'ai l'impression de me faire une petite place sympa, de pouvoir rencontrer assez facilement des gens, donc que ce soit des bars, des EHPAD, des centres de loisirs, des centres socioculturels, avec qui on peut monter plein de choses qui sont assez chouettes, quoi.
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5: Ici, on fête la Saint-Vincent, la grande fête des vignerons en Bourgogne. Elle est honorée officiellement le 22 janvier. Dans notre région, la tradition veut que tous les ans, les festivités changent de village. Mais qui était ce fameux Saint-Vincent? Bonjour Sandra Amani.
6: Bonjour Charlotte.
5: Vous avez enquêté sur ce sujet si mystérieux. Et vous avez écrit un conte intitulé « La légende de Saint-Vincent », une histoire de votre ouvrage « Légende du vignoble » édité aux éditions de l'Escargot Savant. Chapitre 1, le sacre de Saint-Vincent, 3e siècle après notre ère.
7: Nous voici en Espagne, plus exactement à Huesca, petit village au pied des Pyrénées. Ici vit Vincent, un jeune homme dévoué qui s'est pris d'amour pour le christianisme, une religion toute récente et avec encore peu de croyants. Vincent a un ami qui lui est cher, c'est Valère, l'évêque de Saragosse.
8: Me voici bien vieux à présent et j'ai beaucoup de mal à m'exprimer en public. Mon cher Vincent, le brillant orateur que vous êtes sera chargé de me suppléer dans cette tâche difficile. Êtes-vous d'accord?
5: Monseigneur, je suis honoré de devenir votre diacre. Je me réjouis d'avance à l'idée de mes voyages à travers l'Europe. J'ai hâte d'aller faire connaître notre Dieu à tous les païens. J'irai jusqu'en Gaule s'il le faut. Chapitre 2, l'Empire romain.
7: Au 3e siècle de notre ère, l'empereur romain Dioclétien entame des persécutions contre les chrétiens. La nouvelle religion prend de telles proportions que l'ordre public est bouleversé. Vincent et l'évêque sont arrêtés, puis conduits, enchaînés, auprès de Dacien, le gouverneur qui représente Rome en Espagne.
9: Évêque Valère, avouez vite toutes vos fautes, sinon vous le regretterez amèrement.
7: Mes fautes? Quelles fautes? Je ne vois pas de quoi vous parlez.
9: Ne vous moquez pas de moi. Avouez immédiatement les sacrilèges que vous et votre diacre avez commis contre notre empereur.
7: Vincent, voyant la grande détresse du pauvre évêque, ne parvient pas à se contenir.
9: Cessez donc de tourmenter ce pauvre homme. Moi, je vais tout vous avouer. Oui, je ne crois qu'en un seul Dieu. Oui, vos idoles me semblent ridicules. Garde, torturez ce jeune insolent. Pressez-le comme le raisin, rôtissez-le comme ces poulets que l'on immole sur les autels de nos divinités. Peu importe comment, mais montrez-lui que son Dieu ne lui sera d'aucun secours face à nos lois.
7: Les Romains se saisissent de Vincent, le ligotent nu sur un chevalet. Des ongles de fer lui déchirent le corps.

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1: Nous sommes le 22 janvier 304, le jour de la mort de Vincent. Il n'a pas survécu aux nombreuses tortures des Romains. Le corps brûlé et disloqué, on l'a ensuite accroché à une pierre de meule et jeté à la mer à plus de 200 km de Saragosse. Mais quelques jours plus tard, son corps est ramené par les vagues sur le rivage. Des chrétiens le ramassent et l'enterrent dignement. Au cours des années 304 et 305, plus d'un millier de chrétiens périssent sous la torture. La gloire de Vincent s'étend dans toute l'Espagne et parvient jusqu'en Gaule. Bientôt, Vincent devient Saint Vincent. Sa fête est célébrée le 22 janvier.
0: Chapitre 3, le mystère de Saint Vincent.
1: Bienvenue en Bourgogne. Ici, la vigne fait vivre bon nombre de paysans depuis déjà des centaines d'années. Dans les villages où celle-ci foisonne, c'est chaque année la fameuse Saint-Vincent. Dans les terroirs, on décore les maisons de bannières et de fleurs multicolores qui donnent à l'hiver des couleurs estivales. Une famille de vignerons dirige la société d'entraide locale. Une grande procession a lieu suivie d'une messe. Pendant la procession, la statue de Saint-Vincent, détenue par la famille qui régit la société, est remise à celle qui organisera la fête l'année suivante. Après la messe, un grand festin est organisé, le repas de cochon. On goûte le vin sans modération, on intronise des vignerons méritants que l'on nomme chevaliers du Tastevin. On rit, on chante, on danse même lorsque tombe le soir.
0: Attendez, Sandra, cette histoire actuelle des festivités de Saint-Vincent, on la connaît cette histoire. Dites-moi plutôt pourquoi Saint-Vincent est devenu patron des vignerons.
1: En réalité, nul ne le sait. Peut-être parce que le mot vin se trouve dans le prénom du saint, vous voyez ?
0: Oui.
1: Ou parce qu'on a utilisé une roue de pressoir pour le torturer. Ça, c'est aussi une hypothèse qui a été présentée.
0: D'accord.
1: Ou parce que les diacres à l'autel versent du vin dans le calice.
0: Donc, on ne sait pas vraiment pourquoi Vincent, le jeune diacre torturé par les Romains en Espagne, est devenu si important pour les vignerons de Bourgogne.
1: C'est là le plus grand des mystères. Chaque village bourguignon raconte effectivement sa propre légende. Quelle que soit la raison, on a aujourd'hui la preuve que Saint Vincent n'a absolument pas souffert pour rien, puisque chaque 22 janvier sonne pour lui une nouvelle heure de gloire.
0: Et rappelez-vous, même s'il peut faire terriblement froid le jour de la grande fête des vignerons,
2: à la Saint-Vincent, l'hiver perd ses dents, on les retrouve pour longtemps.

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2: Bonsoir à tous, salut et bienvenue, heureux de vous retrouver ce soir à 20h pour prendre le temps d'appuyer sur pause une heure chaque soir pour se détendre, pour rêver, pour voyager dans notre pays. Parce que vous l'avez entendu, il n'y a pas que Paris dans la vie chaque soir. Ce sont des invités, des univers aussi, des univers inspirants qui nous parlent de ces endroits en France qui ont marqué leur vie. Une carte postale géante qui va nous conduire d'ailleurs ce soir au cœur de vos initiatives. Nous irons dans la Vienne mais aussi à Alençon pour découvrir ce que vous entreprenez et ce qui marche. Il n'y a pas que Paris dans la vie, c'est parti jusqu'à 21h. Ce soir, je reçois une réalisatrice et romancière. Son livre Sur la plage abandonnée est sorti fin septembre aux éditions Charleston. Elle est aussi cofondatrice d'un festival dont nous parlerons et dont la remise des prix aura lieu fin novembre. On lui doit les longs métrages Comme t'y es belle, LOL avec Sophie Marceau, Une rencontre, Dalida et Love America, La chambre des merveilles ou encore LOL 2.0. Ça, c'était cette année. Elle est scénariste et productrice également. Je reçois Lisa Azuelos.
3: Bonsoir.
2: Bonsoir Lisa.
3: Bonsoir.
2: Comment ça va?
3: Ça va bien.
2: Alors ce qui est fou, c'est que vous sortez ce livre qui est un récit très personnel, à mi-chemin entre l'autobiographie et peut-être quelque part un peu romancé, mais il y aura forcément des correspondances évidentes avec le parcours que nous retraçons chaque soir, comme on le fait dans cette émission. On parlera évidemment de ce livre où vous parlez de votre enfance, de votre famille, de vos blessures, mais aussi de reconstruction à travers Saint-Tropez, qui est un vrai personnage, très clairement.
3: Ah, clairement, c'est vraiment un livre que j'ai voulu en miroir avec la ville de Saint-Tropez.
2: Ouais. Alors, je vous propose de revenir bien avant tout ça et de débuter par le commencement. Vous êtes né à Neuilly-sur-Seine. Je sais que c'est pas forcément une carte postale que vous retenez. D'ailleurs, vous n'avez même pas y vivre. Enfin, c'est parce qu'il y avait, voilà, il fallait naître à ce moment-là quelque part et c'était ici, quoi.
3: C'était dans le 9-2, quoi. Voilà.
2: Bon, très rapidement, vous allez partir. Vos parents vont séparer. Hein. Je précise que vos parents se séparent, Marie Laforêt, et puis votre papa, qui est homme d'affaires juif marocain, Judas Azuelos.
3: Ouais.
2: Ils se séparent lorsque vous avez 2 ans. Dans un premier temps, vous partez en Suisse.
3: Oui.
2: Et ça encore, c'est pas un bon souvenir.
3: Non, c'est pas un bon souvenir. Il y avait beaucoup de lieux où on plaçait les enfants. Ça s'appelait des homes d'enfants.
2: Ouais.
3: Et ça faisait partie de ces lieux où il y avait pas mal de tortures sur les enfants, où on les maltraitait énormément. Et ce qui est bizarre, c'est que beaucoup de gens de la haute société mettaient leurs enfants là-bas. Et nous, on était un peu obligés de se taire. Enfin, on était complètement obligés de se taire. On était terrorisés à l'idée de dire qu'on était maltraités. Et du coup, les parents, quand ils venaient, on jouait la comédie comme si on était heureux. Et après, dès qu'ils partaient, c'était l'horreur, quoi.
2: On vous demandait de jouer la comédie?
3: Ah oui, on nous demandait clairement. On disait, si jamais vous bougez, vous serez puni, vous aurez plus à manger.
2: Alors, c'est une émission qui est résolument positive. Et c'est vrai que j'ai pas forcément envie, et on va très vite accélérer. Mais c'est important aussi d'en parler, de dire que ça a existé.
3: Bien sûr.
2: Que c'était aussi l'enfance des gens de votre génération, Lisa Azuelos.
3: Oui, beaucoup. On en a après beaucoup entendu parler récemment avec Bétarame, avec des lieux comme ça. Enfin,
2: évidemment.
3: Bon, maintenant, on se rend compte qu'en fait, on a été une génération, on a beaucoup dit de mal de notre génération qui a fait beaucoup de mal à la planète ou à je sais pas quoi, mais en fait on a été pas si bien traité que ça aussi dans notre enfance.
2: Avec votre frère, j'en ai dit, vous allez enfin partir dans une autre maison pour enfants, cette fois dans un petit village de la Sarthe. Comment il s'appelle ce petit village?
3: Les Aulnans.
2: Est-ce que c'est